0: qu'il donne une trop grande importance à l'aspect de la connaissance. Et au moment de l'écriture de l'encre de l'aspect de la Torah, alors cela s'appelle qu'il fait attention à la couronne du Dalet, qui est l'aspect de dispenser des rassadim. Et s'il a une mouche, c'est-à-dire une pensée qui n'est pas selon la voie de la pureté, alors il ne veut pas être dispensateur de rassadim, et alors cela s'appelle un pauvre Resh, en référence à la lettre Resh, qui n'a rien. Et par cela, il met toujours l'aspect du Kankantum, c'est-à-dire qu'il fait toujours attention à ce que le poids soit égal. Alors, il est assuré de rester ferme dans sa situation. Car au moment où il voit qu'il se tient toujours à la croisée des chemins, alors de lui-même, il se trouve sous la domination de la garde, et par cela parvenir au but de la perfection. Que le Créateur nous fasse mériter de parvenir au but de la perfection et de sortir à la lumière de la Torah selon la voie de la pureté. Baruch Shalom Alevi Ashlag, fils de mon maître et rave, le Bala Soulam de mémoire bénie et sainte.
1: קראנו יחד את האיגרת שכתב הרבש. מורגש ממש.
0: On vient de lire la lettre ensemble, écrite par Rabash. Et nous ressentons un fort désir, ce que les kabbalistes veulent faire passer, particulièrement le besoin d'introspection, de clarification. Mais si c'est dans le travail entre nous, c'est pour se rapprocher ensemble. Ce sont des chemins qui sont un petit peu compliqués, mais espérons les ouvrir dans la leçon ensemble avec l'aide de notre Rav. Oui, nous sommes dans le travail de préparation pour la réception de la Torah. Et dans cette lettre, Rabash nous explique ce qu'est le processus de purification. Et comment on doit se préparer notre désir pour pouvoir prendre sur soi-même les lois de la Torah. Et c'est important de renforcer la connexion entre les amis, parce que ce que nous apprenons n'est pas intellectuel. Et comment arriver dans la foi au-dessus de la raison? Nous parlons d'états où les pensées viennent et attaquent la personne intérieure. Et maintenant, nous continuons par nos leçons du 19 juin 2003. Que nous dit le Rabash? Que notre travail est divisé en plusieurs parties, plusieurs étapes. La première étape, c'est que nous devons acquérir la foi. Et la deuxième, c'est qu'on doit acquérir la connaissance. On le sait également du processus de la brisure des kélim. On a de haut en bas dans l'enchaînement deux actions principales dans la création de nos récipients. C'est la brisure des récipients de réception, les quatre premiers rois, Ragat, et notre traducteur s'était trompé, donc c'est bien les quatre premiers rois de Ragat et la brisure des Kélim de Don qui sont les quatre seconds rois. Les rois de Tanhim, cela s'appelle le premier temple, qui avait, comme il est raconté, les morines de Raya et le deuxième temple, où il y avait les morines de Neshama. la brisure des temples, comme on l'appelle. Le premier partsouf qui est sorti de la roche de Abba Veima, et le second partsouf qui est sorti de la roche de Yeshut dans le monde des Nekudim. Face à cela, on a deux étapes dans la correction des récipients. On corrige d'abord les kelim de don, on acquiert le kli de foi, comme on l'appelle, et tout ce processus s'appelle jusqu'à la fin de la sortie d'Égypte. Et quand on acquiert les récipients de don, les qualités de Bina, alors il y a encore une préparation de 40 jours à l'intérieur du Bina, et on arrive à Shavuot, à la réception de la Torah. Car alors, la réception de la Torah, c'est déjà la réception de Rorma, la sagesse. Et de là, nous avons toutes les lois que nous disons et toutes les paroles par lesquelles, d'une manière ou d'une autre, nous décrivons ces états comme un seul homme dans un seul cœur, ça veut dire un cli de don prêt et dépensé, ça veut dire face à Rorma, face à la connaissance, qui est la montagne dans la réception de la Torah, et aussi avant cela, en Égypte, et dans la sortie d'Égypte, tout est pour travailler sur il n'y a rien en lui, c'est la question de la foi. Ça veut dire que les deux actions principales dans ce processus d'acquisition du kli, de donner pour donner jusqu'au don de la Torah, et l'acquisition des kelim, déjà les tikkunim, les corrections dans recevoir afin de donner, ce qui est déjà depuis le don de la Torah, et plus loin, c'est ce que Rabash nous dit. Et selon cela, ensuite, il nous raconte quels sont les avantages et les manques de tout cela. Et ça veut dire qu'il faut toujours être dans l'équilibre et selon la mesure et le poids, travailler avec les kelim de foi, selon les kelim de connaissance, qu'il ne soit pas, même si c'est, si tous les deux, ces deux écrits se contredisent, mais il faut les équilibrer d'une telle manière qu'il faut certainement toujours garder le fait que la connaissance ne soit pas plus grande que la foi. Sinon, ce sera réception afin de recevoir et une chute dans les clipotes. Mais il faut toujours veiller à ce que la foi soit au-dessus de la raison, au-dessus de la connaissance. Plus grande que la connaissance d'un côté, et de l'autre côté, si on ne travaille pas avec elle autant que possible, autant que la foi le permet de travailler avec la connaissance, alors cela aussi s'appelle un manque de don. Ça veut dire que ces deux lignes doivent être équilibrées. C'est ce qu'il nous explique ici. Oui. Et dans notre état, qu'est-ce que la foi et la connaissance? Même dans notre état, avant l'entrée dans des actions spirituelles réelles, on a face à cela une sorte de copie à l'intérieur de notre état de foi et connaissance. Chez nous, la foi, ça s'appelle la foi dans les sages, la foi dans son rave. Et la connaissance, ce sont tous ces faits intérieurs que nos kélim de réception exigent, que nous les remplissions et que nous vivions selon la manière dont notre corps accepte de vivre, de travailler et de se sentir en sécurité, posé sur des bases. Et alors, de façon plus pratique, on peut dire ainsi, toute pensée qui est contre l'avancement spirituel que le Créateur domine, comme unique, toute la réalité. Toute la réalité, c'est principalement en moi et qu'il domine, et chacun doit le dire. Alors, toute chose qui nie cela en moi, toutes ces perturbations sont en fait pour moi un lieu de travail. Contre elles, je dois travailler. Et c'est spécialement notre travail. Disons, dans notre état, tant qu'on ne passe pas le marsum. Ce qui se trouve dans la double dissimulation et la dissimulation simple, il travaille contre la dissimulation. Et qu'est-ce qui est dissimulé? La domination du créateur est dissimulée. La gouvernance du créateur sur les créatures, et cela nous devons le compléter par la foi. Et qu'est-ce que ça veut dire par la foi? Accepter cela comme un fait. La foi, ce n'est pas encore la lumière, ce n'est pas la révélation de la divinité qu'on doit recevoir d'en haut. Mais c'est simplement qu'on doit accepter, compléter cette obscurité par notre effort. Même si je ne vois pas ça dans mes récipients, je ne le ressens pas, je l'accepte sur moi comme un fait. Et selon cette donnée, je vis. Et pourquoi cela ne s'appelle pas une foi simple, comme le monde entier semble le dire? En fait, chez nous, c'est quelque chose qui est même l'inverse de tout le monde. C'est parce que chez nous, cela vient chaque fois avec les perturbations contre notre connaissance. Car le monde ne soutient pas cela. Et on doit finalement arriver à un état tel où on demande au Créateur qu'il nous donne une force, qu'il se révèle d'une telle manière que ce n'est pas que je reçoive la connaissance et j'ai besoin de la connaissance, mais que je reçoive la foi, une certaine force d'en haut qui m'aidera à faire face à l'obscurité. C'est pas que je veuille effacer l'obscurité. L'obscurité brillera comme la lumière. Et j'accepte justement d'être dans l'obscurité parce que je comprends que s'il n'y avait pas d'obscurité, mais de la lumière, alors je servirai le Créateur parce qu'il domine, parce qu'il est grand, parce que j'ai un profit de lui. Et par cela, je ne ferai qu'agrandir mes récipients. Je serai comme les clipotes. Mais je demande au Créateur que cela reste dans l'obscurité, du côté de mes kelim de réception. Cela s'appelle rester dans l'obscurité. Seulement qu'il me donne la possibilité de travailler avec lui, de me relier à lui, d'être connecté à lui, comme si je le voyais. Alors, mes kelim de réception sont sous sa garde. Ils ne sautent pas, car il n'y a pas vers quel plaisir ni vers quelle connaissance sauter et vouloir la recevoir, vouloir se remplir. Mes kelim de réception sont calmes. Et alors, je peux travailler avec les kelim que je reçois d'en haut, les kelim de don, les kelim de bina. Et que sont les kelim de bina? Qu'est-ce que c'est en général? C'est une telle sensation de la présence du Créateur qui ne donne pas un fait aux kelim de réception pour qu'ils en jouissent déjà, qu'ils soient sûrs et reçoivent en eux un remplissage. Mais c'est une force au-dessus de la connaissance, acquise à l'intérieur des kelim de réception, et par laquelle je peux être au-dessus de mes kelim de réception, chevaucher au-dessus d'eux, ne pas dépendre d'eux.
2: Euh,
0: Dans la langue de la Kabbale, cela s'appelle que j'acquiers les qualités des neuf premières, que je me trouve au-dessus de Malhout, qui est la dixième séphira sur laquelle je fais le Tzimtzum. Je ne la remplis pas, mais je travaille dans les neuf premières, mon remplissage. C'est le Massar et la lumière réfléchie. Et de cette façon, je demande au Créateur de...

0: Et qu'est-ce que ça veut dire que via l'ishma? Que depuis ce lo-lishma, j'aspire absolument, malgré tout, d'une certaine manière, à arriver à l'ishma. Alors il apparaît que je reçois cette capacité d'être au-dessus de mes kelim de réception, car mes kelim de réception sont de la taille de tous les plaisirs de ce monde. Et alors on commence aussi à agrandir en moi les kelim de réception sur lesquels je construis une foi encore plus grande, de donner pour donner. Et cela s'appelle que j'entre dans l'ibour et katnout, dans la spiritualité. Et ensuite, on m'ajoute de tels kelim de réception sur lesquels moi aussi je construis mon don. Mais cela est déjà recevoir pour donner. Ça veut dire que même si j'ai des remplissages à l'intérieur des kelim de réception, je peux me tenir au-dessus de ces remplissages. Et ça s'appelle que je me rends vraiment semblable au Créateur qui se trouve au-dessus des kelim de réception. Alors moi aussi, j'ai acquis la force de la foi pour être au-dessus des kelim de réception. Peut-être je vais dessiner ça d'une certaine manière. Le fait que je puisse exprimer cela, c'est aussi déjà vraiment... Enfin bon, passons au dessin. On reçoit une certaine grandeur du désir de recevoir ici, oui. Le désir de recevoir. Et ce désir de recevoir, avec tout le désir de ce monde, on reçoit cette grandeur du désir de... Et maintenant, notre travail, en quoi consiste notre travail, que je vais acquérir la foi, là, au-dessus de la connaissance, de la raison, et cela s'appelle la connaissance. Connaissance. Et je veux acquérir ma foi, qu'elle soit au-dessus de la raison, de la connaissance, que je travaille au-dessus de mon désir de recevoir. Faisons ça comme ça. Qu'est-ce que ça veut dire? Que je ne sois pas dépendant de lui. Et si j'acquiers cette foi, si je demande qu'elle soit... Disons que j'ai travaillé ici, donc je travaille des milliers d'années, oui. Et ensuite, c'est le point dans le cœur, Et ici, je me trouve dans la dissimulation. Dissimulation 1 et 2. Deux sortes de dissimulation,
1: oui.
0: Je suis arrivé à un état où je veux absolument recevoir un clic de foi. Cela s'appelle que je suis vraiment arrivé à l'état jusqu'à ce qu'il ne me laisse pas dormir. Toutes sortes de choses. Cela s'appelle le maximum de l'ishma. De maximum de l'olishma, pardon. Oui. Et alors, je commence à recevoir cette foi en pratique. Elle devient... Ça veut dire...
1: Kabbalat,
0: la réception de la foi. Ça veut dire que j'acquiers ici les kelim de Bina, qualité de Bina. Donner pour donner. Je ne sais pas comment le dessiner. disons,

0: que j'ai acquis les qualités de Bina, que je me tiens à la hauteur de Bina. Ensuite, on commence. Non, mais aussi quand j'acquiers Bina, les qualités de Bina grandissent aussi en moi, au-dessus du désir de recevoir. Au-dessus du désir de recevoir, ce sur quoi elles grandissent en avion de Shoresh, Aleph. Bon, ils ont Shoresh et Aleph, sans bête, oui. Ça s'appelle Katnout, Kites. Et ensuite, quand je travaille plus loin, ici aussi, j'ai la réception de la foi, mais je travaille déjà sur les désirs Gimel et Dalet. Même quand je reçois à l'intérieur de ces désirs-là, Gimel et Dalet, je reste au-dessus de la raison. Ça veut dire que j'utilise... je ne sais pas comment dire ça. J'ai comme ça. Le désir de ce monde, au-dessus duquel je veux construire la foi, alors je mets comme un timsoum sur ce monde. Donc alors je mets comme un timsoum sur ce monde. Il est plus important pour moi d'adhérer au Créateur. Alors, si je fais cela, que tout pour moi est plus important dans la foi, je passe le marsan. Cela s'appelle que je suis malade d'amour. Tous mes désirs sont en haut. Ensuite, je commence... sur ces désirs de ce monde et sur les désirs que je reçois dans la révélation du Créateur en Shoresh et Aleph, à construire le cli de foi, alors cet état s'appelle Katnout, ici. Je me trouve avant le Marsan, oui. Ça, c'est déjà 4 notes. Et ensuite, quand je construis mon cli de foi, par le fait que je commence à remplir les kelim de ce monde, et Aleph et Shoresh, et encore Gimel et Dalet, et au-dessus d'eux à construire ma foi, cela s'appelle déjà Gadlout, recevoir pour donner. Ça veut dire ce que je veux dire ici, dans toutes mes tentatives d'exprimer cela d'une certaine manière, c'est que si je ne reçois rien, et si ici je ne reçois rien, que j'acquiers des kelim de don, ou que j'acquiers déjà des kelim de réception pour donner, je travaille tout le temps au-dessus de certains plaisirs pour acquérir le cli de foi. Alors, parfois, je travaille avec des kelim qui sont complètement... Je ne les remplis pas. Je ne les remplis absolument pas. Et au-dessus d'eux, j'aspire à avoir un cli de foi. Et parfois, je les remplis même. Et avec tous ces kelim, avec tous ces remplissages, et avec les plaisirs qu'il y a en eux, je les utilise uniquement comme base aussi pour construire au-dessus d'eux le récipient de foi. Et il ne me suffit pas de dire simplement que ce monde ne vaut rien, que je reçois tous les plaisirs qui sont dans ce monde, et malgré tout, au-dessus d'eux, je construis la foi. Les mots, c'est des mots. Qu'est-ce que je peux y faire? Donc, ça veut dire que l'homme aspire toujours à être au-dessus de ses kelim, de ses désirs. Où prendre le désir pour cela? et comment malgré tout s'élever au-dessus de ça, c'est uniquement notre travail. C'est le groupe, c'est une demande d'en haut que cette force vienne et nous donne. C'est le travail. Tout le temps s'élever au-dessus des récipients de réception. Travail depuis l'Égypte, et ensuite le désert, et ainsi de suite. Mais le principe, principe en hébreu ? Principe.
1: Hein ?
0: Principe. Donc, le principe est le même principe, travailler au-dessus du désir de recevoir, ou bien un désir de recevoir qui est uniquement vide, travailler au-dessus de lui, ça veut dire sans faire attention à son remplissage, aspirer au-dessus de ce qu'il demande, malgré cela, à l'advekut. Ou bien même quand on le remplit, je le remplis intentionnellement pour qu'il me montre tous les goûts, la beauté, les remplissages qu'il y a et toute la vie qui est en cela et au-dessus de lui malgré tout. Donc je travaille et cela s'appelle déjà travailler Kekelim de réception pour donner. Bon. Espérons qu'on aura encore une manière quelconque de dire ça plus clairement. Oui. Mais qu'est-ce que le groupe doit exiger pour commencer à chercher le premier point, celui de travailler au-dessus de ses kelim ? Vers quoi, à quoi il doit viser ? Le Ramash écrit là-dessus dans toutes sortes d'articles, là où il écrit il faut au-dessus de la raison, au-dessus de la raison. Chaque fois, c'est en fait ici l'intention. Chaque fois, être dans une aspiration à s'élever au-dessus des désirs qui sont dans l'homme. Et ensuite, on saura, on verra à quel point tous ces désirs, ce point-là qui nous a donné cette obscurité, à quel point ils sont vraiment la chose nécessaire que le Créateur a créée pour construire au-dessus de ce point sa forme en nous. Construire en nous sa forme. Car c'est impossible autrement si ce n'est pas par ce point de tous les désirs, le point central. Alors, soit on fait timsum sur lui, on grandit dans la foi, et soit on le remplit même avec des plaisirs au-dessus de ça, on grandit dans la foi. La foi s'appelle l'adaptation au Créateur, simplement. La foi, c'est le don, et le Créateur, c'est le don. Alors ici, dans ce que je donne, je lui correspond. Et alors je donne aussi dans les kélims de don, ça veut dire sans remplir mes kélim. Et ça s'appelle travailler avec Aviot de Shoresh et Shoresh et Aleph. Et même quand je remplis mes kélim, je lui ressemble aussi, moi aussi. Moi aussi je donne, je travaille dans la foi. C'est le problème, c'est que chez nous, pour les débutants, le mot foi les embrouillait, la connotation, le lien, le contexte que le monde a introduit dans ce mot est tellement incorrect que c'est difficile. Est-ce qu'il est possible qu'au stade de la préparation, je ne suis pas vraiment au remplissage, mais au lien avec lui ? Est-ce qu'il peut y avoir déjà une distinction, un stade de préparation ? Que je n'aspire pas au remplissage, mais que je sois prêt à recevoir l'obscurité. Tout notre travail au stade de la préparation, dans la double dissimulation et dans la dissimulation simple, c'est aspirer au lien avec le Créateur, mais malgré toutes ces perturbations, ces plaisirs, ces manques, mais aspirer uniquement à ça. Et la question est, qu'est-ce que tu mets dans ce mot, lien avec le Créateur ? Et que je veux ne pas tenir compte de mon état. Mais, alors on veut être lié, adhérer, semblable, le sentir sans aucune connexion avec ce qui se passe dans mes désirs, au-dessus des désirs. Est-ce qu'il peut vraiment y avoir un tel état dans le stade de préparation ? C'est possible, ça s'appelle l'amour. Je suis malade d'amour. L'amour s'appelle aspirer à la connexion. Et certainement, dans cette aspiration, il y a beaucoup de désir de recevoir pour se remplir soi-même par ce lien, cette connexion. Et même si on ne l'admet pas et qu'on ne peut pas vérifier si ça se trouve en nous ou ne se trouve pas, on ne peut pas voir à ce point à l'intérieur de nous-mêmes. Mais cela se trouve là. Et c'est pourquoi ça s'appelle l'olishma. Mais malgré tout, l'aspiration est au lien avec le Créateur, au-dessus de toutes les perturbations et les récipients qu'on a dans ce monde. Et que cela m'importe au-dessus de tout. Disons, il y a un procès, un jugement, et le Créateur l'éveille d'une telle façon à se connecter à lui. Et ensuite, même sans procès, sans jugement, sans au tribunal, ou qu'il y ait des procès, peu importe, l'essentiel, c'est que ce lien me reste. Et c'est ça que je cherche. Ensuite, je commence à vérifier si j'aspire à partir de ce jugement, ce n'est pas bien, et je veux aspirer à lui à partir de bonnes choses, que même les bonnes choses ou les mauvaises choses, peu m'importe. Ça veut dire qu'il y a déjà là toutes sortes de distinctions, et ce n'est pas que j'aspire quand il m'est bon, qu'il m'est mauvais, et que du bien, je n'ai pas besoin de lui. Même dans le bien et le mal, au-dessus d'eux, depuis, j'aspire à lui. Ça s'appelle que je suis proche du fait de la lumière réfléchie. C'est déjà vraiment le remplissage authentique que Malhut a. La lumière, avec le massacre, la lumière réfléchie. Malgré tout, que vérifier pour voir que je travaille au maximum en l'olishma en direction de l'ishma et pas dans d'autres directions. Si mon inspiration est précisément au Créateur et pas en lien avec toutes sortes de choses qui se trouvent plus bas que lui, ça veut dire plus bas que lui, moi, le monde, toutes sortes de choses, mais seulement quand lui, en fait, notre cœur se réjouira, tu comprends? Être en lui, le fait que malgré tout, derrière les coulisses, tu t'imagines que tu auras du bien de tout cela et ça passe. Ces critiques, ces examens-là se clarifieront ensuite, alors ça doit être en fait la tendance maintenant, c'est ce qu'on dit dans le groupe, comme il a demandé, quel est le travail dans le groupe ici? Tout le temps, pour l'instant, être lié à cette même idée. Moi, à travers le groupe dont je reçois élévation, éveil, force, on me rappelle cela et tout, et je me lie au Créateur. Pourquoi le Créateur? Comment au Créateur? Parce que je me relie au groupe comme à ma force, ma propre force, comme que je peux connecter mes désirs, les désirs du groupe, comme un seul homme, dans un seul cœur, et comme si cela s'appelle que je me retrouve dans un état orienté vers le Créateur, prêt à la réception de la Torah, comme on dit. Ça, c'est la condition. Car sinon, je ne me trouve même pas proche du Mont Sinaï. Si je n'arrive pas à un tel lien, une telle connexion avec les autres, on peut vérifier ça dans notre monde. Quand on se rapproche d'être un cli pour la réception de la Torah, pour la lumière de la foi, c'est quand on aspire à se préparer comme un seul homme dans un seul cœur. On aspire à cela, mais on en est incapable. Cette correction vient d'en haut. Et alors on aspire, car on voit que cette chose est nécessaire et qu'elle est la plus élevée de toutes les autres possibilités. D'où est-ce qu'on reçoit une telle chose? Qu'est-ce que c'est? De façon naturelle, ça ne se trouve pas en nous. Par l'étude, par l'effort, vient la lumière supérieure, la lumière environnante, et elle fait en nous cette préparation qui s'appelle le charme de la Kdusha, une chose qui existe dans le monde spirituel, au-delà du Marsom, mais qui commence déjà à avoir chez nous un certain charme pour cela, une tendance, une certaine importance. Et alors je veux, pourquoi? Comme ça, comme dans l'amour, on ne sait pas dire, mais comme ça. Mais dans tous les cas, c'est un travail. Qu'est-ce que tu fais avec la main? tu sais, dans l'amour, comme tu dis, comme ça, je n'aime pas ou j'aime, c'est ça la lumière environnante qui donne ça. Mais quand l'homme, est-ce qu'il commence à travailler, à s'y aspirer, même sans groupe, à acquérir... Le début de l'aspiration vient par le point dans le cœur, mais le point dans le cœur, ce n'est au total qu'une très petite force. S'il n'est pas grandi par le groupe, cette force-là, et s'il ne s'oriente pas lui-même correctement vers le Créateur, précisément par le fait que le groupe lui sert d'examen, est-ce vraiment au contraire au Créateur qu'il aspire au don ? À quelque chose comme ça, au moins dans une certaine mesure, à la force de don. Et s'il n'utilise pas, alors il se retrouve seulement dans son point, qui ensuite devient le point de la mort. Le goût, l'élixir de vie devient le poison de la mort. Et il se transforme de coq en chauve-souris. Et cela dépend uniquement du fait qu'il choisisse une société correcte ou pas. Et s'il pense avancer seul, sans se connecter à la société par laquelle il s'oriente vers le Créateur, qu'il s'examine lui-même et qu'il agrandit son désir s'il pense seul, alors il est certain qu'il n'en sortira rien. Il est certain qu'il se transformera en chauve-souris. Mais qu'est-ce que ça veut dire s'examiner soi-même ? S'examiner soi-même, ça veut dire si tu as l'importance de la société comme l'importance de toi-même. Au moins, bien que aime ton prochain comme toi-même, doit être beaucoup plus que cela. Oui, mais au moins si tu as ça, alors on appelle ça qui est orienté vers le Créateur. Le Créateur est dissimulé, disons, un mur blanc. Comment est-ce que je le trouve sur ce mur blanc ? Où est ce point-là ? Que si je regarde exactement ce point, tout à coup, je verrai là un trou et derrière lui un monde spirituel. Oui. Comment est-ce que je trouve ce point-là qui ensuite se transformera en trou ? Alors on dit que tu peux faire cela si tu mets devant toi un groupe et que tu travailles selon le principe comme un seul homme dans un seul cœur et aime ton prochain comme toi-même, alors par le fait que tu te croises toi-même avec le désir du groupe, tu trouves ce point-là où regarder exactement. Et alors il devient une ouverture pour l'entrée dans la spiritualité, la condition pour la réception de la Torah. Ça veut dire à la place de la dissimulation du Créateur, on nous a donné dans ce monde un groupe, une société qu'on peut utiliser et dont on peut se servir à la place de la dissimulation. C'est tout. Ça veut dire que cette même condition qui nous est dissimulée, qui est pour donner, on t'a donné dans le groupe de trouver cette condition et de la réaliser. Et si tu t'efforces de faire cela, des lumières viennent d'en haut qui peu à peu te font entrer en cela. Et elles te donnent cette grâce de la Kiddusha. Tu commences davantage à demander vraiment ce qui est au-dessus de la nature. On te donne cette force pour donner. C'est tout. Pourquoi est-ce fait de cette façon ? Parce que seulement ainsi il est possible de construire la foi depuis l'obscurité, depuis le fait que le désir de recevoir ne ressent pas de remplissage. Puisque au début, si le désir de recevoir recevait des remplissages, tu courrais tout le temps remplir le désir de recevoir. Et on ne te donne pas des remplissages seulement dans le désir de recevoir, on t'aide pour par cela. Et on a donné un désir de recevoir et on l'a donné sans remplissage. C'est la forme l'inverse de la spiritualité qui, justement, t'aide d'une certaine manière à te rapprocher du concept appelé la foi. Si tu étais, disons, sans désir de recevoir, tu n'aurais pas besoin de foi, tu n'aurais aucune poussée. Les souffrances ne te pousseraient pas par derrière à une certaine fuite loin d'elle. Oui. Tu n'aspirerais pas à la foi. Et ainsi, on te donne justement un désir de recevoir et la sensation de ce monde, plein de souffrance, d'inconfort, et tu veux le fuir. Alors, il t'est facile de renoncer au désir de recevoir et de demander la force de foi. C'est pourquoi cette dissimulation est pour notre bien. C'est comme si le Créateur ne t'avait pas introduit dans un lieu qui serait une maison de repos. Il t'a introduit dans un lieu dont il a fait une prison, oui, pour que tu veuilles en sortir. Sinon, tu ne demanderais jamais la force de la foi. Mais ce qu'il est juste de dire que j'exige la force de la foi d'abord pour le groupe et ensuite pour moi. La vérité, c'est que l'homme... découvre à l'intérieur de lui une tendance vers la foi. Et alors, il vient au groupe. Et alors, il commence à sentir que le groupe est le laboratoire, le système, le mécanisme par lequel il peut, d'une certaine manière, commencer à goûter ce qu'est la foi. Alors commence déjà à être en lui une sorte d'aspiration à cela. Et le groupe devient un moyen, d'une certaine manière, pour acquérir cela. Même dans ce monde, ça devient le désir de l'autre. Ceux qui aspirent avec moi, leur désir, leur aspiration deviennent pour moi une sorte de moyen et de bonne chose. Comme si... Et alors, je commence à vouloir le groupe. Cela vient peu à peu. Et alors, le concept du groupe et de l'amour du prochain reçoit vraiment une autre forme. Et une forme nouvelle qu'on découvre encore. Ce n'est pas un concept, une catégorie spirituelle, quelque chose qui... Non, ce sont tout de même des mots de ce monde, mais ce que tu as dit est juste. La poussée vers la foi doit venir de l'intérieur de l'homme. Elle viendra peu à peu de l'intérieur de l'homme, et cette poussée s'appelle le poids dans le cœur. On dit un poids de bina, et avant cela, une simple aspiration à la spiritualité est encore un poids non clarifié. Et on avance, et je vais parler davantage chaque jour qu'il y a une clarification plus grande, vraiment comme ça, beaucoup plus de jour en jour. Vous avancez chaque jour. Chaque jour, ça se clarifie.
1: Ouais.
0: Vraiment, de jour en jour. Mais les pensées de chacun des amis dépendent-elles de lui ou de tous les amis du groupe ? C'est certainement mutuel, mais le Créateur place la main de l'homme, c'est-à-dire que le Créateur introduit l'homme dans le groupe, et il appartient seulement à l'homme, soit de se renforcer en cela, de s'efforcer d'être à l'intérieur du groupe, formellement, comme bah, peut-être que tu te trouves à l'intérieur du groupe, mais ça ne s'appelle pas que tu te trouves à l'intérieur du groupe, tu comprends? Ou bien jusqu'à ce point où on te jette d'ici, ou bien tu sors toi-même, ou bien le groupe te jette et dit... Tu sais quoi? On n'a pas besoin de toi ici. Va-t'en. Tu n'inouïs vraiment. Il y a ici toutes sortes de possibilités, depuis sortir dehors jusqu'à être dedans, mais presque pas appelé être dedans, jusqu'à vraiment dedans, dans les actifs, oui. Il me semble vraiment ainsi que le Créateur place la main de l'homme sur le choix de l'environnement. L'homme a seulement besoin de renforcement où il se trouve, seulement une clarification correcte vers le but. De s'y renforcer, clarifier encore un peu plus, se renforcer encore un peu, c'est tout. Ma question est, si par exemple il y a ici, on ne te donne pas deux paires de Rishimot. On te donne uniquement une seule paire. On te donne toujours un état précis, on ne te donne pas d'être dans deux états. Et ça peut nous apparaître ainsi, mais jamais. On ne nous donne qu'un seul état et en lui, à l'intérieur de cet état, on trouve une ouverture vers un état plus élevé, plus proche de la divinité. Et à nouveau, un état précis, de nouveau, dans tout ce désordre qu'il contient, trouver encore une ouverture vers un état encore plus proche du Créateur, c'est tout. On ne change pas l'état, on clarifie seulement à l'intérieur de cet état. Mais comment approfondir cette clarification? Comment la rendre plus... Alors, approfondir cette clarification, c'est possible uniquement par le travail dans le groupe, car tu ne trouves pas dans ce qui est devant toi ce qu'on appelle plus proche de la spiritualité. Alors on t'a dit, plus proche de la spiritualité, c'est plus d'amour des amis, c'est tout. Dans l'obscurité, tu n'as pas autre chose, aucune autre indication. La nécessité de la société, c'est aussi quelque chose qui est la nécessité de la société commence du fait que l'homme ressente la nécessité de la foi, d'être au-dessus de lui-même, de son être, du poids de son désir de recevoir. C'est après que la lumière environnante agisse pendant assez longtemps, après beaucoup d'efforts, l'homme commence à sentir qu'il a besoin de cette force-là, de ce carré-là qui s'appelle la foi au-dessus de la raison, au-dessus de la connaissance. Que l'homme, il en a besoin, que pour lui c'est de l'air, que probablement là-bas se trouve la vie spirituelle au-dessus de son moi. C'est la lumière environnante qui lui apporte peu à peu cette sensation. Alors comment? Si c'est ainsi, acquérir ce carré-là, la foi au-dessus de la raison, au-dessus de la connaissance, au-dessus de ce désir, comment est-ce que je peux acquérir ça? Alors, je commence vraiment à aspirer à la société qui, en fait, peut m'apporter cette chose. Car dans la relation à l'ami, plus qu'à moi-même, je commence à découvrir que cela m'apporte la foi dans la foi. Alors, l'ami commence à être chez moi une source d'acquisition de la force de la foi, de la lumière de la foi. Quand je me relis à lui ainsi dans l'annulation de soi, je vois en lui un fournisseur de vie spirituelle. Alors commence vraiment à être, comment dire, pas une aspiration, mais un besoin, une nécessité de la société. C'est tout. Ça veut dire, encore une fois, que je répète, chaque chose doit d'abord avoir en elle un manque, et le manque pour le groupe doit avoir avant lui un manque de foi. Et le manque de foi, c'est déjà vraiment une illumination d'en haut. Sinon, ma vie sera en moi, pas au-dessus de moi, et toutes les pirouette que je peux danser ici, ça ne servira à rien. Mais c'est un beau signe qu'on parle déjà de distinction de plus en plus fine. Cette direction que je prends à l'intérieur du groupe, le Créateur, doit-elle toujours se ressentir comme une sorte de sortie et d'entrée et de sortie? Ou est-ce qu'on doit plutôt aspirer à ce que ce soit quelque chose d'unique, disons, que jusqu'à ce qu'il ne me laisse pas dormir? Comment le groupe s'habille-t-il sur une telle phrase? parce que c'est une relation vraiment à lui, non? La relation est toujours au Créateur, à Dieu ne plaise, jamais au groupe seulement, ni à l'ami seulement, ni à l'acte uniquement, ni à ce monde uniquement, mais d'abord le Créateur, et ensuite tout le reste, comme les moyens qui mènent à lui. Sinon, par quoi commences-tu? Par quoi tu fais tout ça? Qu'est-ce que la foi? Juste être dans la foi? Alors pourquoi est-ce que je veux la foi? C'est déjà... Bon, disons... Alors, on va là-dessus. Pourquoi je veux la foi? Là-bas, c'est la vie spirituelle, je m'élève au-dessus de mon désir, je flotte, je suis comme un ange... Et alors cela s'appelle donner pour recevoir. C'est une klipa. Là déjà tu parles d'une klipa. Tu comprends? C'est-à-dire que si tu ne mets pas le Créateur comme but, mais que tu mets le désir de recevoir, alors cela te sort comme ça. Tu ne vas pas avec ton désir de recevoir en bas et la foi en haut. Mais tu es prêt à être avec la foi au-dessus de ton désir de recevoir. Ça, c'est le désir. Et tu es prêt à acquérir la foi pour qu'ici, tu aies un désir rempli. Comment est-ce qu'on écrit rempli? C'est tout bas. Alors, tu as simplement... Tu es prêt à faire maintenant un timsoum là-dessus. Car tu vois que, de cette manière, c'est impossible. Et tu aspires à la foi dont tu arriveras au remplissage. Mais si cela est ici, alors c'est une klipa. Et cela s'appelle donner pour... Tu es prêt à donner pour recevoir. Et c'est pourquoi on te dit, si tu fais une action correcte, alors l'action doit être une action comme celle-ci. Ici, il y a le Créateur, et alors tu fais la restriction sur ton désir de recevoir pour arriver à lui, et à travers la foi, que la case de la foi et le Créateur, ce soit simplement une adaptation. C'est égal à cela. Ça veut dire, comment représentes-tu la foi en général? Tu représentes la foi selon la manière dont tu représentes le Créateur. Mais maintenant, comment peux-tu te représenter le Créateur et la foi si l'un et l'autre, tu ne sais pas ce qu'ils sont? Alors ici, tu introduis la question du groupe. J'écris ça correctement? C'est tout. Et alors, tu ne te trompes pas, que tu es vraiment dans la bonne direction. Tu ne te trompes vraiment pas, que tu es neutralisé, que tu as neutralisé ton désir de recevoir, si pour toi l'importance du groupe peut remplacer tes désirs. Mais on dit aussi que depuis l'Olishma, on veut un peu... notre aspiration ici, où on se trouve aussi dans ceci, aussi dans ça, peu importe. On ne sait pas encore clarifier. C'est pourquoi on dit qu'on se trouve dans le lichemin. Oui. Est-ce qu'on peut dire que la foi est en fait mon attitude au Créateur sans aucune connexion avec ce qu'il me donne dans mes kélim de réception? La foi, c'est ma relation au Créateur, sans aucune connexion. Et si c'est sans aucun lien avec ce que je reçois de lui ou autrement, qu'est-ce que ça veut dire que sans aucun lien avec ce que je reçois? Si c'est sans aucun lien avec mes désirs de réception, oui. Mais quelle doit être notre intention pendant l'étude? Acquérir la foi ou arriver à la providence révélée? Alors, ouvre le point 17 dans l'introduction à Thèse et regarde. Et c'est pourquoi l'étudiant est tenu avant l'étude de se munir... Comment? Se munir ou... Se renforcer dans la foi. C'est certainement seulement cela qu'on doit exiger de l'étude. Vous voyez, tout se ferme. Et mais qu'est-ce que c'est que l'annulation vers le groupe, envers un jugement commun? J'en ai déjà beaucoup parlé. Oui. Alors, pourquoi les kabbalistes écrivent qu'il faut être dans la joie, dans l'élévation? Pourquoi, si je dois tenir le timsoum, voir combien je n'ai pas de force dans le désir de recevoir, et de là comprendre la nécessité que j'ai de la société. Si maintenant, on me disait, attends, ne fuis pas l'obscurité, tiens cette obscurité, vois combien tu as formé en elle, vois comment elle te domine, et non le désir pour le Créateur. De là, tu arriveras à la nécessité de la société qui ne peut pas te donner le lien avec le Créateur, le désir pour lui. Alors pourquoi, comme si on me dit, essaye d'être dans la joie, tu n'as pas besoin, disons, pourquoi l'annulation? Non, non, ce qu'on dit, essaye d'être dans la joie, ce n'est pas que le but soit d'être dans la joie, mais si tu ne te trouves pas dans la joie, cela s'appelle que tu n'adhères pas à l'idée supérieure, mais que tu te trouves à l'intérieur de Tekelim. Tu vérifies, selon Tekelim, je n'ai rien pour l'instant, le Créateur n'est pas tellement correct, cette vie, c'est de la et ainsi de suite. C'est un signe. C'était détaché des Tekelim de réception. Il ne peut pas être que tu ne sois pas dans la joie, car si tu y es, il peut y avoir joie, et alors tu es dans la possession, et... ou bien tu es dans la tristesse, car tu vois que tu n'as rien ici, ni là. La joie est simplement un examen, un résultat du fait que tu es détaché des Kelim de réception. Mais disons qu'il y a une période où on vivait une vie de souffrance, d'accord ? Les kabbalistes, comme le désir de recevoir, étaient petits, devaient vivre une vie de souffrance, et à partir de là, je comprends, d'accord, mais si l'homme voit ce que tu n'as pas, il voit ce qu'il n'a pas, il voit ce qu'il a et voit comment cela le domine, alors il a la nécessité de la société, car il comprend à quel point les désirs le dominent ici. Et si tu essayes tout le temps de sortir de cette obscurité, on te dit, continue comme si dans la vie ordinaire, alors il se peut qu'un jour tu es tout le temps dans l'illusion que peut-être tu obtiendras un remplissage pour cela, non ? Cette méthode où un kabbaliste vivait une vie de souffrance et que par ça il neutralisait le désir de recevoir et se rapprocher de la spiritualité, cette méthode n'exige pas précisément d'être dans un groupe. Et alors, l'homme travaillait à neutraliser le désir de recevoir au sens simple, strict. Il annulait simplement, par l'habitude, le goût pour le désir de recevoir. Le désir de recevoir était faible à ce point. Et je vais te donner un exemple de moi. Dans ma vie, j'aime ce qui est sucré. Maintenant, on m'a interdit le sucré. On m'a aussi interdit toutes sortes de pain blanc, toutes sortes de choses comme ça. Donc pendant quelques mois, disons 6 mois, je m'efforce de respecter ça. J'ai perdu le goût de cela. Et hier, ma femme a voulu me faire plaisir avec une friandise sans sucre. Tu sais, ils font toutes ces choses-là, des mensonges-là, sans sucre, sans cholestérol. C'est pas une friandise. Oui, et sans friandise. Donc, je ne sens pas le goût du sucre. J'arrive pas à goûter le sucre et j'ai été étonné. Je n'en ai vraiment pas besoin. Et le sucré, même dans la spiritualité, on dit que le sucré désigne comme le plaisir, le goût, l'absence, l'embellissement. C'est tout, tu comprends? C'est-à-dire que par habitude, l'homme peut arrêter de vouloir vraiment utiliser un certain désir. Par l'habitude, il peut s'amener à ressentir des choses qu'il ne ressentait pas avant. C'est ainsi que ces kabbalistes travaillaient à l'époque. Et c'est pas le groupe, ni quoi que ce soit, ni les lumières environnantes. Uniquement depuis le désir de recevoir. C'est un travail, ouais. Je vais essayer de dire autrement. Et c'est plus facile de voir, disons, que je n'ai pas de lien avec le Créateur et de me relier à ce point-là avec lui. Où je n'ai absolument pas de lien avec le Créateur, depuis la souffrance, depuis le vide. Car quand je suis rempli, cela me trouble aussi. J'ai aussi la sensation comme si j'avais atteint le remplissage moi-même. Cela ne montre pas une faiblesse pour que maintenant j'ai une nécessité de connexion avec le Créateur. Alors pourquoi les Et le kabbaliste, c'est ce qui n'oblige pas, disons, dans la voie du travail, n'oblige pas l'homme à entrer dans, je ne sais pas si c'est dans la souffrance, mais à approfondir comme ça davantage son vide, car de l'âme là arrive à toute distinction sérieuse. C'est plus facile pour lui, non? Tu demandes à notre époque? Oui. Donc, on nous a donné un désir de recevoir dans son désir de recevoir. On a donné autour de lui toutes sortes de plaisirs et le désir de recevoir avec les plaisirs autour de lui. Cette situation s'appelle ce monde. Oui, c'est tout. Bon, c'est pas que, enfin, oublie les objets qu'il y a dans ce monde, oui, mais un désir et des plaisirs autour de lui, à un certain niveau, à un certain plan. Ça s'appelle ce monde. Et on a donné au désir de recevoir dans cette situation un manque de remplissage. C'est comme une aide. Marcher sur ce désir de recevoir, faire face à lui, vouloir être au-dessus de lui. Alors, qu'est-ce que tu demandes? Je demande pourquoi ce n'est pas une partie du travail. Mais quelle partie du travail? Pourquoi, disons, dans notre méthode, on ne te dit pas, ne cours pas après? Si le désir de recevoir était rempli avec les plaisirs qui l'entourent dans ce monde, s'il n'avait pas besoin de les acquérir en échange d'un grand effort, chaque plaisir face à lui, il y a une somme d'efforts, ou même l'effort aussi, où il puisse acquérir ou non, alors on ne pourrait pas sortir de ce monde. Parce que au total, moi je suis un désir de recevoir. Si mon désir de recevoir est satisfait, quoi? Est-ce que j'ai besoin d'autres? C'est tout. Alors, c'est ce que je demande. Alors, pourquoi m'oblige-t-on à travailler, à me marier, etc.? Alors, on m'a donné un désir de recevoir et des plaisirs autour de moi, et je ne peux pas attraper ces plaisirs-là. J'essaye, mais ça s'en va. Ou bien je me remplis pour une seconde et c'est terminé. Et de nouveau, je suis vide. Et on m'a donné ça uniquement pour que je puisse m'élever. Ce monde n'a pas été créé pour nous faire échouer à sortir vers la spiritualité, mais pour nous aider à sortir de lui vers la spiritualité. Ici, le désir de recevoir, maître, cela s'appelle que Pharaon prépare ou qu'il rapproche le peuple d'Israël de la sortie d'Égypte. Mais par le fait que je me remplis, même pour un jour, deux jours, une semaine, deux semaines, ça me coûte du temps, et car je me sens satisfait. Et si maintenant, tu ne te sens pas satisfait, tu vas, tu t'examines encore une fois et encore une fois, encore une fois, et que ton désir de recevoir ne peut pas être satisfait dans ce monde. Tu ne vas pas, il te semble que tu cours après les plaisirs, c'est ta dissimulation. Tu ne cours pas après les plaisirs, on te fait courir après les plaisirs, pour que tu vérifies vite que tu ne peux pas les atteindre, pour que ce soit plus facile pour toi finalement, après que tu désespères, que tu aies déjà la décision de « Ok, je dois m'élever ici, rien ne vaut pour moi, c'est une aide. » Comment construirais-tu une aide autrement? Si on te donnait une attirance vers la spiritualité, alors tu deviendrais une kippa. Alors on t'a donné un état anti-spirituel, pour que de là, tu veuilles la spiritualité d'une manière sainte, pour donner. D'une certaine manière, c'est impossible autrement de construire le mécanisme pour que tu entres depuis zéro dans la spiritualité. Disons que tu es le créateur du monde. Tu veux faire une créature semblable à toi, depuis zéro. Pas depuis plus. Depuis plus, alors, c'est toi qui crée. Et c'est pas que la créature se crée elle-même. Le créateur doit donner à la créature toute la possibilité de se construire elle-même depuis zéro. Alors, depuis zéro, c'est impossible. Seulement depuis le moins, que ce moins-là soutienne C'est pourquoi, depuis le désir de recevoir, pour recevoir sous cette forme, et ensuite les clipotes seuls sont une aide, tout le temps. J'ai pas de mots. Vous verrez à quel point le système se complète lui-même. Et c'est pourquoi il y a ces questions, pourquoi le créateur fait vivre les clipotes, pourquoi est-ce qu'il a créé les clipotes, comment cela peut sortir de lui, chez lui, c'est un seul système. Il n'y a rien d'autre ici, aucune division. Donc, on a dit auparavant que l'homme fait un bon effort, en conséquence, il reçoit un manque de foi. Et en conséquence, il reçoit un manque pour le groupe. Oui, le manque pour le groupe ne peut pas être avant que j'ai un manque de foi. Ça veut dire que j'ai comme ça, tu sais, comme on dit il y a ici... Mais c'est pas un besoin, comment dire, nécessaire, peut-être. Ouais, tu sais, que c'est indispensable, que j'en ai besoin, c'est ça. Le groupe aussi parfois se souvient de quelque chose au milieu de la journée. Oui, j'ai besoin d'un téléphone qui me rappelle. Alors, quelle est cette première station où l'effort sera efficace de sorte qu'il engendre cette chaîne? Un effort qui donne un besoin de foi, un besoin du groupe. En quoi consiste ce premier effort pour attirer la lumière environnante qui construira en moi la deuxième chose, le besoin de foi, qui construira en moi la troisième chose qui est le besoin du groupe? Alors, tout rentre dans ce premier cube. Tout ici doit être intégré, combiné, et aussi l'aspiration au créateur, l'aspiration à la vie spirituelle qui me donne des plaisirs pour recevoir. L'homme travaille là où il se trouve, c'est ainsi qu'il travaille, et aussi le groupe, car on me dit qu'il se peut que j'ai besoin d'eux, d'accord, j'accepte que j'ai besoin d'eux, mais que ce soit ainsi. Et sous toutes sortes de formes comme celle-là, l'homme commence à travailler, la lumière environnante fait le reste, mais maintenant on commence à étudier que la lumière environnante nous fera cela, et engage-toi avant l'étude, comme les étudiants, n'est-ce pas? Et c'est tout, autant qu'on parle, tout est fait par la lumière environnante. On passe, avant de passer, nous passons directement à l'étude entre amis.

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1: chers amis, nous allons étudier Entre les amis, dirigé par PT 32. Chers amis, chers Kli Mondial aimés, notre dizaine a reçu ce privilège d'accueillir ce cours sur le sujet de Shavuot dans cette festivité émanante. Nous savons que ce n'est pas une autre fête, c'est le temps du don de la Torah. Et depuis Pessah, d'habitude, nous comptons, mais nous savons que ce n'est pas un décompte de jours. Pour nous, c'est plutôt un autre moment et un autre moment pour purifier les cœurs, pour les préparer pour ce moment spécial, étape après étape, désir après désir. Nous préparons notre désir à être prêt pour la réception de la Torah. Donc, ouvrons ce cours avec gratitude pour l'opportunité que nous avons reçue, le privilège d'avoir. Parcourons-la ensemble, purifions les cœurs. Connectons-nous comme un homme dans un cœur et préparons-nous à recevoir la force d'amour et de connexion entre nous. Maintenant, écoutons le Rabash ensemble dans un extrait très spécial de la lettre 52. Rabash écrit, il est connu que Shavuot est l'aspect de Malchut dans les mondes et le cœur dans l'homme. Comme l'a expliqué mon vénéré père, de mémoire bénie sur sanctuaire du septième, que le septième vient de l'expression « c'est en moi ». Son intention est que le Créateur, béni soit-il, revêt dans le cœur de l'homme. Et le moment où on peut expliquer que la Torah se revêt dans l'âme de l'homme, c'est pourquoi cela s'appelle « Shavuot ». Et cela s'appelle don de la Torah, c'est-à-dire que la Torah se revêt dans le cœur de chacun et chacune de l'ensemble d'Israël. Car pendant le compte de Pessah jusqu'à Shavuot, c'est l'aspect de la purification des Kélim qui est l'aspect de la purification dans le cœur et l'esprit. Et lorsque les Kélim sont achevés, on mérite alors l'aspect de la Torah. C'est pourquoi, avant Pessah, il y avait la préparation dans la purification des Kélim sur l'aspect de la croyance, qui s'appelle l'aspect de mitzvah. Et par la sortie d'Égypte, ils ont mérité l'aspect de croyance dans le sens de « Je suis le Créateur ton Dieu » qui t'ai fait sortir du pays d'Égypte. Et après Pessah commence le travail de la purification pour l'aspect de la préparation à la réception de la Torah. Et au moment où le Tarot se réveille dans l'âme de l'homme, alors cela s'appelle Shavuot, temps du don de notre Torah. Les amis, le groupe de Toronto nous a préparé pour le cours avec un extrait du Baal HaSulam. Il a honoré toutes les lignées des kabbalistes jusqu'au point où nous sommes aujourd'hui et à quel point de gratitude nous devrions donner au Baal HaSulam et au Rabash que nous venons de lire. Sans lui, nous ne comprenions pas non plus ce que nous dit le Baal HaSulam. Mais notre Rav, à quel point nous avons reçu le privilège d'avoir le Rav. Nous venons d'entendre ce cours du Rav qui nous affine, qui nous dirige au bon endroit où la Torah doit être revêtue et que dans le récipient que nous devons préparer. Alors regardons un clip du cours où le Rav vraiment nous explique comment nous adapter pour que la lumière de la Torah se revête en nous. Qu'est-ce que cela veut dire, s'examiner soi-même? S'examiner de soi-même, ça veut dire situer l'importance de la société comme l'importance de toi-même, à moins, bien que aime ton prochain comme toi-même doit être beaucoup plus que cela, oui, mais au moins, si tu as cela, alors on appelle ça que tu es orienté vers le Créateur. Le Créateur est dissimulé. Lisons un mur blanc. Comment, où est-ce que je le trouve sur le mur blanc? Où est ce point que si je regarde exactement ce point, tout à coup je verrai là un trou? et derrière lui. Et derrière lui, le monde spirituel. Oui. Comment est-ce que je trouve ce point-là qui ensuite se transformera en trou? Alors on dit, tu peux faire cela si tu mets devant toi un groupe et que tu travailles selon le principe comme un seul homme dans un seul cœur. Et aime ton prochain comme toi-même. Alors, par le fait que tu croises, que tu te croises toi-même avec le désir du groupe, tu trouves ce point-là où regarder exactement. Et alors, il devient une ouverture pour l'entrée dans la spiritualité, la condition pour la réception de la Torah. Ça veut dire, à la place de la dissimulation du Créateur, on nous a donné dans ce monde un groupe, une société que nous pouvons utiliser, dont nous pouvons nous servir à la place de la dissimulation. C'est tout. Ça veut dire cette même condition qui nous est dissimulée, qui est pour donner. On t'a donné dans le groupe de trouver cette condition et de la réaliser. Si tu t'efforces de faire cela, des lumières viennent d'en haut, qui peu à peu te font entrer en cela. Elles te donnent le charme de l'Akdusha, tu commences davantage à demander vraiment ce qui est au-dessus de la nature. Et on te donne cette force pour donner. C'est tout. Si nous avons l'importance de la société au moins autant que l'importance de nous-mêmes, alors les lumières nous parviennent d'en haut et nous mettent dans le travail, nous commençons à demander, à vraiment demander. Et donc maintenant, passons par un atelier actif. Comment est-ce que nous atteignons dans la dizaine le point de la connexion qui est l'ouverture à la spiritualité et la condition pour la réception de la Torah? À nouveau, comment atteindre dans la dizaine le point de la connexion qui est l'ouverture à la spiritualité et la condition pour la réception de la Torah? Une description de venir à la spiritualité à partir du travail dans la connexion dans le groupe, et ça crée déjà un océan, une aspiration, une émotion. Et nous avons entendu dans le cours que nous devons nous renforcer dans le récipient de la foi à partir de l'effort où nous avons l'intention afin de donner. Entre nous, nous avons entendu la description du Rav de comment nous avons un besoin de la société, que si nous nous renforçons ce besoin, cette dépendance les uns sur les autres et de notre environnement, alors nous pouvons approcher cet état élevé. Les bases pour des millions de connexions, c'est le point dans le cœur que chacun a reçu.

Et ce n'est que dans la société, avec les amis, avec l'aide mutuelle, que nous donnons et recevons pour approcher du but, qui est l'ouverture dans la spiritualité. Donc après une grande quantité d'efforts, on peut appartenir à l'intérieur de la dizaine apparemment, mais pas avec les amis. Si tu arrives à la nécessité, nous ne demandons que la connexion. La connexion, mais avec cela, nous sommes connectés au but, au maître. Alors nous éveillons la lumière qui réforme. Nous entendrons le point de connexion où chacun s'annule et voit qu'il y a le Créateur qui se tient derrière le système de connexion entre nous, car sans la connexion au Créateur, il ne peut pas y avoir de connexion entre nous. Oui, alors chacun peut sortir de soi-même, de ce travail pour soi-même et travailler pour les amis. Mais le point le plus important, c'est que je dois travailler afin d'atteindre ce que ce dont les amis ont besoin, ce que vous devez recevoir. Oui, Shai nous écrit un manque partagé pour l'aide de la lumière. Et moi, je dirais que nous avons vu dans la dizaine que nous sommes capables d'augmenter l'importance ensemble si nous travaillons dessus. Pour des choses qui ne sont pas assez importantes pour nous au départ, et nous comprenons que nous devons les faire. Et donc, ce travail également, nous travaillons à travers la dissimulation. Nous ne voyons pas pourquoi ça vaut la peine pour moi de penser aux amis, et ainsi de suite. Et donc, ce travail, nous sommes capables d'en élever l'importance et de donner des exemples et d'en discuter. C'est le seul travail, la connexion. Comme un homme dans un cœur. Et ensuite, à partir des actions, arrive la lumière. Oui, pour atteindre le point de la connexion dans la dizaine, ça signifie que le chemin, les actions que nous remettons dans la dizaine, c'est pour que chacun aspire à la connexion dans la dizaine par rapport aux amis, pour que nous révélions cette connexion et que nous y travaillions. Et vérifions comment puis-je faire des concessions afin de plus donner aux amis. Et c'est spécifiquement ce travail qui montre que on a besoin de l'aide du Créateur ici, et donc la dizaine se connecte et ils veulent quelque chose ensemble, parce qu'il y a quelque chose qui manque dans cette équation qui pour arriver, que nous arrivions à ce même point. Chers amis, maintenant, nous continuons. Le Rav nous enseigne que nous n'avons rien hormis la dizaine pour la connexion entre nous, pour vraiment nous diriger correctement. Et aujourd'hui est une journée spéciale où nous tous, nous réunissons aussi pour étudier la nuit ensemble. C'est très important de continuer à clarifier ce point, ne pas le lâcher. Continuons à nous calibrer correctement et regardons un autre extrait pour un autre atelier pour essayer d'attirer la lumière qui nous donnera la force d'accomplir ce qui nous enseigne. Clic 2. Malgré tout, que vérifier pour voir que je travaille au maximum en l'olishma, en direction de l'olishma, et pas dans une autre direction, vous avez dit. Si mon aspiration est précisément au Créateur, et pas en lien avec toutes sortes de tout le sens, le monde, toutes sortes de choses. Mais seulement car en lui, notre cœur se réjouira. Tu comprends? Être en lui, le fait que, malgré tout, derrière les coulisses, tu imagines que tu auras du bien de cela, de ceci et cela, ça passe. Cette secrète critique, ces examens-là, se clarifieront ensuite. Alors, ça doit être en fait la tendance maintenant. C'est ce que nous disons dans le groupe, comme il a demandé.

0: demander quel est le travail dans ce groupe-ci. Tout le temps, pour l'instant, être lié à cette même idée. Moi, à travers le groupe, dont je reçois élévation, éveil, force, où l'on me rappelle cela et tout, je me relie au Créateur. Pourquoi au Créateur? Comment au Créateur? Parce que je me relie au groupe comme à ma force, comme à, que je peux connecter mes désirs et les désirs du groupe, oui, comme un seul homme dans un seul cœur. Comme si cela s'appelle que je me trouve vraiment dans un état orienté vers le Créateur. Prêt à la réception de la Torah, comme on l'appelle. C'est la condition, car sinon, je ne me trouve même pas près du Mont Sinaï. Si je n'arrive pas à un tel lien avec les autres, nous avons un examen dans notre monde. Nous avons un examen dans notre monde. Quand nous nous approchons d'être un kli pour la réception de la Torah, pour la lumière de la foi, c'est quand nous aspirons à nous préparer comme un seul homme dans un seul cœur. Nous aspirons, nous n'en sommes pas capables. Ce tikkun vient d'en haut. Mais nous aspirons, car nous voyons que cette chose est nécessaire et qu'elle est la plus élevée de toutes les autres possibilités. D'où recevons-nous une telle chose? Qu'est-ce que c'est de façon naturelle? Cela ne se trouve pas en nous, par l'étude, par l'effort. Vient la lumière supérieure, la lumière environnante, et elle nous fait cette préparation qui s'appelle le charme de la Kdusha. Une chose qui existe dans le monde spirituel au-delà du Marsom, mais qui commence déjà à voir chez nous un certain charme pour cela, une tendance, une certaine importance. Je peux. Pourquoi? Comme ça, comme dans l'amour. Nous ne pouvons pas dire comme ça. Nous avons entendu le clip et le Rav a dit « J'aime les amis, je ne sais pas pourquoi. » Comme ça, comme dans l'amour. Atelier numéro 2, quel type de requête commune doit s'éveiller entre nous afin que nous méritions d'être comme un seul homme dans un seul cœur. Quelle demande commune doit s'éveiller entre nous afin que nous méritions d'être comme un seul homme dans un seul cœur? La requête partagée qui s'éveillera entre nous, c'est l'aide du Créateur, afin que nous ayons le besoin de renforcer notre connexion, de faire grandir notre foi et notre confiance dans le but. Pourquoi est-ce que j'en ai besoin de cet état de comme un homme dans un cœur? Est-ce que ce n'est pas suffisant pour moi d'être connecté avec le Créateur à travers mon cœur? Oui, à travers l'étude et notre expérience de vie, nous en arrivons à un état et à la conclusion que nous n'avons pas de connexion avec le Créateur à partir de l'intérieur de nos désirs. Et ce n'est que dans l'état de comme un homme dans un cœur que nous aurions pu en faire la force de don. Que demande notre point dans le cœur? Nous souhaitons grédon, nous avons le désir, et c'est pour ça que nous demandons de l'aide pour nous engager dans l'amour des amis. Oui, nous devons atteindre une prière commune que nous voulons ensemble l'atteindre. Et il est clair pour nous que seuls nous ne pouvons pas le faire, ce n'est que ensemble et aussi de lui, du Créateur, de la force supérieure qui est en dehors de nous et qui peut nous apporter de l'aide. Et donc, il y a des conditions pour la requête. Et nous devons en arriver à une prière du fond du cœur ensemble. Donc, pour atteindre le fond du cœur, nous devons atteindre le fond de la requête. Et le fond de la requête est construit à partir de notre manque mutuel. Chacun comprend que sans les amis, sans sa portion, il n'y a pas de chance de connecter quoi que ce soit pour atteindre une requête du Créateur. J'ai une image dans mon esprit, dans mon imagination, qui est le cœur, notre désir qui doit être si fort et singulier pour que
1: l'Akiv Kol Shabroué était
0: pour assembler. Oui, pour faire circuler. Le passage que le Créateur veut nous donner pour le monde entier. Oui, et la requête commune devrait s'éveiller entre nous afin que nous méritions d'être comme un homme dans un cœur. La requête doit être pour cet état, et cette connexion à cet état, c'est le Créateur, mais du fait que, véritablement, nous essayons que nous fassions des efforts pour nous connecter de cette façon, afin d'atteindre le but. La requête naîtra. Que sera-t-elle? Je ne peux pas le planifier à l'avance, elle doit naître à partir du travail. À chaque fois, nous devons clarifier la requête commune pour toujours faire ce travail, parce que ça changera et ça sera requis à chaque fois. Bien, mes amis, ça arrive ce soir. Ce soir, nous entrerons tous ensemble ici pour lire l'article « La nuit de la mariée » du livre du Zohar. C'est la coutume à Shavuot et cela arrive ce soir. Et donc, tous se rassemblent autour du Clou mondial. Nous nous préparons pour la réception de la lumière qui nous connecte, la lumière de la Torah à laquelle nous aspirons. Où sera-t-elle révélée? Dans la connexion entre nous. Et donc, nous avons une autre opportunité. Dans les efforts de nous connectons, donc souvenons-nous que nous ne faisons pas cela seuls. Chaque dizaine, chaque ami, chaque point de connexion ajoute un grand récipient pour être simplement méritant de recevoir la Torah. Donc clarifions en dizaine, quel est l'intention commune avec laquelle nous souhaitons arriver au cours, la nuit de la mariée, ce soir, et nous entendrons ça dans l'Assemblée générale. Donc, quelle intention voulons-nous arriver ce soir à la lecture de la nuit de la mariée? Les dizaines qui sont prêtes, levez le point d'interrogation et veuillez partager. Eh bien, l'étude ensemble, la nuit de Shavuot, nous voulons y arriver avec une intention telle que le rassemblement et l'incorporation avec tout le cli nous amènera à un état où nous parvenons à franchir, à ressentir le véritable besoin d'atteindre le bien, de sortir de nous-mêmes, d'avoir une prière. Et à partir du fait d'être reconnaissant et continuer. Nous souhaitons arriver en étant sûr de mériter de recevoir la Torah après la vérification de tous nos désirs et qu'il n'y a rien là qui soit afin de recevoir. Et nous souhaitons entrer ensemble dans cette connexion avec l'autre afin que cette connexion commence à nous relier au-dessus de ces désirs que nous soyons en mesure de mériter l'adhésion avec lui. Oui, au cours du jour, nous voulons examiner quelle est l'intention commune, qu'est-ce que nous voulons atteindre ce soir et le construire ensemble dans la dizaine. Et que nous arrivions au cours à la connexion avec les amis, avec une telle prière à travers la prière dont nous avons parlé. Oui, nous souhaitons arriver au cours avec une intention. Vraiment, il n'y a pas de différence entre nous tous. Chacun ressent les autres plus qu'il se sent lui-même. Nous travaillerons ensemble pour recevoir quelque chose, quelque chose de substance, ou bien la substance de la création, pour prendre un autre degré en avant, nous élever un autre degré en avant. Pour compléter le tout, le système de la nature qu'il a créé. Pour le moment, je suis dans son cours. Il n'y a rien qui soit plus important. Et le conseil du Rav, en ce qui concerne, c'est l'intention. Et comme dit le Rav, que ferai-je pendant le jour? Comment arriverai-je au cours ce soir?
2: Alors,
0: les amis, postons nos points d'interrogation et levons les mains ici dans la salle pour que nous puissions partager nos impressions des ateliers, de l'atelier, et partager. Quelle intention partagée nous voulons avoir vis-à-vis de notre nuit de la mariée, ce cours? Et qui sera le premier? Peut-être dans la salle d'études?
2: Raphaël.
3: Sacha.
4: אני חושב שאנחנו צריכים להגיע לזה עם שמחה פנימית.
0: Je pense que nous devons arriver avec une joie intérieure, avoir quelque chose de spécial ce soir. Non pas la joie mais la joie intérieure de vraiment ressentir le Créateur. Qui nous donne la force d'amour, les Chaim. Avec l'intention commune. Maintenant, je lève une prière. Vous pouvez me demander que je réussisse, que nous, ensemble, que nous recevions du Créateur une telle couverture que nous ne voyons pas de visage, ni des dizaines, ni quoi que ce soit, mais juste des désirs. Nous appartenons tous à Bnei Barour à ressentir cette aspiration, ce désir, qu'il n'y ait pas de calcul personnel avec les amis, mais que tous nous obtenions une couverture que le Créateur nous donne, si nous la demandons, et alors nous demandons et nous arrivons avec un désir unique, avec l'orgueil de nos maître de notre groupe, de notre Rav. On dit Rav, Rav Michael Leitman, tu as des larmes dans tes yeux, dans ton cœur, dans tout. Alors allons avec notre but, pas nos calculs, mais juste demandons cela, juste posons-toi un moment et demandons au Créateur qu'il fasse cela pour nous. Les Chaim, les amis, merci.
5: La guerre est aussi faite à son.
0: Oui, pour arriver avec un désir supplémentaire appelé, comme nous avons appris dans le cours, que j'ai le visage au-dessus de la raison, que le Créateur attend, nous attend. C'est vraiment émouvant et tout dépend de nous. Pour moi, il aurait été plus facile d'allumer l'écran, c'est difficile pour moi, mais lorsque l'ami demande qui veut venir, alors, c'est un désir vraiment, et je leur ai dit merci, merci à tout le monde, Achaim.
6: Sí, amigos, gracias. Yo creo que es importante
5: liberarnos de todos esos obstáculos que nos separan, ¿no?
0: Oui, les amis, merci. Je pense que c'est important de nous libérer de toutes les barrières entre nous et d'accepter cet état de Shavuot ensemble avec tous les états qui apparaissent à travers la dissimulation et que nous comprenions que le Créateur existe derrière chaque ami qui nous puisse nous remplir avec joie et nous aider à surmonter tous les obstacles, les Reim. Bien, les amis, nous avons entendu de nos amis leurs intentions, la préparation qu'il faut vraiment. Alors, prenons cette étape, préparons-nous ensemble aujourd'hui, orientons-nous à être comme un homme dans un cœur. Nous arriverons à secours et nous recevrons la Torah, les Chaim, les amis. Et nous passons à la prochaine partie du cours, et avant ça, nous chantons une chanson ensemble.

0: Chers amis, pour le fête de Shavuot, on va lire de Zohar l'Aham, Parashat Emor, la nuit de Shavuot. Nous lisons dans le livre du Zohar, Parashat Emor. Vous pouvez envoyer des questions sur le site, les questions seront choisies durant le cours. Le Zohar l'Aham, Parashat Emor, paragraphe 167, la nuit de Shavuot. Pourquoi vous me regardez? Quelles attentions est-ce que j'ai pour aujourd'hui? Pourquoi vous n'avez pas? Vous n'avez pas d'intention? Bon, qui en a? Toi. Bon, d'accord. Chacun peut les garder à l'intérieur. En vrai, que l'intention véritable est l'intention finale, c'est de révéler le Créateur. Voir dans tout ce qu'on lit maintenant ses actions à lui. Si dans chaque mot et dans chaque action, dans chaque qualité, image, on voit que c'est ce qu'il dessine pour nous dans le, senti, le ressenti et l'intellect, même si on comprend pas ce que c'est, si on est conscient que ça vient de lui, pour révéler en nous une certaine, un certain don, peu importe lequel, peu importe ce que je comprends, si à travers ça, je le tiens comme la source unique. Déjà, je me trouve dans la forme véritable qui est orientée vers lui. Si je l'ai saisi, c'est-à-dire si je me suis verrouillé sur le fait que c'est que lui et moi on se trouve dans une certaine mesure de lien, dans la mesure la plus simple, que simplement c'est ça la source, alors je peux commencer à déchiffrer ce qui me vient de cette source. Je commence déjà à me développer depuis le degré du minéral que je l'ai saisi et où je me suis adhéré comme ça, comme une goutte de semence dans l'utérus. Et maintenant, quelle forme différente de don je reçois de lui? Et alors, je commence à étudier à partir de ces formes de dons, ceci, celle-là, celle-là, et elles sont différentes, très, très confuses, et je les attribue à une seule source. Et c'est seulement en ça que je travaille avec eux. De cette manière, je me développe avec comme un embryon. Que toutes les différentes formes qui viennent, je les rattache au Créateur, et malgré le fait qu'elles sont différentes, elles lui appartiennent, et alors, moi, à partir d'un ensemble de formes différentes que je capte et que je lui rattache, par cela, je les rassemble en un seul corps, en une seule source. Et c'est ça ce qu'on appelle que, à partir d'une goutte de saumon, je commence à développer mon âme. Pas plus, ça suffit. Merci, hein, comme ça. 167. La Torah à laquelle il faut se donner dans la nuit de Shavuot, et c'est la Torah orale, la Malchut, afin qu'elle soit purifiée ensemble, Malchut et ses enfants, à partir de la source du fleuve profond, de Bina. Et ensuite, au jour de Shavuot, la Torah écrite, Zeiran Pin s'unira à Malchut et ils se trouveront ensemble dans une seule union en haut. Alors on proclame sur eux et on dit, et moi, telle est mon alliance avec eux, dit le Créateur. 168. Et c'est pourquoi les premiers chassidim ne dormaient pas cette nuit-là, et ils s'occupaient de la Torah, et ils disaient, venons hériter d'un héritage saint pour nous et pour nos enfants dans les deux mondes. Et cette nuit-là, l'Assemblée d'Israël se couronne sur eux et vient s'unir au roi, et tous deux se couronnent sur la tête de ceux qui ont mérité cela. 69. À l'heure où les compagnons se rassemblent cette nuit-là, ils viennent préparer les ornements de la fiancée pour prolonger les mochines à la malhout afin qu'elle se trouve demain dans ses ornements, dans les mochines et dans ses corrections auprès du roi comme il convient. Heureuse est la part des compagnons quand le roi demande à la reine qui a préparé ses ornements et a fait briller ses couronnes et a fait ses corrections. Et il n'y a dans le monde personne qui sache préparer les corrections de la fiancée, si ce n'est les compagnons. Heureuse est leur part dans ce monde et dans le monde à venir. 170. Les compagnons préparent dans cette nuit-là les ornements pour la fiancée. Pour Malchut, et la couronne de couronne vers le roi. Et qui prépare le roi Zeiran Pin cette nuit-là pour qu'il se trouve avec la fiancée pour se tenir à la matronita, la Malchut? C'est le fleuve saint le plus profond de tous les fleuves, Ima Ilaha Bina, qui prépare Zeiran Pin. Comme il est écrit, sortez, voyez, fille de Sion, le roi Shlomo, avec la couronne dont l'a couronnée sa mère au jour de ses noces. Et après que Bina a préparé le roi à la couronner, elle vient purifier la matronita et ceux qui sont avec elle, les compagnons qui s'occupent de ses corrections. 71. C'est semblable à un roi qui avait un fils unique. Il vint le marier à la matronite supérieure. Sa mère, toute cette nuit-là, entra dans les chambres des trésors et sortit une couronne suprême, autour de laquelle il y a 70 pierres précieuses, et il le couronna. Elle sortit des vêtements de soie, elle en revêtit et le prépara avec les ornements des rois. 172. Ensuite, sa mère entra dans la maison de la fiancée, et elle vit des jeunes filles qui préparaient des couronnes, des vêtements et des ornements pour la préparer. Elle leur dit, « Voici, j'ai préparé une maison d'immersion à l'endroit où des eaux jaillissent, et tous les parfums et les aromates sont autour de ces eaux pour purifier ma fiancée. Que vienne la fiancée, la matronite de mon fils, et ces jeunes filles, et qu'elles se purifient en ce lieu, car j'ai préparé une maison d'immersion d'eau vive qui sont avec moi. Ensuite, préparez-les avec ces ornements, revêtez-les de ces vêtements, et couronnez-la de ces couronnes. Demain, quand mon fils viendra s'unir à la matronita, il préparera un palais pour tous, et sa demeure se trouvera avec vous ensemble. » 173. De même, ainsi le roi saint et la matronita, Malchut, et les compagnons, ainsi que Ima, Ilaha, Bina, qui corrigent tout. Il s'ensuit que le roi suprême, Zeiran Pin, et la matronita et les compagnons, leur demeure est ensemble et ils ne se séparent jamais. Comme il est écrit, l'Éternel, qui séjournera dans ta tente, qui résidera sur ta montagne sainte. Celui qui marche dans l'intégrité et pratique la justice. Ceux-là sont ceux qui corrigent la matronite dans ses ornements, dans ses vêtements et dans ses couronnes. Et chacun est appelé qui pratique la justice, car Malchut est appelé justice. 74. Le conte de l'Omer et la fête de Shavuot.
1: José Antonio du Mexico
0: demande que faire quand tu ne sais pas si ton intention est correcte dans le livre du Zohar. Comment garantir une connexion correcte par la demande? Les intentions à nous, c'est l'essentiel. C'est-à-dire que le rapport de l'homme de qui je suis, qu'est-ce que je suis, où est-ce que je me trouve, qu'est-ce que je dois faire, à quoi est-ce que ça vaut la peine d'arriver, et ainsi de suite. C'est comme ça, c'est tout. C'est tout là où se clarifie toute la pensée. Et la clarification, comme nous le faisons dans les actions dans ce monde-ci, il existe toutes sortes de niveaux. Ou bien un petit niveau où je clarifie quelque chose de petit, ou bien un niveau plus élevé, et là, la clarification est plus large, plus multicolore. Il peut y avoir des couleurs et il peut y avoir des goûts. À un degré plus élevé, il peut y avoir des goûts et aussi toutes sortes de, je crois, des odeurs. Oui, des odeurs. Il peut y avoir encore plus haut, où là, c'est déjà le lien avec la source. Et tout ça, ça dépend de à quel point est-ce que je peux clarifier moi-même. Et c'est le degré de ma clarification, c'est mon degré spirituel. Et donc, tout d'abord, la clarification que je commence à clarifier, ça doit être, comme on a dit aujourd'hui beaucoup de fois, que tout ce qui arrive, ça vient d'une seule source. Ça, c'est la première chose. Oui. C'est-à-dire, il n'y a rien de mieux lui. C'est tout. Première chose. Deuxième chose. Tout ce qui m'arrive, je veux le clarifier de manière objective. Comment est-ce qu'on dit en hébreu? Indépendante? Comment? Objective, ok.
2: Objective.
0: Comme ça? Oui, bon, très bien. Je sais pas comment ça est arrivé, mais que ce soit correct. Et bon, voilà. Donc, une forme, une clarification. Pas une forme. Clarification. Clarification objective. C'est-à-dire, maintenant, si c'est comme ça, je dois aspirer à un état qui s'appelle Tzimtzoum. Oui? Que mes actions, elles soient des actions objectives, oui. Non dépendantes, que je les ressens, mais je les ressens parce que je veux les clarifier. Je n'ai pas d'autre appareil. Si j'avais comme ça un certain appareil à côté de moi, oui, une sorte de boîte, et par elle je vérifiais un certain phénomène, alors je le vérifiais. La boîte, c'est moi. Et je dois vérifier les phénomènes grâce à ma boîte de façon objective. C'est-à-dire, je dois faire un tzimtzoum. Tzimtzoum, c'est bien que ce soit moi qui vérifie dans toutes mes vérifications, je ne rattache pas ces phénomènes-là à moi-même. C'est-à-dire que je n'y introduis pas toutes sortes de perturbations qui viennent de moi, de déformations. Parce que ces déformations-là, c'est le mauvais penchant. C'est-à-dire que je les rattache, je les rattache à moi-même. C'était quoi la question précisément? Quand l'homme ne sait pas comment demander la connexion correcte dans la lecture du livre du Zohar, est-ce qu'il doit demander une clarification pour garantir que sa demande est correcte, qu'il demande la correction correcte? Alors, donc, si je fais ces choses-là, hein, comment est-ce que je les aborde, hein? Comment est-ce que je les aborde pour les réaliser? C'est-à-dire, que la clarification soit objective, que tout ça, ça soit dans il n'y a rien à mille huit, qu'il y ait, c'est-à-dire, voilà, comme ça, Tintum et clarification objective, c'est la même chose. Voilà, en gros, l'un exige l'autre. Donc, comment est-ce que je fais ça? Donc, j'essaie de m'adhérer au groupe, avec le groupe. Voilà. Que mon étude soit ensemble avec eux, dans la direction où on est adhéré ensemble, autant que possible, pour clarifier le but, ou dans le but, on est sûr que si on arrive au but, alors dans le but, c'est sûr que quand on arrivera à elle, au but, alors c'est sûr que on sera dans l'union, oui? On sera dans l'union. C'est pour ça que moi, ce que je fais maintenant, j'essaie autant que possible d'être dans l'union, tout le temps, oui. Ce que je fais maintenant, c'est être dans l'union, dans l'union, au-dessus, de moi-même, de manière objective. C'est tout. Et alors, je n'aurai pas le but. Alors, j'ai un groupe, j'ai le livre d'histoire, j'ai une certaine compréhension de ce que ça veut dire d'être ensemble, et j'avance.
2: C'est tout.
0: Que ce même groupe, c'est comme ça, comme une sorte de loupe, oui, encore une fois. Je dessine comme ça. Donc, elle me dessine à moi ce concept de qu'est-ce que le 1. Qu'est-ce que ça veut dire être 1 ? Une seule une source unique. Que je reçoive ça du Créateur. Que même si dans le groupe, il y a beaucoup de gens, de confusion, tout change, si j'essaie de voir le groupe comme un seul corps, alors, et que je travaille tout le temps sur ça, alors ça m'aide à m'adapter moi-même à une seule source, au Créateur. On continue. 174, et vous, le conte de l'Omer et la fête de Shavuot. Et vous compterez pour vous depuis le lendemain du Shabbat, depuis le jour où vous apporterez l'Omer de balancement, 7 Shabbatot complets ils seront. Il y a une mitzvah de compter le conte de l'Omer, car Israël, bien qu'il se soit purifié pour faire le Pessah et soit sorti de leur impureté, n'était pas encore complet comme il convient. Et c'est pourquoi il n'y a pas de Hallel complet pendant les jours de Pessah, car jusqu'à présent, ils ne se sont pas encore complétés comme il convient. 175. De même qu'une femme qui sort de son impureté. Et dès qu'elle en est sortie, à partir de là, elle compte pour elle 7 jours. De même ici, Israël, lorsqu'ils sont sortis d'Égypte, ils sont sortis de l'impureté. Et ont fait Pessah pour manger à la table, Malchut, de leur père. À partir de là, ils feront le compte pour approcher la femme de son mari, afin qu'elle se relie à lui. Et ce sont ces 50 jours de pureté pour venir au monde à venir Bina, qui a 50 portes, et recevoir la Torah et rapprocher la femme de son mari, relier Malchut avec Zeranpin. 176. Et du fait que ces jours sont des jours du mal Zeranpin, le compte a été remis aux hommes seulement. Et c'est pourquoi le compte se fait depuis le début. Mais les paroles du monde inférieur, Malchut en position assise. Et c'est la prière que se fait debout, l'Amida, et la prière qui se fait ainsi de la bénédiction de Yotzer Or jusqu'à la Amida. 77. Et c'est 50 jours, 49 jours ils seront, l'ensemble des faces de la Torah. Car il y a dans la Torah 49 faces pures, car au 50e jour, c'est la Torah elle-même. Et ce sont ces 50 jours dans lesquels il y a la Shemitah et le Yovel, 7 Shemitot et un seul Yovel. Comment y a-t-il ici 50 alors qu'ils sont 49? Car nous ne comptons pas le 50e jour. Plutôt, il y en a un qui est dissimulé et le monde s'appuie sur lui. Et au 50e jour, à Shavuot, le dissimulé se révèle et se couvre en lui comme un roi qui vient dans la maison de son ami et il s'y trouve. De 1, Zeranpin s'appelle Torah. Ça, ça peut être traduit. Il est dans deux liens, dans deux lignes, Chochma et Bina et Ishsut. Et ensuite, on attire ces deux lignes de Gard et Ishsut à que là se revêtent dans Zeranpin et en font sortir 10 Sfirot. De la demi de Tifer jusqu'à Ishsut vient Keter et Zeranpin, et en dessous viennent les 9 inférieurs, Chabat, Rakat, Nehi de Zeranpin. Que bien que l'essence de racine de Zeranpin sont Gar de Ishsut, avec tout ça, du fait que, parce que les jugements de Parsa au-dessus de Malchut et là-bas n'agissent que du Parsa et en dessous et pas du Parsa et au-dessus, parce que il n'y a pas de jugement qui peuvent s'élever au-dessus de cette place-là. Et il se trouve une grande séparation entre le haut du Parsa de Ishsut et le bas du Parsa de Ishsut, où il y a déjà là-bas une prise pour les jugements. Et bien que Zeranpin, en dessous du Parsa de Ishsut, il y a en lui les jugements et qu'il ne peut pas recevoir la dans haut du Parsa, et le Parsa de Ishsut, il est le reste des 50 de Bina, que même Moshe n'a pas atteint, parce que Moshe et Zeranpin, aussi Zeranpin ne l'a pas atteint. Et de ce fait, le reste des 50 est Tiferet de Ishsut et a fait un Keter Zeranpin au Parsa qui est dans le Chazé, et on peut dire qui est le moitié du Chazé, qui est la divinité de Ishsut qui est au-dessus du Parsa, un partouf complet, Chabat, Ver et Chug et la demi de Tiferet, car bien qu'il y a eu les dinim de Parsa et qu'il y a le reste des 50, alors il y a au Zeranpin une prise pour tout la demi du supérieur de Ishsut, et c'est pourquoi pour la moitié du supérieur Ishsut, il reste la moitié des 50. Et pour ces 50 jours, 49 jours ils sont, car le 40e, car 49 jours, elle a vraiment la Torah. Et du Chazé et au-dessous, c'est Zeranpin qui se réveille seulement. Mais il n'a pas Zat Ragat Nehim de Ishsut qui manque, et il manque car, et c'est pourquoi ici il y a une prise pour les Klipot sur la force du Parsa de Ishsut. C'est pourquoi dans la Torah, dans Zeranpin, il y a 49 faces et 49 faces pures et 49 faces impures, l'un face à l'autre. Là-bas, c'est l'essence de la Torah où il n'y a face à aucune klipa, il n'y a aucune prise pour les jugements et les klipotes, et c'est la racine de Zeranpin qui s'appelle la Torah, parce que c'est la da'at de Yeshut. Et dans ces 50 jours qui sont la Shemitah et le Yavol, parce que Zeranpin de Yeshut, c'est Shemitah. Et c'est pourquoi il ne se trouve pas là-bas Bina, Yovel, et c'est pourquoi les sept Shemitot sont 49 jours. Et c'est seulement le 50e qui est au-dessus du Parsa. Et il est le Yovel qui est la 50e nuit. Et il faut compter 50 jours et non 49 jours, parce que les 50 dissimulés et non atteints du fait que la Malchut s'est élevée au-dessus du partout, et c'est impossible de révéler complètement Malchut qui se trouve là-bas au Parsa, parce qu'elle reçoit grâce à l'élévation là-bas la séparation du Bina à partir des Rachamim. Parce que Tiferet et Bina de Gouf, et le dissimulé, le reste des 50, le 50e qui reste, se révèle de lui un seul. Parce qu'il ne pouvait pas se révéler jusqu'à la fin de la correction, ou alors, quand Malchut de Tzimtzum Aleph a été corrigé et a pu recevoir la lumière supérieure, alors il n'y a plus besoin de Malchut, parce que le sujet du Parsa, le Parsa qui est... Et alors, il y aura une atteinte complète de tous les 50. Mais avant cela, il est séparé seulement grâce à des montées et des descentes. Et aussi, cela aussi, il y a deux aspects. Un, dans les jours de Shlomo, où il y avait zone dans l'endroit de Abba Veima supérieur, et dans tout le reste des générations, ou zone 4, bien qu'il y a la montée des degrés dans les Shabbatot, malgré tout cela, les partoufim ne changent pas. Et c'est pourquoi, pour Zeranpin, il y a seulement comme Kviut, seulement Vak, et qu'il manque Gar. C'est plutôt à partir de l'élévation des degrés, il se peut qu'il y ait. Et c'est pourquoi, avec tout cela, il lui reste un revêtement du Chazé au-dessus et Yishut, du fait que aussi les Partsoufim qui sont au-dessus de Lza monte de 3 degrés, comme Zeranpin. Et quand Zeranpin s'est élevé, se sont élevés d'abord Yishut jusqu'à Abba Veima, et Abba Veima jusqu'à Arichanpin. Et semblable sur ce chemin, il se trouve que bien que Zeranpin est allé jusqu'à Yishut, il ne se revêt que du Chazé et en dessous de là, du fait que le Chazé est au-dessus, vient à Abba Veima. Et c'est pourquoi, quand Zeranpin monte à Abba Veima supérieur, il se trouve que avant qu'il monte à Yishut à Rachin et Abba Veima à Atik. De sorte que Abba Veima ne revêt que du Chazé et au-dessous, parce que de Yishut, parce que au-dessus du Chazé et de Yishut, ils sont déjà dans l'endroit de Rachin. C'est pourquoi, quand Zeranpin s'élève à Rachin et qu'il revêt le Chazé et au-dessus de Yishut, et Abba Veima, dans l'endroit des Théamim de Sag de Hak, il se trouve que bien que Zeranpin monte au roche de Rachin, il ne revêt pas encore le Chazé et en dessous de Yishut, comme dans la Kviyut. Et on va passer à la prochaine partie du cours. On va lire les annonces de fin. Donc, annonce de continuation. Donc, de midi à 13h, heure d'Israël, on aura le cours du midi. De 14h30 à 15h30, on a Seudat Shavuot. De 22h15 de 10h15, de 22h15 à 22h35, on aura Yeshua Traverim pour le Kli israélien. Et de 22h35 à 1h30, on aura un cours pour la nuit de la mariée. On passe à l'emploi du temps de demain, vendredi, de 7h45 à 8h. Préparation au cours du matin dans le hall d'études, de 8h à 10h, cours, de 10h à 11h, prière qui n'est pas diffusée, de 11h à midi, Seudat Shavuot, de 16h45 à 17h, préparation au cours dans le hall d'études, de 17h à 18h30, cours dans le hall d'études, et de 18h30 à 19h15, Seudat de la veille de la fête de Shavuot. L'époque du temps pour le Shabbat, ce sera comme d'habitude, tout ça c'est l'heure d'Israël, et on finit en chanson.

0: חברים יקרים, לרגל חג השבועות נלמד בחלק הראשון שיעור של הרב מתאריך 19/6/2003.
1: Étant donné que c'est la fête de Shavuot, on va regarder notre enregistré du 19 juin 2003, basé sur la lettre 52 des Rabash. En lisant ça ensemble dans la dizaine, on a 40 minutes pour cela. Lettre 52, puissent les amis vivre pour toujours, à jamais. Voici que la fête de Shavuot approche, qui est le temps du don de notre Torah. Il est connu que Shavuot est l'aspect de Malroute dans les mondes et le cœur dans l'homme.

qui est l'aspect de la purification dans le cœur et l'esprit. Lorsque les kelim sont achevés, on mérite alors l'aspect de la Torah. C'est pourquoi avant Pâques, il avait la préparation de la purification des kelim sur l'aspect de la croyance, qui s'appelle l'aspect de mitzvah. Et par la sortie d'Égypte, ils ont mérité l'aspect de croyance dans le sens de « Je suis le Créateur ton Dieu qui t'a fait sortir du pays d'Égypte ». Et après Pessah commence le travail de la purification pour l'aspect de la préparation à la réception de la Torah. Et au moment où la Torah se revêt dans l'âme de l'homme, alors cela s'appelle Shavuot, temps du don de notre Torah. Et nous avons besoin de la miséricorde des cieux qui nous donne la force de sortir d'Égypte et de mériter l'aspect de croyance. Car de nombreux états passent avant de mériter l'aspect de croyance. Il arrive parfois que l'homme n'ait aucun besoin de l'aspect de croyance selon la voie de la purification. Car il pense dans son âme qu'il lui est plus avantageux d'aller dans les voies habituelles comme il apparaît à ses yeux, car tous les rassidim et gens d'action vont dans la voie des mitzvot des hommes par habitude, c'est-à-dire selon la voie de l'habitude. Et si seulement par cette voie il avait le désir de la perfection de garder la Torah et les mitzvot. Car il voit que même dans cela, il se tient dans un état de descente, et parfois il n'a pas le temps d'y penser, c'est-à-dire qu'il s'occupe de la Torah et des mitzvot, sans aucun calcul, que la Torah et les mitzvot qu'il fait, il ne vaut pas la peine d'entrer dans des calculs. Car la notion de calcul de ce que l'homme fait, c'est afin de gagner quelque chose. Et il se trouve alors dans un état où il est plus avantageux de faire un calcul dans ses besoins matériels, car la principale vitalité est justement dans la corporalité. Mais il faut se rappeler la règle que mon véné père de mémoire bénie a dite, que la principale des punitions est sur le temps où l'homme s'occupe de la Torah et des mitzvot, et sur le temps où il se trouve dans un état où toute sa vitalité est seulement de la corporalité. Alors son jugement est comme le jugement d'une bête. Et seulement lorsqu'il s'occupe de la Torah et des mitzvot et qu'il n'est pas vigilant, que ce soit selon la voie de la purification, cela s'appelle servir l'idolâtrie. C'est pourquoi, au moment où l'homme consent dans sa raison à faire quelque chose dans la Torah et les mitzvot, alors il est digne de travailler pour le nom du ciel. Car le principal du travail commence dans l'aspect de l'esprit, ce qui n'est pas le cas dans l'aspect du cœur, qui est un travail tout à fait différent. Car alors, son travail est appelé sortir de l'aspect de bête et devenir homme, à propos de quoi il est dit. Vous êtes appelé homme. Et alors commence le travail de l'homme dans l'aspect de l'esprit où il commence à peser dans la balance l'aspect de la connaissance et l'aspect de la croyance, lequel des deux est plus digne pour lui. Et il commence à se plaindre. Pourquoi le Créateur, béni soit-il, ne lui fait-il pas mériter l'aspect de la connaissance? Et par cela, on peut expliquer les paroles de la Gemara. Rabbi Yehuda a dit, au nom de Shemuel, au nom de Rabbi Meir, lorsque j'étudiais chez Rabbi Akiva, j'ajoutais des cancantum dans l'encre. Et lorsque je vins chez Rabbi Ishmael, il me dit, mon fils, sois vigilant dans ton travail, car ton travail est un travail du ciel. Peut-être enlèveras-tu une lettre ou ajouteras-tu une lettre. Il se trouve que tu détruis tout le monde entier. Et je lui ai dit, j'ai une chose, et Kankantum est son nom, que j'ajoute dans l'encre. Il me dit, ajoutons du Kankantum dans l'encre. Or, la Torah

0: a dit, et il écrira, et il effacera. Une écriture qui peut être effacée. Que lui a-t-il dit et que lui a-t-il répondu? Voici ce qu'il lui a dit. Il n'est pas nécessaire de parler des lettres manquantes ou ajoutées dans lesquelles je ne me trompe pas, car je suis expert. Mais même une crainte concernant une mouche aussi, peut-être viendra-t-elle et se posera-t-elle sur l'extrémité du dalet et la transforma-t-elle en rèche. Et on peut expliquer le scribe, l'homme au moment où il s'occupe du travail du Créateur est appelé scribe du terme, inscris-les sur la tablette de ton cœur. Manquant ou ajouté, ou s'il lui manque la droite ou s'il ajoute l'aspect de la gauche, c'est-à-dire deux fois Khan, comme nos sages de mémoire bénis ont dit, ils peuvent purifier le reptile par 150 raisons. C'est pourquoi il y a deux fois un Khan impur et un Khan pur. L'encre est appelée noirceur, car l'effort est appelé l'aspect de l'obscurité. Et il faut comprendre, si Rabbi Ishmael lui a dit d'être vigilant dans le manquant ou l'ajouter, quelle est la réponse que Rabbi Meir lui a donnée qu'il ajoute du kankantum dans l'encre? Il faut expliquer au moment où Rabbi Meir lui dit qu'il est scribe, c'est-à-dire qu'il s'occupe du travail selon la voie de la pureté. Alors il lui dit, sois attentif au manque et à l'ajout, c'est-à-dire qu'il ne lui manque pas la croyance et qu'il n'est pas un ajout dans la connaissance. À cela, il lui répondit qu'il met du kankantum dans l'encre, c'est-à-dire au moment de l'effort appelé noirceur, il met là ses mains, l'aspect de Khan impur et de Khan pur. Et de ce fait, il a toujours une place pour l'aspect de la croyance, car chez lui, le kankantum est en poids égal. Il demande, mettant du kankantum dans l'encre, est-ce que dans un lieu obscurité, on met là un Khan pur? N'est-il pas nécessaire que l'écriture puisse être effacée? C'est-à-dire qu'au moment de l'effort, qui est le temps de la réception de la croyance, c'est justement parce qu'on peut effacer l'écriture et malgré tout il ne l'efface pas, que dans cet état, lorsqu'il tranche et accepte sur lui la foi, cela s'appelle une écriture complète qui est un cli apte à faire résider là la lumière du Créateur, béni soit-il. Et sur cela, la Gemara objecte. Que lui a-t-il dit et que lui a-t-il répondu? Et Rashi explique. Il l'a averti sur les lettres manquantes et superflues, et il lui a répondu, il a du kankantum. Et Rashi a expliqué sur le kankantum, c'est appelé une écriture qui ne peut être effacée car sa marque est visible. Et la Gemara répond, il lui a répondu qu'il fait attention au manque et à l'ajout, comme susmentionné, et de même, même à la crainte d'une mouche aussi, de peur qu'elle vienne et se pose sur la couronne du dalet, et l'efface la transformant en rèche. Car la notion de mouche, c'est une pensée étrangère. Elle efface le dalet et le fait devenir rèche.
1: מוחקת את הדלת ועושה אותה לרייש. היינו, בזמן המצווה...
0: C'est-à-dire aussi bien au moment de la mitzvah, ou alors son jugement nécessite une garde dans le manquer à l'ajout, c'est-à-dire qu'il ne veuille pas que la croyance soit en dessous de l'importance de la connaissance, et cela s'appelle qu'il manque à l'importance de la foi, et ajoute qu'il donne une trop grande importance à l'aspect de la connaissance. Et au moment de l'écriture de l'encre de l'aspect de la Torah, alors cela s'appelle qu'il fait attention à la couronne du Dalet, qui est l'aspect de dispenser des rassadim. Et s'il a une mouche, c'est-à-dire une pensée qui n'est pas selon la voie de la pureté, alors il ne veut pas être dispensateur de rassadim. Et alors cela s'appelle un pauvre Resh, en référence à la lettre Resh, qui n'a rien. Et par cela, il met toujours l'aspect du Kankantum, c'est-à-dire qu'il fait toujours attention à ce que le poids soit égal. Alors il est assuré de rester ferme dans sa situation. Car au moment où il voit qu'il se tient toujours à la croisée des chemins, alors de lui-même, il se trouve sous la domination de la garde et par cela parvenir au but de la perfection. Que le Créateur nous fasse mériter de parvenir au but de la perfection et de sortir à la lumière de la Torah selon la voie de la pureté. Baruch Shalom Alevi Ashlag, fils de mon maître et rave, le Baal HaSulam de mémoire bénie et sainte.
2: קראנו יחד את האיגרת שכתב הרבש מורגש ממש
0: נו ויד ליר ללט רנסמבל
2: שהמקובל
0: אקריט פרבש
2: Et
0: nous ressentons un fort désir, ce que les kabbalistes veulent faire passer, particulièrement le besoin d'introspection, de clarification. Mais si c'est dans le travail entre nous, c'est pour se rapprocher ensemble. Ce sont des chemins qui sont un petit peu compliqués, mais espérons les ouvrir dans la leçon ensemble avec l'aide de notre Rav. Oui, nous sommes dans le travail de préparation pour la réception de la Torah. Et dans cette lettre, Rabash nous explique ce qu'est le processus de purification. Et comment on doit se préparer notre désir pour pouvoir prendre sur soi-même les lois de la Torah. Et c'est important de renforcer la connexion entre les amis, parce que ce que nous apprenons n'est pas intellectuel. Et comment arriver dans la foi au-dessus de la raison? Nous parlons d'état où les pensées viennent et attaquent la personne intérieure. Et maintenant, nous continuons par nos leçons du 19
3: juin 2003.
0: Que nous dit le Rabash? Que notre travail est divisé en plusieurs parties, plusieurs étapes. La première étape, c'est que nous devons acquérir la foi. Et la deuxième, c'est qu'on doit acquérir la connaissance. On le sait également du processus de la brisure des kélim. On a de haut en bas dans l'enchaînement deux actions principales dans la création de nos récipients. C'est la brisure des récipients de réception, les quatre premiers rois, Ragat, et notre traducteur s'était trompé, donc c'est bien les quatre premiers rois de Ragat et la brisure des Kélim de Don qui sont les quatre seconds rois. Les rois de Tanhim, cela s'appelle le premier temple, qui avait, comme il est raconté, les morines de Raya et le deuxième temple, où il y avait les morines de Neshama.
3: Partsouf.
0: La brisure des temples, comme on l'appelle. Le premier partsouf qui est sorti de la roche de Abba Veima et le second partsouf qui est sorti de la roche de Yeshut dans le monde des Nekudim. Face à cela, on a deux étapes dans la correction des récipients. On corrige d'abord les kelim de dons. on acquiert le kli de foi, comme on l'appelle. Et tout ce processus s'appelle jusqu'à la fin de la sortie d'Égypte. Et quand on acquiert les récipients de dons, les qualités de Bina, alors il y a encore une préparation de 40 jours à l'intérieur du Bina, et on arrive à Shavuot, à la réception de la Torah. Car alors, la réception de la Torah, c'est déjà la réception de Rorma, la sagesse. Et de là, nous avons toutes les lois que nous disons et toutes les paroles par lesquelles, d'une manière ou d'une autre, nous décrivons ces états comme un seul homme dans un seul cœur. Ça veut dire un cli de don prêt et dépensé. Ça veut dire face à Rorma, face à la connaissance, qui est la montagne dans la réception de la Torah. Et aussi avant cela, en Égypte, et dans la sortie d'Égypte, tout est pour travailler sur il n'y a rien en lui, c'est la question de la foi. Ça veut dire que les deux actions principales dans ce processus d'acquisition du kli, de donner pour donner jusqu'au don de la Torah. Et l'acquisition des kelim, déjà les tikkunim, les corrections d'en recevoir afin de donner, ce qui est déjà depuis le don de la Torah. Et plus loin, c'est ce que Rabash nous dit. Et selon cela, ensuite, il nous raconte quels sont les avantages et les manques de tout cela. Et ça veut dire qu'il faut toujours être dans l'équilibre et selon les mesures, les poids, travailler avec les kelim de foi, selon les kelim de connaissance, qu'il ne soit pas, même si c'est, si tous les deux, ces deux écrits se contredisent, mais il faut les équilibrer d'une telle manière qu'il faut certainement toujours garder le fait que la connaissance ne soit pas plus grande que la foi. Sinon, ce sera réception afin de recevoir et une chute dans les clipotes. Mais il faut toujours veiller à ce que la foi soit au-dessus de la raison, au-dessus de la connaissance. Plus grande que la connaissance d'un côté, et de l'autre côté, si on ne travaille pas avec elle autant que possible, autant que la foi le permet de travailler avec la connaissance, alors cela aussi s'appelle un manque de don. Ça veut dire que ces deux lignes doivent être équilibrées. C'est ce qu'il nous explique ici. Oui. Et dans notre état, qu'est-ce que la foi et la connaissance? Même dans notre état, avant l'entrée dans des actions spirituelles réelles, on a face à cela une sorte de copie à l'intérieur de notre état de foi et connaissance. Chez nous, la foi, ça s'appelle la foi dans les sages, la foi dans son rave. Et la connaissance, ce sont tous ces faits intérieurs que nos kélims de réception exigent, que nous les remplissions et que nous vivions selon la manière dont notre corps accepte de vivre, de travailler et de se sentir en sécurité, posé sur des bases. Et alors, de façon plus pratique, on peut dire ainsi, toute pensée qui est contre l'avancement spirituel que le Créateur domine comme unique, toute la réalité, c'est principalement en moi et qu'il domine, et chacun doit le dire. Alors, toute chose qui nie cela en moi, toutes ces perturbations sont en fait pour moi un lieu de travail. Contre elles, je dois travailler, et c'est spécialement notre travail. Disons, dans notre état, tant qu'on ne passe pas le marsum. ce qui se trouve dans la double dissimulation et la dissimulation simple. Il travaille contre la dissimulation. Et qu'est-ce qui est dissimulé? La domination du Créateur est dissimulée. La gouvernance du Créateur sur les créatures, et cela nous devons le compléter par la foi. Et qu'est-ce que ça veut dire par la foi? Accepter cela comme un fait. La foi, ce n'est pas encore la lumière, ce n'est pas la révélation de la divinité qu'on doit recevoir d'en haut. Mais c'est simplement qu'on doit accepter, compléter cette obscurité par notre effort, même si je ne vois pas ça dans mes récipients, je ne le ressens pas, je l'accepte sur moi comme un fait. Et selon cette donnée, je vis. Et pourquoi cela ne s'appelle pas une foi simple, comme le monde entier semble le dire? En fait, chez nous, c'est quelque chose qui est même l'inverse de tout le monde. C'est parce que chez nous, cela vient chaque fois avec les perturbations contre notre connaissance. Car le monde ne soutient pas cela. Et on doit finalement arriver à un état tel où on demande au Créateur qu'il nous donne une force, qu'il se révèle d'une telle manière que ce n'est pas que je reçoive la connaissance et j'ai besoin de la connaissance, mais que je reçoive la foi. Une certaine force d'en haut qui m'aidera à faire face à l'obscurité. C'est pas que je veuille effacer l'obscurité. L'obscurité brillera comme la lumière. Et j'accepte justement d'être dans l'obscurité parce que je comprends que s'il n'y avait pas d'obscurité, mais de la lumière, alors je servirai le Créateur parce qu'il domine, parce qu'il est grand, parce que j'ai un profit de lui. Et par cela, je ne ferai qu'agrandir mes récipients. Je serai comme les clipotes. Mais je demande au Créateur que cela reste dans l'obscurité, du côté de mes kelim de réception. Cela s'appelle rester dans l'obscurité. Seulement qu'il me donne la possibilité de travailler avec lui, de me relier à lui, d'être connecté à lui, comme si je le voyais. Alors mes kelim de réception sont sous sa garde. Ils ne sautent pas car il n'y a pas vers quel plaisir ni vers quelle connaissance sauter et vouloir la recevoir, vouloir se remplir. Mes kelim de réception sont calmes. Et alors je peux travailler avec les kelim que je reçois d'en haut, les kelim de don, les kelim de bina. Et que sont les kelim de bina? Qu'est-ce que c'est en général? C'est une telle sensation de la présence du Créateur qui ne donne pas un fait aux kelim de réception pour qu'ils en jouissent déjà, qu'ils soient sûrs et reçoivent en eux un remplissage. Mais c'est une force au-dessus de la connaissance, acquise à l'intérieur des kelim de réception, et par laquelle je peux être au-dessus de mes kelim de réception, chevaucher au-dessus d'eux, ne pas dépendre d'eux. Dans la langue de la Kabbale, cela s'appelle que j'acquière les qualités des neuf premières, que je me trouve au-dessus de Malrout, qui est la dixième séphira sur laquelle je fais le Tzimtzum. Je ne la remplis pas, mais je travaille dans les neuf premières, mon remplissage. C'est le Massar et la lumière réfléchie. Et de cette façon, je demande au Créateur de m'aider à travailler. Et ensuite, quand vient la révélation ne m'efface pas la foi que j'ai reçue avant. Mais au contraire, la révélation vient ajouter à la foi l'absence, embellir la foi. La splendeur, demande l'étudiant. La splendeur, oui, un embellissement par la foi, oui. Ça veut dire même dans les occasions de connaissance, de domination et de toute la possession qui peut être pour les kelim de réception, j'utilise les lumières de Rochma qui viennent pour agrandir encore plus mon kli de foi. Et au-dessus, ça veut dire de mon désir de recevoir, même si je le remplis avec la lumière de Romain, même si je le remplis avec la lumière de Romain, je me trouve au-dessus de lui. Ça veut dire, si l'acquisition du cli de foi de donner afin de donner, signifie que mon désir de recevoir ne reçoit pas de remplissage, et que je me trouve au-dessus de lui avec le cli de foi. Et ensuite vient une période où je travaille déjà avec recevoir pour donner. Même quand je remplis le désir de recevoir, je me trouve malgré tout au-dessus de lui, avec mes kelim de foi, et cela s'appelle recevoir pour donner. Les mots ne peuvent pas transmettre le contenu, ça c'est sûr, mais ce qu'il y a ici, d'habitude, j'ai toujours dit que la foi s'appelle la sensation du Créateur. Et vraiment, je vois parfois, d'après les réactions, que je n'ai pas précisé cela assez exactement. La sensation du Créateur, certainement, cela s'appelle la foi. Mais quelle sensation du Créateur? Pas la sensation du Créateur pour le remplissage des kelim de réception, mais la sensation du Créateur qui donne à l'homme une force pour être au-dessus des kelim de réception. Ça veut dire, comme on le dit, que dans la lumière supérieure, il y a deux apparitions. Son apparition comme lumière de Rassalim et comme lumière de Romain. Et alors certainement, la foi vient à nous comme résultat de la révélation du Créateur. Mais sa révélation est ce qu'on appelle moi et non un messager, comme c'était en Égypte, la réception de la foi de la sortie d'Égypte. Et tout notre travail envers cela est ne pas oublier que la sortie se fait par les plaies, les 10 plaies de Pharaon. Les 250 plaies des Égyptiens. Et avant cela, Israël se trouve aussi dans cette année de famine et de souffrance. Ça veut dire toutes les binotes qui sont dans l'homme, l'Égypte dans l'homme, Pharaon dans l'homme, Moïse et Aaron dans l'homme, aussi Israël à l'intérieur de l'homme. Toutes ces distinctions se trouvent toutes dans la souffrance et dans les coups. Le processus jusqu'à la sortie d'Égypte est un processus dont on ne peut pas dire qu'il contient quelque chose d'agréable et de bon. D'après tout le récit de l'Égypte, cela se présente ainsi. Seulement à partir de l'acquisition du kli de foi, depuis la sortie d'Égypte et plus loin, on peut déjà parler d'un certain travail équilibré à l'intérieur de l'homme, qui travaille déjà avec les kelim de don qu'il acquiert. Mais quoi qu'il en soit, sur tout le chemin, depuis le début du point dans le cœur, dans la période de la double dissimulation et la dissimulation simple, et ensuite, quand on passe le marsom, dans récompense et punition, et dans l'amour, sur tout ce chemin, l'homme ne travaille pas avec son désir de recevoir, mais il marche toujours sur lui, il travaille au-dessus de lui. Même quand il reçoit pour donner, il reçoit pour montrer qu'il est celui qui donne. Il travaille au-dessus de son désir de recevoir, même quand le désir de recevoir est rempli de plaisir. C'est un travail vraiment opposé au travail d'aujourd'hui, où on veut naturellement se remplir nous-mêmes.
2: Ken.
0: Oui. Et qu'est-ce que ça veut dire qu'il est écrit ici qu'il met du cancantum dans l'encre? Moi, je ne veux pas rentrer là-dedans. Pour toi, c'est ce qui est important. Et quelle est la relation exacte à l'endroit? Qu'est-ce qui est juste et qu'est-ce qui n'est pas juste de cette relation? Répète. Et ça veut dire qu'on dit toujours qu'on aspire à la révélation du Créateur. Ici, il aspire à la révélation du Créateur pour pouvoir aussi, comme si lui redonnait cette révélation en retour. Si on crie « révèle-toi, révèle-toi, révèle-toi », on ne recevra rien, car alors on demande des clipotes, oui. Mais on veut recevoir de lui les plaisirs. Le Créateur nous a donné les plaisirs de ce monde, sur lesquels, au-dessus desquels, on demande au-dessus de ses plaisirs que nous voulons sa révélation comme force de foi. Tout ce monde, ça veut dire ce degré avec son désir de recevoir, mais donné pour cela. Que je veuille ne pas remplir mes kelim de réception, mais acquérir les kelim de foi face à ce monde. Et si j'arrive à cela, cela s'appelle l'olishma maximal auquel je peux arriver. Que depuis ce l'olishma via l'ishma, et qu'est-ce que ça veut dire que via l'ishma, que depuis ce l'olishma, j'aspire absolument, malgré tout, d'une certaine manière, à arriver à l'ishma. Alors il apparaît que je reçois cette capacité d'être au-dessus de mes kelim de réception, car mes kelim de réception sont de la taille de tous les plaisirs de ce monde. Et alors on commence aussi à agrandir en moi les kelim de réception sur lesquels je construis une foi encore plus grande, de donner pour donner. Et cela s'appelle que j'entre dans l'ibour et katnout, dans la spiritualité. Et ensuite, on m'ajoute de tels kelim de réception sur lesquels moi aussi je construis mon don. Mais cela est déjà recevoir pour donner. Ça veut dire que même si j'ai des remplissages à l'intérieur des kelim de réception, je peux me tenir au-dessus de ces remplissages. Et ça s'appelle que je me rends vraiment semblable au Créateur qui se trouve au-dessus des kelim de réception. Alors moi aussi, j'ai acquis la force de la foi pour être au-dessus des kelim de réception. Peut-être je vais dessiner ça d'une certaine manière. Le fait que je puisse exprimer cela, c'est aussi déjà vraiment... Enfin bon, passons au dessin. On reçoit une certaine grandeur du désir de recevoir ici, oui. Le désir de recevoir. Et ce désir de recevoir, avec tout le désir de ce monde... On reçoit cette grandeur du désir de... Et maintenant, notre travail, en quoi consiste notre travail, que je vais acquérir la foi là, au-dessus de la connaissance, de la raison, et cela s'appelle la connaissance. Connaissance. Et je veux acquérir ma foi, qu'elle soit au-dessus de la raison, de la connaissance, que je travaille au-dessus de mon désir de recevoir. Faisons ça comme ça. Qu'est-ce que ça veut dire? Que je ne sois pas dépendant de lui. Et si j'acquiers cette foi, si je demande qu'elle soit... Disons que j'ai travaillé ici, donc je travaille des milliers d'années, oui. Et ensuite, c'est le point dans le cœur, et ici, je me trouve dans la dissimulation. Dissimulation, une et deux. Deux sortes de dissimulation, oui. Je suis arrivé à un état où je veux absolument recevoir un clic de foi. Cela s'appelle que je suis vraiment arrivé à l'état jusqu'à ce qu'il ne me laisse pas dormir. Toutes sortes de choses. Cela s'appelle le maximum de l'Ishma. De maximum de l'olishma, pardon. Oui. Et alors je commence à recevoir cette foi en pratique. Elle devient. Ça veut dire.
4: Kabbalat.
0: La réception de la foi. Ça veut dire que j'acquiers ici les kelim de Bina, les
4: tchonot Bina,
0: qualité de Bina.
4: L'ashpia el minat l'ashpia.
0: Donner pour donner. Je ne sais pas comment le dessiner. Disons que j'ai acquis les qualités de Bina, que je me tiens à la hauteur de Bina. Ensuite, on commence. Non, mais aussi quand j'acquiers Bina, les qualités de Bina grandissent aussi en moi, au-dessus du désir de recevoir. Au-dessus du désir de recevoir, ce sur quoi elles grandissent en aviot de Shoresh, Aleph, bon, disons Shoresh et Aleph, sans bête, oui. Ça s'appelle Katnout, Kites. Et ensuite, quand je travaille plus loin, ici aussi, j'ai la réception de la foi, mais je travaille déjà sur les désirs Gimel et Dalet. Même quand je reçois à l'intérieur de ces désirs-là, Gimel et Dalet, je reste au-dessus de la raison. Ça veut dire que j'utilise, je ne sais pas comment dire ça, j'ai comme ça, le désir de ce monde, au-dessus duquel je veux construire la foi, alors je mets comme un tzimtzum sur ce monde. Donc alors je mets comme un tzimtzum sur ce monde, et il est plus important pour moi d'adhérer au Créateur. Alors, si je fais cela, que tout pour moi est plus important dans la foi, je passe le marsan. Cela s'appelle que je suis malade d'amour. Tous mes désirs sont en haut. Ensuite, je commence
4: של העולם הזה,
0: sur ses désirs de ce monde et sur les désirs que je reçois dans la révélation du Créateur en Shoresh et Aleph, à construire le cli de foi, alors cet état s'appelle Katnout. Ici. Je me trouve avant le Marsom. Oui. Ça, c'est déjà Katnout. Et ensuite, quand je construis mon cli de foi, par le fait que je commence à remplir les kelim de ce monde,
4: et
0: Aleph et Shoresh, et encore Gimel et Dalet, et au-dessus d'eux, à construire ma foi, cela s'appelle déjà Gadlout, recevoir pour donner. Ça veut dire ce que je veux dire ici, dans toutes mes tentatives d'exprimer cela d'une certaine manière, c'est que si je ne reçois rien, et si ici je ne reçois rien, que j'acquiers des kelim de don, ou que j'acquiers déjà des kelim de réception pour donner, je travaille tout le temps au-dessus de certains plaisirs pour acquérir le kli de foi. Alors, parfois, je travaille avec des kelim qui sont complètement... Je ne les remplis pas. Je ne les remplis absolument pas. Et au-dessus d'eux, j'aspire à avoir un kli de foi. Et parfois, je les remplis même. Et avec tous ces kelim, avec tous ces remplissages, et avec les plaisirs qu'il y a en eux, je les utilise uniquement comme base aussi pour construire au-dessus d'eux le récipient de foi. Et il ne me suffit pas de dire simplement que ce monde ne vaut rien, que je reçois tous les plaisirs qui sont dans ce monde, et malgré tout, au-dessus d'eux, je construis la foi. Les mots, c'est des mots. Qu'est-ce que je peux y faire? Donc, ça veut dire que l'homme aspire toujours à être au-dessus de ses kelim, de ses désirs. Où prendre le désir pour cela? Et comment, malgré tout, s'élever au-dessus de ça? C'est uniquement notre travail. C'est le groupe, c'est une demande d'en haut que cette force vienne et nous donne. C'est le travail. Tout le temps s'élever au-dessus des récipients de réception. Travail depuis l'Égypte et ensuite le désert et ainsi de suite. Mais le principe, comment dire, principe en hébreu, principe.
4: Hein?
0: Principe. Donc, le principe est le même principe, travailler au-dessus du désir de recevoir, ou bien un désir de recevoir qui est uniquement vide, travailler au-dessus de lui, ça veut dire sans faire attention à son remplissage, aspirer au-dessus de ce qu'il demande, malgré cela, à l'advekut. Ou bien même quand on le remplit, je le remplis intentionnellement pour qu'il me montre tous les goûts, la beauté, les remplissages qu'il y a et toute la vie qui est en cela et au-dessus de lui malgré tout. Donc je travaille et cela s'appelle déjà travailler quelques limes de réception pour donner. Bon. Espérons qu'on aura encore une manière quelconque de dire ça plus clairement. Oui. Mais qu'est-ce que le groupe doit exiger pour commencer à chercher le premier point, celui de travailler au-dessus de ses kelim? Vers quoi, à quoi il doit viser? Le Ramash écrit là-dessus dans toutes sortes d'articles, là où il écrit « faut au-dessus de la raison, au-dessus de la raison », chaque fois. C'est en fait ici l'intention. Chaque fois, être dans une aspiration à s'élever au-dessus des désirs qui sont dans l'homme. Et ensuite, on saura, on verra à quel point tous ces désirs ce point-là qu'il nous a donné, cette obscurité, à quel point ils sont vraiment la chose nécessaire que le Créateur a créée pour construire au-dessus de ce point sa forme en nous. Construire en nous sa forme. Car c'est impossible autrement si ce n'est pas par ce point de tous les désirs, le point central. Alors, soit on fait Tzimtzoum sur lui, on grandit dans la foi, et soit on le remplit même avec des plaisirs au-dessus de ça, on grandit dans la foi. Et la foi s'appelle l'adaptation au Créateur, simplement. La foi, c'est le don, et le Créateur, c'est le don. Alors ici, dans ce que je donne, je lui correspond. Et alors je donne aussi dans les kélim de don, ça veut dire sans remplir mes kélim. Et ça s'appelle travailler avec Aviyot de Shoresh, et Shoresh et Aleph. Et même quand je remplis mes kélim, je lui ressemble aussi, moi aussi. Moi aussi je donne, je travaille dans la foi. C'est le problème, c'est que chez nous, pour les débutants, le mot foi les embrouille, la connotation, le lien, le contexte que le monde introduit dans ce mot est tellement incorrect que c'est difficile. Et est-ce qu'il est possible qu'au stade de la préparation, je n'ai pas vraiment rempli ça, mais au lien avec lui, est-ce qu'il peut y avoir déjà une distinction, un stade de préparation, que je n'aspire pas au remplissage, mais que je sois prêt à recevoir l'obscurité? Tout notre travail au stade de la préparation, dans la double dissimulation et dans la dissimulation simple, c'est aspirer au lien avec le Créateur, mais malgré toutes ces perturbations, ces plaisirs, ces manques, mais aspirer uniquement à ça. Et la question est, qu'est-ce que tu mets dans ce mot lié avec le Créateur? Mais que je veux ne pas tenir compte de mon état. Mais, alors on veut être lié, adhérer, semblable, le sentir sans aucune connexion avec ce qui se passe dans mes désirs, au-dessus des désirs. Est-ce qu'il peut vraiment y avoir un tel état dans le stade de préparation? C'est possible, ça s'appelle l'amour. Je suis malade d'amour. L'amour s'appelle aspirer à la connexion. Certainement, dans cette aspiration, il y a beaucoup de désir de recevoir pour se remplir soi-même par ce lien, cette connexion. Et même si on ne l'admet pas et qu'on ne peut pas vérifier si ça se trouve en nous ou ne se trouve pas, on ne peut pas voir à ce point à l'intérieur de nous-mêmes. Mais cela se trouve là. Et c'est pourquoi ça s'appelle l'olishma. Mais malgré tout, l'aspiration est au lien avec le Créateur, au-dessus de toutes les perturbations et les récipients qu'on a dans ce monde, et que cela m'importe au-dessus de tout. Disons, il y a un procès, un jugement, et le Créateur l'éveille d'une telle façon à se connecter à lui. Et ensuite, même sans procès, sans jugement, au tribunal, ou qu'il y ait des procès, peu importe, l'essentiel, c'est que ce lien me reste. Et c'est ça que je cherche. Ensuite, je commence à vérifier si j'aspire à partir de ce jugement, ce n'est pas bien, et je veux aspirer à lui à partir de bonnes choses, que même les bonnes choses ou les mauvaises choses, peu m'importe. Ça veut dire qu'il y a déjà là toutes sortes de distinctions, et c'est pas que j'aspire quand il m'est bon, qu'il m'est mauvais, et que du bien, je n'ai pas besoin de lui. Même dans le bien et le mal, au-dessus d'eux, depuis, j'aspire à lui. Ça s'appelle que je suis proche du fait de la lumière réfléchie. C'est déjà vraiment le remplissage authentique que Malrout a. la lumière, avec le massacre, la lumière réfléchie. Malgré tout, que vérifier pour voir que je travaille au maximum en l'olishma, en direction de l'ishma, et pas dans d'autres directions? Si mon inspiration est précisément au créateur, et pas en lien avec toutes sortes de choses qui se trouvent plus bas que lui, ça veut dire plus bas que lui, moi, le monde, toutes sortes de choses, mais seulement quand lui, en fait, notre cœur se réjouira, tu comprends? Être en lui, le fait que malgré tout, derrière les coulisses, tu t'imagines que tu auras du bien de tout cela et ça passe. Cette critique, ces examens-là se clarifieront ensuite, alors ça doit être en fait la tendance maintenant, c'est ce que nous on dit dans le groupe, comme il a demandé, quel est le travail dans le groupe ici? Tout le temps, pour l'instant, être lié à cette même idée. Moi, à travers le groupe dont je reçois élévation, éveil, force, on me rappelle cela et tout, et je me lie au créateur. Pourquoi le créateur? Comment au créateur? Parce que je me relie au groupe comme à ma force, ma propre force, comme que je peux connecter mes désirs, les désirs du groupe, comme un seul homme, dans un seul cœur, et comme si cela s'appelle que je me retrouve dans un état orienté vers le Créateur, prêt à la réception de la Torah, comme on dit. Ça, c'est la condition. Car sinon, je ne me trouve même pas proche du Mont Sinaï. Si je n'arrive pas à un tel lien, une telle connexion avec les autres. On peut vérifier ça dans notre monde. Quand on se rapproche d'être un clé pour la réception de la Torah, pour la lumière de la foi, c'est quand on aspire à se préparer comme un seul homme dans un seul cœur. On aspire à cela, mais on en est incapable. Cette correction vient d'en haut. Et alors on aspire, car on voit que cette chose est nécessaire et qu'elle est la plus élevée de toutes les autres possibilités. D'où est-ce qu'on reçoit une telle chose? Qu'est-ce que c'est? De façon naturelle, ça ne se trouve pas en nous. Par l'étude, par l'effort, vient la lumière supérieure, la lumière environnante, et elle fait en nous cette préparation qui s'appelle le charme de la Kdusha, une chose qui existe dans le monde spirituel, au-delà du marsom, mais qui commence déjà à avoir chez nous un certain charme pour cela, une tendance, une certaine importance. Et alors je veux, pourquoi? Comme ça, comme dans l'amour, on ne sait pas dire, mais comme ça. Mais dans tous les cas, c'est un travail. Qu'est-ce que tu fais avec la main? Tu sais, dans l'amour, comme tu dis, comme ça, je n'aime pas ou j'aime, c'est ça la lumière environnante qui donne ça. Mais quand l'homme, est-ce qu'il commence à travailler, à s'y aspirer, même sans groupe, à acquérir? Le début de l'aspiration vient par le point dans le cœur, mais le point dans le cœur, ce n'est au total qu'une très petite force. S'il n'est pas grandi par le groupe, cette force-là, et s'il ne s'oriente pas lui-même correctement vers le Créateur, précisément par le fait que le groupe lui sert d'examen, est-ce vraiment au contraire au Créateur qu'il aspire au don? À quelque chose comme ça, au moins dans une certaine mesure, à la force de don. Et s'il n'utilise pas, alors il se retrouve seulement dans son point, qui ensuite devient le point de la mort. Le goût, l'élixir de vie devient le poison de la mort. Et il se transforme de coq en chauve-souris. Et cela dépend uniquement du fait qu'il choisisse une société correcte ou pas. Et s'il pense avancer seul, sans se connecter à la société par laquelle il s'oriente vers le Créateur, qu'il s'examine lui-même et qu'il agrandit son désir, s'il pense seul, alors il est certain qu'il n'en sortira rien. Il est certain qu'il se transformera en chauve-souris. Mais qu'est-ce que ça veut dire s'examiner soi-même? S'examiner soi-même, ça veut dire si tu as l'importance de la société comme l'importance de toi-même. Au moins, bien que aime ton prochain comme toi-même, doit être beaucoup plus que cela. Oui, mais au moins si tu as ça, alors on appelle ça qui est orienté vers le Créateur. Le Créateur est dissimulé, disons, à mur blanc. Comment est-ce que je le trouve sur ce mur blanc? Où est ce point-là? Que si je regarde exactement ce point, tout à coup, je verrai là un trou et derrière lui un monde spirituel. Oui. Comment est-ce que je trouve ce point-là qui ensuite se transformera en trou? Alors on dit tu peux faire cela si tu mets devant toi un groupe et que tu travailles selon le principe comme un seul homme dans un seul cœur et aime ton prochain comme toi-même, alors par le fait que tu te croises toi-même avec le désir du groupe, tu trouves ce point-là où regarder exactement. Et alors il devient une ouverture pour l'entrée dans la spiritualité, la condition pour la réception de la Torah. Ça veut dire à la place de la dissimulation du Créateur, on nous a donné dans ce monde un groupe, une société qu'on peut utiliser et dont on peut se servir à la place de la dissimulation. C'est tout. Ça veut dire que cette même condition qui nous est dissimulée, qui est pour donner, on t'a donné dans le groupe de trouver cette condition et de la réaliser. Et si tu t'efforces de faire cela, des lumières viennent d'en haut qui peu à peu te font entrer en cela et elles te donnent cette grâce de la Kiddusha. Tu commences davantage à demander vraiment ce qui est au-dessus de la nature. On te donne cette force pour donner. C'est tout. Pourquoi est-ce fait de cette façon? Parce que seulement ainsi il est possible de construire la foi depuis l'obscurité, depuis le fait que le désir de recevoir ne ressent pas de remplissage. Puisque au début, si le désir de recevoir recevait des remplissages, tu courrais tout le temps remplir le désir de recevoir. Et on ne te donne pas des remplissages seulement dans le désir de recevoir, on t'aide pour ce, par cela. Et on a donné un désir de recevoir et on l'a donné sans remplissage. C'est la forme, le moins, l'inverse de la spiritualité, qui justement t'aide d'une certaine manière à te rapprocher du concept appelé la foi. Si tu étais, disons, sans désir de recevoir, tu n'aurais pas besoin de foi, tu n'aurais aucune poussée. Les souffrances ne te pousseraient pas par derrière à une certaine fuite loin d'elle. Oui. Tu n'aspirerais pas à la foi. Et ainsi, on te donne justement un désir de recevoir et la sensation de ce monde, plein de souffrances, d'inconfort, et tu veux le fuir. Alors, il t'est facile de renoncer au désir de recevoir et de demander la force de foi. C'est pourquoi cette dissimulation est pour notre bien. C'est comme si le Créateur ne t'avait pas introduit dans un lieu qui serait une maison de repos. Il t'a introduit dans un lieu dont il a fait une prison, oui, pour que tu veuilles en sortir. Sinon, tu ne demanderais jamais la force de la foi. Mais ce qu'il est juste de dire que j'exige la force de la foi d'abord pour le groupe et ensuite pour moi. La vérité, c'est que l'homme. Découvre à l'intérieur de lui une tendance vers la foi. Et alors, il vient au groupe. Et alors, il commence à sentir que le groupe est le laboratoire, le système, le mécanisme par lequel il peut, d'une certaine manière, commencer à goûter ce qu'est la foi. Alors commence déjà à être en lui une sorte d'aspiration à cela. Et le groupe devient un moyen, d'une certaine manière, pour acquérir cela. Même dans ce monde, ça devient le désir de l'autre. Ceux qui aspirent avec moi, leur désir, leur aspiration deviennent pour moi une sorte de moyen et de bonne chose. Comme si... Et alors je commence à vouloir le groupe, cela vient peu à peu. Et alors le concept du groupe et de l'amour du prochain reçoit vraiment une autre forme. Et une forme nouvelle que on découvre encore. Ce n'est pas un concept, une catégorie spirituelle, quelque chose qui, nos mondes sont tout de même des mots de ce monde, mais ce que tu as dit est juste. La poussée vers la foi doit venir de l'intérieur de l'homme. Elle viendra peu à peu de l'intérieur de l'homme, et cette poussée s'appelle le point dans le cœur. C'est, on dit un point de bina, et avant cela, une simple aspiration à la spiritualité est encore un point non clarifié. Et on avance, et je vais parler davantage chaque jour, qu'il y a une clarification plus grande, vraiment comme ça, beaucoup plus de jour en jour.
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dans le groupe, il appartient seulement à l'homme, soit de se renforcer en cela, de s'efforcer d'être à l'intérieur du groupe, formellement, comme bah, peut-être que tu te trouves à l'intérieur du groupe, mais ça ne s'appelle pas que tu te trouves à l'intérieur du groupe, tu comprends? Ou bien jusqu'à ce point où on te jette d'ici, ou bien tu sors toi-même, ou bien le groupe te jette et dit... Tu sais quoi? On n'a pas besoin de toi ici. Va-t'en. Tu nous nuis vraiment. Il y a ici toutes sortes de possibilités depuis sortir dehors jusqu'à être dedans, mais presque pas appelé être dedans, jusqu'à vraiment dedans, et dans les actifs. Oui. Il me semble vraiment ainsi que le Créateur place la main de l'homme sur le choix de l'environnement. L'homme a seulement besoin de renforcement où il se trouve, seulement une clarification correcte vers le but, de s'y renforcer, clarifier encore un peu plus, se renforcer encore un peu, c'est tout. Et ma question est, si par exemple il y a ici, on ne te donne pas deux paires de Rishimot, on te donne uniquement une seule paire. On te donne toujours un état précis, on ne te donne pas d'être dans deux états. Et ça peut nous apparaître ainsi, mais jamais. On ne nous donne qu'un seul état, et en lui, à l'intérieur de cet état, on trouve une ouverture vers un état plus élevé, plus proche de la divinité. Et à nouveau, un état précis, de nouveau, dans tout ce désordre qu'il contient, trouver encore une ouverture vers un état encore plus proche du Créateur, c'est tout. On ne change pas l'état, on clarifie seulement à l'état de cet état. Mais comment approfondir cette clarification? Comment la rendre plus... Alors, approfondir cette clarification, c'est possible uniquement par le travail dans le groupe, car tu ne trouves pas dans ce qui est devant toi ce qu'on appelle plus proche de la spiritualité. Alors on t'a dit, plus proche de la spiritualité, c'est plus d'amour des amis, c'est tout. Dans l'obscurité, tu n'as pas autre chose, aucune autre indication. La nécessité de la société, c'est aussi quelque chose qui est la nécessité de la société commence du fait que l'homme ressente la nécessité de la foi, d'être au-dessus de lui-même, de son être, du point de son désir de recevoir. C'est après que la lumière environnante agisse pendant assez longtemps, après beaucoup d'efforts, l'homme commence à sentir qu'il a besoin de cette force-là, de ce carré-là qui s'appelle la foi au-dessus de la raison, au-dessus de la connaissance. Que l'homme, il en a besoin, que pour lui c'est de l'air, que probablement là-bas se trouve la vie spirituelle au-dessus de son moi. C'est la lumière environnante qui lui apporte peu à peu cette sensation. Alors comment? Si c'est ainsi, acquérir ce carré-là, la foi au-dessus de la raison, au-dessus de la connaissance, au-dessus de ce désir, comment est-ce que je peux acquérir ça? Alors, je commence vraiment à aspirer à la société qui, en fait, peut m'apporter cette chose. Car dans la relation à l'ami, plus qu'à moi-même, je commence à découvrir que cela m'apporte la foi dans la foi. Alors, l'ami commence à être chez moi une source d'acquisition de la force de la foi, de la lumière de la foi. Quand je me relis à lui ainsi dans l'annulation de soi, je vois en lui un fournisseur de vie spirituelle. Alors commence vraiment à être, comment dire, pas une aspiration, mais un besoin, une nécessité de la société. C'est tout. Ça veut dire, encore une fois, que je répète, chaque chose doit d'abord avoir en elle un manque, et le manque pour le groupe doit avoir avant lui un manque de foi. Et le manque de foi, c'est déjà vraiment une illumination d'en haut. Sinon, ma vie sera en moi, pas au-dessus de moi, et

0: toutes les pirouettes que je peux danser ici, ça ne servira à rien. Mais c'est un beau signe qu'on parle déjà de distinctions de plus en plus fines. Cette direction que je prends à l'intérieur du groupe, le créateur, doit-elle toujours se ressentir comme une sorte de sortie et d'entrée et de sortie ou est-ce qu'on doit plutôt aspirer à ce que ce soit quelque chose d'unique, disons, que jusqu'à ce qu'il ne me laisse pas dormir? Comment le groupe s'habille-t-il sur une telle phrase? Parce que c'est une relation vraiment à lui, non? La relation est toujours au créateur, à Dieu ne plaise. Jamais au groupe seulement, ni à l'ami seulement, ni à l'acte uniquement, ni à ce monde uniquement. Mais d'abord le créateur, et ensuite tout le reste, comme les moyens qui mènent à lui. Sinon, par quoi commences-tu? Par quoi tu fais tout ça? Qu'est-ce que la foi? Juste être dans la foi? Alors pourquoi est-ce que je veux la foi? C'est déjà... Bon, disons... Alors, on va là-dessus. Pourquoi je veux la foi? Là-bas, c'est la vie spirituelle, je m'élève au-dessus de mon désir, je flotte, je suis comme un ange... Et alors cela s'appelle donner pour recevoir. C'est une klipa. Là déjà tu parles d'une klipa. Tu comprends? C'est-à-dire que si tu ne mets pas le créateur comme but, mais que tu mets le désir de recevoir, alors cela te sort comme ça. Tu ne vas pas avec ton désir de recevoir en bas et la foi en haut. Mais tu es prêt à être avec la foi au-dessus de ton désir de recevoir. Ça, c'est le désir. Et tu es prêt à acquérir la foi pour qu'ici, tu aies un désir rempli. Comment est-ce qu'on écrit rempli? C'est tout bas. Alors, tu es prêt à faire maintenant un timsoum là-dessus, car tu vois que de cette manière, c'est impossible, et tu aspires à la foi dont tu arriveras en remplissage. Mais si cela est ici, alors c'est une klipa, et cela s'appelle donner pour... Tu es prêt à donner pour recevoir. Et c'est pourquoi on te dit, si tu fais une action correcte, alors l'action doit être une action comme celle-ci. Qui sait, il y a le Créateur, et alors tu fais la restriction sur ton désir de recevoir pour arriver à lui, et à travers la foi, que la case de la foi et le Créateur, ce soit simplement une adaptation. C'est égal à cela. Ça veut dire, comment représentes-tu la foi en général? Tu représentes la foi selon la manière dont tu représentes le Créateur. Mais maintenant, comment peux-tu te représenter le Créateur et la foi? Si l'un et l'autre, tu ne sais pas ce qu'ils sont. Alors ici, tu introduis la question du groupe. J'écris ça correctement? C'est tout. Et alors, tu ne te trompes pas, que tu es vraiment dans la bonne direction. Tu ne te trompes vraiment pas, que tu es neutralisé, que tu as neutralisé ton désir de recevoir. Si pour toi l'importance du groupe peut remplacer tes désirs. Mais on dit aussi que depuis l'Olishma, on veut un peu notre aspiration ici, où on se trouve aussi dans ceci, aussi dans ça, peu importe. On ne sait pas encore clarifier. C'est pourquoi on dit qu'on se trouve dans l'Olishma. Oui. Est-ce qu'on peut dire que la foi est en fait mon attitude au Créateur sans aucune connexion avec ce qu'il me donne dans mes kélim de réception? La foi, c'est ma relation au Créateur sans aucune connexion. Et si c'est sans aucun lien avec ce que je reçois de lui ou autrement, qu'est-ce que ça veut dire que sans aucun lien avec ce que je reçois? Si c'est sans aucun lien avec mes désirs de réception, oui. Mais quelle doit être notre intention pendant l'étude? Acquérir la foi ou arriver à la providence révélée? Alors, ouvre le point 17 dans l'introduction à Thèse et regarde. Et c'est pourquoi l'étudiant est tenu avant l'étude de se munir... Comment? Se munir ou... se renforcer dans la foi. C'est certainement seulement cela qu'on doit exiger de l'étude. Vous voyez, tout se ferme. Et mais qu'est-ce que c'est que l'annulation vers le groupe, envers un jugement commun? J'en ai déjà beaucoup parlé. Oui. Alors pourquoi les kabbalistes écrivent, est-ce qu'ils écrivent qu'il faut être dans la joie, dans l'élévation? Pourquoi, si je dois tenir le timsoum, voir combien je n'ai pas de force dans le désir de recevoir, et de là, comprendre la nécessité que j'ai de la société? Si maintenant, on me disait, attends, ne fuis pas l'obscurité, tiens cette obscurité, vois combien tu as formé en elle, vois comment elle te domine, et non le désir pour le Créateur. De là, tu arriveras à la nécessité de la société, car elle ne peut pas te donner le lien avec le Créateur, le désir pour lui. Alors pourquoi, comme si on me dit, essaye d'être dans la joie, tu n'as pas besoin, disons, pourquoi l'annulation? Non, non, ce qu'on dit, essaye d'être dans la joie, ce n'est pas que le but soit d'être dans la joie, mais si tu ne te trouves pas dans la joie, cela s'appelle que tu n'adhères pas à l'idée supérieure, mais que tu te trouves à l'intérieur de Tekelim. Tu vérifies, selon Tekelim, je n'ai rien pour l'instant, le Créateur n'est pas tellement correct, cette vie, c'est de la houle, et ainsi de suite. C'est un signe. C'était détaché d'équilibre de réception. Il ne peut pas être que tu ne sois pas dans la joie. Car si tu y es, il peut y avoir joie, et alors tu es dans la possession. Et... ou bien tu es dans la tristesse, car tu vois que tu n'as rien ici, ni là. La joie est simplement un examen, un résultat du fait que tu es détaché d'équilibre de réception. Mais disons qu'il y a une période où on vivait une vie de souffrance, d'accord? Les kabbalistes, comme le désir de recevoir, étaient petits, devaient vivre une vie de souffrance, et à partir de là, je comprends, d'accord? Mais si l'homme voit ce que tu n'as pas, il voit ce qu'il n'a pas, il voit ce qu'il a et voit comment cela le domine, alors il a la nécessité de la société, car il comprend à quel point les désirs le dominent ici. Et si tu essayes tout le temps de sortir de cette obscurité, on te dit, continue comme si dans la vie ordinaire, alors il se peut qu'un jour tu es tout le temps dans l'illusion que peut-être tu obtiendras un remplissage pour cela, non? Cette méthode où un kabbaliste vivait une vie de souffrance et que par ça il neutralisait le désir de recevoir et se rapprocher de la spiritualité, cette méthode n'exige pas précisément d'être dans un groupe. Et alors, l'homme travaillait à neutraliser le désir de recevoir au sens simple, strict. Il annulait simplement, par l'habitude, le goût pour le désir de recevoir. Le désir de recevoir était faible à ce point. Et je vais te donner un exemple de moi. Dans ma vie, j'aime ce qui est sucré. Maintenant, on m'a interdit le sucré. On m'a aussi interdit toutes sortes de pain blanc, toutes sortes de choses comme ça. Donc pendant quelques mois, disons 6 mois, je m'efforce de respecter ça. J'ai perdu le goût de cela. Et hier, ma femme a voulu me faire plaisir avec une friandise sans sucre. Tu sais, ils font toutes ces choses-là, des mensonges, là, sans sucre, sans cholestérol. C'est pas une friandise. Oui, et sans friandise. Donc, je ne sens pas le goût du sucre. J'arrive pas à goûter le sucre et j'ai été étonné. Je n'en ai vraiment pas besoin. Et le sucré, même dans la spiritualité, on dit que le sucré désigne comme le plaisir, le goût, l'absence, l'embellissement. C'est tout, tu comprends? C'est-à-dire que par habitude, l'homme peut arrêter de vouloir vraiment utiliser un certain désir. Par l'habitude, il peut s'amener à ressentir des choses qu'il ne ressentait pas avant. C'est ainsi que ces kabbalistes travaillaient à l'époque. Et c'est pas le groupe, ni quoi que ce soit, ni les lumières environnantes. Uniquement depuis le désir de recevoir. C'est un travail, c'est... Ouais. Je vais essayer de le dire autrement. Et c'est plus facile de voir, disons, que je n'ai pas de lien avec le Créateur et de me relier à ce point-là avec lui. Où je n'ai absolument pas de lien avec le Créateur, depuis la souffrance, depuis le vide. Car quand je suis rempli, cela me trouble aussi. J'ai aussi la sensation comme si j'avais atteint le remplissage moi-même. Cela ne montre pas une faiblesse pour que maintenant j'ai une nécessité de connexion avec le Créateur. Alors pourquoi les kabbalistes, c'est ce qui n'oblige pas, disons, dans la voie du travail, n'oblige pas l'homme à entrer dans... Je ne sais pas si c'est dans la souffrance, mais approfondir comme ça davantage son vide, car de l'âme là arrive à toute distinction sérieuse. C'est plus facile pour lui, non? Tu demandes à notre époque? Oui. Donc, on nous a donné un désir de recevoir dans son désir de recevoir. On a donné autour de lui toutes sortes de plaisirs et le désir de recevoir avec les plaisirs autour de lui. Cette situation s'appelle ce monde.
1: Oui,
0: c'est tout. Bon, c'est pas que... Enfin, oublie les objets qu'il y a dans ce monde, oui, mais un désir et des plaisirs autour de lui, à un certain niveau, à un certain plan. Ça s'appelle ce monde. Et on a donné au désir de recevoir dans cette situation un manque de remplissage. C'est comme une aide. Marcher sur ce désir de recevoir, faire face à lui, vouloir être au-dessus de lui. Alors, qu'est-ce que tu demandes? Je demande pourquoi ce n'est pas une partie du travail. Mais quelle partie du travail? Pourquoi, disons, dans notre méthode, on ne te dit pas, ne cours pas après? Si le désir de recevoir était rempli avec les plaisirs qui l'entourent dans ce monde, s'il n'avait pas besoin de les acquérir en échange d'un grand effort, chaque plaisir face à lui, il y a une somme d'efforts, ou même l'effort aussi, où il puisse acquérir ou non, alors on ne pourrait pas sortir de ce monde. Parce que au total, moi je suis un désir de recevoir. Si mon désir de recevoir est satisfait, quoi? Est-ce que j'ai besoin d'autre? C'est tout. Alors, c'est ce que je demande. Alors, pourquoi m'oblige-t-on à travailler, à me marier, etc.? Alors, on m'a donné un désir de recevoir et des plaisirs autour de moi, et je ne peux pas attraper ces plaisirs-là. J'essaye, mais ça s'en va. Ou bien je me remplis pour une seconde et c'est terminé. Et de nouveau, je suis vide. Et on m'a donné ça uniquement pour que je puisse m'élever. Ce monde n'a pas été créé pour nous faire échouer à sortir vers la spiritualité, mais pour nous aider à sortir de lui vers la spiritualité. Ici, le désir de recevoir, maître, cela s'appelle que Pharaon prépare ou qu'il rapproche le peuple d'Israël de la sortie d'Égypte. Mais par le fait que je me remplis, même pour un jour, deux jours, une semaine, deux semaines, ça me coûte du temps, car je me sens satisfait. Et si maintenant, tu ne te sens pas satisfait, tu vas, tu t'examines encore une fois et encore une fois, encore une fois, et que ton désir de recevoir ne peut pas être satisfait dans ce monde. Tu ne vas pas, il te semble que tu cours après les plaisirs, c'est ta dissimulation. Tu ne cours pas après les plaisirs, on te fait courir après les plaisirs, pour que tu vérifies vite que tu ne peux pas les atteindre, pour que ce soit plus facile pour toi finalement, après que tu désespères, que tu aies déjà la décision de « Ok, je dois m'élever ici, rien ne vaut pour moi, c'est une aide. » Comment construirais-tu une aide autrement? Si on te donnait une attirance vers la spiritualité, alors tu deviendrais une clipa. Alors on t'a donné un état anti-spirituel, pour que de là, tu veuilles la spiritualité d'une manière sainte, pour donner. D'une certaine manière, c'est impossible autrement de construire le mécanisme pour que tu entres depuis zéro depuis zéro dans la spiritualité, disons que tu es le créateur du monde. Tu veux faire une créature semblable à toi, depuis zéro. Pas depuis plus. Depuis plus, alors, c'est toi qui crée. Et c'est pas que la créature se crée elle-même. Le créateur doit donner à la créature toute la possibilité de se construire elle-même depuis zéro. Alors, depuis zéro, c'est impossible. Seulement depuis le moins, que ce moins-là soutienne. C'est pourquoi depuis le désir de recevoir, pour recevoir sous cette forme, et ensuite les clipotes seuls sont une aide, tout le temps. J'ai pas de mots. Vous verrez à quel point le système se complète lui-même. Et c'est pourquoi il y a ces questions, pourquoi le créateur fait vivre les clipotes, pourquoi est-ce qu'il a créé les clipotes, comment cela peut sortir de lui, chez lui, c'est un seul système. Il n'y a rien d'autre ici, aucune division. Donc, on a dit auparavant que l'homme fait un bon effort, en conséquence, il reçoit un manque de foi. Et en conséquence, il reçoit un manque pour le groupe. Oui, le manque pour le groupe ne peut pas être avant que j'ai un manque de foi. Ça veut dire que j'ai comme ça, tu sais, comme on dit il y a ici... Mais c'est pas un besoin, comment dire, nécessaire, peut-être. Ouais, tu sais, que c'est indispensable, que j'en ai besoin, c'est ça. Le groupe aussi parfois se souvient de quelque chose au milieu de la journée. Oui, j'ai besoin d'un téléphone qui me rappelle. Alors, quelle est cette première station où l'effort sera efficace de sorte qu'il engendre cette chaîne? Un effort qui donne un besoin de foi, un besoin du groupe. En quoi consiste ce premier effort pour attirer la lumière environnante qui construira en moi la deuxième chose, le besoin de foi, qui construira en moi la troisième chose qui est le besoin du groupe? Alors, tout rentre dans ce premier cube. Tout ici doit être intégré, combiné, et aussi l'aspiration au créateur, l'aspiration à la vie spirituelle qui me donne des plaisirs pour recevoir. L'homme travaille là où il se trouve, c'est ainsi qu'il travaille, et aussi le groupe, car on me dit qu'il se peut que j'ai besoin d'eux, d'accord, j'accepte que j'ai besoin d'eux, mais que ce soit ainsi. Et sous toutes sortes de formes comme celle-là, l'homme commence à travailler, la lumière environnante fait le reste, mais maintenant on commence à étudier que la lumière environnante nous fera cela, et engage-toi avant l'étude, comme les étudiants, n'est-ce pas? Et c'est tout autant qu'on parle, tout est fait par la lumière environnante. On passe, avant de passer, nous passons directement à l'étude entre amis.

0: Chers amis, nous allons étudier Entre les amis, dirigé par PT 32. Chers amis, cher Kli Mondial aimé, notre dizaine a reçu ce privilège d'accueillir ce cours sur le sujet de Shavuot dans cette festivité émanante. Et nous savons que ce n'est pas une autre fête, c'est le temps du don de la Torah. Et depuis Pessah, d'habitude, nous comptons, mais nous savons que ce n'est pas un décompte de jours pour nous, c'est plutôt un autre moment et un autre moment pour purifier les cœurs, pour les préparer pour ces moments spéciaux, étape après étape, désir après désir. Nous préparons notre désir à être prêt pour la réception de la Torah. Donc, ouvrons ce cours avec gratitude pour l'opportunité que nous avons reçue, le privilège d'avoir. Parcourons-la ensemble, purifions les cœurs. Connectons-nous comme un homme dans un cœur et préparons-nous à recevoir la force d'amour et de connexion entre nous. Maintenant, écoutons le Rabash ensemble dans un extrait très spécial de la lettre 52. Rabash écrit : il est connu que Shavuot est l'aspect de Malchut dans les mondes et le cœur dans l'homme. Comme l'a expliqué mon vénéré père, de mémoire bénie, sur sanctuaire du septième, que le septième vient de l'expression « c'est en moi ». Son intention est que le Créateur, béni soit-il, revêt dans le cœur de l'homme. Et le moment où on peut expliquer que la Torah se revêt dans l'âme de l'homme, c'est pourquoi cela s'appelle « Shavuot ». Et cela s'appelle don de la Torah, c'est-à-dire que la Torah se revêt dans le cœur de chacun et chacune de l'ensemble d'Israël. Car pendant le compte de Pessah jusqu'à Shavuot, c'est l'aspect de la purification des Kélim qui est l'aspect de la purification dans le cœur et l'esprit. Et lorsque les Kélim sont achevés, on mérite alors l'aspect de la Torah. C'est pourquoi, avant Pessah, il y avait la préparation dans la purification des Kélim sur l'aspect de la croyance, qui s'appelle l'aspect de mitzvah. Et par la sortie d'Égypte, ils ont mérité l'aspect de croyance dans le sens de « je suis le Créateur ton Dieu » qui t'ai fait sortir du pays d'Égypte. Et après Pessah commence le travail de la purification pour l'aspect de la préparation à la réception de la Torah. Et au moment où le Tarot se révèle dans l'âme de l'homme, alors cela s'appelle Shavuot, temps du don de notre Torah. Les amis, le groupe de Toronto nous a préparé pour le cours avec un extrait du Baal HaSulam, il a honoré toutes les lignées des kabbalistes jusqu'au point où nous sommes aujourd'hui et à quel point de gratitude nous devrions donner au Baal HaSulam et au Rabash que nous venons de lire. Sans lui, nous ne comprenions pas non plus ce que nous dit le Baal HaSulam. Et notre Rav, à quel point nous avons reçu le privilège d'avoir le Rav. Nous venons d'entendre ce cours du Rav qui nous affine, qui nous dirige au bon endroit où la Torah doit être revêtue et que dans le récipient que nous devons préparer. Alors regardons un clip du cours où le Rav vraiment nous explique comment nous adapter pour que la lumière de la Torah se revête en nous. Qu'est-ce que cela veut dire, s'examiner soi-même? S'examiner de soi-même, ça veut dire situer l'importance de la société comme l'importance de toi-même, à moins, bien que aime ton prochain comme toi-même doit être beaucoup plus que cela, oui, mais au moins, si tu as cela, alors on appelle ça que tu es orienté vers le Créateur. Le Créateur est dissimulé. Lisons un mur blanc. Comment, où est-ce que je le trouve sur le mur blanc? Où est ce point que si je regarde exactement ce point, tout à coup je verrai là un trou? et derrière lui. Et derrière lui, le monde spirituel. Oui. Comment est-ce que je trouve ce point-là qui ensuite se transformera en trou? Alors on dit, tu peux faire cela si tu mets devant toi un groupe et que tu travailles selon le principe comme un seul homme dans un seul cœur. Et aime ton prochain comme toi-même. Alors, par le fait que tu croises, que tu te croises toi-même avec le désir du groupe, tu trouves ce point-là où regarder exactement. Et alors, il devient une ouverture pour l'entrée dans la spiritualité, la condition pour la réception de la Torah. Ça veut dire, à la place de la dissimulation du Créateur, on nous a donné dans ce monde un groupe, une société que nous pouvons utiliser, dont nous pouvons nous servir à la place de la dissimulation. C'est tout. Ça veut dire cette même condition qui nous est dissimulée, qui est pour donner. On t'a donné dans le groupe de trouver cette condition et de la réaliser. Si tu t'efforces de faire cela, des lumières viennent d'en haut, qui peu à peu te font entrer en cela. Elles te donnent le charme de l'Akdusha, tu commences davantage à demander vraiment, ce qui est au-dessus de la nature. Et on te donne cette force pour donner. C'est tout. Si nous avons l'importance de la société au moins autant que l'importance de nous-mêmes, alors les lumières nous parviennent d'en haut et nous mettent dans le travail, nous commençons à demander, à vraiment demander. Et donc maintenant, passons par un atelier actif. Comment est-ce que nous atteignons dans la dizaine le point de la connexion qui est l'ouverture à la spiritualité et la condition pour la réception de la Torah? À nouveau, comment atteindre dans la dizaine le point de la connexion qui est l'ouverture à la spiritualité et la condition pour la réception de la Torah? Une description de venir à la spiritualité à partir du travail dans la connexion dans le groupe. Et ça crée déjà un océan, une aspiration, une émotion. Et nous avons entendu dans le cours que nous devons nous renforcer dans le récipient de la foi à partir de l'effort où nous avons l'intention afin de donner. Entre nous, nous avons entendu la description du Rav de comment nous avons un besoin de la société, que si nous nous renforçons ce besoin, cette dépendance les uns sur les autres et de notre environnement, alors nous pouvons approcher cet état élevé. La base pour 2 millions de connexions, c'est le point dans le cœur que chacun a reçu et c'est le début de la construction du récipient, comme nous avons entendu dans le cours, et cette force basique, si nous pouvons créer un champ de dons entre nos points, alors la lumière supérieure déjà établit cette connexion et se purifie et le sanctifie jusqu'à ce que nous soyons récompensés de la réception de la Torah. Oui, chacun a sa nécessité et un but. Et ce n'est que dans la société, avec les amis, avec l'aide mutuelle, que nous donnons et recevons pour approcher du but, qui est l'ouverture dans la spiritualité. Donc après une grande quantité d'efforts, on peut appartenir à l'intérieur de la dizaine apparemment, mais pas avec les amis. Si tu arrives à la nécessité, nous ne demandons que la connexion. La connexion, mais avec cela, nous sommes connectés au but, au maître. Alors nous éveillons la lumière qui réforme. Nous entendrons le point de connexion où chacun s'annule et voit que Il y a le Créateur qui se tient derrière le système de connexion entre nous, car sans la connexion au Créateur, il ne peut pas y avoir de connexion entre nous. Oui, alors chacun peut sortir de soi-même, de ce travail pour soi-même et travailler pour les amis. Mais le point le plus important, c'est que je dois travailler afin d'atteindre ce que ce dont les amis ont besoin, ce que vous devez recevoir. Oui, Shai nous écrit un manque partagé pour l'aide de la lumière. Et moi, je dirais que nous avons vu dans la dizaine que nous sommes capables d'augmenter l'importance ensemble si nous travaillons dessus. Pour des choses qui ne sont pas si importantes pour nous au départ, et nous comprenons que nous devons les faire. Et donc, ce travail également, nous travaillons à travers la dissimulation. Nous ne voyons pas pourquoi ça vaut la peine pour moi de penser aux amis, et ainsi de suite. Et donc, ce travail, nous sommes capables d'en élever l'importance et de donner des exemples et d'en discuter. C'est le seul travail, la connexion. Comme un homme dans un cœur, et ensuite à partir des actions, arrive la lumière. Oui, pour atteindre le point de la connexion dans la dizaine, ça signifie que le chemin, les actions que nous remettons dans la dizaine, c'est pour que chacun aspire à la connexion dans la dizaine. Par rapport aux amis, pour que nous révélions cette connexion et que nous y travaillions. Et vérifions comment puis-je faire des concessions afin de plus donner aux amis. Et c'est spécifiquement ce travail qui montre que on a besoin de l'aide du Créateur ici, et donc la dizaine se connecte et ils veulent quelque chose ensemble, parce qu'il y a quelque chose qui manque dans cette équation. Que nous arrivions à ce même point. Chers amis, maintenant, nous continuons. Le Rav nous enseigne que nous n'avons rien hormis la dizaine pour la connexion entre nous, pour vraiment nous diriger correctement. Et aujourd'hui est une journée spéciale où nous réunissons aussi pour étudier la nuit ensemble. C'est très important de continuer à clarifier ce point, ne pas le lâcher. Continuons à nous calibrer correctement et regardons un autre atelier pour essayer d'attirer la lumière qui nous donnera la force, d'accomplir ce qui nous enseigne. Plus deux. Malgré tout, que vérifier pour voir que je travaille au maximum en l'olishma, en direction de l'ishma, et pas dans une autre direction, vous avez dit. Si mon aspiration est précisément au Créateur, et pas en lien avec toutes sortes de le monde, toutes sortes de choses. Mais seulement car en lui, notre cœur se réjouira. Tu comprends? Être en lui, le fait que, malgré tout, derrière les coulisses, tu t'imagines que tu auras du bien de cela, de ceci et cela, ça passe. Cette secrète critique, ces examens-là se clarifieront ensuite. Alors, ça doit être en fait la tendance maintenant. C'est ce que nous disons dans le groupe, comme il a demandé quel est le travail dans ce groupe-ci. Tout le temps, pour l'instant, être lié à cette même idée. Moi, à travers le groupe, dont je reçois élévation, éveil, force, où l'on me rappelle cela et tout, je me relie au Créateur. Pourquoi au Créateur? Comment au Créateur? Parce que je me relie au groupe comme à ma force, comme à que je peux connecter mes désirs et les désirs du groupe, oui, comme un seul homme dans un seul cœur. Comme si cela s'appelle que je me trouve vraiment dans un état orienté vers le Créateur. Prêt à la réception de la Torah, comme on l'appelle. C'est la condition, car sinon, je ne me trouve même pas près du Mont Sinaï. Si je n'arrive pas un tel lien avec les autres, Nous avons un examen dans notre monde. Nous avons un examen dans notre monde. Quand nous nous approchons d'être un kli pour la réception de la Torah, pour la lumière de la foi, c'est quand nous aspirons à nous préparer comme un seul homme dans un seul cœur. Nous aspirons, nous n'en sommes pas capables. Ce tikkun vient d'en haut. Mais nous aspirons, car nous voyons que cette chose est nécessaire et qu'elle est la plus élevée de toutes les autres possibilités. D'où recevons-nous une telle chose? Qu'est-ce que c'est de façon naturelle? Cela ne se trouve pas en nous, par l'étude, par l'effort. Vient la lumière supérieure, la lumière environnante, et elle nous fait cette préparation qui s'appelle le charme de la Kdusha. Une chose qui existe dans le monde spirituel au-delà du Marsom, mais qui commence déjà à voir chez nous un certain charme pour cela, une tendance, une certaine importance. Je peux. Pourquoi? Comme ça, comme dans l'amour. Nous ne pouvons pas dire comme ça. Nous avons entendu le clip et le Rav a dit « J'aime les amis, je ne sais pas pourquoi. » Comme ça, comme dans l'amour. Atelier numéro 2, quel type de requête commune doit s'éveiller entre nous afin que nous méritions d'être comme un seul homme dans un seul cœur? Quelle demande commune doit s'éveiller entre nous afin que nous méritions d'être comme un seul homme dans un seul cœur? La requête partagée qui s'éveillera entre nous, c'est l'aide du Créateur, afin que nous ayons le besoin de renforcer notre connexion, de faire grandir notre foi et notre confiance dans le but. Pourquoi est-ce que j'en ai besoin de cet état de comme un homme dans un cœur? Est-ce que ce n'est pas suffisant pour moi d'être connecté avec le Créateur à travers mon cœur? Oui, à travers l'étude et notre expérience de vie, nous en arrivons à un état et à la conclusion que nous n'avons pas de connexion avec le Créateur à partir de l'intérieur de nos désirs. Et ce n'est que dans l'état de comme un homme dans un cœur que nous aurions pu faire la force de don. Que demande notre point dans le cœur? Nous souhaitons grédon, nous avons le désir, et c'est pour ça que nous demandons de l'aide pour nous engager dans l'amour des amis. Oui, nous devons atteindre une prière commune que nous voulons ensemble l'atteindre. Et il est clair pour nous que seuls nous ne pouvons pas le faire, ce n'est que ensemble et aussi de lui, du Créateur, de la force supérieure qui est en dehors de nous et qui peut nous apporter de l'aide. Et donc, il y a des conditions pour la requête. Et nous devons en arriver à une prière du fond du cœur ensemble. Donc, pour atteindre le fond du cœur, nous devons atteindre le fond de la requête. Et le fond de la requête est construit à partir de notre manque mutuel. Chacun comprend que sans les amis, sans sa portion, il n'y a pas de chance de connecter quoi que ce soit pour atteindre une requête du Créateur. J'ai une image dans mon esprit, dans mon imagination, qui est le cœur, notre désir qui doit être si fort et singulier pour que
1: l'Akiv
0: pour assembler oui, pour faire circuler. Le passage que le Créateur veut nous donner pour le monde entier. Oui, et la requête commune devrait s'éveiller entre nous afin que nous méritions d'être comme un homme dans un cœur.
1: La
0: requête doit être pour cet état, et cette connexion à cet état, c'est le créateur, mais du fait que, véritablement, nous essayons que nous fassions des efforts pour nous connecter de cette façon, afin d'atteindre le but. La requête naîtra. Que sera-t-elle? Je ne peux pas le planifier à l'avance, elle doit naître à partir du travail.
2: À chaque fois,
0: nous devons clarifier la requête commune pour toujours faire ce travail, parce que ça changera et ça sera requis à chaque fois. Bien, mes amis, ça arrive ce soir. Ce soir, nous entrerons tous ensemble ici pour lire l'article « La nuit de la mariée » du livre du Zohar. C'est la coutume à Shavuot et cela arrive ce soir. Et donc, tous se rassemblent autour du Clou mondial. Nous nous préparons pour la réception de la lumière qui nous connecte, la lumière de la Torah à laquelle nous aspirons. Où sera-t-elle révélée? Dans la connexion entre nous. Et donc, nous avons une autre opportunité. Dans les efforts de nous connecter, donc souvenons-nous que nous ne faisons pas cela seuls. Chaque dizaine, chaque ami, chaque point de connexion ajoute un grand récipient pour être simplement méritant de recevoir la Torah. Donc clarifions en dizaine. Quel est une intention commune avec laquelle nous souhaitons arriver au cours, la nuit de la mariée, ce soir, et nous entendrons ça dans l'Assemblée générale. Donc, quelle intention voulons-nous arriver ce soir à la lecture de la nuit de la mariée? Les dizaines qui sont prêtes, levez le point d'interrogation et veuillez partager. Eh bien, l'étude ensemble, la nuit de Shavuot, nous venons y arriver avec une intention telle que le rassemblement et l'incorporation avec tout le cli nous amènera à un état où nous parvenons à franchir, à ressentir le véritable besoin d'atteindre le bien, de sortir de nous-mêmes, d'avoir une prière. Et à partir du fait d'être reconnaissant et continuer. Nous souhaitons arriver en étant sûr de mériter de recevoir la Torah après la vérification de tous nos désirs et qu'il n'y a rien là qui soit afin de recevoir. Et nous souhaitons entrer ensemble dans cette connexion avec l'autre afin que cette connexion commence à nous relier au-dessus de ces désirs que nous soyons en mesure de mériter l'adhésion avec lui. Oui, au cours du jour, nous voulons examiner quelle est l'intention commune, qu'est-ce que nous voulons atteindre ce soir et le construire ensemble dans la dizaine. Et que nous arrivions au cours à la connexion avec les amis, avec une telle prière à travers la prière dont nous avons parlé. Oui, nous souhaitons arriver au cours avec une intention. Vraiment, il n'y a pas de différence entre nous tous. Chacun ressent les autres plus qu'il se sent lui-même. Nous travaillerons ensemble pour recevoir quelque chose, quelque chose de substance, ou bien la substance de la création, pour prendre un autre degré en avant, nous élever un autre degré en avant. Pour compléter le tout, le système de la nature qu'il a créé. Pour le moment, je suis dans son cours, il n'y a rien qui soit plus important. Et le conseil du Rav, en ce qui me concerne, c'est l'intention. Et comme dit le Rav, que ferai-je pendant le jour? Comment arriverai-je au cours ce soir? Alors, les amis, postons nos points d'interrogation et levons les mains ici dans la salle pour que nous puissions partager nos impressions des ateliers, de l'atelier, et partager. Quelle intention partager nous voulons avoir vis-à-vis de notre nuit de la mariée, ce cours? Et qui sera le premier? Peut-être dans la salle d'études?
1: Raphaël.
2: Sacha.
3: אני חושב שאנחנו צריכים להגיע לזה עם שמחה פנימית.
0: Je pense que nous devons arriver avec une joie intérieure, avoir quelque chose de spécial ce soir, non pas la joie mais la joie intérieure de vraiment ressentir le Créateur. Qui nous donne la force d'amour, les Chaim. Avec quelle intention? Avec l'intention commune. Maintenant, je lève une prière. Vous pouvez me demander que je réussisse, que nous, ensemble, que nous recevions du Créateur une telle couverture que nous ne voyons pas des visages, ni des dizaines, ni quoi que ce soit, mais juste des désirs. Nous appartenons tous à Bnei Baruch à ressentir cette aspiration, ce désir, qu'il n'y ait pas de calcul personnel avec les amis, mais que tous nous obtenions une couverture que le Créateur nous donne, si nous la demandons, et alors nous demandons et nous arrivons avec un désir unique, avec l'orgueil de nos maîtres, de notre groupe, de notre Rav. On dit Rav, Rav Michael Leitman, tu as des larmes dans tes yeux, dans ton cœur, dans tout. Alors allons avec notre but, pas nos calculs, mais juste demandons cela, juste posons-toi un moment et demandons au Créateur qu'il fasse cela pour nous. Les Chaim, les amis, merci.
4: להגיע עם תוספת רצון שזה נקרא מה שלמדנו היום בשביל.
0: Oui, pour arriver avec un désir supplémentaire appelé, comme nous avons appris dans le cours, que j'ai le visage au-dessus de la raison, que le Créateur attend, nous attend. C'est vraiment émouvant et tout dépend de nous. Pour moi, il aurait été plus facile d'allumer l'écran, c'est difficile pour moi, mais lorsque l'ami demande qui veut venir, alors, c'est un désir vraiment, et je leur ai dit merci. Merci à tout le monde. Dachaim.
5: Si, amigos, gracias. Je crois que es importante liberarnos de todos esos obstáculos que nos separan, ¿no?
0: Oui, les amis, merci. Je pense que c'est important de nous libérer de toutes les barrières entre nous et d'accepter cet état de Shavuot ensemble avec tous les états qui apparaissent à travers la dissimulation et que nous comprenions que le Créateur existe derrière chaque ami et qu'il nous puisse nous remplir avec joie et nous aider à surmonter tous les obstacles, les Chaim. Bien, les amis, nous avons entendu de nos amis leurs intentions, la préparation qu'ils font vraiment. Alors prenons cette étape, préparons-nous ensemble aujourd'hui, orientons-nous à être comme un homme dans un cœur. Nous arriverons à secours et nous recevrons la Torah, les Chaim, les amis. Et nous passons à la prochaine partie du cours et avant ça nous chantons une chanson ensemble.

Chers amis, pour le fête de Shavuot, on va lire de Zohar Laam, Parashat Emor, la nuit de Shavuot. Nous lisons dans le livre du Zohar, Parashat Emor. Vous pouvez envoyer des questions sur le site, les questions seront choisies durant le cours. Le Zohar Laam, Parashat Emor, paragraphe 167, la nuit de Shavuot. Pourquoi vous me regardez? Quelle attention est-ce que j'ai pour aujourd'hui? Pourquoi vous n'avez pas? Vous n'avez pas d'intention? Bon, qui en a? Toi. Bon, d'accord. Chacun peut les garder à l'intérieur. En vrai, que l'intention véritable est l'intention finale, c'est de révéler le Créateur. Voir dans tout ce qu'on lit maintenant ses actions à lui. Si dans chaque mot et dans chaque action, dans chaque qualité, image, on voit que c'est ce qu'il dessine pour nous dans le, senti, le ressenti et l'intellect, même si on ne comprend pas ce que c'est, si on est conscient que ça vient de lui, pour révéler en nous une certaine, un certain don, peu importe lequel, peu importe ce que je comprends, si à travers ça, je le tiens comme la source unique. Déjà, je me trouve dans la forme véritable qui est orientée vers lui. Si je l'ai saisi, c'est-à-dire si je me suis verrouillé sur le fait que c'est que lui et moi on se trouve dans une certaine mesure de lien, dans la mesure la plus simple, que simplement c'est ça la source, alors je peux commencer à déchiffrer ce qui me vient de cette source. Je commence déjà à me développer depuis le degré du minéral que je l'ai saisi et où je me suis adhéré comme ça, comme une goutte de semence dans l'utérus. Et maintenant, quelle forme différente de don je reçois de lui. Et alors, je commence à étudier à partir de ces formes de dons, ceci, celle-là, celle-là, et sont différentes, très, très confuses, et je les attribue à une seule source. Et c'est seulement

0: que je capte et que je lui rattache, par cela, je les rassemble en un seul corps, en une seule source. Et c'est ça ce qu'on appelle que, à partir d'une goutte de saumon, je commence à développer mon âme. Pas plus, ça suffit. Merci, hein, comme ça.
1: 167.
0: La Torah à laquelle il faut se donner dans la nuit de Shavuot, et c'est la Torah orale, la Malchut, afin qu'elle soit purifiée ensemble, Malchut et ses enfants, à partir de la source du fleuve profond, de Bina. Et ensuite, au jour de Shavuot, la Torah écrite, Zeranpin, s'unira à Malchut et ils se trouveront ensemble dans une seule union en haut. Alors on proclame sur eux et on dit « Et moi, telle est mon alliance avec eux, dit le Créateur. » 68. Et c'est pourquoi les premiers chassidim ne dormaient pas cette nuit-là et ils s'occupaient de la Torah et ils disaient « Venons hériter d'un héritage saint pour nous et pour nos enfants dans les deux mondes. » Et cette nuit-là, l'Assemblée d'Israël se couronne sur eux et vient s'unir au roi, et tous deux se couronnent sur la tête de ceux qui ont mérité cela. 69. À l'heure où les compagnons se rassemblent cette nuit-là, ils viennent préparer les ornements de la fiancée pour prolonger les mochines à la malchut, afin qu'elle se trouve demain dans ses ornements, dans les mochines, et dans ses corrections auprès du roi comme il convient. Heureuse est la part des compagnons quand le roi demande à la reine qui a préparé ses ornements et a fait briller ses couronnes et a fait ses corrections. Et il n'y a dans le monde personne qui sache préparer les corrections de la fiancée, si ce n'est les compagnons. Heureuse est leur part dans ce monde et dans le monde à venir. 170. Les compagnons préparent dans cette nuit-là les ornements pour la fiancée. Pour Malchut, et la couronne de couronne vers le roi. Et qui prépare le roi Zeranpin cette nuit-là pour qu'il se trouve avec la fiancée pour se tenir à la matronita, la Malchut? C'est le fleuve saint le plus profond de tous les fleuves, Ima Ilaha Bina, qui prépare Zeranpin. Comme il est écrit, sortez, voyez, fille de Sion, le roi Shlomo, avec la couronne dont l'a couronnée sa mère au jour de ses noces. Et après que Bina a préparé le roi à la couronner, elle vient purifier la matronita. Et ceux qui sont avec elle, les compagnons qui s'occupent de ses corrections. 71. C'est semblable à un roi qui avait un fils unique. Il vint le marier à la matronite supérieure. Sa mère, toute cette nuit-là, entra dans les chambres des trésors et sortit une couronne suprême, autour de laquelle il y a 70 pierres précieuses, et il le couronna. Elle sortit des vêtements de soie, elle en revêtit et le prépara avec les ornements des rois. 172. Ensuite, sa mère entra dans la maison de la fiancée, et elle vit des jeunes filles qui préparaient des couronnes, des vêtements et des ornements pour la préparer. Elle leur dit, « Voici, j'ai préparé une maison d'immersion à l'endroit où des eaux jaillissent, et tous les parfums et les aromates sont autour de ces eaux pour purifier ma fiancée. Que vienne la fiancée, la matronite de mon fils, et ces jeunes filles, et qu'elles se purifient en ce lieu, car j'ai préparé une maison d'immersion d'eau vive qui sont avec moi. Ensuite, préparez-les avec ces ornements, revêtez-les de ces vêtements, et couronnez-la de ces couronnes. Demain, quand mon fils viendra s'unir à la matronita, il préparera un palais pour tous, et sa demeure se trouvera avec vous ensemble. » 173. De même, ainsi le roi saint et la matronita, Malchut, et les compagnons, ainsi que Ima, Ilaha, Bina, qui corrigent tout. Il s'ensuit que le roi suprême, Zeranpin, et la matronita et les compagnons, leur demeure est ensemble et ils ne se séparent jamais. Comme il est écrit,

0: l'Éternel qui séjournera dans ta tente, qui résidera sur ta montagne sainte, celui qui marche dans l'intégrité et pratique la justice. Ceux-là sont ceux qui corrigent la matronite dans ses ornements, dans ses vêtements et dans ses couronnes. Et chacun est appelé qui pratique la justice, car Malchut est appelé justice. 74, le conte de l'Omer et la fête de Shavuot.
1: José Antonio du Mexique
0: demande « Que faire quand tu ne sais pas si ton intention est correcte dans le livre du Zohar ? Comment garantir une connexion correcte par la demande ?» Les intentions à nous, c'est l'essentiel. C'est-à-dire que le rapport de l'homme de qui je suis, qu'est-ce que je suis, où est-ce que je me trouve, qu'est-ce que je dois faire, à quoi est-ce que ça vaut la peine d'arriver, et ensuite, c'est comme ça, c'est tout. C'est tout là où se clarifie toute la pensée. Et la clarification, comme nous le faisons dans les actions dans ce monde-ci, il existe toutes sortes de niveaux. Ou bien un petit niveau où je clarifie quelque chose de petit. Ou bien un niveau plus élevé, et là, le bureau, la clarification est plus large, plus multicolore. Il peut y avoir des couleurs et il peut y avoir des goûts. Il peut, à un degré plus élevé, il peut y avoir des goûts et aussi toutes sortes de, je crois, des odeurs. Oui, des odeurs. Il peut y avoir encore plus haut, où là, c'est déjà le lien avec la source. Et tout ça, ça dépend de à quel point est-ce que je peux clarifier moi-même. Et c'est le degré de ma clarification, c'est mon degré spirituel. Et donc, tout d'abord, la clarification que je commence à clarifier, ça doit être, comme on a dit aujourd'hui beaucoup de fois, que tout ce qui arrive, ça vient d'une seule source. Ça, c'est la première chose.
2: Oui.
0: C'est-à-dire, Einon Milvado, il n'y a rien de mieux lui. C'est tout. Première chose. Deuxième chose. Tout ce qui m'arrive, je veux le clarifier de manière objective. Comment est-ce qu'on dit en hébreu? Indépendante? Comment? Bon, objective, ok. Objective. Comme ça? Oui, bon, très bien. Je ne sais pas comment ça est arrivé, mais que ce soit correct. Et bon, voilà, donc une forme, une clarification. Pas une forme. Clarification. Clarification objective. C'est-à-dire, maintenant, si c'est comme ça, je dois aspirer à un état qui s'appelle Tzimtzoum. Oui? Que mes actions, elles soient des actions objectives. Oui. Non dépendantes, que je les ressens, mais je les ressens parce que je veux les clarifier. Je n'ai pas d'autre appareil. Si j'avais comme ça un certain appareil à côté de moi, oui, une sorte de boîte, et par elle je vérifiais un certain phénomène, alors je le vérifiais. La boîte c'est moi, et je dois vérifier les phénomènes grâce à ma boîte de façon objective. C'est-à-dire, je dois faire un tzimtzoum. Tzimtzoum, c'est bien que ce soit moi qui vérifie dans toutes mes vérifications, je ne rattache pas ces phénomènes-là à moi-même. C'est-à-dire que je n'y introduis pas toutes sortes de perturbations qui viennent de moi, de déformations. Parce que ces déformations-là, c'est le mauvais penchant. C'est-à-dire que je les rattache, je les rattache à moi-même. C'était quoi la question précisément? quand l'homme sait pas comment demander la connexion correcte dans la lecture du livre des Zohar, d'où est-ce qu'il doit demander une clarification pour garantir que sa demande est correcte, qu'il demande la correction correcte? Alors, donc, si je fais ces choses-là, hein, comment est-ce que je les aborde, hein? Comment est-ce que je les aborde pour les réaliser? C'est-à-dire que la clarification soit objective, que tout ça, ça soit dans « il n'y a rien à mes lui », qu'il y ait... C'est-à-dire, voilà, comme ça, Tintoum et clarification objective, c'est la même chose. Voilà, en gros, l'un exige l'autre. Donc, comment est-ce que je fais ça? Donc, j'essaie de m'adhérer au groupe, avec le groupe. Voilà. Que mon étude soit ensemble avec eux, dans la direction où on est adhéré ensemble, autant que possible, pour clarifier le but, ou dans le but, on est sûr que si on arrive au but, alors dans le but, c'est sûr que quand on arrivera à elle, au but, alors c'est sûr que on sera dans l'union, oui. On sera dans l'union. C'est pour ça que moi, ce que je fais maintenant, j'essaie autant que possible d'être dans l'union, tout le temps, oui. Ce que je fais maintenant, c'est être dans l'union, dans l'union, au-dessus de moi-même. De manière objective. C'est tout. Et alors, je n'aurai pas le but. Alors, j'ai un groupe, j'ai le livre des Zohar, j'ai une certaine compréhension de ce que ça veut dire d'être ensemble, et j'avance.
2: C'est tout.
0: Que ce même groupe, c'est comme ça, comme une sorte de loupe, oui, encore une fois, je dessine comme ça. Donc, elle me dessine à moi ce concept de qu'est-ce que le 1. Qu'est-ce que ça veut dire être 1? Une source unique. Que je reçoive ça du Créateur. Que même si dans le groupe, il y a beaucoup de gens, de confusion, tout change, si j'essaie de voir le groupe comme un seul corps, alors, et que je travaille tout le temps sur ça, alors, ça m'aide à m'adapter moi-même à une seule source, au Créateur. On continue. 174, et vous, le conte de l'Omer et la fête de Shavuot. Et vous compterez pour vous depuis le lendemain du Shabbat, depuis le jour où vous apporterez l'Omer de balancement, 7 Shabbatot complets ils seront. Il y a une mitzvah de compter le conte de l'Omer, car Israël, bien qu'il se soit purifié pour faire le Pessah et soit sorti de leur impureté, n'était pas encore complet comme il convient. Et c'est pourquoi il n'y a pas de Hallel complet pendant les jours de Pessah, car jusqu'à présent, ils ne se sont pas encore complétés comme il convient. 175. De même qu'une femme qui sort de son impureté. Et dès qu'elle en est sortie, à partir de là, elle compte pour elle 7 jours. De même ici, Israël, lorsqu'ils sont sortis d'Égypte, ils sont sortis de l'impureté. Et ont fait Pessah pour manger à la table, Malchut, de leur père. À partir de là, ils feront le compte pour approcher la femme de son mari, afin qu'elle se relie à lui. Et ce sont ces 50 jours de pureté pour venir au monde, à venir, Bina, qui a 50 portes, et recevoir la Torah, et rapprocher la femme de son mari, relier Malchut avec Zeir Anpin. 176. Et du fait que ces jours sont des jours du mal Zerampin, le compte a été remis aux hommes seulement. Et c'est pourquoi le compte se fait depuis le début. Mais les paroles du monde inférieur, Malchut en position assise. Et c'est la prière que se fait debout l'Amida, et la prière qui se fait assis de la bénédiction de Yotzer Or jusqu'à l'Amida. 77. Et ces 50 jours, 49 jours y seront, l'ensemble des faces de la Torah. Car il y a dans la Torah 49 faces pures, car au 50e jour, c'est la Torah elle-même. Et ce sont ces 50 jours dans lesquels il y a la Shemitah et le Yovel, 7 Shemitot et un seul Yovel. Comment y a-t-il ici 50 alors qu'ils sont 49? Car nous ne comptons pas le 50e jour. Plutôt, il y en a un qui est dissimulé et le monde s'appuie sur lui. Et au 50e jour, à Shavuot, le dissimulé se révèle et se couvre en lui comme un roi qui vient dans la maison de son ami et il s'y trouve. De 1, Zerampin s'appelle Torah. Ça va peut-être traduire que il est dans deux lignes, Chochma et Bina et Ishsut, et ensuite on attire ces deux lignes de Kar de Ishsut à que là se revêtent dans Zerampin et en font sortir 10 Sphirot. De la demi de Tifer jusqu'à Ishsut vient Keter et Zerampin, et en dessous viennent les 9 inférieurs, Chabad, Chagat, Nehi de Zerampin. Que bien que l'essence de racine de Zerampin sont gar de Ishsut, avec tout ça, du fait que, parce que les jugements de Parsa au-dessus de Malchut et là-bas n'agissent que du Parsa et en dessous et pas du Parsa et en dessus, parce que il n'y a pas de jugements qui peuvent s'élever au-dessus de cette place-là. Et il se trouve une grande séparation entre le haut du Parsa de Ishsut et le bas du Parsa de Ishsut, où il y a déjà là-bas une prise pour les jugements. Et bien que Zerampin, en dessous du Parsa de Ishsut, il y a en lui les jugements et qu'il ne peut pas recevoir la dans haut du Parsa, et le Parsa de Ishsut, il est le reste des 50 de Bina, que même Moshe n'a pas atteint, parce que Moshe est Zerampin, et aussi Zerampin ne l'a pas atteint. Et de ce fait, le reste des 50 est Tiferet de Ishsut et un Keter Zerampin au Parsa qui est dans le Chazé, et on peut dire qui est le moitié du Chazé, qui est la divinité de Ishsut qui est au-dessus du Parsa, un partouf complet, Chabat, Ver et Chug et la demi de Tiferet, car bien qu'il y a eu les dinines de Parsa et qu'il y a le reste des 50, alors il y a au Zerampin une prise pour tout la demi du supérieur de Ishsut, et c'est pourquoi pour la moitié du supérieur Ishsut, il reste la moitié des 50. Et deux, et pour ces 50 jours, 49 jours ils sont, car le 40e. Car 49 jours, elle a vraiment la Torah. Et du Chazé et au-dessous, c'est Zerampin qui se réveille seulement Mais il n'a pas Zatragat Nehim de Yishsout qui manque, et il manque car, et c'est pourquoi ici il y a une prise pour les Klipot sur la force du Parsa de Yishsout. C'est pourquoi dans la Torah, dans Zerampin, il y a 49 faces et 49 faces pures et 49 faces impures, l'un face à l'autre. Là-bas, c'est l'essence de la Torah où il n'y a face à elle aucune klipa, il n'y a aucune prise pour les jugements et les klipot, et c'est la racine de Zeranpin qui s'appelle la Torah, parce que c'est la da'at de Yishsout. Et dans ces 50 jours qui sont la Shemitah et le Yavol, parce que Zeranpin de Yishsout, c'est Shemitah. Et c'est pourquoi il ne se trouve pas là-bas Bina, Yovel, et c'est pourquoi les 7 Shemitot sont 49 jours. Et c'est seulement le 50e qui est au-dessus du Parsa, et il est le Yovel qui est la 50e nuit. Et il faut compter 50 jours et non 49 jours, parce que les 50 dissimulés et non atteints du fait que la Malchut qui s'est élevée au-dessus du Parsouf, et c'est impossible de révéler complètement Malchut qui se trouve là-bas au Parsa, parce qu'elle reçoit grâce à l'élévation là-bas la séparation des Bina à partir des Rachamim. Parce que Tiferet et Bina de Gouf, et le dissimulé, le reste des 50, le 50e qui reste, se révèle de lui un seul. Parce qu'il ne pouvait pas se révéler jusqu'à la fin de la correction, ou alors, quand Malchut de Tzimtzum Aleph a été corrigé et a pu recevoir la lumière supérieure, alors il n'y a plus besoin de Malchut, parce que le sujet du Parsa, le Parsa qui est, et alors il y aura une atteinte complète de tous les 50. Mais avant cela, il est séparé seulement grâce à des montées et des descentes. Et aussi cela, aussi, il y a deux aspects. Un, dans les jours de Shlomo, où il y avait zone dans l'endroit de Abba Veima supérieur, et dans tout le reste des générations, où zone 4, bien qu'il y a la montée des degrés dans les Shabbatot, malgré tout cela, les partsoufim ne changent pas. Et c'est pourquoi, pour Zeranpin, il y a seulement, comme Kviut, seulement Vak. Et qu'il manque Gar. C'est plutôt à partir de l'élévation des degrés, il se peut qu'il y ait. Et c'est pourquoi, avec tout cela, il reste un revêtement du chazé au-dessus et Yishsout, du fait que aussi les partsoufim qui sont au-dessus de là montent de 3 degrés, comme Zeranpin. Et quand Zeranpin s'est élevé, se sont élevés d'abord Yishsout jusqu'à Abba Veima, et Abba Veima jusqu'à Zeranpin. Et semblable sur ce chemin, il se trouve que bien que Zeranpin est allé jusqu'à Yishsout, il ne se revêt que du rasé et en dessous de là, du fait que le rasé est au-dessus, vient à Abba Veima. Et c'est pourquoi, quand Zeranpin monte à Abba Veima supérieur, il se trouve que avant qu'il monte à Abba Yishsout à Rampin, et Abba Veima à Atik. De sorte que Abba Veima ne revêt que du Khazé et Onsu, parce que au-dessus du Razé et de Ishsout, ils sont déjà dans le endroit de Ranpin. C'est pourquoi, quand Ranpin s'élève à Ranpin et qu'il revêt le Razé et au-dessus de Ishsout, et à Bavim, dans l'endroit des Théamim de Sac de Hak, il se trouve que, bien que Zeranpin monte au roche de Ranpin, il ne revêt pas encore le Razé et en dessous de Ishsout comme dans la Kiyut. Et on va passer à la prochaine partie du cours. On va lire les annonces de fin. Donc, annonce de continuation. Donc, de midi à 13h heure d'Israël, on aura le cours du midi. De 14h30 à 15h30, on a Seudat Shavuot. De 22h15 de 10h15 de 22h15 à 22h35, on aura Yeshivat Haverim pour le collège israélien, et de 22h35 à 1h30, on aura un cours pour la nuit de la mariée. On passe à l'emploi du temps de demain, vendredi, de 7h45 à 8h. Préparation au cours du matin dans le hall d'études, de 8h à 10h cours, de 10h à 11h prière qui n'est pas diffusée, de 11h à midi Seudat Shavuot, de 16h45 à 17h préparation au cours dans le hall d'études, de 17h à 18h30 cours dans le hall d'études, et de 18h30 à 19h15 Seudat de la veille de la fête de Shavuot. L'emploi du temps pour le Shabbat, ce sera comme d'habitude, tout ça c'est l'heure d'Israël et on finit en chanson.

0: חברים יקרים, לרגל חג השבועות נלמד בחלק הראשון שיעור של הרב מתאריך ה-19/6/2003.
1: Étant donné que c'est la fête de Shavuot, on va regarder notre enregistré du 19 juin 2003, basé sur la lettre 52 du Rabash. En lisant ça ensemble dans la dizaine, on a 40 minutes pour cela. Lettre 52. Puissent les amis vivre pour toujours, à jamais. Voici que la fête de Shavuot approche, qui est le temps du don de notre Torah. Il est connu que Shavuot est l'aspect de Malrout dans les mondes et le cœur dans l'homme. Comme l'a expliqué mon père vénéré de mémoire bénie sur sanctuaire du septième, que le septième vient de l'expression « c'est en moi » chez Bihou. Son intention est que le Créateur, béni soit-il, se revête dans le cœur de l'homme et que l'on peut interpréter que la Torah se revêt dans l'âme de l'homme. C'est pourquoi cela est appelé Shavuot et cela s'appelle don de la Torah, c'est-à-dire que la Torah se revêt alors dans les cœurs de chacun et chacune de l'ensemble d'Israël. Car pendant le compte de Pessah jusqu'à Shavuot, c'est l'aspect de la purification des Kélim, qui est l'aspect de la purification dans le cœur et l'esprit. Lorsque les Kélim sont achevés, on mérite alors l'aspect de la Torah. C'est pourquoi avant Pâques, il avait la préparation de la purification des Kélim sur l'aspect de la croyance, qui s'appelle l'aspect de Mitzvah. Et par la sortie d'Égypte, ils ont mérité l'aspect de croyance dans le sens de « Je suis le Créateur ton Dieu qui t'a fait sortir du pays d'Égypte ». Et après Pessah commence le travail de la purification pour l'aspect de la préparation à la réception de la Torah. Et au moment où la Torah se revêt dans l'âme de l'homme, alors cela s'appelle Shavuot, temps du don de notre Torah. Et nous avons besoin de la miséricorde des cieux qui nous donne la force de sortir d'Égypte et de mériter l'aspect de croyance. Car de nombreux états passent avant de mériter l'aspect de croyance. Il arrive parfois que l'homme n'ait aucun besoin de l'aspect de croyance selon la voie de la purification. Car il pense dans son âme qu'il lui est plus avantageux d'aller dans les voies habituelles comme il apparaît à ses yeux, car tous les rassidim et gens d'action vont dans la voie des mitzvot des hommes par habitude, c'est-à-dire selon la voie de l'habitude. Et si seulement par cette voie il avait le désir de la perfection de garder la Torah et les mitzvot. Car il voit que même dans cela, il se tient dans un état de descente et parfois il n'a pas le temps d'y penser, c'est-à-dire qu'il s'occupe de la Torah et des mitzvot sans aucun calcul, que la Torah et les mitzvot qu'il fait, il ne vaut pas la peine d'entrer dans des calculs. Car la notion de calcul de ce que l'homme fait, c'est afin de gagner quelque chose. Et il se trouve alors dans un état où il est plus avantageux de faire un calcul dans ses besoins matériels, car la principale vitalité est justement dans la corporalité. Mais il faut se rappeler la règle que mon véné père de mémoire bénie a dite, que la principale des punitions est sur le temps où l'homme s'occupe de la Torah et des mitzvot, et sur le temps où il se trouve dans un état où toute sa vitalité est seulement de la corporalité. Alors son jugement est comme le jugement d'une bête. Et seulement lorsqu'il s'occupe de la Torah et des mitzvot et qu'il n'est pas vigilant, que ce soit selon la voie de la purification, cela s'appelle servir l'idolâtrie. C'est pourquoi, au moment où l'homme consent dans sa raison à faire quelque chose dans la Torah et les mitzvot, alors il est digne de travailler pour le nom du ciel. Car le principal du travail commence dans l'aspect de l'esprit, ce qui n'est pas le cas dans l'aspect du cœur, qui est un travail tout à fait différent. Car alors, son travail est appelé sortir de l'aspect de bête et devenir homme, à propos de quoi il est dit. Vous êtes appelé homme. Et alors commence le travail de l'homme dans l'aspect de l'esprit où il commence à peser dans la balance l'aspect de la connaissance et l'aspect de la croyance, lequel des deux est plus digne pour lui. Et il commence à se plaindre. Pourquoi le Créateur, béni soit-il, ne lui fait-il pas mériter l'aspect de la connaissance? Mais par cela, on peut expliquer les paroles de la Gemara. Rabbi Yehuda a dit au nom de Shemuel, au nom de Rabbi Meir, lorsque j'étudiais chez Rabbi Akiva, j'ajoutais des cancantum dans l'encre. Et lorsque je vins chez Rabbi Ishmael, il me dit, mon fils, sois vigilant dans ton travail, car ton travail est un travail du ciel. Peut-être enlèveras-tu une lettre ou ajouteras-tu une lettre. Il se trouve que tu détruis tout le monde entier. Et je lui ai dit, j'ai une chose, et Kankantum est son nom, que j'ajoute dans l'encre. Il me dit, ajoutons du Kankantum dans l'encre. Or, la Torah dit, et il écrira, et il effacera. Une écriture qui peut être effacée. Que lui a-t-il dit et que lui a-t-il répondu? Voici ce qu'il lui a dit. Il n'est pas nécessaire de parler des lettres manquantes ou ajoutées dans lesquelles je ne me trompe pas, car je suis expert. Mais même une crainte concernant une mouche aussi, peut-être viendra-t-elle et se posera-t-elle sur l'extrémité du dalet et la transformera-t-elle en rech. Et on peut expliquer le scribe, l'homme au moment où il s'occupe du travail du Créateur est appelé scribe du terme, inscris-le sur la tablette de ton cœur. Manquant ou ajouté, ou s'il lui manque la droite, ou s'il ajoute l'aspect de la gauche, c'est-à-dire deux fois Khan, comme nos sages de mémoire bénis ont dit, ils peuvent purifier le reptile par 150 raisons. C'est pourquoi il y a deux fois un Khan impur et un Khan pur. L'encre est appelée noirceur, car l'effort est appelé l'aspect de l'obscurité. Et il faut comprendre, si Rabbi Ishmael lui a dit d'être vigilant dans le manquant ou l'ajouter, quelle est la réponse que Rabbi Meir lui a donnée, qu'il ajoute du cancantum dans l'encre? Il faut expliquer, au moment où Rabbi Meir lui dit qu'il est scribe, c'est-à-dire qu'il s'occupe du travail selon la voie de la pureté, alors il lui dit, sois attentif au manque et à l'ajout, c'est-à-dire qu'il ne lui manque pas la croyance et qu'il n'est pas un ajout dans la connaissance. À cela, il lui répondit qu'il met du cancantum dans l'encre, c'est-à-dire au moment de l'effort appelé noirceur, il met à ses mains l'aspect de can impur et de can pur. Et de ce fait, il a toujours une place pour l'aspect de la croyance, car chez lui, le cancantum est en poids égal. Il demande, mettons du cancantum dans l'encre, est-ce que d'un lieu obscurité, on met là un can pur? N'est-il pas nécessaire que l'écriture puisse être effacée? C'est-à-dire qu'au moment de l'effort, qui est le temps de la réception de la croyance, c'est justement parce qu'on peut effacer l'écriture et malgré tout il ne l'efface pas, que dans cet état, lorsqu'il tranche et accepte sur lui la foi, cela s'appelle une écriture complète qui est un cli apte à faire résider là la lumière du Créateur, béni soit-il. Et sur cela, la Gemara objecte. Que lui a-t-il dit et que lui a-t-il répondu? Et Rashi explique. Il l'a averti sur les lettres manquantes et superflues, et il lui a répondu, il a du kankantum. Et Rashi a expliqué sur le kankantum, c'est appelé une écriture qui ne peut être effacée car sa marque est visible. Et la Gemara répond, il lui a répondu qu'il fait attention au manque et à l'ajout, comme susmentionné, et de même, même à la crainte d'une mouche aussi, de peur qu'elle vienne et se pose sur la couronne du Dalet, et l'efface la transformant en Rech. Car la notion de mouche, c'est une pensée étrangère. Elle efface le Dalet et le fait devenir Rech.
0: מוחקת את הדלת ועושה אותה לרייש. היינו, בזמן המצווה...
1: C'est-à-dire aussi bien au moment de la mitzvah, ou alors son jugement nécessite une garde dans le manqué à l'ajout. C'est-à-dire qu'il ne veuille pas que la croyance soit en dessous de l'importance de la connaissance. Et cela s'appelle qu'il manque à l'importance de la foi. Et ajoute qu'il donne une trop grande importance à l'aspect de la connaissance. Et au moment de l'écriture de l'encre de l'aspect de la Torah, alors cela s'appelle qu'il fait attention à la couronne du Dalet, qui est l'aspect de dispenser des rassadim. Et s'il a une mouche, c'est-à-dire une pensée qui n'est pas selon la voie de la pureté, alors il ne veut pas être dispensateur de rassadim, et alors cela s'appelle un pauvre Rech, en référence à la lettre Rech, qui n'a rien. Et par cela, il met toujours l'aspect du kankantum, c'est-à-dire qu'il fait toujours attention à ce que le poids soit égal, alors il est assuré de rester ferme dans sa situation. Car au moment où il voit qu'il se tient toujours à la croisée des chemins, alors de lui-même il se trouve sous la domination de la garde et par cela parvenir au but de la perfection. Que le Créateur nous fasse mériter de parvenir au but de la perfection et de sortir à la lumière de la Torah selon la voie de la pureté. Baruch Shalom Alevi Ashlag, fils de mon maître et Rav, le Bala Soulam de mémoire bénie et sainte.
2: קראנו יחד את האיגרת שכתב הרבש. מורגש ממש.
1: Nous on vient de lire la lettre ensemble, écrite par Rabash. Et nous ressentons un fort désir. Ce que les kabbalistes veulent faire passer, particulièrement le besoin d'introspection, de clarification. Mais si c'est dans le travail entre nous, c'est pour se rapprocher ensemble. Ce sont des chemins qui sont un petit peu compliqués, mais espérons les ouvrir dans la leçon ensemble avec l'aide de notre Rav. Oui, nous sommes dans le travail de préparation pour la réception de la Torah. Et dans cette lettre, Rabash nous explique ce qu'est le processus de purification. Et comment on doit se préparer notre désir pour pouvoir prendre sur soi-même les lois de la Torah. Et c'est important de renforcer la connexion entre les amis, parce que ce que nous apprenons n'est pas intellectuel. Et comment arriver dans la foi au-dessus de la raison? Nous parlons d'états où les pensées viennent et attaquent la personne intérieure. Et maintenant, nous continuons par une leçon du 19 juin 2003. Que nous dit le Rabash? Que notre travail est divisé en plusieurs parties, plusieurs étapes. La première étape, c'est que nous devons acquérir la foi. Et la deuxième, c'est qu'on doit acquérir la connaissance. On le sait également du processus de la brisure des Kélim. On a de haut en bas dans l'enchaînement deux actions principales dans la création de nos récipients. C'est la brisure des récipients de réception, les quatre premiers rois, Ragat, et notre traducteur s'était trompé, donc c'est bien les quatre premiers rois de Ragat et la brisure des Kélim de Don, qui sont les quatre seconds rois, les rois de Tanhim, cela s'appelle le premier temple, qui avait, comme il est raconté, les morines de Raya, et le deuxième temple, où il y avait les morines de Neshama. La brisure des temples, comme on l'appelle. Le premier partouf qui est sorti de la roche de Abba Veima, et le second partouf qui est sorti de la roche de Yeshut dans le monde des Nekudim. Face à cela, on a deux étapes dans la correction des récipients. On corrige d'abord les kelim de don, on acquiert le kli de foi, comme on l'appelle. Et tout ce processus s'appelle jusqu'à la fin de la sortie d'Égypte. Et quand on acquiert les récipients de dons, les qualités de Bina, alors il y a encore une préparation de 40 jours à l'intérieur de Bina, et on arrive à Shavuot, à la réception de la Torah. Car alors, la réception de la Torah, c'est déjà la réception de Rorma, la sagesse. Et de là, nous avons toutes les lois que nous disons et toutes les paroles par lesquelles, d'une manière ou d'une autre, nous décrivons ces états comme un seul homme dans un seul cœur. Ça veut dire un cli de don prêt et dépensé. Ça veut dire face à Rorma, face à la connaissance, qui est la montagne dans la réception de la Torah. Et aussi avant cela, en Égypte, et dans la sortie d'Égypte, tout est pour travailler sur il n'y a rien en lui, c'est la question de la foi. Ça veut dire que les deux actions principales dans ce processus d'acquisition du kli, de donner pour donner jusqu'au don de la Torah. Et l'acquisition des kelim, déjà les tikkunim, les corrections dans recevoir afin de donner, ce qui est déjà depuis le don de la Torah, et plus loin c'est ce que Rabash nous dit. Et selon cela ensuite, il nous raconte quels sont les avantages et les manques de tout cela. Et ça veut dire qu'il faut toujours être dans l'équilibre et selon les mesures, les poids, travailler avec les kelim de foi, selon les kelim de connaissance, qu'ils ne soient pas, même si c'est, si tous les deux, ces deux écrits se contredisent, mais il faut les équilibrer d'une telle manière qu'il faut certainement toujours garder le fait que la connaissance ne soit pas plus grande que la foi. Sinon, ce sera réception afin de recevoir et une chute dans les clipotes. Mais il faut toujours veiller à ce que la foi soit au-dessus de la raison, au-dessus de la connaissance. Plus grande que la connaissance d'un côté, et de l'autre côté, si on ne travaille pas avec elle autant que possible, autant que la foi le permet de travailler avec la connaissance, alors cela aussi s'appelle un manque de don. Ça veut dire que ces deux lignes doivent être équilibrées, c'est ce qu'il nous explique ici. Oui. Et dans notre état, qu'est-ce que la foi et la connaissance? Même dans notre état, avant l'entrée dans des actions spirituelles réelles, on a face à cela une sorte de copie à l'intérieur de notre état de foi et connaissance. Chez nous, la foi, ça s'appelle la foi dans les sages, la foi dans son rave, Et la connaissance sont tous ces faits intérieurs que nos kelim de réception exigent, que nous les remplissions et que nous vivions selon la manière dont notre corps accepte de vivre, de travailler et de se sentir en sécurité, posé sur des bases. Et alors, de façon plus pratique, on peut dire ainsi, toute pensée qui est contre l'avancement spirituel que le Créateur domine comme unique, toute la réalité, c'est principalement en moi et qu'il domine, et chacun doit le dire. Alors, toute chose qui nie cela en moi, toutes ces perturbations sont en fait pour moi un lieu de travail. Contre elle, je dois travailler, et c'est spécialement notre travail. Disons, dans notre état, tant qu'on ne passe pas le marsom. Ce qui se trouve dans la double dissimulation et la dissimulation simple, il travaille contre la dissimulation. Et qu'est-ce qui est dissimulé? La domination du Créateur est dissimulée. La gouvernance du Créateur sur les créatures, et cela nous devons le compléter par la foi. Et qu'est-ce que ça veut dire par la foi? Accepter cela comme un fait. La foi, ce n'est pas encore la lumière, ce n'est pas la révélation de la divinité qu'on doit recevoir d'en haut. Mais c'est simplement qu'on doit accepter, compléter cette obscurité par notre effort, même si je ne vois pas ça dans mes récipients, je ne le ressens pas, je l'accepte sur moi comme un fait. Et selon cette donnée, je vis. Et pourquoi cela ne s'appelle pas une foi simple, comme le monde entier semble le dire? En fait, chez nous, c'est quelque chose qui est même l'inverse de tout le monde. C'est parce que chez nous, cela vient chaque fois avec les perturbations contre notre connaissance. Car le monde ne soutient pas cela. Et on doit finalement arriver à un état tel où on demande au Créateur qu'il nous donne une force, qu'il se révèle d'une telle manière que ce n'est pas que je reçoive la connaissance et j'ai besoin de la connaissance, mais que je reçoive la foi, une certaine force d'en haut qui m'aidera à faire face à l'obscurité. C'est pas que je veuille effacer l'obscurité. L'obscurité brillera comme la lumière. Et j'accepte justement d'être dans l'obscurité parce que je comprends que s'il n'y avait pas d'obscurité, mais de la lumière, alors je servirai le Créateur parce qu'il domine, parce qu'il est grand, parce que j'ai un profit de lui. Et par cela, je ne ferai qu'agrandir mes récipients. Je serai comme les clipotes. Mais je demande au Créateur que cela reste dans l'obscurité, du côté de mes kelim de réception. Cela s'appelle rester dans l'obscurité. Seulement qu'il me donne la possibilité de travailler avec lui, de me relier à lui, d'être connecté à lui, comme si je le voyais. Alors, mes kelim de réception sont sous sa garde. Ils ne sautent pas, car il n'y a pas vers quel plaisir ni vers quelle connaissance sauter et vouloir la recevoir, vouloir se remplir. Mes kelim de réception sont calmes. Et alors, je peux travailler avec les kelim que je reçois d'en haut, les kelim de don, les kelim de bina. Et que sont les kelim de bina? Qu'est-ce que c'est en général? C'est une telle sensation de la présence du Créateur qui ne donne pas un fait aux kelim de réception pour qu'ils en jouissent déjà, qu'ils soient sûrs et reçoivent en eux un remplissage. Mais c'est une force au-dessus de la connaissance, acquise à l'intérieur des kelim de réception, et par laquelle je peux être au-dessus de mes kelim de réception, chevaucher au-dessus d'eux, ne pas dépendre d'eux. Dans la langue de la Kabbale, cela s'appelle que j'acquiers les qualités des neuf premières, que je me trouve au-dessus de Malhout, qui est la dixième séphira sur laquelle je fais le Tzimtzum. Je ne la remplis pas, mais je travaille dans les neuf premières, mon remplissage. C'est le Massar et la lumière réfléchie. Et de cette façon, je demande au Créateur de m'aider à travailler. Et ensuite, quand vient la révélation, ne m'efface pas la foi que j'ai reçue avant. Mais au contraire, la révélation vient ajouter à la foi, l'absence, embellir la foi. La splendeur, demande l'étudiant. La splendeur, oui, un embellissement par la foi, oui. Ça veut dire même dans les occasions de connaissance, de domination et de toute la possession qui peut être pour les kelim de réception, j'utilise les lumières de Rochma qui viennent pour agrandir encore plus mon ki de foi. Et au-dessus, ça veut dire de mon désir de recevoir, même si je le remplis avec la lumière de Romain, je me trouve au-dessus de lui. Ça veut dire, si l'acquisition du cli de foi de donner afin de donner signifie que mon désir de recevoir ne reçoit pas de remplissage et que je me trouve au-dessus de lui avec le cli de foi. Et ensuite vient une période où je travaille déjà avec recevoir pour donner. Même quand je remplis le désir de recevoir, je me trouve malgré tout au-dessus de lui avec mes kelim de foi, et cela s'appelle recevoir pour donner. Les mots ne peuvent pas transmettre le contenu, ça c'est sûr, mais ce qu'il y a ici, d'habitude, j'ai toujours dit que la foi s'appelle la sensation du Créateur. Et vraiment, je vois parfois, d'après les réactions, que je n'ai pas précisé cela assez exactement. La sensation du Créateur, certainement, cela s'appelle la foi. Mais quelle sensation du Créateur? Pas la sensation du Créateur pour le remplissage des kelim de réception, mais la sensation du Créateur qui donne à l'homme une force pour être au-dessus des kelim de réception. Ça veut dire, comme on le dit, que dans la lumière supérieure, il y a deux apparitions. Son apparition comme lumière de Rassalim et comme lumière de Rome. Et alors certainement, la foi vient à nous comme résultat de la révélation du Créateur. Mais sa révélation est ce qu'on appelle moi et non un messager, comme c'était en Égypte, la réception de la foi de la sortie d'Égypte. Et tout notre travail envers cela est ne pas oublier que la sortie se fait par les plaies, les 10 plaies de Pharaon. Les 250 plaies des Égyptiens, et avant cela, Israël se trouve aussi dans cette année de famine et de souffrance. Ça veut dire toutes les brinotes qui sont dans l'homme, l'Égypte dans l'homme, Pharaon dans l'homme, Moïse et Aaron dans l'homme, aussi Israël à l'intérieur de l'homme. Toutes ces distinctions se trouvent toutes dans la souffrance et dans les coups. Le processus jusqu'à la sortie d'Égypte est un processus dont on ne peut pas dire qu'il contient quelque chose d'agréable et de bon. D'après tout le récit de l'Égypte, cela se présente ainsi. Seulement à partir de l'acquisition du cli de foi, depuis la sortie d'Égypte et plus loin, on peut déjà parler de

Tout ce chemin, l'homme ne travaille pas avec son désir de recevoir, mais il marche toujours sur lui. Il travaille au-dessus de lui. Même quand il reçoit pour donner, il reçoit pour montrer qu'il est celui qui donne. Il travaille au-dessus de son désir de recevoir, même quand le désir de recevoir est rempli de plaisir. C'est un travail vraiment opposé au travail d'aujourd'hui, où on veut naturellement se remplir nous-mêmes. Oui. Et qu'est-ce que ça veut dire qu'il est écrit ici qu'il met du cancantum dans l'encre? Moi, je ne veux pas rentrer là-dedans. Pour toi, c'est ce qui est important. Et quelle est la relation exacte à l'endroit? Qu'est-ce qui est juste et qu'est-ce qui n'est pas juste dans cette relation? Répète. Et ça veut dire qu'on dit toujours qu'on aspire à la révélation du Créateur. Ici, il aspire à la révélation du Créateur pour pouvoir aussi, comme s'il lui redonnait cette révélation en retour. Si on crie « révèle-toi, révèle-toi, révèle-toi », on ne recevra rien, car alors on demande des clipotes, oui. Mais on veut recevoir de lui les plaisirs. Le Créateur nous a donné les plaisirs de ce monde, sur lesquels, au-dessus desquels, on demande au-dessus de ces plaisirs que nous voulons sa révélation comme force de foi. Tout ce monde, ça veut dire ce degré avec son désir de recevoir, mais donné pour cela. Que je ne veuille, ne pas remplir mes kélims de réception, mais acquérir les kélims de foi face à ce monde. Et si j'arrive à cela, cela s'appelle l'olishma maximal auquel je peux arriver. Que depuis ce l'olishma via l'ishma, et qu'est-ce que ça veut dire que via l'ishma, que depuis ce l'olishma, j'aspire absolument, malgré tout, d'une certaine manière, à arriver à l'ishma. Alors il apparaît que je reçois cette capacité d'être au-dessus de mes kélims de réception, car mes kélims de réception sont de la taille de tous les plaisirs de ce monde. Et alors on commence aussi à agrandir en moi les kélims de réception sur lesquels je construis une foi encore plus grande, de donner pour donner. Et cela s'appelle que j'entre dans l'ibour et katnout, dans la spiritualité. Et ensuite, on m'ajoute de tels kélim de réception sur lesquels moi aussi je construis mon don. Mais cela est déjà recevoir pour donner. C'est-à-dire que même si j'ai des remplissages à l'intérieur des kélims de réception, je peux me tenir au-dessus de ces remplissages. Et ça s'appelle que je me rends vraiment semblable au Créateur qui se trouve au-dessus des kélims de réception. Alors moi aussi, j'ai acquis la force de la foi pour être au-dessus des kélims de réception. Peut-être je vais dessiner ça d'une certaine manière. Le fait que je puisse exprimer cela, c'est aussi déjà vraiment... Enfin bon, passons au dessin. On reçoit une certaine grandeur du désir de recevoir ici, oui. Le désir de recevoir. Et ce désir de recevoir avec tout le désir de ce monde... On reçoit cette grandeur du désir de... Et maintenant, notre travail, en quoi consiste notre travail, que je vais acquérir la foi là, au-dessus de la connaissance, de la raison, et cela s'appelle la connaissance. Connaissance. Et je veux acquérir ma foi, qu'elle soit au-dessus de la raison, de la connaissance, que je travaille au-dessus de mon désir de recevoir. Faisons ça comme ça. Qu'est-ce que ça veut dire? Que

0: Je ne sois pas dépendant de lui.
1: Et
0: si j'acquiers cette foi, si je demande qu'elle soit... Disons que j'ai travaillé ici, donc je travaille des milliers d'années, oui. Et ensuite, c'est le poids dans le cœur, et ici, je me trouve dans la dissimulation. Dissimulation 1 et 2. Deux sortes de dissimulation, oui. Je suis arrivé à un état où je veux absolument recevoir un clic de foi. Cela s'appelle que je suis vraiment arrivé à l'état jusqu'à ce qu'il ne me laisse pas dormir. Toutes sortes de choses. Cela s'appelle le maximum de l'Ishma. De maximum de l'olishma, pardon. Oui. Et alors je commence à recevoir cette foi en pratique. Elle devient. Ça veut dire. La réception de la foi. Ça veut dire que j'acquiers ici les kelim de Bina, les
1: tchonot Bina,
0: qualités de Bina.
1: L'ashpia minat l'ashpia.
0: Donner pour donner. Je ne sais pas comment le dessiner. Disons que j'ai acquis les qualités de Bina, que je me tiens à la hauteur de Bina. Ensuite, on commence. Non, mais aussi quand j'acquiers Bina, les qualités de Bina grandissent aussi en moi, au-dessus du désir de recevoir. Au-dessus du désir de recevoir, ce sur quoi elles grandissent en avion de Shoresh, Aleph, bon, disons Shoresh et Aleph, sans bête, oui. Ça s'appelle Katnutites. Et ensuite, quand je travaille plus loin, ici aussi, j'ai la réception de la foi, mais je travaille déjà sur les désirs Gimel et Dalet. Même quand je reçois à l'intérieur de ces désirs-là, Gimel et Dalet, je reste au-dessus de la raison. Ça veut dire que j'utilise... je ne sais pas comment dire ça. J'ai comme ça. Le désir de ce monde... au-dessus duquel je veux construire la foi, alors je mets comme un tzimtzum sur ce monde. Donc alors je mets comme un tzimtzum sur ce monde, et il est plus important pour moi d'adhérer au Créateur. Alors, si je fais cela, que tout pour moi est plus important dans la foi, je passe le marsan. Cela s'appelle que je suis malade d'amour. Tous mes désirs sont en haut. Ensuite, je commence... sur ces désirs de ce monde et sur les désirs que je reçois dans la révélation du Créateur en Shoresh et Aleph, à construire le clic de foi, alors cet état s'appelle Katnout. ici. Je me trouve avant le Marsom. Oui. Ça, c'est déjà 4 notes. Et ensuite, quand je construis mon qui de foi, par le fait que je commence à remplir les kilim de ce monde, et Aleph et Shoresh, et encore Gimel et Dalet, et au-dessus d'eux à construire ma foi, cela s'appelle déjà Gadlout, recevoir pour donner. Ça veut dire ce que je veux dire ici, dans toutes mes tentatives d'exprimer cela d'une certaine manière, c'est que si je ne reçois rien, et si ici je ne reçois rien, que j'acquiers des kélim de don, ou que j'acquiers déjà des kélim de réception pour donner, je travaille tout le temps au-dessus de certains plaisirs pour acquérir le qui de foi. Alors, parfois, je travaille avec des kélim qui sont complètement... Je ne les remplis pas. Je ne les remplis absolument pas. Et au-dessus d'eux, j'aspire à avoir un qui de foi. Et parfois, je les remplis même. Et avec tous ces kélim, avec tous ces remplissages, et avec les plaisirs qu'il y a en eux, je les utilise uniquement comme base aussi pour construire au-dessus d'eux le récipient de foi. Et il ne me suffit pas de dire simplement que ce monde ne vaut rien, que je reçois tous les plaisirs qui sont dans ce monde, et malgré tout, au-dessus d'eux, je construis la foi. Les mots, c'est des mots. Qu'est-ce que je peux y faire? Donc, ça veut dire que l'homme aspire toujours à être au-dessus de ses kélim, de ses désirs. Où prendre le désir pour cela? Et comment, malgré tout, s'élever au-dessus de ça? C'est uniquement notre travail. C'est le groupe, c'est une demande d'en haut que cette force vienne et nous donne. C'est le travail. Tout le temps s'élever au-dessus des récipients de réception. Travail depuis l'Égypte et ensuite le désert et ainsi de suite. Mais le principe, comment dire, principe en hébreu, principe.
2: Hein?
0: Principe. Donc, le principe est le même principe, travailler au-dessus du désir de recevoir, ou bien un désir de recevoir qui est uniquement vide, travailler au-dessus de lui, ça veut dire sans faire attention à son remplissage, aspirer au-dessus de ce qu'il demande, malgré cela, à l'advekut. Ou bien même quand on le remplit, je le remplis intentionnellement pour qu'il me montre tous les goûts, la beauté, les remplissages qu'il y a et toute la vie qu'il y a en cela et au-dessus de lui malgré tout. Donc je travaille et cela s'appelle déjà travailler quelques limes de réception pour donner. Bon. Espérons qu'on aura encore une manière quelconque de dire ça plus clairement. Oui. Mais qu'est-ce que le groupe doit exiger pour commencer à chercher le premier point, celui de travailler au-dessus de ses kélim? Vers quoi, à quoi il doit viser? Le Ramash écrit là-dessus dans toutes sortes d'articles, là où il écrit « faut au-dessus de la raison, au-dessus de la raison », chaque fois, c'est en fait ici l'intention. Chaque fois, être dans une aspiration à s'élever au-dessus des désirs qui sont dans l'homme. Et ensuite, on saura, on verra à quel point tous ces désirs, ce point-là qui nous a donné cette obscurité, à quel point ils sont vraiment la chose nécessaire que le Créateur a créée pour construire au-dessus de ce point sa forme en nous. Construire en nous sa forme. Car c'est impossible autrement si ce n'est pas par ce point de tous les désirs, le point central. Alors, soit on fait un timsum sur lui, on grandit dans la foi, et soit on le remplit même avec des plaisirs au-dessus de ça, on grandit dans la foi. Et la foi s'appelle l'adaptation au Créateur, simplement. La foi, c'est le don, et le Créateur, c'est le don. Alors ici, dans ce que je donne, je lui correspond. Et alors je donne aussi dans les kélim de don, ça veut dire sans remplir mes kélim. Et ça s'appelle travailler avec Aviot de Shoresh et Shoresh et Aleph. Et même quand je remplis mes kélim, je lui ressemble aussi, moi aussi. Moi aussi je donne, je travaille dans la foi. C'est... Le problème, c'est que chez nous, pour les débutants, le mot foi les embrouillait, la connotation, le lien, le contexte que le monde a introduit dans ce mot est tellement incorrect que c'est difficile. Est-ce qu'il est possible qu'au stade de la préparation, je n'ai pas vraiment rempli ça, mais au lien avec lui, est-ce qu'il peut y avoir déjà une distinction, un stade de préparation que je n'aspire pas au remplissage, mais que je sois prêt à recevoir l'obscurité. Tout notre travail au stade de la préparation, dans la double dissimulation et dans la dissimulation simple, c'est aspirer au lien avec le Créateur, mais malgré toutes ces perturbations, ces plaisirs, ces manques, mais aspirer uniquement à ça. Et la question est, qu'est-ce que tu mets dans ce mot lien avec le Créateur? Et que je veux ne pas tenir compte de mon état. Mais, alors on veut être lié, adhérer, semblable, le sentir sans aucune connexion avec ce qui se passe dans mes désirs, au-dessus des désirs. Est-ce qu'il peut vraiment y avoir un tel état dans le stade de préparation? C'est possible, ça s'appelle l'amour. Je suis malade d'amour. L'amour s'appelle aspirer à la connexion. Certainement, dans cette aspiration, il y a beaucoup de désir de recevoir pour se remplir soi-même par ce lien, cette connexion. Et même si on ne l'admet pas et qu'on ne peut pas vérifier si ça se trouve en nous ou ne se trouve pas, on ne peut pas voir à ce point à l'intérieur de nous-mêmes. Mais cela se trouve là. Et c'est pourquoi ça s'appelle l'olishma. Mais malgré tout, l'aspiration est au lien avec le Créateur, au-dessus de toutes les perturbations et les récipients qu'on a dans ce monde. Et que cela m'importe au-dessus de tout. Disons, il y a un procès, un jugement, et le Créateur l'éveille d'une telle façon à se connecter à lui. Et ensuite, même sans procès, sans jugement, sans au tribunal, ou qu'il y ait des procès, peu importe, l'essentiel, c'est que ce lien me reste. Et c'est ça que je cherche. Ensuite, je commence à vérifier si j'aspire à partir de ce jugement, ce n'est pas bien, et je veux aspirer à lui à partir de bonnes choses, que même les bonnes choses ou les mauvaises choses, peu m'importe, ça veut dire qu'il y a déjà là toutes sortes de distinctions, et ce n'est pas que j'aspire quand il m'est bon, qu'il m'est mauvais, et que du bien, je n'ai pas besoin de lui. Même dans le bien et le mal, au-dessus d'eux, depuis, j'aspire à lui. Ça s'appelle que je suis proche du fait de la lumière réfléchie. C'est déjà vraiment le remplissage authentique que Malrout a. La lumière, avec le massacre, la lumière réfléchie. Malgré tout, que vérifier pour voir que je travaille au maximum en l'olishma en direction de l'ishma et pas dans d'autres directions? Si mon inspiration est précisément au Créateur et pas en lien avec toutes sortes de choses qui se trouvent plus bas que lui, ça veut dire plus bas que lui, moi, le monde, toutes sortes de choses, mais seulement qu'en lui, en fait, notre cœur se réjouira. Tu comprends? Être en lui, le fait que malgré tout, derrière les coulisses, tu t'imagines que tu auras du bien de tout cela et ça passe. Ces critiques, ces examens-là se clarifieront ensuite, alors ça doit être en fait la tendance maintenant. C'est ce que nous on dit dans le groupe. Comme il a demandé, quel est le travail dans le groupe ici? Tout le temps, pour l'instant, être lié à cette même idée. Moi, à travers le groupe dont je reçois élévation, éveil, force, on me rappelle cela et tout, et je me lie au Créateur. Pourquoi au Créateur? Comment au Créateur? Parce que je me relie au groupe comme à ma force, ma propre force, comme que je peux connecter mes désirs, les désirs du groupe, comme un seul homme, dans un seul cœur, et comme si cela s'appelle que je me retrouve dans un état orienté vers le Créateur, prêt à la réception de la Torah, comme on dit. Ça, c'est la condition. Car sinon, je ne me trouve même pas proche du Mont Sinaï. Si je n'arrive pas à un tel lien, une telle connexion avec les autres, on peut vérifier ça dans notre monde. Quand on se rapproche d'être un clé pour la réception de la Torah, pour la lumière de la foi, c'est quand on aspire à se préparer comme un seul homme dans un seul cœur. On aspire à cela, mais on en est incapable. Cette correction vient d'en haut. Et alors on aspire, car on voit que cette chose est nécessaire et qu'elle est la plus élevée de toutes les autres possibilités. D'où est-ce qu'on reçoit une telle chose? Qu'est-ce que c'est? De façon naturelle, ça ne se trouve pas en nous. Par l'étude, par l'effort, vient la lumière supérieure, la lumière environnante, et elle fait en nous cette préparation qui s'appelle le charme de la Kdoucha, une chose qui existe dans le monde spirituel, au-delà du Marsom, mais qui commence déjà à avoir chez nous un certain charme pour cela, une tendance, une certaine importance. Et alors je veux, pourquoi? Comme ça, comme dans l'amour, on sait pas dire, mais comme ça. Mais dans tous les cas, c'est un travail. Qu'est-ce que tu fais avec la main? Tu sais, dans l'amour, comme tu dis, comme ça, je n'aime pas ou j'aime, c'est ça la lumière environnante qui donne ça. Mais quand l'homme, est-ce qu'il commence à travailler, à s'y aspirer, même sans groupe, à acquérir le début de l'aspiration vient par le point dans le cœur, mais le point dans le cœur, ce n'est au total qu'une très petite force. S'il n'est pas grandi par le groupe, cette force-là, et s'il ne s'oriente pas lui-même correctement vers le Créateur, précisément par le fait que le groupe lui sert d'examen, est-ce vraiment au contraire au Créateur qu'il aspire au don? À quelque chose comme ça, au moins dans une certaine mesure, à la force de don. Et s'il n'utilise pas, alors il se retrouve seulement dans son point, qui ensuite devient le point de la mort. Le goût, l'élixir de vie devient le poison de la mort. Et il se transforme de coq en chauve-souris. Et cela dépend uniquement du fait qu'il choisisse une société correcte ou pas. Et s'il pense avancer seul, sans se connecter à la société par laquelle il s'oriente vers le Créateur, qu'il s'examine lui-même et qu'il agrandit son désir s'il pense seul, alors il est certain qu'il n'en sortira rien. Il est certain qu'il se transformera en chauve-souris. Mais qu'est-ce que ça veut dire s'examiner soi-même? S'examiner soi-même, ça veut dire si tu as l'importance de la société comme l'importance de toi-même. Au moins, bien que aime ton prochain comme toi-même, doit être beaucoup plus que cela. Oui, mais au moins si tu as ça, alors on appelle ça qui est orienté vers le Créateur. Le Créateur est dissimulé, disons, un mur blanc. Comment est-ce que je le trouve sur ce mur blanc? Où est ce point-là? Que si je regarde exactement ce point, tout à coup, je verrai là un trou et derrière lui un monde spirituel. Oui. Comment est-ce que je trouve ce point-là qui ensuite se transformera en trou? Alors on dit tu peux faire cela si tu mets devant toi un groupe et que tu travailles selon le principe comme un seul homme dans un seul cœur et aime ton prochain comme toi-même, alors par le fait que tu te croises toi-même avec le désir du groupe, tu trouves ce point-là où regarder exactement. Et alors,

0: il devient une ouverture pour l'entrée dans la spiritualité, la condition pour la réception de la Torah. Ça veut dire à la place de la dissimulation du Créateur, on nous a donné dans ce monde un groupe, une société qu'on peut utiliser et dont on peut se servir à la place de la dissimulation. C'est tout. Ça veut dire que cette même condition qui nous est dissimulée, qui est pour donner, on t'a donné dans le groupe de trouver cette condition et de la réaliser. Et si tu t'efforces de faire cela, des lumières viennent d'en haut qui, peu à peu, te font entrer en cela. Et elles te donnent cette grâce de la Kedusha. Tu commences davantage à demander vraiment ce qui est au-dessus de la nature. On te donne cette force pour donner. C'est tout. Pourquoi est-ce fait de cette façon? Parce que seulement ainsi il est possible de construire la foi depuis l'obscurité, depuis le fait que le désir de recevoir ne ressent pas de remplissage. Puisque au début, si le désir de recevoir recevait des remplissages, tu courais tout le temps remplir le désir de recevoir. Et on ne te donne pas des remplissages seulement dans le désir de recevoir, en tête pour ce, par cela. Et on a donné un désir de recevoir et on l'a donné sans remplissage. C'est la forme l'inverse de la spiritualité qui, justement, t'aide d'une certaine manière à te rapprocher du concept appelé la foi. Si tu étais, disons, sans désir de recevoir, tu n'aurais pas besoin de foi, tu n'aurais aucune poussée. Les souffrances ne te pousseraient pas par derrière à une certaine fuite loin d'elle. Oui. Tu n'aspirerais pas à la foi. Et ainsi, on te donne justement un désir de recevoir et la sensation de ce monde, plein de souffrances, d'inconfort, et tu veux le fuir. Alors, il t'est facile de renoncer au désir de recevoir et de demander la force de foi. C'est pourquoi cette dissimulation est pour notre bien. C'est comme si le Créateur ne t'avait pas introduit dans un lieu qui serait une maison de repos. Il t'a introduit dans un lieu dont il a fait une prison, oui, pour que tu veuilles en sortir. Sinon, tu ne demanderais jamais la force de la foi. Mais ce qu'il est juste de dire que j'exige la force de la foi d'abord pour le groupe et ensuite pour moi. La vérité, c'est que l'homme. Découvre à l'intérieur de lui une tendance vers la foi. Et alors, il vient au groupe. Et alors, il commence à sentir que le groupe est le laboratoire, le système, le mécanisme par lequel il peut, d'une certaine manière, commencer à goûter ce qu'est la foi. Alors commence déjà à être en lui une sorte d'aspiration à cela. Et le groupe devient un moyen, d'une certaine manière, pour acquérir cela. Même dans ce monde, ça devient le désir de l'autre. Ceux qui aspirent avec moi, leur désir, leur aspiration deviennent pour moi une sorte de moyen et de bonne chose. Comme si... Et alors je commence à vouloir le groupe, cela vient peu à peu. Et alors le concept du groupe et de l'amour du prochain reçoit vraiment une autre forme, et une forme nouvelle qu'on découvre encore. Ce n'est pas un concept, une catégorie spirituelle, quelque chose qui... Nos mondes sont tout de même des mots de ce monde, mais ce que tu as dit est juste. La poussée vers la foi doit venir de l'intérieur de l'homme. Elle viendra peu à peu de l'intérieur de l'homme, et cette poussée s'appelle le poids dans le cœur. On dit un poids de Bina, et avant cela, une simple aspiration à la spiritualité est encore un poids non clarifié. Et on avance et je vais parler davantage chaque jour qu'il y a une clarification plus grande, vraiment comme ça, beaucoup plus de jour en jour. Les pensées...
1: אתם מתקדמים, אני יכול לדבר יותר.
0: לא.
1: כל יום יש איזה בירור יותר...
0: Vous avancez, chaque jour. Chaque jour, ça se clarifie.
1: כן.
0: Vraiment. De jour en jour. Mais les pensées de chacun des amis dépendent-elles de lui ou de tous les amis du groupe? C'est certainement mutuel, mais le Créateur place la main de l'homme, c'est-à-dire que le Créateur introduit l'homme dans le groupe, et il appartient seulement à l'homme, soit de se renforcer en cela, de s'efforcer d'être à l'intérieur du groupe, formellement, comme bah, peut-être que tu trouves à l'intérieur du groupe, mais ça ne s'appelle pas que tu trouves à l'intérieur du groupe, tu comprends? Ou bien jusqu'à ce point où on te jette d'ici, ou bien tu sors toi-même, ou bien le groupe te jette et dit... Tu sais quoi? On n'a pas besoin de toi ici. Va-t'en. Tu n'inouïs vraiment. Il y a ici toutes sortes de possibilités, depuis sortir dehors jusqu'à être dedans, mais presque pas appelé être dedans, jusqu'à vraiment dedans, dans les actifs. Oui. Il me semble vraiment ainsi que le Créateur place la main de l'homme sur le choix de l'environnement. L'homme a seulement besoin de renforcement où il se trouve, seulement une clarification correcte vers le but, de s'y renforcer, clarifier encore un peu plus, se renforcer encore un peu, c'est tout. Et ma question est, si par exemple il y a ici, on ne te donne pas deux paires de Rishimot, on te donne uniquement une seule paire. On te donne toujours un état précis, on ne te donne pas d'être dans deux états. Et ça peut nous apparaître ainsi, mais jamais. On ne nous donne qu'un seul état, et en lui, à l'intérieur de cet état, on trouve une ouverture vers un état plus élevé, plus proche de la divinité. Et à nouveau, un état précis, de nouveau, dans tout ce désordre qu'il contient, trouver encore une ouverture vers un état encore plus proche du Créateur, c'est tout. On ne change pas l'état, on clarifie seulement à l'intérieur de cet état. Mais comment approfondir cette clarification? Comment la rendre plus... Alors, approfondir cette clarification, c'est possible uniquement par le travail dans le groupe, car tu ne trouves pas dans ce qui est devant toi ce qu'on appelle plus proche de la spiritualité. Alors on t'a dit, plus proche de la spiritualité, c'est plus d'amour des amis, c'est tout. Dans l'obscurité, tu n'as pas autre chose, aucune autre indication. La nécessité de la société, c'est aussi quelque chose qui est la nécessité de la société commence du fait que l'homme ressente la nécessité de la foi, d'être au-dessus de lui-même, de son être, du poids de son désir de recevoir. C'est après que la lumière environnante agisse pendant assez longtemps, après beaucoup d'efforts, l'homme commence à sentir qu'il a besoin de cette force-là, de ce carré-là qui s'appelle la foi au-dessus de la raison, au-dessus de la connaissance. Que l'homme, il en a besoin, que pour lui c'est de l'air, que probablement là-bas se trouve la vie spirituelle au-dessus de son moi. C'est la lumière environnante qui lui apporte peu à peu cette sensation. Alors comment, si c'est ainsi, acquérir ce carré-là, la foi au-dessus de la raison, au-dessus de la connaissance, au-dessus de ce désir, comment est-ce que je peux acquérir ça? Alors, je commence vraiment à aspirer à la société qui, en fait, peut m'apporter cette chose. Car dans la relation à l'ami, plus qu'à moi-même, je commence à découvrir que cela m'apporte la foi dans la foi. Alors, l'ami commence à être chez moi une source d'acquisition de la force de la foi, de la lumière de la foi. Quand je me relie à lui ainsi, dans l'annulation de soi, Je vois en lui un fournisseur de vie spirituelle. Alors, commence vraiment à être, comment dire, pas une inspiration, mais un besoin, une nécessité de la société. C'est tout. Ça veut dire, encore une fois, que, je répète, chaque chose doit d'abord avoir en elle un manque, et le manque pour le groupe doit avoir avant lui un manque de foi. Et le manque de foi, c'est déjà vraiment une élimination d'en haut. Sinon, ma vie sera en moi, pas au-dessus de moi, et toutes les pirouettes que je peux danser ici, ça ne servira à rien. Mais c'est un beau signe qu'on parle déjà de distinction de plus en plus fine. Cette direction que je prends à l'intérieur du groupe, le créateur, doit-elle toujours se ressentir comme une sorte de sortie et d'entrée et de sortie, ou est-ce qu'on doit plutôt aspirer à ce que ce soit quelque chose d'unique, disons, que jusqu'à ce qu'il ne me laisse pas dormir? Comment le groupe s'habille-t-il sur une telle phrase? Parce que c'est une relation vraiment à lui, non? La relation est toujours au créateur, à Dieu ne plaise. Jamais au groupe seulement, ni à l'ami seulement, ni à l'acte uniquement, ni à ce monde uniquement. Mais d'abord le créateur, et ensuite tout le reste, comme les moyens qui mènent à lui. Sinon, par quoi commences-tu? Par quoi tu fais tout ça? Qu'est-ce que la foi? Juste être dans la foi? Alors tu veux... Alors pourquoi est-ce que je veux la foi? C'est déjà... Bon, disons... Alors, on va là-dessus. Pourquoi je veux la foi? Là-bas, c'est la vie spirituelle, je m'élève au-dessus de mon désir, je flotte, je suis comme un ange... Et alors cela s'appelle donner pour recevoir. C'est une klipa. Là déjà tu parles d'une klipa. Tu comprends? C'est-à-dire que si tu ne mets pas le créateur comme but, mais que tu mets le désir de recevoir, alors cela te sort comme ça. Tu ne vas pas avec ton désir de recevoir en bas et la foi en haut. Mais tu es prêt à être avec la foi au-dessus de ton désir de recevoir. Ça, c'est le désir. Et tu es prêt à acquérir la foi pour qu'ici, tu aies un désir rempli. Comment est-ce qu'on écrit rempli? C'est tout bas. Alors, tu as simplement... Tu es prêt à faire maintenant un timsoum là-dessus. Car tu vois que, de cette manière, c'est impossible. Et tu aspires à la foi dont tu arriveras au remplissage. Mais si cela est ici, alors c'est une klipa. Et cela s'appelle donner pour... Tu es prêt à donner pour recevoir. Et c'est pourquoi on te dit, si tu fais une action correcte, alors l'action doit être une action comme celle-ci. Qui sait, il y a le Créateur, et alors tu fais la restriction sur ton désir de recevoir pour arriver à lui, et à travers la foi, que la case de la foi et le Créateur, ce soit simplement une adaptation. C'est égal à cela. Ça veut dire, comment représentes-tu la foi en général? Tu représentes la foi selon la manière dont tu représentes le Créateur. Mais maintenant, comment peux-tu te représenter le Créateur et la foi? Si l'un et l'autre, tu ne sais pas ce qu'ils sont. Alors ici, tu introduis la question du groupe. J'écris ça correctement? C'est tout. Et alors, tu ne te trompes pas, que tu es vraiment dans la bonne direction. Tu ne te trompes vraiment pas, que tu es neutralisé, que tu as neutralisé ton désir de recevoir. Si pour toi l'importance du groupe peut remplacer tes désirs. Mais on dit aussi que depuis le Lishma, on veut un peu notre aspiration ici, où on se trouve aussi dans ceci, aussi dans ça, peu importe. On ne sait pas encore clarifier. C'est pourquoi on dit qu'on se trouve dans le Lishma. Oui. Est-ce qu'on peut dire que la foi est en fait mon attitude au Créateur sans aucune connexion avec ce qu'il me donne dans mes kélim de réception? La foi, c'est ma relation au Créateur sans aucune connexion. Et si c'est sans aucun lien avec ce que je reçois de lui ou autrement, qu'est-ce que ça veut dire que sans aucun lien avec ce que je reçois? Si c'est sans aucun lien avec mes désirs de réception. Oui. Mais quelle doit être notre intention pendant l'étude? Acquérir la foi ou arriver à la providence révélée? Alors, ouvre le point 17 dans l'introduction à Thès et regarde. Et c'est pourquoi l'étudiant est tenu avant l'étude de se munir. Comment? Se munir ou se renforcer dans la foi? C'est certainement seulement cela qu'on doit exiger de l'étude. Vous voyez, tout se ferme. Et mais qu'est-ce que c'est que l'annulation vers le groupe, envers un jugement commun? J'en ai déjà beaucoup parlé. Oui. Alors, pourquoi les kabbalistes écrivent qu'il faut être dans la joie, dans l'élévation? Pourquoi, si je dois tenir le timsoum, voir combien je n'ai pas de force dans le désir de recevoir, et de là, comprendre la nécessité que j'ai de la société? Si maintenant, on me disait, attends, ne fouille pas l'obscurité, tiens cette obscurité, vois combien tu as formé un elle, vois comment elle te domine, et non le désir pour le Créateur. De là, tu arriveras à la nécessité de la société, car elle ne peut pas te donner le lien avec le Créateur, le désir pour lui. Alors pourquoi, comme si on me dit, essaye d'être dans la joie, tu n'as pas besoin, disons, pourquoi l'annulation? Non, ce qu'on dit, essaye d'être dans la joie, ce n'est pas que le but soit d'être dans la joie, mais si tu ne te trouves pas dans la joie, cela s'appelle que tu n'adhères pas à l'idée supérieure, mais que tu te trouves à l'intérieur de Tekelim. Tu vérifies, selon Tekelim, je n'ai rien pour l'instant, le Créateur n'est pas tellement correct, cette vie, c'est de la et ainsi de suite. C'est un signe. C'était détaché des kélim de réception. Il ne peut pas être que tu ne sois pas dans la joie. Car si tu y es, il peut y avoir joie, et alors tu es dans la possession. Ou bien tu es dans la tristesse, car tu vois que tu n'as rien ici, ni là. La joie est simplement un examen, un résultat du fait que tu es détaché des kélim de réception. Mais disons qu'il y a une période où on vivait une vie de souffrance, d'accord? Les kabbalistes, comme le désir de recevoir, étaient petits, devaient vivre une vie de souffrance, et à partir de là, je comprends, d'accord, mais si l'homme voit ce que tu n'as pas, il voit ce qu'il n'a pas, il voit ce qu'il a et voit comment cela le domine, alors il a la nécessité de la société, car il comprend quel point les désirs le dominent ici. Et si tu essayes tout le temps de sortir de cette obscurité, on te dit, continue comme si dans la vie ordinaire, alors il se peut qu'un jour tu es tout le temps dans l'illusion que peut-être tu obtiendras un remplissage pour cela, non? Cette méthode où un kabbaliste vivait une vie de souffrance et que par ça il neutralisait le désir de recevoir et se rapprocher de la spiritualité, cette méthode n'exige pas précisément d'être dans un groupe. Et alors, l'homme travaillait à neutraliser le désir de recevoir au sens simple, strict. Il annulait simplement, par l'habitude, le goût pour le désir de recevoir. Le désir de recevoir était faible à ce point. Et je vais te donner un exemple de moi. Dans ma vie, j'aime ce qui est sucré. Maintenant, on m'a interdit le sucré. On m'a aussi interdit toutes sortes de pain blanc, toutes sortes de choses comme ça. Donc pendant quelques mois, disons, six mois, je m'efforce de respecter ça. J'ai perdu le goût de cela. Et hier, ma femme a voulu me faire plaisir avec une friandise sans sucre. Tu sais, ils font toutes ces choses-là, des mensonges-là, sans sucre, sans cholestérol. Pas une friandise. Oui, et sans friandise. Donc, je ne sens pas le goût du sucre. J'arrive pas à goûter le sucre et j'ai été étonné. Je n'en ai vraiment pas besoin. Et le sucré, même dans la spiritualité, on dit que le sucré désigne comme le plaisir, le goût, l'absence, l'embellissement. C'est tout, tu comprends? C'est-à-dire que par habitude, l'homme peut arrêter de vouloir vraiment utiliser un certain désir. Par l'habitude, il peut s'amener à ressentir des choses qu'il ne ressentait pas avant. C'est ainsi que ces kabbalistes travaillaient à l'époque. Et ce n'est pas le groupe, ni quoi que ce soit, ni les lumières environnantes. Uniquement depuis le désir de recevoir. C'est un travail, c'est... Ouais. Je vais essayer de dire autrement. C'est plus facile de voir, disons, que je n'ai pas de lien avec le Créateur et de me relier à ce point-là avec lui. Où je n'ai absolument pas de lien avec le Créateur, depuis la souffrance, depuis le vide. Car quand je suis rempli, cela me trouble aussi. J'ai aussi la sensation comme si j'avais atteint le remplissage moi-même. Cela ne montre pas une faiblesse pour que maintenant j'ai une nécessité de connexion avec le Créateur. Alors pourquoi les kabbalistes, est-ce qu'ils n'obligent pas, disons, dans la voie du travail, ils n'obligent pas l'homme à entrer dans... Je ne sais pas si c'est dans la souffrance, mais approfondir comme ça davantage son vide, car de l'âme là arrive à toute distinction sérieuse. C'est plus facile pour lui, non? Tu demandes à notre époque? Oui. Donc, on nous a donné un désir de recevoir dans son désir de recevoir. On a donné autour de lui toutes sortes de plaisirs et le désir de recevoir avec les plaisirs autour de lui. Cette situation s'appelle ce monde.
2: Oui,
0: c'est tout. Bon, c'est pas que... Enfin, oublie les objets qu'il y a dans ce monde, oui, mais un désir et des plaisirs autour de lui, à un certain niveau, à un certain plan. Ça s'appelle ce monde. Et on a donné au désir de recevoir dans cette situation un manque de remplissage. C'est comme une aide. Marcher sur ce désir de recevoir, faire face à lui, vouloir être au-dessus de lui. Alors, qu'est-ce que tu demandes? Je demande pourquoi ce n'est pas une partie du travail. Mais quelle partie du travail? Pourquoi, disons, dans notre méthode, on ne te dit pas, ne cours pas après? Si le désir de recevoir était rempli avec les plaisirs qui l'entourent dans ce monde, s'il n'avait pas besoin de les acquérir en échange d'un grand effort, chaque plaisir face à lui, il y a une somme d'efforts, ou même l'effort aussi, où il puisse acquérir ou non, alors on ne pourrait pas sortir de ce monde. Parce que au total, moi je suis un désir de recevoir. Si mon désir de recevoir est satisfait, de quoi est-ce que j'ai besoin d'autre? C'est tout. Alors, c'est ce que je demande. Alors, pourquoi m'oblige-t-on à travailler, à me marier, etc.? Alors, on m'a donné un désir de recevoir et des plaisirs autour de moi, et je ne peux pas attraper ces plaisirs-là. J'essaye, mais ça s'en va. Ou bien je me remplis pour une seconde et c'est terminé. Et de nouveau, je suis vide. Et on m'a donné ça uniquement pour que je puisse m'élever. Ce monde n'a pas été créé pour nous faire échouer à sortir vers la spiritualité, mais pour nous aider à sortir de lui vers la spiritualité. Ici, le désir de recevoir, cela s'appelle que Pharaon prépare ou qu'il rapproche le peuple d'Israël de la sortie d'Égypte. Mais par le fait que je me remplis, même pour un jour, deux jours, une semaine, deux semaines, ça me coûte du temps, car je me sens satisfait. Et si maintenant tu ne te sens pas satisfait, tu vas, tu t'examines encore une fois et encore une fois, encore une fois, et que ton désir de soi ne peut pas être satisfait dans ce monde. Tu ne vas pas, il te semble que tu cours après les plaisirs. C'est ta dissimulation. Tu ne cours pas après les plaisirs. On te fait courir après les plaisirs pour que tu vérifies vite que tu ne peux pas les atteindre, pour que ce soit plus facile pour toi finalement après que tu désespères, que tu aies déjà la décision de « Ok, je dois m'élever ici, rien ne vaut pour moi, c'est une aide. » Comment construirais-tu une aide autrement? Si on te donnait une attirance vers la spiritualité, alors tu deviendrais une klipa. Alors on t'a donné un état anti-spirituel, pour que de là, tu veuilles la spiritualité d'une manière sainte, pour donner. D'une certaine manière, c'est impossible autrement de construire le mécanisme pour que tu entres depuis zéro, dans la spiritualité. Disons que tu es le créateur du monde. Tu veux faire une créature semblable à toi, depuis zéro. Pas depuis plus. Depuis plus, alors, c'est toi qui crée. Et c'est pas que la créature se crée elle-même. Le créateur doit donner à la créature toute la possibilité de se construire elle-même depuis zéro. Alors, depuis zéro, c'est impossible. Seulement depuis le moins, que ce moins-là soutienne. C'est pourquoi depuis le désir de recevoir, pour recevoir sous cette forme, et ensuite les clipotes seules sont une aide, tout le temps. J'ai pas de mots. Vous verrez à quel point le système se complète lui-même. Et c'est pourquoi il y a ces questions, pourquoi le créateur fait vivre les clipotes, pourquoi est-ce qu'il a créé les clipotes, comment cela peut sortir de lui, chez lui, c'est un seul système. Il n'y a rien d'autre ici, aucune division. Donc, on a dit auparavant que l'homme fait un bon effort, en conséquence, il reçoit un manque de foi. Et en conséquence, il reçoit un manque pour le groupe. Oui, le manque pour le groupe ne peut pas être avant que j'ai un manque de foi. Ça veut dire que j'ai comme ça, tu sais, comme on dit ici, mais c'est pas un besoin, comment dire, nécessaire, peut-être. Ouais, tu sais, que c'est indispensable, que j'en ai besoin, c'est ça. Le groupe aussi parfois se souvient de quelque chose au milieu de la journée. Oui, j'ai besoin d'un téléphone qui me rappelle. Alors, quelle est cette première station où l'effort sera efficace de sorte qu'il engendre cette chaîne? Un effort qui donne un besoin de foi, un besoin du groupe. En quoi consiste ce premier effort pour attirer la lumière environnante qui construira en moi la deuxième chose, le besoin de foi, qui construira en moi la troisième chose qui est le besoin du groupe? Alors, tout rentre dans ce premier cube. Tout ici doit être intégré, combiné, et aussi l'aspiration au créateur, l'aspiration à la vie spirituelle qui me donne des plaisirs pour recevoir. L'homme travaille là où il se trouve, c'est ainsi qu'il travaille, et aussi le groupe, car on me dit qu'il se peut que j'ai besoin d'eux, d'accord, j'accepte que j'ai besoin d'eux, mais que ce soit ainsi. Et sous toutes sortes de formes comme celle-là, l'homme commence à travailler, la lumière environnante fait le reste, mais maintenant on commence à étudier que la lumière environnante nous fera cela, et engage-toi avant l'étude, comme les étudiants, n'est-ce pas? Et c'est tout, autant qu'on parle, tout est fait par la lumière environnante. On passe, avant de passer, nous passons directement à l'étude entre amis.

Chers amis, nous allons étudier Entre les amis, dirigé par PT 32. Chers amis, chers Kli Mondial aimés, notre dizaine a reçu ce privilège d'accueillir ce cours sur le sujet de Shavuot dans cette festivité émanante. Nous savons que ce n'est pas une autre fête, c'est le temps du don de la Torah. Et depuis Pessah, d'habitude, nous comptons, mais nous savons que ce n'est pas un décompte de jours. Pour nous, c'est plutôt un autre moment et un autre moment pour purifier les cœurs, pour les préparer pour ce moment spécial, étape après étape, désir après désir. Nous préparons notre désir à être prêt pour la réception de la Torah. Donc, ouvrons ce cours avec gratitude pour l'opportunité que nous avons reçue, le privilège d'avoir. Parcourons-la ensemble, purifions les cœurs, connectons-nous comme un homme dans un cœur et préparons-nous à recevoir la force d'amour et de connexion entre nous. Maintenant, écoutons le Rabash ensemble dans un extrait très spécial de la lettre 52. Rabash écrit, il est connu que Shavuot est l'aspect de Malchut dans les mondes et le cœur dans l'homme. Comme l'a expliqué mon vénéré père, de mémoire bénie, sur sanctuaire du septième, que le septième vient de l'expression « c'est en moi ». Son intention est que le Créateur, béni soit-il, revêt dans le cœur de l'homme. Et le moment où on peut expliquer que la Torah se revêt dans l'âme de l'homme, c'est pourquoi cela s'appelle Shavuot, et cela s'appelle don de la Torah, c'est-à-dire que la Torah se revêt dans le cœur de chacun et chacune de l'ensemble d'Israël. Car pendant le compte de Pessah jusqu'à Shavuot, c'est l'aspect de la purification des Kélim qui est l'aspect de la purification dans le cœur et l'esprit. Et lorsque les Kélim sont achevés, on mérite alors l'aspect de la Torah. C'est pourquoi, avant Pessah, il y avait la préparation dans la purification des Kélim sur l'aspect de la croyance, qui s'appelle l'aspect de mitzvah. Et par la sortie d'Égypte, ils ont mérité l'aspect de croyance dans le sens de « Je suis le Créateur ton Dieu » qui t'ai fait sortir du pays d'Égypte. Et après Pessah commence le travail de la purification pour l'aspect de la préparation à la réception de la Torah. Et au moment où le Tarot se réveille dans l'âme de l'homme, alors cela s'appelle Shavuot, temps du don de notre Torah. Les amis, le groupe de Toronto nous a préparé pour le cours avec un extrait du Baal HaSulam. Il a honoré toutes les lignées des kabbalistes jusqu'au point où nous sommes aujourd'hui et à quel point de gratitude nous devrions donner au Baal HaSulam et au Rabash que nous venons de lire. Sans lui, nous ne comprenions pas non plus ce que nous dit le Baal HaSulam. Mais notre Rav, à quel point nous avons reçu le privilège d'avoir le Rav. Nous venons d'entendre ce cours du Rav qui nous affine, qui nous dirige au bon endroit où la Torah doit être revêtue et que dans le récipient que nous devons préparer. Alors regardons un clip du cours où le Rav vraiment nous explique comment nous adapter pour que la lumière de la Torah se revête en nous. Qu'est-ce que cela veut dire, s'examiner soi-même? S'examiner de soi-même, ça veut dire situer l'importance de la société comme l'importance de toi-même, à moins, bien que aime ton prochain comme toi-même doit être beaucoup plus que cela, oui, mais au moins, si tu as cela, alors on appelle ça que tu es orienté vers le Créateur. Le Créateur est dissimulé. Lisons un mur blanc. Comment, où est-ce que je le trouve sur le mur blanc? Où est ce point que si je regarde exactement ce point, tout à coup je verrai là un trou
et derrière lui. Et derrière lui, le monde spirituel. Oui. Comment est-ce que je trouve ce point-là qui ensuite se transformera en trou? Alors on dit, tu peux faire cela si tu mets devant toi un groupe et que tu travailles selon le principe comme un seul homme dans un seul cœur. Et aime ton prochain comme toi-même. Alors, par le fait que tu croises, que tu te croises toi-même avec le désir du groupe, tu trouves ce point-là où regarder exactement. Et alors, il devient une ouverture pour l'entrée dans la spiritualité. La condition pour la réception de la Torah. Ça veut dire, à la place de la dissimulation du Créateur, on nous a donné dans ce monde un groupe, une société que nous pouvons utiliser, dont nous pouvons nous servir à la place de la dissimulation. C'est tout. Ça veut dire cette même condition qui nous

Si nous avons l'importance de la société au moins autant que l'importance de nous-mêmes, alors les lumières nous parviennent d'en haut et nous mettent dans le travail, nous commençons à demander, à vraiment demander. Et donc maintenant, passons par un atelier actif. Comment est-ce que nous atteignons dans la dizaine le point de la connexion qui est l'ouverture à la spiritualité? La condition pour la réception de la Torah. À nouveau, comment atteindre dans la dizaine le point de la connexion qui est l'ouverture à la spiritualité et la condition pour la réception de la Torah? Une description de venir à la spiritualité à partir du travail dans la connexion dans le groupe, et ça crée déjà un océan, une aspiration, une émotion. Et nous avons entendu dans le cours que nous devons nous renforcer dans le récipient de la foi à partir de l'effort où nous avons l'intention afin de donner. Entre nous, nous avons entendu la description du Rav de comment nous avons un besoin de la société, que si nous nous renforçons ce besoin, cette dépendance les uns sur les autres et de notre environnement, alors nous pouvons approcher cet état élevé. La base pour des millions de connexions, c'est le point dans le cœur que chacun a reçu, et c'est le début de la construction du récipient, comme nous avons entendu dans le cours. Cette force basique, si nous pouvons créer un champ de dons entre nos points, alors la lumière supérieure déjà établit cette connexion. Et se purifie et le sanctifie jusqu'à ce que nous soyons récompensés de la réception de la Torah. Oui, chacun a sa nécessité et un but. Et ce n'est que dans la société, avec les amis, avec l'aide mutuelle, que nous donnons et recevons pour approcher du but, qui est l'ouverture dans la spiritualité. Donc après une grande quantité d'efforts, on peut appartenir à l'intérieur de la dizaine apparemment, mais pas avec les amis. Si tu arrives à la nécessité, nous ne demandons que la connexion. La connexion, mais avec cela, nous sommes connectés au but, au maître. Alors nous éveillons la lumière qui réforme. Nous entendrons le point de connexion où chacun s'annule et voit qu'il y a le Créateur qui se tient derrière le système de connexion entre nous, car sans la connexion au Créateur, il ne peut pas y avoir de connexion entre nous. Oui, alors chacun peut sortir de soi-même, de ce travail pour soi-même et travailler pour les amis. Mais le point le plus important, c'est que je dois travailler afin d'atteindre ce que ce dont les amis ont besoin, ce que vous devez recevoir. Oui, Shai nous écrit un manque partagé pour l'aide de la lumière. Et moi, je dirais que nous avons vu dans la dizaine que nous sommes capables d'augmenter l'importance ensemble si nous travaillons dessus. Pour des choses qui ne sont pas si importantes pour nous au départ, et nous comprenons que nous devons les faire. Et donc, ce travail également, nous travaillons à travers la dissimulation. Nous ne voyons pas pourquoi ça vaut la peine pour moi de penser aux amis, et ainsi de suite. Et donc, ce travail, nous sommes capables d'en élever l'importance et de donner des exemples et d'en discuter. C'est le seul travail, la connexion. Comme un homme dans un cœur. Et ensuite, à partir des actions, arrive la lumière. Oui, pour atteindre le point de la connexion dans la dizaine, ça signifie que le chemin, les actions que nous remettons dans la dizaine, c'est pour que chacun

0: aspire à la connexion dans la dizaine. Par rapport aux amis, pour que nous révélions cette connexion et que nous y travaillions. Et vérifions comment puis-je faire des concessions afin de plus donner aux amis. Et c'est spécifiquement ce travail qui montre que on a besoin de l'aide du Créateur ici, et donc la dizaine se connecte et ils veulent quelque chose ensemble, parce qu'il y a quelque chose qui manque dans cette équation, qui pour arriver, que nous arrivions à ce même point. Chers amis, maintenant,
1: nous
0: continuons, le Rav nous enseigne que nous n'avons rien hormis la dizaine pour la connexion entre nous, pour vraiment nous diriger correctement. Et aujourd'hui est une journée spéciale où nous tous nous réunissons aussi pour étudier la nuit ensemble. C'est très important de continuer à clarifier ce point, ne pas le lâcher. Continuons à nous calibrer correctement et regardons un autre extrait pour un autre atelier pour essayer d'attirer la lumière qui nous donnera la force d'accomplir ce qui nous enseigne. Clic 2. Malgré tout, que vérifier pour voir que je travaille au maximum en l'olishma en direction de l'ishma et pas dans une autre direction, vous avez dit. Si mon aspiration est précisément au Créateur, et pas en lien avec toutes sortes de tout le sens, le monde, toutes sortes de choses. Mais seulement car en lui, notre cœur se réjouira. Tu comprends? Être en lui, le fait que, mais malgré tout, derrière les coulisses, tu imagines que tu auras du bien de cela, de ceci et cela, ça passe. Cette secrète critique, ces examens-là, se clarifieront ensuite. Alors, ça doit être en fait la tendance maintenant. C'est ce que nous disons dans le groupe, comme il a demandé quel est le travail dans ce groupe-ci. Tout le temps, pour l'instant, être lié à cette même idée. Moi, à travers le groupe, dont je reçois élévation, éveil, force, où l'on me rappelle cela et tout, je me relie au Créateur. Pourquoi au Créateur? Comment au Créateur? Parce que je me relie au groupe comme à ma force, comme à que je peux connecter mes désirs et les désirs du groupe oui, comme un seul homme dans un seul cœur. Comme si cela s'appelle que je me trouve vraiment dans un état orienté vers le Créateur. Prêt à la réception de la Torah, comme on l'appelle. C'est la condition, car sinon, je ne me trouve même pas près du Mont Sinaï. Si je n'arrive pas un tel lien avec les autres, nous avons un examen dans notre monde. Nous avons un examen dans notre monde. Quand nous nous approchons d'être un kli pour la réception de la Torah, pour la lumière de la foi, c'est quand nous aspirons à nous préparer comme un seul homme dans un seul cœur. Nous aspirons, nous n'en sommes pas capables. Ce tikkun vient d'en haut. Mais nous aspirons, car nous voyons que cette chose est nécessaire et qu'elle est la plus élevée de toutes les autres possibilités. D'où recevons-nous une telle chose? Qu'est-ce que c'est de façon naturelle? Cela ne se trouve pas en nous, par l'étude, par l'effort. Vient la lumière supérieure, la lumière environnante, et elle nous fait cette préparation qui s'appelle le charme de la Kdusha. Une chose qui existe dans le monde spirituel au-delà du Marsom, mais qui commence déjà à voir chez nous un certain charme pour cela, une tendance, une certaine importance. Je peux. Pourquoi? Comme ça, comme dans l'amour. Nous ne pouvons pas dire comme ça. Nous avons entendu le clip et le Rav a dit j'aime les amis, je ne sais pas pourquoi, comme ça, comme dans l'amour. Atelier numéro 2, quel type de requête commune doit s'éveiller entre nous afin que nous méritions d'être comme un seul homme dans un seul cœur? Quelle demande commune doit s'éveiller entre nous afin que nous méritions d'être comme un seul homme dans un seul cœur?
2: Bakashata Ezra Ma Boré. La
0: requête partagée qui s'éveillera entre nous, c'est l'aide du Créateur afin que nous ayons le besoin de renforcer notre connexion, de faire grandir notre foi et notre confiance dans le but. Pourquoi est-ce que j'en ai besoin de cet état de comme un homme dans un cœur? Est-ce que ce n'est pas suffisant pour moi d'être connecté avec le Créateur à travers mon cœur? Oui, à travers l'étude et notre expérience de vie, nous en arrivons à un état et à la conclusion que nous n'avons pas de connexion avec le Créateur à partir de l'intérieur de nos désirs. Et ce n'est que dans l'état de comme un homme dans un cœur que nous aurions pu faire la force de don que demande notre point dans le cœur. Nous souhaitons grédon, nous avons le désir, et c'est pour ça que nous demandons de l'aide pour nous engager dans l'amour des amis. Oui, nous devons atteindre une prière commune que nous voulons ensemble l'atteindre. Et il est clair pour nous que seuls nous ne pouvons pas le faire, ce n'est que ensemble et aussi de lui, du Créateur, de la force supérieure qui est en dehors de nous et qui peut nous apporter de l'aide. Et donc, il y a des conditions pour la requête. Et nous devons en arriver à une prière du fond du cœur ensemble. Donc, pour atteindre le fond du cœur, nous devons atteindre le fond de la requête. Et le fond de la requête est construit à partir de notre manque mutuel. Chacun comprend que sans les amis, sans sa portion, il n'y a pas de chance de connecter quoi que ce soit pour atteindre une requête du Créateur. J'ai une image dans mon esprit, dans mon imagination, qui est le cœur, notre désir qui doit être si fort et singulier pour que
3: l'Akiv
0: pour assembler oui, pour faire circuler. Le passage que le Créateur veut nous donner pour le monde entier. Oui, et la requête commune devrait s'éveiller entre nous afin que nous méritions d'être comme un homme dans un cœur. La requête doit être pour cet état, et cette connexion à cet état, c'est le Créateur, mais du fait que véritablement nous essayons que nous fassions des efforts pour nous connecter de cette façon, afin d'atteindre le but. La requête naîtra. Que sera-t-elle? Je ne peux pas le planifier à l'avance, elle doit naître à partir du travail. À chaque fois, nous devons clarifier la requête commune pour toujours faire ce travail, parce que ça changera et ça sera requis à chaque fois. Bien, mes amis, ça arrive ce soir. Ce soir, nous entrerons tous ensemble ici pour lire l'article « La nuit de la mariée » du livre du Zohar. C'est la coutume à Shavuot et cela arrive ce soir. Et donc, tous se rassemblent autour du climat mondial. Nous nous préparons pour la réception de la lumière qui nous connecte, la lumière de la Torah à laquelle nous aspirons. Où sera-t-elle révélée? Dans la connexion entre nous. Et donc, nous avons une autre opportunité dans les efforts de nous connectons. Donc, souvenons-nous que nous ne faisons pas cela seuls. Chaque dizaine, chaque ami, chaque point de connexion ajoute un grand récipient pour être simplement méritant de recevoir la Torah. Donc, clarifions en dizaine.

Chers amis, pour le fête de Shavuot, on va lire de Zohar l'âme, Parashat Emor, la nuit de Shavuot. Nous lisons dans le livre du Zohar, Parashat Emor. Vous pouvez envoyer des questions sur le site, les questions seront choisies durant le cours. Le Zohar, l'Aam, Parashat Emor, paragraphe 167, la nuit de Shavuot. Pourquoi vous me regardez? Quelles attentions est-ce que j'ai pour aujourd'hui? Pourquoi vous n'avez pas? Vous n'avez pas d'intention? Bon, qui en a? Toi. Bon, d'accord. Chacun peut les garder à l'intérieur. En vrai, que l'attention véritable est l'attention finale, c'est de révéler le Créateur. Voir dans tout ce qu'on lit maintenant ses actions à lui. Si dans chaque mot et dans chaque action, dans chaque qualité, image, on voit que c'est ce qu'il dessine pour nous, dans le, senti, le ressenti et l'intellect, même si on comprend pas ce que c'est, si on est conscient que ça vient de lui, pour révéler en nous une certaine, un certain don, peu importe lequel, peu importe ce que je comprends, si à travers ça, je le tiens comme la source unique. Déjà, je me trouve dans la forme véritable qui est orientée vers lui. Si je l'ai saisi, c'est-à-dire si je me suis verrouillé sur le fait que c'est que lui et moi on se trouve dans une certaine mesure de lien, dans la mesure la plus simple, que simplement c'est ça la source.

0: Alors, je peux commencer à déchiffrer ce qui me vient de cette source. Je commence déjà à me développer depuis le degré du minéral que je l'ai saisi et où je me suis adhéré comme ça, comme une goutte de semence dans l'utérus. Et maintenant, quelle forme différente de don je reçois de lui? Et alors, je commence à étudier à partir de ces formes de dons, ceci, celle-là, celle-là, et sont différentes, très, très confuses, et je les attribue à une seule source. Et c'est seulement en ça que je travaille avec eux. De cette manière, je me développe avec comme un embryon. Que toutes les différentes formes qui viennent, je les rattache au Créateur. Et malgré le fait qu'elles sont différentes, elles lui appartiennent. Et alors, moi, à partir d'un ensemble de formes différentes que je capte et que je lui rattache, par cela, je les rassemble en un seul corps, en une seule source. Et c'est ça ce qu'on appelle que, à partir d'une goutte de semence, je commence à développer mon âme. Pas plus, ça suffit. Merci, comme ça.
1: 167.
0: La Torah à laquelle il faut se donner dans la nuit de Shavuot, et c'est la Torah orale, la Malchut, afin qu'elle soit purifiée ensemble, Malchut et ses enfants, à partir de la source du fleuve profond, de Bina. Et ensuite, au jour de Shavuot, la Torah écrite, Zeranpin, s'unira à Malchut et ils se trouveront ensemble dans une seule union en haut. Alors, on proclame sur eux et on dit, et moi, telle est mon alliance avec eux, dit le Créateur. 168. Et c'est pourquoi les premiers chassidim ne dormaient pas cette nuit-là, et ils s'occupaient de la Torah, et ils disaient, venons hériter d'un héritage saint pour nous et pour nos enfants dans les deux mondes. Et cette nuit-là, l'Assemblée d'Israël se couronne sur eux et vient s'unir au roi, et tous deux se couronnent sur la tête de ceux qui ont mérité cela. 169. À l'orateur, à l'heure où les compagnons se rassemblent cette nuit-là, ils viennent préparer les ornements de la fiancée pour prolonger les mochines à la Malchut afin qu'elle se trouve demain dans ses ornements, dans les mochines et dans ses corrections auprès du roi comme il convient. Heureuse est la part des compagnons quand le roi demande à la reine qui a préparé ses ornements et a fait briller ses couronnes et a fait ses corrections. Et il n'y a dans le monde personne qui sache préparer les corrections de la fiancée, si ce n'est les compagnons. Heureuse est leur part dans ce monde et dans le monde à venir. 170. Les compagnons préparent dans cette nuit-là les ornements pour la fiancée. Pour Malchut, et la couronne de couronne vers le roi. Et qui prépare le roi Zeranpin cette nuit-là pour qu'il se trouve avec la fiancée pour se tenir à la matronita, la Malchut? C'est le fleuve saint le plus profond de tous les fleuves, Ima Ilaha Bina, qui prépare Zeranpin. Comme il est écrit, sortez, voyez, fille de Sion, le roi Shlomo, avec la couronne dont l'a couronnée sa mère au jour de ses noces. Et après que Bina a préparé le roi à la couronner, elle vient purifier la matronita et ceux qui sont avec elle, les compagnons qui s'occupent de ses corrections. 71. C'est semblable à un roi qui avait un fils unique. Il vint le marier à la matronite supérieure. Sa mère, toute cette nuit-là, entra dans les chambres des trésors et sortit une couronne suprême, autour de laquelle il y a 70 pierres précieuses, et il le couronna. Elle sortit des vêtements de soie, elle en revêtit et le prépara avec les ornements des rois. 172. Ensuite, sa mère entra dans la maison de la fiancée. Et elle vit des jeunes filles qui préparaient des couronnes, des vêtements et des ornements pour la préparer. Elle leur dit, « Voici, j'ai préparé une maison d'immersion à l'endroit où des eaux jaillissent. Et tous les parfums et les aromates sont autour de ces eaux pour purifier ma fiancée. Que vienne la fiancée, la matronite de mon fils, et ses jeunes filles, et qu'elles se purifient en ce lieu, car j'ai préparé une maison d'immersion d'eau vive qui sont avec moi. Ensuite, préparez-les avec ses ornements, revêtez-les de ses vêtements, et couronnez-la de ses couronnes. Demain, quand mon fils viendra à s'unir à la matronita, il préparera un palais pour tous, et sa demeure se trouvera avec vous ensemble. » 173. De même, ainsi le roi saint et la matronita, Malchut, et les compagnons, ainsi que Ima, Ila, Bina, qui corrigent tout. Il s'ensuit que le roi suprême, Zeranpin, et la matronita et les compagnons, leur demeure est ensemble et ils ne se séparent jamais. Comme il est écrit, l'Éternel, qui séjournera dans ta tente, qui résidera sur ta montagne sainte. Celui qui marche dans l'intégrité et pratique la justice. Ceux-là sont ceux qui corrigent la matronite dans ses ornements, dans ses vêtements et dans ses couronnes. Et chacun est appelé qui pratique la justice, car Malchut est appelé justice. 74. Le conte de l'Omer et la fête de Shavuot.
1: José Antonio du Mexique Joel Malasot
0: José Antonio du Mexique demande que faire quand tu ne sais pas si ton intention est correcte dans le livre du Zohar. Comment garantir une connexion correcte par la demande? Les intentions à nous, c'est l'essentiel. C'est-à-dire que le rapport de l'homme de qui je suis, qu'est-ce que je suis, où est-ce que je me trouve, qu'est-ce que je dois faire, à quoi est-ce que ça vaut la peine d'arriver, et ainsi de suite. C'est comme ça, c'est tout. C'est tout là où se clarifie toute la pensée. Et la clarification, comme nous le faisons dans les actions dans ce monde-ci, il existe toutes sortes de niveaux. Ou bien un petit niveau où je clarifie quelque chose de petit. Ou bien un niveau plus élevé, et là, le bureau, la clarification est plus large, plus multicolore. Il peut y avoir des couleurs et il peut y avoir des goûts. Il peut, à un degré plus élevé, il peut y avoir des goûts et aussi toutes sortes de, je sais pas, des odeurs. Oui, des odeurs. Il peut y avoir encore plus haut, où là, c'est déjà le lien avec la source. Et tout ça, ça dépend de à quel point est-ce que je peux clarifier moi-même. Et c'est le degré de ma clarification, c'est mon degré spirituel. Et donc, tout d'abord, la clarification que je commence à clarifier, ça doit être, comme on a dit aujourd'hui beaucoup de fois, que tout ce qui arrive, ça vient d'une seule source. Ça, c'est la première chose.
2: Oui.
0: C'est-à-dire, et non milvado, il n'y a rien de mille lui. C'est tout. Première chose. Deuxième chose. Tout ce qui m'arrive, je veux le clarifier de manière objective. Comment est-ce qu'on dit en hébreu? Indépendante? Comment? Objective, ok.
2: Objective.
0: Comme ça? Oui, bon, très bien. Je ne sais pas comment ça est arrivé, mais que ce soit correct. Et bon, voilà, donc une forme, une clarification. Pas une forme. Clarification. Clarification objective. C'est-à-dire, maintenant, Si c'est comme ça, je dois aspirer à un état qui s'appelle Tsimtsum. Oui. Que mes actions, elles soient des actions objectives. Oui. Non dépendantes, que je les ressens, mais je les ressens parce que je veux les clarifier. J'ai pas d'autre appareil. Si j'avais comme ça un certain appareil à côté de moi, j'ai une sorte de boîte, et par elle je vérifiais un certain phénomène, alors je le vérifiais. La boîte c'est moi, et je dois vérifier les phénomènes grâce à ma boîte de façon objective. C'est-à-dire, je dois faire un Tsimtsum. Tsimtsum, c'est bien que ce soit moi qui vérifie dans toutes mes vérifications, je rattache pas ces phénomènes-là à moi-même. C'est-à-dire que je n'y introduis pas toutes sortes de perturbations qui viennent de moi, de déformations. Parce que ces déformations-là, c'est le mauvais penchant. C'est-à-dire que je les rattache, je les rattache à moi-même. C'était quoi la question précisément? Quand l'homme ne sait pas comment demander la connexion correcte dans la lecture du livre des Zohars, d'où est-ce qu'il doit demander une clarification pour garantir que sa demande est correcte, qu'il demande la correction correcte? Alors, donc, si je fais ces choses-là, hein, comment est-ce que je les aborde, hein? Comment est-ce que je les aborde pour les réaliser? C'est-à-dire que la clarification soit objective, que tout ça, ça soit dans « il n'y a rien à mille huit », qu'il y ait... C'est-à-dire, voilà, comme ça, Tsimtsum et clarification objective, c'est la même chose. Voilà, en gros, l'un exige l'autre. Donc, comment est-ce que je fais ça? Donc, j'essaie de m'adhérer au groupe, avec le groupe. Voilà. Que mon étude soit ensemble avec eux, dans la direction où on est adhéré ensemble, autant que possible, pour clarifier le but, ou dans le but, on est sûr que si on arrive au but, alors dans le but, c'est sûr que quand on arrivera à elle, au but, alors c'est sûr que on sera dans l'union, oui. On sera dans l'union. C'est pour ça que moi, ce que je fais maintenant, j'essaie autant que possible d'être dans l'union, tout le temps, oui. Ce que je fais maintenant, c'est être dans l'union, dans l'union, au-dessus de moi-même. De manière objective. C'est tout. Et alors, je n'aurai pas le but. Alors, j'ai un groupe, j'ai le livre d'Isoar, j'ai une certaine compréhension de ce que ça veut dire d'être ensemble, et j'avance.
1: C'est tout.
0: Que ce même groupe, c'est comme ça, comme une sorte de loupe, oui, encore une fois, je la dessine comme ça. Donc, elle me dessine à moi ce concept de qu'est-ce que le 1. Qu'est-ce que ça veut dire être 1? Une source unique. Que je reçoive ça du Créateur. Que même si dans le groupe, il y a beaucoup de gens, de confusion, tout change, si j'essaie de voir le groupe comme un seul corps, alors, et que je travaille tout le temps sur ça, alors, ça m'aide à m'adapter moi-même à une seule source, au Créateur. On continue. 174, et vous, le compte de l'Omer et la fête de Shavuot. Et vous compterez pour vous depuis le lendemain du Shabbat, depuis le jour où vous apporterez l'Omer de balancement, 7 Shabbatot complets ils seront. Il y a une mitzvah de compter le compte de l'Omer, car Israël, bien qu'il se soit purifié pour faire le Pessah et soit sorti de leur impureté, n'était pas encore complet comme il convient. Et c'est pourquoi il n'y a pas de Hallel complet pendant les jours de Pessah, car jusqu'à présent, ils ne se sont pas encore complétés comme il convient. 175. De même qu'une femme qui sort de son impureté. Et dès qu'elle en est sortie, à partir de là, elle compte pour elle 7 jours. De même ici, Israël, lorsqu'ils sont sortis d'Égypte, ils sont sortis de l'impureté. Et ont fait Pessah pour manger à la table, Malchut, de leur père. À partir de là, ils feront le compte pour approcher la femme de son mari, afin qu'elle se relie à lui. Et ce sont ces 50 jours de pureté pour venir au monde à venir, Bina, qui a 50 portes, et recevoir la Torah, et rapprocher la femme de son mari, relier Malchut avec Zeranpin. 176. Et du fait que ces jours sont des jours du mal Zeranpin, le compte a été remis aux hommes seulement. Et c'est pourquoi le compte se fait depuis le début. Mais les paroles du monde inférieur, Malchut, en position assise. Et c'est la prière que se fait debout, l'Amida. Et la prière qui se fait assis, de la bénédiction de Yotzer Or jusqu'à l'Amida. 77. Et ces 50 jours, 49 jours ils seront, l'ensemble des faces de la Torah. Car il y a dans la Torah 49 faces pures, car au 50e jour, c'est la Torah elle-même. Et ce sont ces 50 jours dans lesquels il y a la Shemitah et le Yovel, 7 Shemitot et un seul Yovel. Comment y a-t-il ici 50 alors qu'ils sont 49? Car nous ne comptons pas le 50e jour. Plutôt, il y en a un qui est dissimulé et le monde s'appuie sur lui. Et au 50e jour, à Shavuot, le dissimulé se révèle et se couvre en lui comme un roi qui vient dans la maison de son ami et il s'y trouve. De 1, Zeranpin s'appelle Torah. Il est dans deux lignes, Chochma et Bina et Ishsut. Et ensuite, on attire ces deux lignes de Gare de Ishsut à que là se revêtent dans Zeranpin et en font sortir 10 Sfirot. De la demi de Tiferet jusqu'à Ishsut vient Keter et Zeranpin, et en dessous viennent les 9 inférieurs, Chabad, Chagat, Nehi de Zeranpin. Que bien que l'essence de racine de Zeranpin sont gare de Ishsut, avec tout ça, du fait que, parce que les jugements de Parsa au-dessus de Malchut et là-bas n'agissent que du Parsa et en dessous et pas du Parsa et au-dessus, parce que il n'y a pas de jugements qui peuvent s'élever au-dessus de cette place-là. Et il se trouve une grande séparation entre le haut du Parsa de Yishsut et le bas du Parsa de Yishsut, où il y a déjà là-bas une prise pour les jugements. Et bien que Zeranpin, en dessous du Parsa de Yishsut, il y a en lui les jugements et qu'il ne peut pas recevoir la dans haut du Parsa, et le Parsa de Yishsut, il est le reste des 50 de Bina, que même Moshe n'a pas atteint, parce que Moshe et Zeranpin, et aussi Zeranpin ne l'a pas atteint. Et de ce fait, le reste des 50 est Tiferet de Ishsout et un Keter Zeranpin au Parsa qui est dans le Chazé, et on peut dire qui est le moitié du Chazé, qui est la divinité de l'Ishsout qui est au-dessus du Parsa, un partouf complet, Rabat vers Echoug et la demi de Tiferet, car bien que il y a eu les dinim de Parsa et qu'il y a le reste des 50, alors il y a aux Eranpin une prise pour tout la demi du supérieur de Ishsout, et c'est pourquoi pour la moitié du supérieur Ishsout, il reste la moitié des 50. Et deux, et pour ces 50 jours, 49 jours ils sont, car le 40e. Car 49 jours, elle a vraiment la Torah. Et du Chazé et au-dessous, c'est Zeranpin qui se réveille seulement. Mais il n'a pas Zat Chagat Nehim de Ishsout qui manque, et il manque car, et c'est pourquoi ici il y a une prise pour les clipotes sur la force du Parsa de Ishsout. C'est pourquoi dans la Torah, dans Zeranpin, il y a 49 faces. Et 49 faces pures et 49 faces impures, l'un face à l'autre. Et là-bas, c'est l'essence de la Torah où il n'y a face à elle aucune clipa, il n'y a aucune prise pour les jugements et les clipotes, et c'est la racine de Zeranpin qui s'appelle la Torah, parce que c'est la da'at de Ishsout. Et dans ces 50 jours qui sont la Shemitah et le Yavol, parce que Zeranpin de Ishsout, c'est Shemitah. Et c'est pourquoi il ne se trouve pas là-bas Bina, Yovel, et c'est pourquoi les 7 Shemitot sont 49 jours. Et c'est seulement le 50e qui est au-dessus du Parsa. Et il est le Yovel qui est la 50e nuit. Et il faut compter 50 jours et non 49 jours, parce que les 50 dissimulés et non atteints du fait que la Malchut qui s'est élevée au-dessus du Parsouf, et c'est impossible de révéler complètement Malchut qui se trouve là-bas au Parsa, parce qu'elle reçoit grâce à l'élévation là-bas la séparation des Bina à partir des Rachamim. Parce que Tiferet est Bina de Gouf, et le dissimulé, le reste des 50, le 50e qui reste, se révèle de lui un seul, parce qu'il ne pouvait pas se révéler jusqu'à la fin de la correction, ou alors, quand Malchut de Tzimtzum Aleph a été corrigé et a pu recevoir la lumière supérieure, alors il n'y a plus besoin de Malchut, parce que le sujet du Parsa, le Parsa qui est... Et alors il y aura une atteinte complète de tous les 50. Mais avant cela, il est séparé seulement grâce à des montées et des descentes. Et aussi, cela aussi, il y a deux aspects. Un, dans les jours de Shlomo, où il y avait zone dans l'endroit de Abba Veima et supérieur, et dans tout le reste des générations, ou zone 4, bien qu'il y a la montée des degrés dans les Shabbatot, malgré tout cela, les partsoufim ne changent pas. Et c'est pourquoi pour Zeranpin, il y a seulement, comme Kviut, seulement Vak. Et qu'il manque Gar. C'est plutôt à partir de l'élévation des degrés, il se peut qu'il y ait Et c'est pourquoi, avec tout cela, il lui reste un revêtement du chazé au-dessus et Yishut, du fait que aussi les partsoufim qui sont au-dessus de là montent de 3 degrés, comme Zeranpin. Et quand Zeranpin s'est élevé, se sont élevés d'abord Yishut jusqu'à Abaveima, et Abaveima jusqu'à Arichanpin. Et semblable sur ce chemin, il se trouve que bien que Zeranpin est allé jusqu'à Yishut, il ne se revêt que du rasé et en dessous de là, du fait que le rasé est au-dessus, vient à Abaveima. Et c'est pourquoi, quand Zeranpin monte à Abaveima supérieur, il se trouve que avant qu'il monte à Yishut à Rampin et Abaveim à Atik, de sorte que Abaveim ne revêt que du chazé et en dessous parce que de Yishut, parce que au-dessus du chazé et de Yishut, ils sont déjà dans l'endroit de Rampin. C'est pourquoi quand Rampin s'élève à Rampin et qu'il revêt le chazé et au-dessus de Yishut, et Abaveim dans l'endroit des Théamim de Sac de Hak, il se trouve que bien que Zeranpin monte au roche de Rampin, il ne revêt pas encore le chazé et en dessous de Yishut comme dans la Kiyut. Et on va passer à la prochaine partie du cours. On va lire les annonces de fin. Donc, annonce de continuation. Donc, de midi à 13h hors d'Israël, on aura le cours du midi. De 14h30 à 15h30, on a Seudat Shavuot. De 22h15 de 10h15, de 22h15 à 22h35, on aura Yeshua Traverim pour le Kli israélien. Et de 22h35 à 1h30, on aura un cours pour la nuit de la mariée. On passe à l'emploi du temps de demain, vendredi, de 7h45 à 8h. Préparation au cours du matin dans le hall d'études, de 8h à 10h cours, de 10h à 11h prière qui n'est pas diffusée, de 11h à midi Seudat Shavuot, de 16h45 à 17h préparation au cours dans le hall d'études, de 17h à 18h30 cours dans le hall d'études, et de 18h30 à 19h15 Seudat de la veille de la fête de Shavuot. Les points du temps pour le Shabbat, ce sera comme d'habitude, tout ça c'est l'heure d'Israël et on finit en chanson.

0: חברים יקרים, לרגל חג השבועות נלמד בחלק הראשון שיעור של הרב מתאריך 19/6/2003.
1: Étant donné que c'est la fête de Shavuot, on va regarder notre enregistré du 19 juin 2003, basé sur la lettre 52 des Rabash. En lisant ça ensemble dans la dizaine, on a 40 minutes pour cela. Lettre 52. Puissent les amis vivre pour toujours, à jamais. Voici que la fête de Shavuot approche, qui est le temps du don de notre Torah. Il est connu que Shavuot est l'aspect de Malrout dans les mondes et le cœur dans l'homme. Comme l'a expliqué mon père vénéré de mémoire bénie sur sanctuaire du septième, que le septième vient de l'expression « c'est en moi » chez Bihou. Son intention est que le Créateur, béni soit-il, se revête dans le cœur de l'homme et que l'on peut interpréter que la Torah se revêt dans l'âme de l'homme. C'est pourquoi cela est appelé Shavuot et cela s'appelle don de la Torah, c'est-à-dire que la Torah se revêt alors dans les cœurs de chacun et chacune de l'ensemble d'Israël. Car pendant le compte de Pessah jusqu'à Shavuot, c'est l'aspect de la purification des Kélim, qui est l'aspect de la purification dans le cœur et l'esprit. Lorsque les Kélim sont achevés, on mérite alors l'aspect de la Torah. C'est pourquoi avant Pâques, il avait la préparation de la purification des Kélim sur l'aspect de la croyance, qui s'appelle l'aspect de Mitzvah. Et par la sortie d'Égypte, ils ont mérité l'aspect de croyance dans le sens de « Je suis le Créateur ton Dieu qui t'a fait sortir du pays d'Égypte ». Et après Pessah commence le travail de la purification pour l'aspect de la préparation à la réception de la Torah. Et au moment où la Torah se revêt dans l'âme de l'homme, alors cela s'appelle Shavuot, temps du don de notre Torah. Et nous avons besoin de la miséricorde des cieux qui nous donne la force de sortir d'Égypte et de mériter l'aspect de croyance. Car de nombreux états passent avant de mériter l'aspect de croyance. Il arrive parfois que l'homme n'ait aucun besoin de l'aspect de croyance selon la voie de la purification. Car il pense dans son âme qu'il lui est plus avantageux d'aller dans les voies habituelles comme il apparaît à ses yeux, car tous les racidim et gens d'action vont dans la voie des mitzvot des hommes par habitude, c'est-à-dire selon la voie de l'habitude. Et si seulement par cette voie il avait le désir de la perfection de garder la Torah et les mitzvot. Car il voit que même dans cela, il se tient dans un état de descente, et parfois il n'a pas le temps d'y penser, c'est-à-dire qu'il s'occupe de la Torah et des mitzvot, sans aucun calcul, que la Torah et les mitzvot qu'il fait, il ne vaut pas la peine d'entrer dans des calculs. Car la notion de calcul de ce que l'homme fait, c'est afin de gagner quelque chose. Et il se trouve alors dans un état où il est plus avantageux de faire un calcul dans ses besoins matériels, car la principale vitalité est justement dans la corporalité. Mais il faut se rappeler la règle que mon véné père de mémoire bénie a dite, que la principale des punitions est sur le temps où l'homme s'occupe de la Torah des mitzvot, et sur le temps où il se trouve dans un état où toute sa vitalité est seulement de la corporalité. Alors son jugement est comme le jugement d'une bête. Et seulement lorsqu'il s'occupe de la Torah et des mitzvot et qu'il n'est pas vigilant, que ce soit selon la voie de la purification, cela s'appelle servir l'idolâtrie. C'est pourquoi, au moment où l'homme consent dans sa raison à faire quelque chose dans la Torah et les mitzvot, alors il est digne de travailler pour le nom du ciel. Car le principal du travail commence dans l'aspect de l'esprit, ce qui n'est pas le cas dans l'aspect du cœur, qui est un travail tout à fait différent. Car alors, son travail est appelé sortir de l'aspect de bête et devenir homme, à propos de quoi il est dit. Vous êtes appelé homme. Et alors commence le travail de l'homme dans l'aspect de l'esprit où il commence à peser dans la balance l'aspect de la connaissance et l'aspect de la croyance, lequel des deux est plus digne pour lui. Et il commence à se plaindre. Pourquoi le Créateur, béni soit-il, ne lui fait-il pas mériter l'aspect de la connaissance? Mais par cela, on peut expliquer les paroles de la Gemara. Rabbi Yehuda a dit, au nom de Shemuel, au nom de Rabbi Meir, lorsque j'étudiais chez Rabbi Akiva, j'ajoutais des cancantum dans l'encre. Et lorsque je vins chez Rabbi Ishmael, il me dit, mon fils, sois vigilant dans ton travail, car ton travail est un travail du ciel. Peut-être enlèveras-tu une lettre ou ajouteras-tu une lettre. Il se trouve que tu détruis tout le monde entier. Et je lui ai dit, j'ai une chose, et Kankantum est son nom, que j'ajoute dans l'encre. Il me dit, ajoutons du Kankantum dans l'encre. Or, la Torah dit, et il écrira, et il effacera. Une écriture qui peut être effacée. Que lui a-t-il dit et que lui a-t-il répondu? Voici ce qu'il lui a dit. Il n'est pas nécessaire de parler des lettres manquantes ou ajoutées dans lesquelles je ne me trompe pas, car je suis expert. Mais même une crainte concernant une mouche aussi, peut-être viendra-t-elle et se posera-t-elle sur l'extrémité du dalet et la transforma-t-elle en rèche. Et on peut expliquer le scribe, l'homme au moment où il s'occupe du travail du Créateur est appelé scribe du terme, inscris-les sur la tablette de ton cœur. Manquant ou ajouté, ou s'il lui manque la droite ou s'il ajoute l'aspect de la gauche, c'est-à-dire deux fois Khan, comme nos sages de mémoire bénis ont dit, ils peuvent purifier le reptile par 150 raisons. C'est pourquoi il y a deux fois un Khan impur et un Khan pur. L'encre est appelée noirceur, car l'effort est appelé l'aspect de l'obscurité. Et il faut comprendre, si Rabbi Ishmael lui a dit d'être vigilant dans le manquant ou l'ajouter, quelle est la réponse que Rabbi Meir lui a donnée qu'il ajoute du cancantum dans l'encre. Il faut expliquer, au moment où Rabbi Meir lui dit qu'il est scribe, c'est-à-dire qu'il s'occupe du travail selon la voie de la pureté, alors il lui dit, sois attentif au manque et à l'ajout. C'est-à-dire qu'il ne lui manque pas la croyance et qu'il n'est pas un ajout dans la connaissance. À cela, il lui répondit qu'il met du cancantum dans l'encre. C'est-à-dire au moment de l'effort appelé noirceur, il met à ses mains l'aspect de can impur et de can pur. Et de ce fait, il a toujours une place pour l'aspect de la croyance, car chez lui, le cancantum est en poids égal. Et il demande, mettons du cancantum dans l'encre, est-ce que d'un lieu obscurité, on met là un canapur? N'est-il pas nécessaire que l'écriture puisse être effacée? C'est-à-dire qu'au moment de l'effort, qui est le temps de la réception de la croyance, c'est justement parce qu'on peut effacer l'écriture et malgré tout il ne l'efface pas, que dans cet état, lorsqu'il tranche et accepte sur lui la foi, cela s'appelle une écriture complète qui est un cli apte à faire résider là la lumière du Créateur, béni soit-il. Et sur cela, la Gemara objecte. Que lui a-t-il dit et que lui a-t-il répondu? Et Rashi explique. Il l'a averti sur les lettres manquantes et superflues et il lui a répondu, il a du kankantum. Et Rashi a expliqué sur le kankantum, c'est appelé une écriture qui ne peut être effacée car sa marque est visible. Et la Gemara répond, il lui a répondu qu'il fait attention au manque et à l'ajout, comme susmentionné, et de même, même à la crainte d'une mouche aussi, de peur qu'elle vienne et se pose sur la couronne du Dalet, et l'efface la transformant en rèche. Car la notion de mouche, c'est une pensée étrangère. Elle efface le Dalet et le fait devenir rèche.
0: מוחקת את הדלת ועושה אותה לרייש. היינו, בזמן המצווה...
1: C'est-à-dire aussi bien au moment de la mitzvah, ou alors son jugement nécessite une garde dans le manquer à la joue. היינו, c'est-à-dire qu'il ne veuille pas que la croyance soit en dessous de l'importance de la connaissance, et cela s'appelle qu'il manque à l'importance de la foi, et ajoute qu'il donne une trop grande importance à l'aspect de la connaissance. Et au moment de l'écriture de l'encre de l'aspect de la Torah, alors cela s'appelle qu'il fait attention à la couronne du Dalet, qui est l'aspect de dispenser des rassadim, et s'il a une mouche, c'est-à-dire une pensée qui n'est pas selon la voie de la pureté, alors il ne veut pas être dispensateur de rassadim, et alors cela s'appelle un pauvre resh, en référence à la lettre resh, qui n'a rien. Et par cela, il met toujours l'aspect du kankantum, c'est-à-dire qu'il fait toujours attention à ce que le poids soit égal, alors il est assuré de rester ferme dans sa situation. Car au moment où il voit qu'il se tient toujours à la croisée des chemins, alors de lui-même il se trouve sous la domination de la garde et par cela parvenir au but de la perfection. Que le Créateur nous fasse mériter de parvenir au but de la perfection et de sortir à la lumière de la Torah selon la voie de la pureté. Baruch Shalom Alevi Ashlag, fils de mon maître et rave, le Balasulam de mémoire bénie et sainte.
2: קראנו יחד את האיגרת שכתב הרבש. מורגש ממש.
1: On vient de lire la lettre ensemble, écrite par Rabash. Et nous ressentons un fort désir. Ce que les kabbalistes veulent faire passer, particulièrement le besoin d'introspection, de clarification. Mais si c'est dans le travail entre nous, c'est pour se rapprocher ensemble. Ce sont des chemins qui sont un petit peu compliqués, mais espérons les ouvrir dans la leçon ensemble avec l'aide de notre Rav. Oui, nous sommes dans le travail de préparation pour la réception de la Torah. Et dans cette lettre, Rabash nous explique ce qu'est le processus de purification et comment on doit se préparer notre désir pour pouvoir prendre sur soi-même les lois de la Torah. Et c'est important de renforcer la connexion entre les amis, parce que ce que nous apprenons n'est pas intellectuel. Et comment arriver dans la foi au-dessus de la raison? Nous parlons d'états où les pensées viennent et attaquent la personne intérieure. Et maintenant, nous continuons par nos leçons du 19 juin 2003. Que nous dit le Rabash? Que notre travail est divisé en plusieurs parties, plusieurs étapes. La première étape, c'est que nous devons acquérir la foi. Et la deuxième, c'est qu'on doit acquérir la connaissance. On le sait également du processus de la brisure des kélim. On a de haut en bas dans l'enchaînement deux actions principales dans la création de nos récipients. C'est la brisure des récipients de réception, les quatre premiers rois, Ragat, et notre traducteur s'était trompé, donc c'est bien les quatre premiers rois de Ragat et la brisure des Kélim de Don, qui sont les quatre seconds rois, les rois de Tanhim, cela s'appelle le premier temple, qui avait, comme il est raconté, les morines de Raya, et le deuxième temple, où il y avait les morines de Neshama.
3: Partsouf.
1: La brisure des temples, comme on l'appelle. Le premier partsouf qui est sorti de la roche de Abba Veima, et le second partsouf qui est sorti de roche de Yeshut dans le monde des Nekudim. Face à cela, on a deux étapes dans la correction des récipients. On corrige d'abord les kelim de don, on acquiert le kli de foi, comme on l'appelle. Et tout ce processus s'appelle jusqu'à la fin de la sortie d'Égypte. Et quand on acquiert les récipients de dons, les qualités de Bina, alors il y a encore une préparation de 40 jours à l'intérieur de Bina, et on arrive à Shavuot, à la réception de la Torah. Car alors, la réception de la Torah, c'est déjà la réception de Rorma, la sagesse. Et de là, nous avons toutes les lois que nous disons et toutes les paroles par lesquelles, d'une manière ou d'une autre, nous décrivons ces états comme un seul homme dans un seul cœur. Ça veut dire un cri de don prêt et dépensé. Ça veut dire face à Rorma, face à la connaissance, qui est la montagne dans la réception de la Torah. Et aussi avant cela, en Égypte, et dans la sortie d'Égypte, tout est pour travailler sur « il n'y a rien hormis lui », c'est la question de la foi. Ça veut dire que les deux actions principales dans ce processus d'acquisition du kli, de donner pour donner jusqu'au don de la Torah. Et l'acquisition des kelim, déjà les tikkunim, les corrections d'en recevoir afin de donner, ce qui est déjà depuis le don de la Torah. Et plus loin, c'est ce que Rabash nous dit. Et selon cela, ensuite, il nous raconte quels sont les avantages et les manques de tout cela. Et ça veut dire qu'il faut toujours être dans l'équilibre et selon la mesure et le poids, travailler avec les kelim de foi, selon les kelim de connaissance, qu'il ne soit pas, même si tous les deux, ces deux écrits se contredisent, mais il faut les équilibrer d'une telle manière qu'il faut certainement toujours garder le fait que la connaissance ne soit pas plus grande que la foi. Sinon, ce sera réception afin de recevoir et une chute dans les clipotes. Mais il faut toujours veiller à ce que la foi soit au-dessus de la raison, au-dessus de la connaissance. Plus grande que la connaissance d'un côté, et de l'autre côté, si on ne travaille pas avec elle autant que possible, autant que la foi le permet de travailler avec la connaissance, alors cela aussi s'appelle un manque de don. Ça veut dire que ces deux lignes doivent être équilibrées. C'est ce qu'il nous explique ici. Oui. Et dans notre état, qu'est-ce que la foi et la connaissance? Même dans notre état, avant l'entrée dans des actions spirituelles réelles, on a face à cela une sorte de copie à l'intérieur de notre état de foi et connaissance. Chez nous, la foi, ça s'appelle la foi dans les sages, la foi dans son rave, Et la connaissance sont tous ces faits intérieurs que nos kélim de réception exigent, que nous les remplissions et que nous vivions selon la manière dont notre corps accepte de vivre, de travailler et de se sentir en sécurité, posé sur des bases. Et alors, de façon plus pratique, on peut dire ainsi, toute pensée qui est contre l'avancement spirituel que le Créateur domine comme unique, toute la réalité, toute la réalité, c'est principalement en moi et qu'il domine, et chacun doit le dire. Alors, toute chose qui nie cela en moi, toutes ces perturbations sont en fait pour moi un lieu de travail. Contre elle, je dois travailler, et c'est spécialement notre travail. Disons, dans notre état, tant qu'on ne passe pas le marsan. Ce qui se trouve dans la double dissimulation et la dissimulation simple, et le travail contre la dissimulation, et qu'est-ce qui est dissimulé? La domination du Créateur est dissimulée. La gouvernance du Créateur sur les créatures, et cela nous devons le compléter par la foi. Et qu'est-ce que ça veut dire par la foi? Accepter cela comme un fait. La foi, ce n'est pas encore la lumière, ce n'est pas la révélation de la divinité qu'on doit recevoir d'en haut. Mais c'est simplement qu'on doit accepter, compléter cette obscurité par notre effort, même si je ne vois pas ça dans mes récipients, je ne le ressens pas, je l'accepte sur moi comme un fait. Et selon cette donnée, je vis. Et pourquoi cela ne s'appelle pas une foi simple, comme le monde entier semble le dire? En fait, chez nous, c'est quelque chose qui est même l'inverse de tout le monde. C'est parce que chez nous, cela vient chaque fois avec les perturbations contre notre connaissance. Car le monde ne soutient pas cela. Et on doit finalement arriver à un état tel où on demande au Créateur qu'il nous donne une force, qu'il se révèle d'une telle manière que ce n'est pas que je reçoive la connaissance et j'ai besoin de la connaissance, mais que je reçoive la foi, une certaine force d'en haut qui m'aidera à faire face à l'obscurité. C'est pas que je veuille effacer l'obscurité. L'obscurité brillera comme la lumière. Et j'accepte justement d'être dans l'obscurité parce que je comprends que s'il n'y avait pas d'obscurité, mais de la lumière, alors je servirai le Créateur parce qu'il domine, parce qu'il est grand, parce que j'ai un profit de lui. Et par cela, je ne ferai qu'agrandir mes récipients, je serai comme les clipotes. Mais je demande au Créateur que cela reste dans l'obscurité, du côté de mes kelim de réception. Cela s'appelle rester dans l'obscurité. Seulement qu'il me donne la possibilité de travailler avec lui, de me relier à lui, d'être connecté à lui, comme si je le voyais. Alors mes kelim de réception sont sous sa garde,

déjà qu'ils soient sûrs et reçoivent en eux un remplissage. Mais c'est une force au-dessus de la connaissance, acquise à l'intérieur des kélim de réception, et par laquelle je peux être au-dessus de mes kélim de réception, chevaucher au-dessus d'eux, ne pas dépendre d'eux. Dans la langue de la Kabbale, cela s'appelle que j'acquiers les qualités des neuf premières, que je me trouve au-dessus de Malrout, qui est la dixième séphira sur laquelle je fais le Tzimtzum. Je ne la remplis pas, mais je travaille dans les neuf premières, mon remplissage. C'est le Massar et la lumière réfléchie. Et de cette façon, je demande au Créateur de m'aider à travailler. Et ensuite, quand vient la révélation ne m'efface pas la foi que j'ai reçue avant. Mais au contraire, la révélation vient ajouter à la foi l'absence, embellir la foi. La splendeur, demande l'étudiant. La splendeur, oui. Un embellissement par la foi, oui. Ça veut dire même dans les occasions de connaissance, de domination et de toute la possession qui peut être pour les kelim de réception, j'utilise les lumières de Rochma qui viennent pour agrandir encore plus mon ki de foi. Et au-dessus, ça veut dire de mon désir de recevoir, même si je le remplis avec la lumière de Roma, je me trouve au-dessus de lui. Ça veut dire, si l'acquisition du kli de foi de donner afin de donner, signifie que mon désir de recevoir ne reçoit pas de remplissage, et que je me trouve au-dessus de lui avec le kli de foi. Et ensuite vient une période où je travaille déjà avec recevoir pour donner. Même quand je remplis le désir de recevoir, je me trouve malgré tout au-dessus de lui, avec mes kélim de foi, et cela s'appelle recevoir pour donner. Les mots ne peuvent pas transmettre le contenu, ça c'est sûr, mais ce qu'il y a ici, d'habitude, j'ai toujours dit que la foi s'appelle la sensation du Créateur. Et vraiment, je vois parfois, d'après les réactions, que je n'ai pas précisé cela assez exactement. La sensation du Créateur, certainement, cela s'appelle la foi. Mais quelle sensation du Créateur? Pas la sensation du Créateur pour le remplissage des kélim de réception, mais la sensation du Créateur qui donne à l'homme une force pour être au-dessus des kélim de réception. Ça veut dire, comme on le dit, que dans la lumière supérieure, il y a deux apparitions. Son apparition comme lumière de Rassalim et comme lumière de Rome. Et alors certainement, la foi vient à nous comme résultat de la révélation du Créateur. Mais sa révélation est ce qu'on appelle moi et non un messager, comme c'était en Égypte, la réception de la foi de la sortie d'Égypte. Et tout notre travail envers cela est ne pas oublier que la sortie se fait par les plaies, les 10 plaies de Pharaon, les 250 plaies des Égyptiens, et avant cela, Israël se trouve aussi dans cette année de famine et de souffrance. Ça veut dire toutes les binotes qui sont dans l'homme, l'Égypte dans l'homme, Pharaon dans l'homme, Moïse et Aaron dans l'homme, aussi Israël à l'intérieur de l'homme. Toutes ces distinctions
se trouvent toutes dans la souffrance et dans l'écoute.

0: le processus jusqu'à la sortie d'Égypte est un processus dont on ne peut pas dire qu'il contient quelque chose d'agréable et de bon. D'après tout le récit de l'Égypte, cela se présente ainsi. Seulement à partir de l'acquisition du qui de foi, depuis la sortie d'Égypte et plus loin, on peut déjà parler d'un certain travail équilibré à l'intérieur de l'homme, qui travaille déjà avec les kélim de don qu'il acquiert. Mais quoi qu'il en soit, sur tout le chemin, depuis le début du point dans le cœur, dans la période de la double dissimulation et la dissimulation simple, et ensuite, quand on passe le marsom, dans récompense et punition, et dans l'amour, sur tout ce chemin, l'homme ne travaille pas avec son désir de recevoir, mais il marche toujours sur lui. Il travaille au-dessus de lui. Même quand il reçoit pour donner, il reçoit pour montrer qu'il est celui qui donne. Il travaille au-dessus de son désir de recevoir, même quand le désir de recevoir est rempli de plaisir. C'est un travail vraiment opposé au travail d'aujourd'hui, où on veut naturellement se remplir nous-mêmes.
1: Ken.
0: Oui. Et qu'est-ce que ça veut dire qu'il est écrit ici qu'il met du cancantum dans l'encre? Moi, je ne veux pas rentrer là-dedans. Pour toi, c'est ce qui est important. Et quelle est la relation exacte à l'endroit? Qu'est-ce qui est juste et qu'est-ce qui n'est pas juste dans cette relation? Répète. Et ça veut dire qu'on dit toujours qu'on aspire à la révélation du Créateur. Ici, il aspire à la révélation du Créateur pour pouvoir aussi, comme s'il lui redonnait cette révélation en retour. Si on crie « Révèle-toi, révèle-toi, révèle-toi », on ne recevra rien. Alors, on demande des clipotes, oui. Mais on veut recevoir de lui les plaisirs. Le Créateur nous a donné les plaisirs de ce monde, sur lesquels, au-dessus desquels, on demande au-dessus de ses plaisirs que nous voulons sa révélation comme force de foi. Tout ce monde, ça veut dire ce degré avec son désir de recevoir, mais donné pour cela. Que je veuille ne pas remplir mes kélims de réception, mais acquérir les kélims de foi face à ce monde. Et si j'arrive à cela, cela s'appelle l'olishma maximal auquel je peux arriver. Que depuis ce l'olishma via l'ishma, et qu'est-ce que ça veut dire que via l'ishma, que depuis ce l'olishma, j'aspire absolument, malgré tout, d'une certaine manière, à arriver à l'ishma. Alors il apparaît que je reçois cette capacité d'être au-dessus de mes kélims de réception, car mes kélims de réception sont de la taille de tous les plaisirs de ce monde. Et alors on commence aussi à agrandir en moi les kélims de réception sur lesquels je construis une foi encore plus grande, de donner pour donner. Et cela s'appelle que j'entre dans l'ibour et katnout, dans la spiritualité. Et ensuite, on m'ajoute de tels kélim de réception sur lesquels moi aussi je construis mon don. Mais cela est déjà recevoir pour donner. Ça veut dire que même si j'ai des remplissages à l'intérieur des kélims de réception, je peux me tenir au-dessus de ces remplissages. Et ça s'appelle que je me rends vraiment semblable au Créateur qui se trouve au-dessus des kélims de réception. Alors moi aussi, j'ai acquis la force de la foi pour être au-dessus des kélims de réception. Peut-être je vais dessiner ça d'une certaine manière. Le fait que je puisse exprimer cela, c'est aussi déjà vraiment... Enfin bon, passons au dessin. On reçoit une certaine grandeur du désir de recevoir ici, oui. Le désir de recevoir. Et ce désir de recevoir, avec tout le désir de ce monde, on reçoit cette grandeur du désir de... Et maintenant, notre travail, en quoi consiste notre travail, que je veux acquérir la foi, là, au-dessus de la connaissance, de la raison, et cela s'appelle la connaissance. Et je veux acquérir ma foi, qu'elle soit au-dessus de la raison, de la connaissance, que je travaille au-dessus de mon désir de recevoir. Faisons ça comme ça. Qu'est-ce que ça veut dire? Que je ne sois pas dépendant de lui. Et si j'acquiers cette foi, si je demande qu'elle soit... Disons que j'ai travaillé ici, donc je travaille des milliers d'années, oui. Et ensuite, c'est le point dans le cœur, et ici, je me trouve dans la dissimulation. Dissimulation 1 et 2. Deux sortes de dissimulation, oui. Je suis arrivé à un état où je veux absolument recevoir un clic de foi. Cela s'appelle que je suis vraiment arrivé à l'état jusqu'à ce qu'il ne me laisse pas dormir. Toutes sortes de choses. Cela s'appelle le maximum de l'Ishma. De maximum de l'olishma, pardon. Oui. Et alors je commence à recevoir cette foi en pratique. Elle devient... Ça veut dire... la réception de la foi. Ça veut dire que j'acquiers ici les kelim de Bina, les
2: Tchonot Bina,
0: qualités de Bina.
2: L'ashpia minat l'ashpia.
0: Donner pour donner. Je ne sais pas comment le dessiner. Disons que j'ai acquis les qualités de Bina, que je me tiens à la hauteur de Bina. Ensuite, on commence... Non, mais aussi quand j'acquiers Bina, les qualités de Bina grandissent aussi en moi, au-dessus du désir de recevoir. Au-dessus du désir de recevoir, ce sur quoi elles grandissent en avion de Shoresh, Aleph, bon, disons Shoresh et Aleph, sans bête, oui. Ça s'appelle Katnout, Kites. Et ensuite, quand je travaille plus loin, ici aussi, j'ai la réception de la foi, mais je travaille déjà sur les désirs Gimel et Dalet. Même quand je reçois à l'intérieur de ces désirs-là, Gimel et Dalet, je reste au-dessus de la raison. Ça veut dire que j'utilise... je ne sais pas comment dire ça. J'ai comme ça. Le désir de ce monde, au-dessus duquel je veux construire la foi. Alors, je mets comme un tzimtzum sur ce monde. Donc, alors, je mets comme un tzimtzum sur ce monde. Et il est plus important pour moi d'adhérer au Créateur. Alors, si je fais cela, que tout pour moi est plus important dans la foi, je passe le marsan. Cela s'appelle que je suis malade d'amour. Tous mes désirs sont en haut. Ensuite, je commence... sur ces désirs de ce monde et sur les désirs que je reçois dans la révélation du Créateur en Shoresh et Aleph, à construire le cli de foi, alors cet état s'appelle Katnout. Ici. Je me trouve avant le Marsan. Oui. Ça, c'est déjà 4 notes. Et ensuite, quand je construis mon cli de foi, par le fait que je commence à remplir les kelim de ce monde, et Aleph et Shoresh, et encore Gimel et Dalet, et au-dessus d'eux, à construire ma foi, cela s'appelle déjà Gadlout, recevoir pour donner. Ça veut dire ce que je veux dire ici, dans toutes mes tentatives d'exprimer cela d'une certaine manière, c'est que si je ne reçois rien, et si ici je ne reçois rien, que j'acquiers des kelim de dons, ou que j'acquiers déjà des kelim de réception pour donner, je travaille tout le temps au-dessus de certains plaisirs pour acquérir le cli de foi. Alors, parfois, je travaille avec des kelim qui sont complètement... Je ne les remplis pas. Je ne les remplis absolument pas. Et au-dessus d'eux, j'aspire à avoir un cli de foi. Et parfois, je les remplis même. Et avec tous ces kelim, avec tous ces remplissages, et avec les plaisirs qu'il y a en eux, je les utilise uniquement comme base aussi pour construire au-dessus d'eux le récipient de foi. Et il ne me suffit pas de dire simplement que ce monde ne vaut rien, que je reçois tous les plaisirs qui sont dans ce monde, et malgré tout, au-dessus d'eux, je construis la foi. Les mots, c'est des mots. Qu'est-ce que je peux y faire? Donc, ça veut dire que l'homme aspire toujours à être au-dessus de ses kelim, de ses désirs. Où prendre le désir pour cela? Et comment, malgré tout, s'élever au-dessus de ça? C'est uniquement notre travail. C'est le groupe, c'est une demande d'en haut que cette force vienne et nous donne. C'est le travail. Tout le temps s'élever au-dessus des récipients de réception. Travail depuis l'Égypte et ensuite le désert et ainsi de suite. Mais le principe, comment dire, principe en hébreu, principe.
3: Hein?
0: Principe. Donc, le principe est le même principe, travailler au-dessus du désir de recevoir, ou bien un désir de recevoir qui est uniquement vide, travailler au-dessus de lui, ça veut dire sans faire attention à son remplissage, aspirer au-dessus de ce qu'il demande, malgré cela, à l'advécoute. Ou bien même quand on le remplit, je le remplis intentionnellement pour qu'il me montre tous les goûts, la beauté, les remplissages qu'il y a et toute la vie qui est en cela et au-dessus de lui malgré tout. Donc je travaille et cela s'appelle déjà travailler quelques limes de réception pour donner. Bon. Espérons qu'on aura encore une manière quelconque de dire ça plus clairement. Hein. Mais qu'est-ce que le groupe doit exiger pour commencer à chercher le premier point, celui de travailler au-dessus de ses kélim? Vers quoi, à quoi il doit viser? Le Ramash écrit là-dessus dans toutes sortes d'articles, là où il écrit il faut au-dessus de la raison, au-dessus de la raison. Chaque fois, c'est en fait ici l'intention. Chaque fois, être dans une aspiration à s'élever au-dessus des désirs qui sont dans l'homme. Et ensuite, on verra à quel point tous ces désirs, ce point-là qu'il nous a donné, cette obscurité, à quel point ils sont vraiment la chose nécessaire que le Créateur a créée pour construire au-dessus de ce point sa forme en nous. Construire en nous sa forme. Car c'est impossible autrement si ce n'est pas par ce point de tous les désirs, le point central. Alors, soit on fait timsum sur lui, on grandit dans la foi, et soit on le remplit même avec des plaisirs au-dessus de ça, on grandit dans la foi. Et la foi s'appelle l'adaptation au Créateur, simplement. La foi, c'est le don, et le Créateur, c'est le don. Alors ici, dans ce que je donne, je lui correspond. Et alors je donne aussi dans les kélim de don, ça veut dire sans remplir mes kélim. Et ça s'appelle travailler avec Aviot de Shoresh et Shoresh et Aleph. Et même quand je remplis mes kélim, je lui ressemble aussi, moi aussi. Moi aussi je donne, je travaille dans la foi. C'est le problème, c'est que chez nous, pour les débutants, le mot foi les embrouillait, la connotation, le lien, le contexte que le monde introduit dans ce mot est tellement incorrect que c'est difficile. Est-ce qu'il est possible qu'au stade de la préparation, je n'ai pas vraiment rempli ça, mais au lien avec lui, est-ce qu'il peut y avoir déjà une distinction, un stade de préparation, que je n'aspire pas au remplissage, mais que je sois prêt à recevoir l'obscurité? Tout notre travail au stade de la préparation, dans la double dissimulation et dans la dissimulation simple, c'est aspirer au lien avec le Créateur, mais malgré toutes ces perturbations, ces plaisirs, ces manques, mais aspirer uniquement à ça. Et la question est, qu'est-ce que tu mets dans ce mot lien avec le Créateur? Et que je veux ne pas tenir compte de mon état. Mais, alors on veut être lié, adhéré, semblable, le sentir sans aucune connexion avec ce qui se passe dans mes désirs, au-dessus des désirs. Est-ce qu'il peut vraiment y avoir un tel état dans le stade de préparation? C'est possible, ça s'appelle l'amour. Je suis malade d'amour. L'amour s'appelle aspirer à la connexion. Certainement, dans cette aspiration, il y a beaucoup de désir de recevoir pour se remplir soi-même par ce lien, cette connexion. Et même si on ne l'admet pas et qu'on ne peut pas vérifier si ça se trouve en nous ou ne se trouve pas, on ne peut pas voir à ce point à l'intérieur de nous-mêmes. Mais cela se trouve là. Et c'est pourquoi ça s'appelle l'olishma. Mais malgré tout, l'aspiration est au lien avec le Créateur, au-dessus de toutes les perturbations et les récipients qu'on a dans ce monde. Et que cela m'importe au-dessus de tout. Disons, il y a un procès, un jugement, et le Créateur l'éveille d'une telle façon à se connecter à lui. Et ensuite, même sans procès, sans jugement, sans au tribunal, ou qu'il y ait des procès, peu importe, l'essentiel, c'est que ce lien me reste. Et c'est ça que je cherche. Ensuite, je commence à vérifier si j'aspire à partir de ce jugement, ce n'est pas bien, et je veux aspirer à lui à partir de bonnes choses, que même les bonnes choses ou les mauvaises choses, peu m'importe, ça veut dire qu'il y a déjà là toutes sortes de distinctions, et c'est pas que j'aspire quand il m'est bon, qu'il m'est mauvais, et que du bien, je n'ai pas besoin de lui. Même dans le bien et le mal, au-dessus d'eux, depuis, j'aspire à lui. Ça s'appelle que je suis proche du fait de la lumière réfléchie. C'est déjà vraiment le remplissage authentique que Malhout a. La lumière, avec le massacre, la lumière réfléchie. Malgré tout, que vérifier pour voir que je travaille au maximum en l'olishma, en direction de l'ishma, et pas dans d'autres directions. Si mon inspiration est précisément au créateur, et pas en lien avec toutes sortes de choses qui se trouvent plus bas que lui, ça veut dire plus bas que lui, moi, le monde, toutes sortes de choses, mais seulement quand lui, en fait, notre cœur se réjouira, tu comprends? Être en lui, le fait que malgré tout, derrière les coulisses, tu t'imagines que tu auras du bien de tout cela et ça passe. Ces critiques, ces examens-là se clarifieront ensuite, alors ça doit être en fait la tendance maintenant, c'est ce que nous on dit dans le groupe, comme il a demandé, quel est le travail dans le groupe ici? Tout le temps, pour l'instant, être lié à cette même idée. Moi, à travers le groupe dont je reçois élévation, éveil, force, on me rappelle cela et tout, et je me lie au Créateur. Pourquoi le Créateur? Comment au Créateur? Parce que je me relie au groupe comme à ma force, ma propre force, comme que je peux connecter mes désirs, les désirs du groupe, comme un seul homme, dans un seul cœur, et comme si cela s'appelle que je me retrouve dans un état orienté vers le Créateur, prêt à la réception de la Torah, comme on dit. Ça, c'est la condition. Car sinon, je ne me trouve même pas proche du Mont Sinaï. Si je n'arrive pas à un tel lien, une telle connexion avec les autres, on peut vérifier ça dans notre monde. Quand on se rapproche d'être un clé pour la réception de la Torah, pour la lumière de la foi, c'est quand on aspire à se préparer comme un seul homme dans un seul cœur. On aspire à cela, mais on en est incapable. Cette correction vient d'en haut. Et alors on aspire, car on voit que cette chose est nécessaire et qu'elle est la plus élevée de toutes les autres possibilités. D'où est-ce qu'on reçoit une telle chose? Qu'est-ce que c'est? De façon naturelle, ça ne se trouve pas en nous, par l'étude, par l'effort, via la lumière supérieure, la lumière environnante, et elle fait en nous cette préparation qui s'appelle le charme de la Kdusha, une chose qui existe dans le monde spirituel, au-delà du marsom, mais qui commence déjà à avoir chez nous un certain charme pour cela, une tendance, une certaine importance. Et alors je veux, pourquoi? Comme ça, comme dans l'amour, on sait pas dire, mais comme ça. Mais dans tous les cas, c'est un travail. Qu'est-ce que tu fais avec la main? Tu sais, dans l'amour, comme tu dis, comme ça, je n'aime pas ou j'aime, c'est ça la lumière environnante qui donne ça. Mais quand l'homme, est-ce qu'il commence à travailler, à s'y aspirer, même sans groupe, à acquérir le début de l'aspiration vient par le point dans le cœur, mais le point dans le cœur, ce n'est au total qu'une très petite force. S'il n'est pas grandi par le groupe, cette force-là, et s'il ne s'oriente pas lui-même correctement vers le Créateur, précisément par le fait que le groupe lui sert d'examen, est-ce vraiment au contraire au Créateur qu'il aspire au don, à quelque chose comme ça, au moins dans une certaine mesure, à la force de don? Et s'il n'utilise pas, alors il se retrouve seulement dans son point, qui ensuite devient le point de la mort. Le goût, l'élixir de vie devient le poison de la mort. Et il se transforme de coq en chauve-souris. Et cela dépend uniquement du fait qu'il choisisse une société correcte ou pas. Et s'il pense avancer seul, sans se connecter à la société par laquelle il s'oriente vers le Créateur, qu'il s'examine lui-même et qu'il agrandit son désir s'il pense seul, alors il est certain qu'il n'en sortira rien. Il est certain qu'il se transformera en chauve-souris. Mais qu'est-ce que ça veut dire s'examiner soi-même? S'examiner soi-même, ça veut dire si tu as l'importance de la société comme l'importance de toi-même. Au moins, bien que aime ton prochain comme toi-même, doit être beaucoup plus que cela. Oui, mais au moins si tu as ça, alors on appelle ça qui est orienté vers le Créateur. Le Créateur est dissimulé, disons, à mur blanc. Comment est-ce que je le trouve sur ce mur blanc? Où est ce point-là? Que si je regarde exactement ce point, tout à coup, je verrai là un trou et derrière lui un monde spirituel. Oui. Comment est-ce que je trouve ce point-là qui ensuite se transformera en trou? Alors on dit tu peux faire cela si tu mets devant toi un groupe et que tu travailles selon le principe comme un seul homme dans un seul cœur et aime ton prochain comme toi-même, alors par le fait que tu te croises toi-même avec le désir du groupe, tu trouves ce point-là où regarder exactement. Et alors il devient une ouverture pour l'entrée dans la spiritualité, la condition pour la réception de la Torah. Ça veut dire à la place de la dissimulation du Créateur, on nous a donné dans ce monde un groupe, une société qu'on peut utiliser et dont on peut se servir à la place de la dissimulation. C'est tout. Ça veut dire que cette même condition qui nous est dissimulée, qui est pour donner, on t'a donné dans le groupe de trouver cette condition et de la réaliser. Et si tu t'efforces de faire cela, des lumières viennent d'en haut qui peu à peu te font entrer en cela et elles te donnent cette grâce de la Kiddusha. Tu commences davantage à demander vraiment ce qui est au-dessus de la nature. On te donne cette force pour donner. C'est tout. Pourquoi est-ce fait de cette façon? Parce que seulement ainsi il est possible de construire la foi depuis l'obscurité, depuis le fait que le désir de recevoir ne ressent pas de remplissage. Puisque au début, si le désir de recevoir recevait des remplissages, tu courrais tout le temps remplir le désir de recevoir. Et on ne te donne pas des remplissages seulement dans le désir de recevoir, on t'aide pour ce, par cela. Et on a donné un désir de recevoir et on l'a donné sans remplissage. C'est la forme l'inverse de la spiritualité qui justement t'aide d'une certaine manière à te rapprocher du concept appelé la foi. Si tu étais, disons, sans désir de recevoir, tu n'aurais pas besoin de foi, tu n'aurais aucune poussée. Les souffrances ne te pousseraient pas par derrière à une certaine fuite loin d'elle. Oui. Tu n'aspirerais pas à la foi. Et ainsi, on te donne justement un désir de recevoir et la sensation de ce monde, plein de souffrances, d'inconfort, et tu veux le fuir. Alors, il t'est facile de renoncer au désir de recevoir et de demander la force de foi. C'est pourquoi cette dissimulation est pour notre bien. C'est comme si le Créateur ne t'avait pas introduit dans un lieu qui serait une maison de repos. Il t'a introduit dans un lieu dont il a fait une prison, oui, pour que tu veuilles en sortir. Sinon, tu ne demanderais jamais la force de la foi. Mais ce qu'il est juste de dire que j'exige la force de la foi d'abord pour le groupe et ensuite pour moi. La vérité, c'est que l'homme. Découvre à l'intérieur de lui une tendance vers la foi. Et alors, il vient au groupe. Et alors, il commence à sentir que le groupe est le laboratoire, le système, le mécanisme par lequel il peut, d'une certaine manière, commencer à goûter ce qu'est la foi. Alors commence déjà à être en lui une sorte d'aspiration à cela. Et le groupe devient un moyen, d'une certaine manière, pour acquérir cela. Même dans ce monde, ça devient le désir de l'autre. Ceux qui aspirent avec moi, leur désir, leur aspiration deviennent pour moi une sorte de moyen et de bonne chose. Comme si... Et alors je commence à vouloir le groupe. Cela vient peu à peu. Et alors le concept du groupe et de l'amour du prochain reçoit vraiment une autre forme. Et en, une forme nouvelle que on découvre encore. Ce n'est pas un concept, une catégorie spirituelle, quelque chose qui nous montre sont tout de même des mots de ce monde, mais ce que tu as dit est juste. La poussée vers la foi doit venir de l'intérieur de l'homme. Elle viendra peu à peu de l'intérieur de l'homme, et cette poussée s'appelle le point dans le cœur. C'est, on dit un point de bina, et avant cela, une simple aspiration à la spiritualité est encore un point non clarifié. Et on avance et je vais parler davantage chaque jour qu'il y a une clarification plus grande, vraiment comme ça, beaucoup plus de jour en jour. Les pensées...
2: אתם מתקדמים, אני יכול לדבר יותר.
0: לא.
2: כל יום יש איזה בירור יותר...
0: Vous avancez, chaque jour. Chaque jour, ça se clarifie.
2: מיום לי. כן.
0: Vraiment. De jour en jour.
3: כל אחד מהחברים יתלויה בו.
0: Mais les pensées de chacun des amis dépendent-elles de lui ou de tous les amis du groupe ? C'est certainement mutuel, mais le Créateur place la main de l'homme, c'est-à-dire que le Créateur introduit l'homme dans le groupe, et il appartient seulement à l'homme, soit de se renforcer en cela, de s'efforcer d'être à l'intérieur du groupe, formellement, comme bah, peut-être que tu te trouves à l'intérieur du groupe, mais ça ne s'appelle pas que tu te trouves à l'intérieur du groupe, tu comprends? Ou bien jusqu'à ce point où on te jette d'ici, ou bien tu sors toi-même, ou bien le groupe te jette et dit... Tu sais quoi? On n'a pas besoin de toi ici. Va-t'en. Tu n'inouïs vraiment. Il y a ici toutes sortes de possibilités depuis sortir dehors jusqu'à être dedans, mais presque pas appelé être dedans, jusqu'à vraiment dedans. Dans les actifs, oui. Il me semble vraiment ainsi que le Créateur place la main de l'homme sur le choix de l'environnement. L'homme a seulement besoin de renforcement où il se trouve, seulement une clarification correcte vers le but. De s'y renforcer, clarifier encore un peu plus, se renforcer encore un peu, c'est tout. Ma question est, si par exemple il y a ici, on ne te donne pas deux paires de Rishimot. On te donne uniquement une seule paire. On te donne toujours un état précis, on ne te donne pas d'être dans deux états. Et ça peut nous apparaître ainsi, mais jamais. On ne nous donne qu'un seul état, et en lui, à l'intérieur de cet état, on trouve une ouverture vers un état plus élevé, plus proche de la divinité. Et à nouveau, un état précis, de nouveau, dans tout ce désordre qu'il contient, trouver encore une ouverture vers un état encore plus proche du Créateur, c'est tout. On ne change pas l'état, on clarifie seulement à l'intérieur de cet état. Mais comment approfondir cette clarification? Comment la rendre plus... Alors, approfondir cette clarification, c'est possible uniquement par le travail dans le groupe, car tu ne trouves pas dans ce qui est devant toi ce qu'on appelle plus proche de la spiritualité. Alors on t'a dit, plus proche de la spiritualité, c'est plus d'amour des amis, c'est tout. Dans l'obscurité, tu n'as pas autre chose, aucune autre indication. La nécessité de la société, c'est aussi quelque chose qui est la nécessité de la société commence du fait que l'homme ressente la nécessité de la foi. d'être au-dessus de lui-même, de son être, du poids de son désir de recevoir. C'est après que la lumière environnante agisse pendant assez longtemps, après beaucoup d'efforts, l'homme commence à sentir qu'il a besoin de cette force-là, de ce carré-là qui s'appelle la foi au-dessus de la raison, au-dessus de la connaissance. Que l'homme, il en a besoin, que pour lui c'est de l'air, que probablement là-bas se trouve la vie spirituelle au-dessus de son moi. C'est la lumière environnante qui lui apporte peu à peu cette sensation. Alors comment, si c'est ainsi, acquérir ce carré-là, la foi au-dessus de la raison, au-dessus de la connaissance, au-dessus de ce désir, comment est-ce que je peux acquérir ça? Alors, je commence vraiment à aspirer à la société qui, en fait, peut m'apporter cette chose. Car dans la relation à l'ami, plus qu'à moi-même, je commence à découvrir que cela m'apporte la foi de la foi. Alors, l'ami commence à être chez moi une source d'acquisition de la force de la foi, de la lumière de la foi. Quand je me relie à lui ainsi dans l'annulation de soi, je vois en lui un fournisseur de vie spirituelle. Alors commence vraiment à être, comment dire, pas une aspiration, mais un besoin, une nécessité de la société. C'est tout, ça veut dire, encore une fois que, je répète, chaque chose doit d'abord avoir en elle un manque, et le manque pour le groupe doit avoir avant lui un manque de foi. Et le manque de foi, c'est déjà vraiment une élimination d'en haut. Sinon, ma vie sera en moi, pas au-dessus de moi, et toutes les pirouettes que je peux danser ici, ça ne servira à rien. Mais c'est un beau signe qu'on parle déjà de distinctions de plus en plus fines. Cette direction que je prends à l'intérieur du groupe, le créateur, doit-elle toujours se ressentir comme une sorte de sortie et d'entrée et de sortie, ou est-ce qu'on doit plutôt aspirer à ce que ce soit quelque chose d'unique, disons, que jusqu'à ce qu'il ne me laisse pas dormir? Comment le groupe s'habille-t-il sur une telle phrase? Parce que c'est une relation vraiment à lui, non? La relation est toujours au créateur, à Dieu ne plaise, jamais au groupe seulement, ni à l'ami seulement, ni à l'acte uniquement, ni à ce monde uniquement, mais d'abord le créateur, et ensuite tout le reste, comme les moyens qui mènent à lui. Sinon, par quoi commences-tu? Par quoi tu fais tout ça? Qu'est-ce que la foi? Juste être dans la foi? Alors tu veux... Alors pourquoi est-ce que je veux la foi? C'est déjà... Bon, disons... Alors, on va là-dessus. Pourquoi je veux la foi? Là-bas, c'est la vie spirituelle, je m'élève au-dessus de mon désir, je flotte, je suis comme un ange... Et alors cela s'appelle donner pour recevoir. C'est une klipa. Là déjà tu parles d'une klipa. Tu comprends? C'est-à-dire que si tu ne mets pas le créateur comme but, mais que tu mets le désir de recevoir, alors cela te sort comme ça. Tu ne vas pas avec ton désir de recevoir en bas et la foi en haut. Mais tu es prêt à être avec la foi au-dessus de ton désir de recevoir. Ça, c'est le désir, et tu es prêt à acquérir la foi pour qu'ici, tu aies un désir rempli. Comment est-ce qu'on écrit rempli? C'est tout bas. Alors, tu as simplement, tu es prêt à faire maintenant un team soum là-dessus, car tu vois que de cette manière, c'est impossible, et tu aspires à la foi dont tu arriveras au remplissage. Mais si cela est ici, alors c'est une clipa, et cela s'appelle donner pour, tu es prêt à donner pour recevoir. Et c'est pourquoi on te dit, si tu fais une action correcte, alors l'action doit être une action comme celle-ci. Qui sait, il y a le Créateur, et alors tu fais la restriction sur ton désir de recevoir pour arriver à lui, et à travers la foi, que la case de la foi et le Créateur, ce soit simplement une adaptation. C'est égal à cela. Ça veut dire, comment représentes-tu la foi en général? Tu représentes la foi selon la manière dont tu représentes le Créateur. Mais maintenant, comment peux-tu te représenter le Créateur et la foi? Si l'un et l'autre, tu ne sais pas ce qu'ils sont. Alors ici, tu introduis la question du groupe. J'ai écrit ça correctement? C'est tout. Et alors, tu ne te trompes pas, que tu es vraiment dans la bonne direction. Tu ne te trompes vraiment pas, que tu es neutralisé, que tu as neutralisé ton désir de recevoir. Si pour toi l'importance du groupe peut remplacer tes désirs. Mais on dit aussi que depuis l'Olishma, on veut un peu notre aspiration ici, où on se trouve aussi dans ceci, ou aussi dans ça, peu importe. On ne sait pas encore clarifier. C'est pourquoi on dit qu'on se trouve dans l'Olishma. Oui. Est-ce qu'on peut dire que la foi est en fait mon attitude au Créateur sans aucune connexion avec ce qu'il me donne dans mes kélims de réception? La foi, c'est ma relation au Créateur sans aucune connexion. Et si c'est sans aucun lien avec ce que je reçois de lui ou autrement, qu'est-ce que ça veut dire que sans aucun lien avec ce que je reçois? Si c'est sans aucun lien avec mes désirs de réception. Oui. Mais quelle doit être notre intention pendant l'étude? Acquérir la foi ou arriver à la providence révélée? Alors, ouvre le point 17 dans l'introduction à Thèse et regarde. Et c'est pourquoi l'étudiant est tenu avant l'étude de se munir. Comment? Se munir ou se renforcer dans la foi. C'est certainement seulement cela qu'on doit exiger de l'étude. Vous voyez, tout se ferme. Et mais qu'est-ce que c'est que l'annulation vers le groupe, envers un jugement commun? J'en ai déjà beaucoup parlé. Oui. Alors, pourquoi les kabbalistes écrivent? Est-ce qu'ils écrivent qu'il faut être dans la joie, dans l'élévation? Pourquoi, si je dois tenir le timsoum, voir combien je n'ai pas de force dans le désir de recevoir, et de là comprendre la nécessité que j'ai de la société? Si maintenant on me disait, attends, ne fuis pas l'obscurité, tiens cette obscurité, vois combien tu as formé en elle, vois comment elle te domine, et non le désir pour le Créateur. De là, tu arriveras à la nécessité de la société qui ne peut pas te donner le lien avec le Créateur, le désir pour lui. Alors pourquoi, comme si on me dit, essaye d'être dans la joie, tu n'as pas besoin, disons, pourquoi l'annulation? Non, non, ce qu'on dit, essaye d'être dans la joie, ce n'est pas que le but soit d'être dans la joie, mais si tu ne te trouves pas dans la joie, cela s'appelle que tu n'adhères pas à l'idée supérieure, mais que tu te trouves à l'intérieur de tes kélim. Tu vérifies, selon tes kélim, je n'ai rien pour l'instant, le Créateur n'est pas tellement correct, cette vie, c'est de la houle, et ainsi de suite. C'est un signe. C'était détaché des kélim de réception, il ne peut pas être que tu ne sois pas dans la joie, car si tu y es, il peut y avoir joie, et alors tu es dans la possession, ou bien tu es dans la tristesse, car tu vois que tu n'as rien ici, ni là. La joie est simplement un examen, un résultat du fait que tu es détaché des kélim de réception. Mais disons qu'il y a une période où on vivait une vie de souffrance, d'accord? Les kabbalistes, comme le désir de recevoir, étaient petits, devaient vivre une vie de souffrance, et à partir de là, je comprends, d'accord, mais si l'homme voit ce que tu n'as pas, il voit ce qu'il n'a pas, il voit ce qu'il a et voit comment cela le domine, alors il a la nécessité de la société, car il comprend à quel point les désirs le dominent ici. Et si tu essayes tout le temps de sortir de cette obscurité, on te dit, continue comme si dans la vie ordinaire, Alors il se peut qu'un jour tu es tout le temps dans l'illusion que peut-être tu obtiendras un remplissage pour cela, non? Cette méthode où un kabbaliste vivait une vie de souffrance et que par ça il neutralisait le désir de recevoir et se rapprocher de la spiritualité, cette méthode n'exige pas précisément d'être dans un groupe. Et alors, l'homme travaillait à neutraliser le désir de recevoir au sens simple, strict. Il annulait simplement, par l'habitude, le goût pour le désir de recevoir. Le désir de recevoir était faible à ce point. Et je vais te donner un exemple de moi. Dans ma vie, j'aime ce qui est sucré. Maintenant, on m'a interdit le sucré. On m'a aussi interdit toutes sortes de pain blanc, toutes sortes de choses comme ça. Donc pendant quelques mois, disons 6 mois, je m'efforce de respecter ça. J'ai perdu le goût de cela. Et hier, ma femme a voulu me faire plaisir avec une friandise sans sucre. Tu sais, ils font toutes ces choses-là, des mensonges, là, sans sucre, sans cholestérol. Et pas une friandise. Oui, et sans friandise. Donc, je ne sens pas le goût du sucre. J'arrive pas à goûter le sucre et j'ai été étonné. Je n'en ai vraiment pas besoin. Et le sucré, même dans la spiritualité, on dit que le sucré désigne comme le plaisir, le goût, l'absence, l'embellissement. C'est tout, tu comprends? C'est-à-dire que par habitude, l'homme peut arrêter de vouloir vraiment utiliser un certain désir. Par l'habitude, il peut s'amener à ressentir des choses qu'il ne ressentait pas avant. C'est ainsi que ces kabbalistes travaillaient à l'époque. Et ce n'est pas le groupe, ni quoi que ce soit, ni les lumières environnantes. Uniquement depuis le désir de recevoir. C'est un travail, c'est... Ouais. Je vais essayer de le dire autrement. C'est plus facile de voir, disons, que je n'ai pas de lien avec le Créateur et de me relier à ce point-là avec lui. Où je n'ai absolument pas de lien avec le Créateur, depuis la souffrance, depuis le vide. Car quand je suis rempli, cela me trouble aussi. J'ai aussi la sensation comme si j'avais atteint le remplissage moi-même. Cela ne montre pas une faiblesse pour que maintenant j'ai une nécessité de connexion avec le Créateur. Alors pourquoi les kabbalistes, c'est ce qui n'oblige pas, disons, dans la voie du travail, n'oblige pas l'homme à entrer dans... Je ne sais pas si c'est dans la souffrance, mais approfondir comme ça davantage son vide, car de l'âme là arrive à toute distinction sérieuse. C'est plus facile pour lui, non? Tu demandes à notre époque? Oui. Donc, on nous a donné un désir de recevoir dans son désir de recevoir. On a donné autour de lui toutes sortes de plaisirs. Et le désir de recevoir avec les plaisirs autour de lui, cette situation s'appelle ce monde.
4: Oui,
0: c'est tout. Bon, c'est pas que... Enfin, oublie les objets qu'il y a dans ce monde, oui, mais un désir et des plaisirs autour de lui, à un certain niveau, à un certain plan. Ça s'appelle ce monde. Et on a donné au désir de recevoir dans cette situation un manque de remplissage. C'est comme une aide. Marcher sur ce désir de recevoir, faire face à lui, vouloir être au-dessus de lui. Alors, qu'est-ce que tu demandes? Je demande pourquoi ce n'est pas une partie du travail. Mais quelle partie du travail? Pourquoi, disons, dans notre méthode, on ne te dit pas, ne cours pas après Si le désir de recevoir était rempli avec les plaisirs qui l'entourent dans ce monde, s'il n'avait pas besoin de les acquérir en échange d'un grand effort, chaque plaisir face à lui, il y a une somme d'efforts, ou même l'effort aussi, où il puisse acquérir ou non, alors on ne pourrait pas sortir de ce monde. Parce que au total, moi je suis un désir de recevoir. Si mon désir de recevoir est satisfait, de quoi est-ce que j'ai besoin d'autre? C'est tout. Alors, c'est ce que je demande. Alors, pourquoi m'oblige-t-on à travailler, à me marier, etc.? Alors, on m'a donné un désir de recevoir et des plaisirs autour de moi, et je ne peux pas attraper ces plaisirs-là. J'essaye, mais et ça s'en va. Ou bien je me remplis pour une seconde et c'est terminé. Et de nouveau, je suis vide. Et on m'a donné ça uniquement pour que je puisse m'élever. Ce monde n'a pas été créé pour nous faire échouer à sortir vers la spiritualité, mais pour nous aider à sortir de lui vers la spiritualité. Ici, le désir de recevoir, cela s'appelle que Pharaon prépare ou qu'il rapproche le peuple d'Israël de la sortie d'Égypte. Mais par le fait que je me remplis, même pour un jour, deux jours, une semaine, deux semaines, ça me coûte du temps, et car je me sens satisfait. Et si maintenant, tu ne te sens pas satisfait, tu t'examines encore une fois et encore une fois, encore une fois, et que ton désir de recevoir ne peut pas être satisfait dans ce monde. Tu ne vas pas, il te semble que tu cours après les plaisirs, c'est ta dissimulation. Tu ne cours pas après les plaisirs, on te fait courir après les plaisirs, pour que tu vérifies vite que tu ne peux pas les atteindre, pour que ce soit plus facile pour toi finalement, après que tu désespères, que tu aies déjà la décision de « Ok, je dois m'élever ici, rien ne vaut pour moi, c'est une aide. » Comment construirais-tu une aide autrement? Si on te donnait une attirance vers la spiritualité, alors tu deviendrais une clipa. Alors on t'a donné un état anti-spirituel, pour que de là, tu veuilles la spiritualité d'une manière sainte, pour donner. D'une certaine manière, c'est impossible autrement de construire le mécanisme pour que tu entres depuis zéro dans la spiritualité. Disons que tu es le créateur du monde. Tu veux faire une créature semblable à toi, depuis zéro. Pas depuis plus. Depuis plus, alors, c'est toi qui crée. Et c'est pas que la créature se crée elle-même. Le créateur doit donner à la créature toute la possibilité de se construire elle-même depuis zéro. Alors, depuis zéro, c'est impossible. Seulement depuis le moins, que ce moins-là soutienne. C'est pourquoi depuis le désir de recevoir, pour recevoir sous cette forme, et ensuite les clipotes seules sont une aide, tout le temps. J'ai pas de mots. Vous verrez à quel point le système se complète lui-même. Et c'est pourquoi il y a ces questions, pourquoi le créateur fait vivre les clipotes, pourquoi est-ce qu'il a créé les clipotes, comment cela peut sortir de lui, chez lui, c'est un seul système. Il n'y a rien d'autre ici, aucune division. Donc, on a dit auparavant que l'homme fait un bon effort, en conséquence, il reçoit un manque de foi. Et en conséquence, il reçoit un manque pour le groupe. Oui, le manque pour le groupe ne peut pas être avant que j'ai un manque de foi. Ça veut dire que j'ai comme ça, tu sais, comme on dit il y a ici... C'est pas un besoin, comment dire, nécessaire, peut-être. Ouais, tu sais, c'est indispensable, que j'en ai besoin, c'est ça. Le groupe aussi parfois se souvient de quelque chose au milieu de la journée. Oui, j'ai besoin d'un téléphone qui me rappelle. Alors, quelle est cette première station où l'effort sera efficace de sorte qu'il engendre cette chaîne? Un effort qui donne un besoin de foi, un besoin du groupe. En quoi consiste ce premier effort pour attirer la lumière environnante qui construira en moi la deuxième chose, le besoin de foi, qui construira en moi la troisième chose qui est le besoin du groupe? Alors, tout rentre dans ce premier cube. Tout ici doit être intégré, combiné à, et aussi l'aspiration au Créateur, l'aspiration à la vie spirituelle qui me donne des plaisirs pour recevoir. L'homme travaille là où il se trouve, c'est ainsi qu'il travaille. Et aussi le groupe, car on me dit qu'il se peut que j'ai besoin d'eux, d'accord, j'accepte que j'ai besoin d'eux, mais que ce soit ainsi. Et sous toutes sortes de formes comme celle-là, l'homme commence à travailler, la lumière environnante fait le reste, mais maintenant on commence à étudier que la lumière environnante nous fera cela, et engage-toi avant l'étude, comme les étudiants, n'est-ce pas? Et c'est tout, autant qu'on parle, tout est fait par la lumière environnante. On passe, avant de passer, nous passons.

Chers amis, cher Kli Mondial aimé, notre dizaine a reçu ce privilège d'accueillir ce cours sur le sujet de Shavuot dans cette festivité émanante. Et nous savons que ce n'est pas une autre fête, c'est le temps du don de la Torah. Et depuis Pessah, d'habitude, nous comptons, mais nous savons que ce n'est pas un décompte de jours pour nous, c'est plutôt un autre moment et un autre moment pour purifier les cœurs pour les préparer pour ce moment spécial, étape après étape, désir après désir. Nous préparons notre désir à être prêt pour la réception de la Torah. Donc, ouvrons ce cours avec gratitude pour l'opportunité que nous avons reçue, le privilège d'avoir. Parcourons-la ensemble, purifions les cœurs. Connectons-nous comme un homme dans un cœur et préparons-nous à recevoir la force d'amour et de connexion entre nous. Maintenant, écoutons le Rabash ensemble dans un extrait très spécial de la lettre 52. Rabash écrit, il est connu que Shavuot est l'aspect de Malchut dans les mondes et le cœur dans l'homme. Comme l'a expliqué mon vénéré père, de mémoire bénie, sur sanctuaire du septième, que le septième vient de l'expression « c'est en moi ». Son intention est que le Créateur, béni soit-il, revêt dans le cœur de l'homme

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1: 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שאיתה אנחנו מתחילים לעבוד. ואז גם המכתב שהוא לא פשוט בכלל, וגם השיעור של רב מלא מלא בכל ההבחנות, כמו שרב תמיד נותן הרבה הרבה הבחנות, שאנחנו נספוק את זה, פשוט שנקבל ממנו את זה ונתחיל לעבוד, וזה מה 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
2: Et là vraiment commence, comment le dire, un besoin pour la société. C'est-à-dire que premièrement, il doit y avoir un chisaron pour la chose. Et le chisaron pour le groupe, et avant cela, il doit y avoir un chisaron pour la foi. Et un chisaron pour la foi, c'est vraiment déjà une illumination qui nous vient d'en haut. Que autrement, ma vie sera à l'intérieur de moi, pas au-dessus de moi. Et je peux regarder ça dans tous les sens. Mais c'est un bon signe que nous parlons déjà de discernement plus subtil. Alors, peu importe ce que nous étudions aujourd'hui, c'est la foi, Et bon, nous avons toujours ce bloc-là, le groupe, la dizaine. On ne peut pas rien développer vis-à-vis du Créateur sans avoir la dizaine et sans avoir le groupe. Alors ici aussi, on peut développer la qualité de la foi simplement en travaillant dans la société. Et tout vient du travail avec l'autre. Et qui est l'autre? C'est cette dizaine, cette société, et ça, ça nous accompagne tout le temps. Et maintenant, après avoir entendu que c'était la société qui nous conduisait vers la foi tout le temps, parce que où pourrions-nous vérifier autrement? Il n'y a que dans la société, c'est là mon lieu de travail. Alors, je suggérerais de commencer l'article avec la guidance que nous avons reçue de notre Rav. Vous pourrez poser des questions et de la façon la plus pratique pour vous, de vive voix ou par écrit. Nous viendrons à vos questions après l'article. Alors, commençons dès le début. La lettre 52 du Rabash. Voici que la fête de Shavuot approche, qui est le temps du don de notre Torah. Il est connu que Shavuot est l'aspect de Malchut dans les mondes et le cœur dans l'homme. Comme l'a expliqué mon vénéré père de mémoire bénie, sur sanctuaire du septième, mais Kadesh Chevihi, que le septième Chevihi vient de l'expression « c'est en moi, Chebihu ». Son intention est que le Créateur, béni soit-il, se revêt dans le cœur de l'homme et que l'on peut interpréter que la Torah se revêt dans l'âme de l'homme. C'est pourquoi cela est appelé Shavuot et cela s'appelle don de la Torah, c'est-à-dire que la Torah se revêt alors dans les cœurs de chacun et chacune de l'ensemble d'Israël. Pendant le compte de Pessah jusqu'à Shavuot, c'est l'aspect de la purification des Kélim qui est l'aspect de la purification dans le cœur et l'esprit. Et lorsque les Kélim sont achevés, on mérite alors l'aspect de la Torah. C'est pourquoi avant Pessah, il y avait la préparation dans la purification des Kélim sur l'aspect de la croyance, qui s'appelle l'aspect de Mitzvah. Et par la sortie d'Égypte, ils ont mérité l'aspect de croyance dans le sens de « Je suis le Créateur, ton Dieu, qui t'ai fait sortir du pays d'Égypte ». Et après Pessah commence le travail de la purification pour l'aspect de la préparation à la réception de la Torah. Et au moment où la Torah se revêt dans l'âme de l'homme, alors cela s'appelle Shavuot, temps du don de notre Torah. Nous avons besoin de la miséricorde des cieux qui nous donne la force de sortir d'Égypte et de mériter l'aspect de croyance, car de nombreuses étapes passent avant de mériter l'aspect de croyance. Ici, le Rabash, qui l'accentue ici, c'est la foi qu'il nous faut acquérir, parce qu'après la brisure des Kélim, Rav explique son explication avec la brisure des Kélim de réception et comment cela c'est le premier temple, la brisure des Kélim de dos c'est le deuxième temple et nous, à partir de notre état, il nous faut parvenir à la foi en l'Éternel. Et ce travail-là commence à partir du désir de recevoir qui s'appelle l'Égypte, qu'il nous faut discerner chaque désir en Égypte et que nous avons un Chisaron qui a été créé pour nous libérer de l'Égypte et si nous faisons suffisamment d'efforts. Nous travaillons dans le groupe et puis par la suite, il nous délivre parce que nous avons le bon manque. Il ne veut pas nous corrompre. Il veut premièrement que nous nous rapprochions de lui. Et le Rabash, il continue l'article. Et ici, il clarifie la foi. Continuons la lecture.
1: «
2: Il arrive parfois que l'homme n'ait aucun besoin de l'aspect de croyance ou de la foi selon la voie de la purification, car il pense en son âme qu'il lui est plus avantageux d'aller dans les voies habituelles comme il apparaît à ses yeux, car tous les hassadim et gens d'action vont dans la voie des mitzvot des hommes par habitude, c'est-à-dire selon la voie de l'habitude, et si seulement par cette voie il avait le désir dans la perfection de garder la Torah et les mitzvot. Car il voit que même dans cela, il se tient dans un état de descente et parfois, il n'a pas le temps d'y penser, c'est-à-dire qu'il s'occupe de la Torah et des mitzvot sans aucun calcul que la Torah et les mitzvot qu'il fait. Il ne vaut pas la peine d'entrer dans des calculs, car la notion de calcul de ce que l'homme fait, c'est afin de gagner quelque chose. Et il se trouve alors dans un état où il est plus avantageux de faire un calcul dans ses besoins matériels, car la principale vitalité est justement dans la corporalité. Donc une personne
1: במצב של ירידה, ולפעמים אין לו זמן לחשוב על זה, היינו, שעוסק בתורה ומצוות בלי שום חשבונות.
2: Nous redisons, car il voit que même dans cela, il se tient dans un état de descente et parfois il n'a pas le temps d'y penser. C'est-à-dire qu'il s'occupe de la Torah et des mitzvot sans aucun calcul que la Torah et les mitzvot qu'il fait. Il ne vaut pas la peine d'entrer dans des calculs, car la notion de calcul de ce que l'homme fait, c'est afin de gagner quelque chose. Et il vaut mieux penser à pourquoi je le fais, parce que ça complique les choses, dit Kedki. Et là, une personne ne sent pas qu'elle obtiendra du plaisir de ce qu'elle fait, alors elle ne le fait pas. Et dans cet état-là, il est dans un état où il est préférable de réfléchir à ses besoins matériels, car la principale vitalité est justement dans la corporalité. Parce que son intention n'est pas spirituelle. Alors, on fait différents calculs quant à là où nous sommes, où les pensées d'une personne sont, c'est là où elle se trouve. Il faut se rappeler la règle que le Baal HaSulam a dite, que la punition est principalement sur le temps. Lorsqu'une personne s'engage dans la Torah et les mitzvot, et ça c'est quelque chose que Baal HaSulam a dite, que suivant là où il est dans un état où sa vitalité n'est que corporelle, sa sentence ou le jugement est comme celui d'une bête. Et seulement lorsqu'il s'occupe de la Torah et des mitzvot et qu'il n'est pas vigilant, que ce soit selon la voie de la purification, cela s'appelle servir l'idolâtrie. Nous savons que Adam, c'est quelqu'un qui pense à son prochain. Et ici, il pense à comment il peut gagner pour lui-même. Et il n'y a que lorsqu'il s'engage dans la Torah et les mitzvot, et qu'il ne se préoccupe pas que son travail soit pur, ça s'appelle de l'idolâtrie. Oui, alors ici, le Rabash, il accentue que c'est quelque chose de très important. Nous aurons une leçon spéciale bientôt sur Shavuot. Nous avons le congrès des dizaines. Et le Rabash, il nous dit que c'est important de garder les choses pures. Quel genre de correction voulons-nous, quelle nouvelle connexion, etc., etc. Chaque dizaine peut vraiment mettre en place ces buts-là. Comment veut-elle parvenir à ces degrés de connexion? Parce que quel est le but? De parvenir à l'équivalence de forme, à l'adhésion avec le Créateur, c'est à partir de là que tout commence. Et alors, la signification que nous donnons à cette occasion, c'est que le Créateur nous permet de voir comment utiliser la chose pour vrai. Et le rabbin, il continue et il dit, par conséquent, lorsqu'une personne est d'accord de faire quelque chose dans la Torah et les mitzvot, il est préférable de travailler pour le Créateur, puisque le travail commence principalement dans l'esprit. Mais avec le cœur, c'est un travail complètement différent. À ce moment-là, son travail est perçu comme de sortir de la bête et de devenir un homme. À propos de quoi il est dit, vous êtes appelé homme, et alors commence le travail de l'homme dans l'aspect de l'esprit.
1: Où
2: il commence à peser dans la balance l'aspect de la connaissance et l'aspect de la foi, lequel des deux est plus digne pour lui. Et il commence à se plaindre pourquoi le Créateur, béni soit-il, ne lui fait-il pas mériter l'aspect de la connaissance. Et ça, c'est important. Déjà, c'est la reconnaissance du mal. Et là, ici, une personne veut sortir de ses qualités. C'est pourquoi elle étudie la Torah. Elle observait les mitzvot, pas pour quoi que ce soit d'autre. Que là, il a été dit, vous êtes appelé bête. Et vous commencez le travail de la dent, de l'homme. Lorsque on commence à soupeser sur une balance ce qui vaut la peine d'avoir, le plus la peine, et là, à ce moment-là, on peut se mettre en colère, parce qu'ici commence le travail d'une personne dans la foi. Il y a la ligne droite, la ligne gauche, et là, une personne commence à travailler dans la foi, et tout d'un coup, elle a la connaissance.
1: Rav
2: a dit que l'esprit, la connaissance, la compréhension, elle doit être la base. Et comme il est dit, l'homme se fâche après le Créateur qui ne l'est pas récompensé de la foi. Alors, si une personne travaille dans la foi et qu'elle essaie, alors vient l'examen. Une personne en est heureuse, elle en est joyeuse du fait de servir le Créateur, ou est-ce qu'elle soupèse avec ses kélim de connaissance, à quel point a-t-elle reçu ou non? Et si elle pense qu'elle n'a pas reçu? Il dit, je dois recevoir, j'ai fait tout ce que je pouvais. Et ici, il faut voir qu'une personne doit demeurer dans cette place de travail. Qu'est-ce qui va l'aider? Le groupe qui aspire au même but, qui donne à une personne la force.
1: זה נותן לו אפשרות להחזיק בבורא, להידבק בו, שמה שהוא נותן הוא טוב ומטיף, למרות שאני לא קיבלתי, אבל מה אני צריך לעשות? ואז, כמו שרב הסביר, זה כמו נקודת של העובר.
2: Et là, comme le Rav l'a expliqué, c'est comme le point d'un fœtus où je suis accroché au ventre et je dois m'accrocher à tous les états pour ne pas tomber et continuer de recevoir ce que le Créateur donne. Alors, qu'en penses-tu, Bensi? Et nous avons un autre bref passage pour conclure.
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2: Il faut interpréter que lorsque Rabbi Meir lui dit qu'il est scribe, c'est-à-dire qu'il s'occupe du travail selon la voie de la pureté, alors il lui dit « Sois attentif au manque et à l'ajout », c'est-à-dire qu'il ne lui manque pas la foi et qu'il n'est pas un ajout à la connaissance, à la raison. À cela, il lui répondit qu'il... On soupèse ici, puis là, en fait, c'est ça qui décide comment nous avançons, dans la pureté ou non. Et maintenant, nous passons au prochain passage.
0: Puis,
2: puisque lorsqu'il voit qu'il est toujours un carrefour, alors là, il est naturellement dans l'observance et par cela, il parvient à la complétude. Faire-t-il la connaissance à la foi? Ça veut dire qu'il manque de l'importance de la foi. Et trop veut dire qu'il donne trop d'importance à la connaissance. Et lorsqu'il voit qu'il est toujours à un carrefour, à la croisée des chemins, alors de lui-même, il se trouve sous la domination de la garde, et par cela, parvenir au but de la perfection. Et le rabbin termine la lettre en disant que le Créateur nous fasse mériter de parvenir au but de la perfection et de sortir à la lumière de la Torah selon la voie de la pureté.
1: Alors,
2: jusqu'à ce que nous parvenions à la question, j'aimerais demander, quelle est la voie de la pureté? Autrement dit, de quelle façon est-ce que je décris mon désir de ce qui doit être en ce monde? Où est-ce que ça commence? Que me faut-il ajouter pour que nous soyons le chemin de la correction? Action des récipients. Alors, nous avons les kélims de réception, nous avons les kélims de don, et nous avons la structure de tout le processus. Alors, 1, 2, 1, 2. Nous avons deux stades dans notre correction des kélim. Premièrement, il y a les kélim de don. Nous acquérons les kélim de ce que nous appelons la foi, Emouna. Et tout ce processus est jusqu'à ce que nous parvenions à la sortie d'Égypte. Et lorsque nous acquérons les qualités de don, les qualités de Bina, alors là, nous avons un autre 40 jours de préparation là et nous sanctifions. Et puis, nous parvenons à Shavuot, à la réception de la Torah. C'est-à-dire que là, la réception de la Torah, elle est déjà la réception. Toutes les lois dont nous parlons et les choses que nous décrivons de différentes façons, ces différents états, peut-être comme un seul homme dans un seul cœur, c'est-à-dire que les kélims de don sont prêts, il y a de la contemplation, et là commence la connaissance, la réception de la Torah, et puis avant en Égypte et avec l'exode d'Égypte, où nous travaillons avec « Il n'y a rien hormis lui », qui ont de la foi, C'est-à-dire que les deux actions principales dans ce processus d'acquisition du cli de don afin de donner jusqu'à ce que Matan Torah nous soit donné et que les kélim puissent recevoir afin de donner ce qui arrive à Matan Torah et par la suite. Alors, c'est de ça dont nous parle Rabash, les avantages et les désavantages de tout ça. C'est-à-dire qu'il nous faut toujours être dans un état d'équilibre et travailler avec l'équilibre de foi. Et une compatibilité. Alors, il nous faut équilibrer les deux. Toujours faire en sorte qu'il n'y aura pas plus de connaissances que de foi, sinon ça sera de recevoir pour donner. Et tout ça, ça va, ça va être de recevoir pour recevoir. Alors, et que ça va tomber au clipote. Et il faut s'assurer que la foi soit plus grande que la connaissance. Et si on ne travaille pas avec la connaissance, alors là, ça s'appelle un manque de don aussi. Alors, c'est-à-dire que ces deux lignes doivent être équilibrées. Et c'est ça qu'il explique. Alors maintenant, passons à vos questions. Les femmes de Mac
4: 83.
2: Comment s'assurer d'avoir suffisamment de mesures de foi pour être en mesure de recevoir la Torah et de tout comprendre? Oui, comment être sûr de recevoir la Torah d'une façon suffisante qui nous permette d'aller à l'encontre de nos désirs qui nous attirent dans la direction opposée? Alors ici, la question, c'est quand pouvons-nous recevoir la Torah dans nos désirs? À moins que nos intentions ne soient correctes, nous ne recevons pas la
1: Torah.
2: Nous lisons l'article, nous le comprenons, mais la question c'est qu'allons-nous en obtenir? Que voulons-nous obtenir de la Torah? Et ici, une personne se met à l'épreuve. Reçoit-elle la Torah pour avoir la foi, de sorte qu'elle pourra s'y accrocher? C'est ça que l'homme dit. Alors, sinon, c'est comme nous l'avons dit dans l'article, celui qui fait la Torah et les mitzvot est bête parce qu'il fait tous les calculs avec sa propre nature. Ce qu'il obtiendra, c'est le résultat de l'étude ou relativement à sa famille, relativement à ses amis, qu'aura-t-il? Et il vérifie tout suivant son intérêt personnel. Et qu'est-ce que le Rav, il a dit? Il a dit quelque chose de simple. Jusqu'à ce qu'une personne adhère au Créateur et veuille lui apporter du contentement, ça ne veut pas dire que l'homme travaille avec le Créateur. Et quel est l'examen? Qu'est-ce que Rav a dit? Le bonheur, la joie lorsqu'il travaille avec les amis. Alors, il ne vérifie pas combien il reçoit ou à quel point j'ai travaillé, je n'ai rien reçu en retour, comment cela est-il possible? Mais la joie est le résultat d'être dans la société, de travailler avec tous les états que le Créateur envoie. Et à quoi cela m'amène? C'est à l'adhésion avec le Créateur. Et peu importe ce qu'il arrive, je m'accroche au Créateur. Il est le bon qui fait le bien.
1: כפול, שאדם
2: Et ça, ça veut dire qu'il y a une simple et une double dissimulation, qu'une personne s'accroche au Créateur, peu importe quoi, mais il y a des états où il tombe. Il ne peut pas croire que le Créateur, il lui a fait ça, parce que le Créateur, il est le bon qui fait le bien. Alors, comment une personne découvre-t-elle ça? Devant elle, comme le Rav l'explique, il y a un mur. Et là, une personne se met à l'épreuve, relativement à quoi le Créateur est-il caché? Mais j'ai le groupe. Et là, si une personne traverse vers le Créateur à l'aide du groupe, alors il a ce point à partir duquel il peut traverser. Mais quelle doit être mon intention? Et là, c'est ce que nous appelons de recevoir la Torah. Ça a à voir avec comment traverser du désir de recevoir au désir de donner. Alors, on ne peut pas rien faire, mais on peut avoir le chisaron pour ça. Et là, qu'est-ce qu'on dit par rapport au mont Sinaï? Alors, tous ceux-là qui se tiennent au mont Sinaï et pour s'élever au-dessus de leur désir de recevoir, mais par la suite, quoi? Pour que le Créateur il nous aide à nous élever de cet état, et là, ça arrive. Merci.
4: 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Я думаю, что вы практически ответили на мой вопрос, но я еще хотела уточнить, каким образом я оцениваю, раскрываю в себе или в десятке избыток или недостаток веры. Вы сейчас говорили о радости.
2: De quelle façon est-ce que je découvre à l'intérieur de moi ou de la dizaine un manque ou une foi excessive, la foi, le niveau de foi nécessaire, qu'est-ce que je dois prendre en considération? Peut-il y avoir du superflu pour ce qui est de recevoir la foi? La foi doit être à 200%. Peu importe ce qu'il arrive, je dois croire que ça vient du Créateur qui est le bon, qui fait le bien. Il se peut que ce soit excessif en termes de connaissances. Et là, comment est-ce que je mesure tout d'un coup? La connaissance devient plus importante. Et même si j'ai reçu et que j'en suis satisfait, que je voudrais redonner au Créateur comme les sages et priaient, les kabbalistes, que ce qu'il recevait comme connaissance, je voulais m'en débarrasser. Je ne sais pas comment servir le Créateur de cette façon-là. Et c'est ça qui doit être important. Et là, comme il est dit, nous soupesons. Et ici, il nous faut vérifier, il nous faut examiner ce que les kabbalistes écrivent. Nous avons le désir opposé. Si nous faisons un effort tout le temps, j'ai fait ce que je pouvais, alors ici, il nous faut vérifier. Est-ce vrai que je suis prêt? Alors, quelle est ma situation? Parce que je n'ai pas reçu, j'ai un grand manque. Et dans ce manque, une personne est à un point où encore elle doit traverser la ligne rouge. Et là, c'est déjà la ligne du milieu. Pourquoi? Parce qu'elle s'est élevée au-dessus de son désir. Elle demande de l'aide au Créateur. Et là, quand le Créateur l'aide, ça, c'est déjà dans son désir, où elle peut faire des calculs. Et là, le Créateur l'élève. Et ça, c'est la troisième ligne. Et pour faire un suivi sur l'explication, regardons le clip numéro 2. Et pourquoi demandons-nous la foi? pour qu'elle nous aide à composer avec les ténèbres. À la fin, il faut parvenir à un état où nous demandons au Créateur, donne-moi la force pour qu'il se révèle de cette façon-là, que non pas que je vais recevoir des connaissances, que ça c'est ce dont j'ai besoin, mais que je reçois la foi, une certaine force qui vient d'en haut, qui va m'aider à composer avec les ténèbres. Pas que je veux effacer les ténèbres. Les ténèbres brilleront comme la lumière. Et je suis d'accord d'être dans les ténèbres parce que je comprends que sans les ténèbres, si j'ai la lumière, je vais servir le Créateur parce qu'il est grand, tout puissant, parce que je bénéficie de tout ça et que ça, ça va simplement accroître mes kélim. Mais je demande au Créateur de demeurer dans les ténèbres avec mes kélim de réception, ce qui veut dire de demeurer dans les ténèbres. Et ça, ça va me donner l'occasion de travailler avec lui, de me relier à lui, d'être comme si je le voyais. Et mes kélims de réception sont maintenus. Et tout d'un coup, je peux les contrôler. Parce qu'il n'y a pas de plaisir ou de connaissance qui puisse s'y inclure. Et je n'ai pas l'envie de recevoir et d'être comblé. Alors mes kélims de réception, ils sont calmes. Et maintenant, je peux travailler avec ces kélims dans le don que je reçois d'en haut, les kélims de Bina. Oui, tout ce processus-là, il est très intéressant. Nos kélims de réception seront toujours dans les ténèbres. Tzimtzum Aleph, il ne peut pas recevoir envie de recevoir. Alors, tout ça, ce sont des règles et des lois, mais c'est comme ça que nous les ressentons. Alors, nous préparons les kélims de réception qui sont toujours dans les ténèbres. Et il nous faut ressentir que ces ténèbres-là, ce n'est pas naturel. Je veux me débarrasser des ténèbres. Je ne peux pas demeurer dans cette sensation-là parce que je suis le désir de recevoir. Mais si je ne suis que dans les kélims de réception, il n'y a rien que je puisse faire. Alors, les gens ordinaires essaient des choses afin de recevoir. Et lorsqu'ils n'ont pas ce qu'ils veulent, ils tombent dans des dépressions et ils prennent des drogues, mais ça ne règle pas leurs problèmes parce qu'il y a une loi que la satisfaction ne peut pas vraiment résider dans la réception de façon durable. Et puis là, et nous devons développer des kélims de don. Et lorsque cela arrive, c'est que les ténèbres brillent comme la lumière. C'est-à-dire que ces ténèbres-là sont la base pour la lumière. Alors comment? En cela, nous avons la société, nous avons la dizaine, tout ça, ça nous aide à développer les nouveaux kélim de don. Et là, vraiment, nous pouvons ressentir la lumière. Cher professeur, Macon se demande, il nous faut demander au Créateur qui nous exauce, qui nous donne la force, c'est ça exactement qu'il a dit, qu'il nous donne la force de surmonter les ténèbres. Et la question ici... En vue de donner avec les amis, il me semble que ça demeure pour moi. Alors, il est où le don ici? Bon, bonne question, mais ça dépend de comment nous lisons le texte, dit Bensi. On ne peut pas toujours mettre le schéma entier dans toutes les phrases. Il y a la dizaine, il y a le créateur, il y a d'autres composantes. Et là, est-ce que je le demande pour moi? Où est la dizaine ici? Où est le créateur? Alors, sans ces composantes-là, il n'est pas possible de parvenir à la bonne requête. Je ne peux pas être dans le désir à l'intérieur du désir de recevoir et à partir de là, demander des fois. Ça ne fonctionnera pas. Et là, nous pouvons voir à partir des mots du Rav, où il parle du besoin pour la société, pour la dissimulation, afin de pouvoir avoir la bonne requête.
1: Qui
2: permettront aux ténèbres de briller. Alors, dans un moment, nous allons passer au clip numéro 3, où le Rav nous explique comment travailler relativement à ta question. Une personne, premièrement, elle demande au Créateur, peu importe ce qui arrive. C'est imprimé en nous de la sorte. Alors, peu importe si nous demandons pour nous-mêmes, pour les amis. Alors, la question ici, où sont les amis dans ce travail? Et où est le en vue de donner? Si je demande pour moi, alors, ici, le rabbin donne l'exemple d'une personne qui est en prison et ne peut pas sortir d'elle-même. Alors, elle demande au Créateur. Si elle est familière avec la situation qu'elle a, qu'elle doit en sortir et comment le découvrir. Alors, nous avons appris là-dessus hier. Je désire le Créateur. Sinon, il ne saura pas où se trouvent ses manques. Il n'aura pas la reconnaissance du mal. Alors, que faut-il demander? Il nous faut demander au Créateur qui nous délivre du mal. Mais que veut-il? Il veut travailler dans le don. Il veut parvenir au Créateur. Et là, que demandons-nous? Ils n'ont besoin que de la correction. Et le rabbin écrit, je dois aimer mon ami. Ce n'est pas que c'est à mon ami de m'aimer, mais dans mon désir de recevoir, je ressens que mon ami ne m'aime pas. Alors, qu'est-ce que je fais à ce propos? Et encore une fois, j'élève un appel au Créateur, comment l'aimer. Alors, écoutons comment s'accrocher. Alors, sans la société, le potentiel spirituel se transforme en ténèbres. Regardons le clip numéro 3. Qu'est-ce qui aide une personne à travailler de la sorte? Mais le début de l'envie commence avec le point dans le cœur. Mais le point dans le cœur, en tout et pour tout, c'est une toute petite force. Et si nous ne la croissons pas par l'intermédiaire du groupe, et s'il ne s'oriente pas correctement vers le Créateur, par cela, le groupe, pour lui, il sert comme d'une plateforme. Est-ce que pour de vraiment donner au Créateur, est-ce qu'il veut la force du don? S'il ne l'utilise pas, alors ce n'est que dans son point que plus tard vient le point de mort. La potion de vie se transforme en potion de mort. Alors, d'un coq qui part à une chauve-souris, ce n'est que s'il choisit le bon environnement. Il avance seul sans se connecter à la société, où il s'oriente vers le Créateur et qu'il accroît son désir, etc., etc. Sans accroître son désir, assurément qu'il va se transformer en chauve-souris. La force de la société, la force qui nous permet de sortir de nous-mêmes. Alors, à quel point avons-nous besoin d'apprécier cet endroit où nous sommes? Parce que Comme dans tout environnement, il n'y a pas de question quant à ce qu'il nous faut atteindre. Et si c'est le don, c'est ça qui fait la différence de notre société, contrairement à toutes les autres sociétés. Ici, il faut atteindre le don. Mais s'il nous est dit qu'autour de nous, tout est parfait, comment venir à ce discernement? Parce que je ne vois pas les choses comme ça, alors je dois demander des corrections pour voir les choses correctement, pour recevoir les bonnes qualités et parvenir au don. Comment travailler dans la dizaine avec ces deux forces de foi et de connaissance? Ou d'une part, il y a des amis, c'est facile pour eux de s'élever et de voir au-dessus de la raison. Et il y a d'autres amis, c'est autre chose pour eux, c'est contraire. Et puis il y a un écart entre parfois on se ment soi-même, on prend du retard, et puis il y en a d'autres qui, eux, s'attaquent de façon acharnée au travail. Mais comment combler l'écart entre l'état actuel et l'état auquel nous voulons nous élever? Oui, lorsque nous sommes dans la dizaine, nous savons que le Créateur, il a mis notre main sur la bonne fortune, comme le Balasulam, il écrit. Et pour nous, la dizaine, c'est entre nous. C'est un laboratoire. Et comme nous l'avons lu dans la lettre, qui se purifie ici? C'est notre groupe. Alors c'est bien, génial. Et parfois, il y a des amis qui me semblent à moi de cette façon-là, et parfois autrement. Bon, mais qui sont ces amis-là? Ce sont les désirs à l'intérieur de nous. Nous l'avons lu il y a de ça quelques jours, mais ça, ce sont les désirs à l'intérieur de nous. Alors, en fait, je travaille sur moi-même. Comment équilibrer toutes ces forces-là à l'intérieur de moi afin de voir mes amis et leur grandeur, que toutes ces forces-là travaillent à l'intérieur de moi ou sur moi? Et comment tout cela fonctionne-t-il pour m'amener à aussi près du Créateur que possible, aussi près du don que possible, de donner à la dizaine, au groupe? Comment tout ça, en fait, m'affecte-t-il? À moins que je n'entre vraiment en cela, mais comment? Ce n'est pas tellement l'ami, mais ma relation à lui. Oui, bonne question. Comment travailler dans le groupe lorsqu'une personne pense qu'elle fait des actions spirituelles? Et quoi faire? Alors, qu'est-ce qu'on essaie de se dire? On avance dans la spiritualité. Mais comment nous faut-il agir dans le groupe?
1: Il faut
2: juste se tourner vers les sources. Ici, le Rabash, il écrit qu'il est interdit de critiquer les amis, de critiquer le groupe et qu'il faut nous annuler vis-à-vis des amis. Alors quoi, je vais dire aux autres? Tu devrais t'annuler devant moi? Non, c'est moi qui devrais m'annuler et montrer les textes sources que ça, c'est ce qui doit être au-dessus de nous. Le Rabash, il écrit sur le travail dans le groupe. Alors, comment nous faut-il travailler ensemble pour parvenir à la spiritualité? Quelque chose qui est à l'extérieur de moi. Alors, quoi faire avec ce désir? Quand Rabbi Sibben Kisma a dit qu'il fallait désirer cela plus que toute autre chose, et ça, c'est déjà une place pour travailler. Je demande quoi aux travailleurs, au Créateur? Je lui demande de donner aux amis. Lorsque je suis dans un état qui est si bas, Alors je lui donne qu'on puisse donner la lumière. Et là, la requête de donner la lumière aux amis passe à travers moi. Oui, oui, mais quand ça arrive dans le travail, il y a des états où on travaille dans des états plus intérieurs. Et puis là, on voit que ça, ce sont nos désirs, ça, les désirs des autres, il y a une dispute. Et bon, et parfois, on en vient à une prise de décision dans la dizaine par rapport à d'autres désirs. Comme on ne veut pas que quelqu'un soit dans la dizaine. Alors, quoi faire lorsque la situation extérieure elle est plus forte? Mais c'est exactement comme on le dit. Si la situation extérieure est plus forte qu'à l'intérieur, il faut demander au supérieur. Si on ne demande pas, ça ne fonctionnera pas. Alors, il y a aussi, il faut être responsable pour les dizaines, les langues, pour le groupe, et il faut recommander ce qu'il y a à faire. Hein, parce qu'il y a des gens qui sont plus expérimentés. Nous aspirons à l'intériorité, et là, il y a une occasion d'y parvenir. Je n'ai pas de problème avec ça. Et ici, tout le travail, tout le monde doit le faire. C'est vrai qu'il faut nous connecter, nous élever au-dessus des disputes, etc. Mais parfois, il y a l'extériorité qui est si puissante qu'elle nous rejette complètement du travail. Et puis là, on se sent anxieux, ça a à voir avec le bien-être de notre dizaine. Et là, notre dizaine, elle est... la dizaine veut... C'est un problème. Oui, oui, tu as raison. Et que recommande le rabbage d'Igadi? Ben de prier. De prier. C'est ça dont nous avons besoin. Et ça, c'est la place de travail. Et là, et on se demande ce qu'il y a à faire. Et puis là, tout devient plus clair en travaillant. Et puis là, nous nous élevons au-dessus de nos désirs. Et ça, c'est... ça amène tout le monde à réfléchir à la question. Les femmes espagnoles. Comment mesurer quelle est notre intention dans la dizaine, de sorte que nous soyons en mesure de réussir à la veille de Shavuot? Oui, le Rav, il explique que...
0: נצפה בקליפ המלא של הרב שהוא אומר הפתרון הוא לשים תמיד את הבורא כמטרה ואז לראות איך החברה נכנסת
2: la solution comme le rav l'a dit c'est de toujours mettre le créateur comme le but et puis là nous voyons comment la société s'insère ici comment je m'insère dans cette image là et puis là on obtient la bonne direction regardons le clip au 6 qui va résoudre les choses pour nous. Nous nous relions toujours au Créateur. À Dieu ne plaise jamais juste au groupe, jamais juste aux amis, jamais juste aux actions, jamais juste à ce monde, mais premièrement au Créateur. Et là,

0: parle de la coquille déjà. Alors, c'est-à-dire que jusqu'à ce que nous mettions le Créateur comme le but, mais le désir de recevoir, ce qui s'ensuit, c'est qu'on ne va pas avec notre désir de recevoir en dessous d'en haut, que la foi est en haut, mais que nous sommes prêts à avoir la foi au-dessus de notre désir de recevoir. Et puis, s'il y a le désir que je suis prêt à acquérir la foi, pour qu'ici, nous ayons un désir rempli. Alors, c'est simple. Vous êtes prêt à faire une restriction sur cela maintenant parce que nous voyons que sinon, c'est impossible. Et puis là, vous aspirez à la foi qui va vous donner un remplissage. Mais si vous obtenez cela, ça s'appelle une klipa. Alors, ça veut dire que vous êtes prêt à donner, mais afin de recevoir seulement. Et puis là, on vous dit, si vous faites la bonne action, alors là, il doit y avoir une telle action où ici, il y aura le Créateur. Et puis là, on fait une restriction sur le désir de recevoir afin de pouvoir parvenir à la foi. Et là, le Créateur deviendra compatible. Un égalera l'autre. Alors, comment dépeindre la foi? On la dépeint suivant comment nous visualisons le Créateur et comment dépeindre le Créateur dans la foi, parce qu'on ne sait pas comment dépeindre les deux. Alors ici, on l'amène dans le groupe. Et c'est tout. Et là, vous ne pourrez pas avoir tort, vous serez dans la bonne direction. Vous n'avez pas tort quant à neutraliser votre désir de recevoir si l'importance du groupe peut remplacer l'importance de vos propres désirs. Alors, les amis, malheureusement, notre temps est échu.
1: 151.
0: Oui, désolé si vous n'avez pas eu la chance de poser votre question. Je recommanderais encore une fois de réécouter la leçon du matin, la leçon que le Rav a donnée. Elle nous donnera la direction pour que nous puissions continuer à travailler. Et là, on demande avec la bonne intention de recevoir la Torah la veille de Shavuot. Et là, nous avons des annonces. Je veux vous montrer quel est notre horaire pour aujourd'hui. De 14h30 à 15h30, c'est le repas de la veille de Shavuot. Et à 22h15 jusqu'à 22h35, il y a une yeshiva taverim. Il faut se préparer la leçon. Et ensuite, nous avons la nuit de la mariée, cette leçon qui porte sur la nuit de la mariée, cette section du livre du Zohar. Et ensuite, vendredi, de 8h à 10h, il y aura une leçon avec 15 minutes de préparation au préalable. Et là, nous aurons le repas de 11h à midi. Chantons.

0: חברים יקרים, לרגל חג השבועות נלמד בחלק הראשון שיעור של הרב מתאריך 19/6/2003.
1: Étant donné que c'est la fête de Shavuot, on va regarder notre enregistré du 19 juin 2003, basé sur la lettre 52 du Rabash. En lisant ça ensemble dans la dizaine, on a 40 minutes pour cela. Lettre 52, puissent les amis vivre pour toujours, à jamais. Voici que la fête de Shavuot approche, qui est le temps du don de notre Torah. Il est connu que Shavuot est l'aspect de Malrout dans les mondes et le cœur dans l'homme. Comme l'a expliqué mon père vénéré de mémoire bénie sur sanctuaire du septième, que le septième vient de l'expression « c'est en moi » chez Bihou. Son intention est que le Créateur, béni soit-il, se revête dans le cœur de l'homme et que l'on peut interpréter que la Torah se revêt dans l'âme de l'homme. C'est pourquoi cela est appelé Shavuot et cela s'appelle don de la Torah, c'est-à-dire que la Torah se revêt alors dans les cœurs de chacun et chacune de l'ensemble d'Israël. Car pendant le compte de Pessah jusqu'à Shavuot, c'est l'aspect de la purification des Kélim, qui est l'aspect de la purification dans le cœur et l'esprit. Lorsque les Kélim sont achevés, on mérite alors l'aspect de la Torah. C'est pourquoi avant Pâques, il avait la préparation de la purification des Kélim sur l'aspect de la croyance, qui s'appelle l'aspect de Mitzvah. Et par la sortie d'Égypte, ils ont mérité l'aspect de croyance dans le sens de « Je suis le Créateur ton Dieu qui t'a fait sortir du pays d'Égypte ». Et après Pessah commence le travail de la purification pour l'aspect de la préparation à la réception de la Torah. Et au moment où la Torah se revêt dans l'âme de l'homme, alors cela s'appelle Shavuot, temps du don de notre Torah. Et nous avons besoin de la miséricorde des cieux qui nous donne la force de sortir d'Égypte et de mériter l'aspect de croyance. Car de nombreux états passent avant de mériter l'aspect de croyance. Il arrive parfois que l'homme n'ait aucun besoin de l'aspect de croyance selon la voie de la purification. Car il pense dans son âme qu'il lui est plus avantageux d'aller dans les voies habituelles comme il apparaît à ses yeux, car tous les racidim et gens d'action vont dans la voie des mitzvot des hommes par habitude, c'est-à-dire selon la voie de l'habitude. Et si seulement par cette voie il avait le désir de la perfection de garder la Torah et les mitzvot. Car il voit que même dans cela, il se tient dans un état de descente, et parfois il n'a pas le temps d'y penser, c'est-à-dire qu'il s'occupe de la Torah et des mitzvot, sans aucun calcul, que la Torah et les mitzvot qu'il fait, il ne vaut pas la peine d'entrer dans des calculs. Car la notion de calcul de ce que l'homme fait, c'est afin de gagner quelque chose. Et il se trouve alors dans un état où il est plus avantageux de faire un calcul dans ses besoins matériels, car la principale vitalité est justement dans la corporalité. Mais il faut se rappeler la règle que mon véné père de mémoire bénie a dite, que la principale des punitions est sur le temps où l'homme s'occupe de la Torah des mitzvot, et sur le temps où il se trouve dans un état où toute sa vitalité est seulement de la corporalité. Alors son jugement est comme le jugement d'une bête. Et seulement lorsqu'il s'occupe de la Torah et des mitzvot et qu'il n'est pas vigilant, que ce soit selon la voie de la purification, cela s'appelle servir l'idolâtrie. C'est pourquoi, au moment où l'homme consent dans sa raison à faire quelque chose dans la Torah et les mitzvot, alors il est digne de travailler pour le nom du ciel. Car le principal du travail commence dans l'aspect de l'esprit, ce qui n'est pas le cas dans l'aspect du cœur, qui est un travail tout à fait différent. Car alors, son travail est appelé sortir de l'aspect de bête et devenir homme, à propos de quoi il est dit. Vous êtes appelé homme. Et alors commence le travail de l'homme dans l'aspect de l'esprit où il commence à peser dans la balance l'aspect de la connaissance et l'aspect de la croyance. Lequel des deux est plus digne pour lui? Et il commence à se plaindre. Pourquoi le Créateur, béni soit-il, ne lui fait-il pas mériter l'aspect de la connaissance? Mais par cela, on peut expliquer les paroles de la Gemara. Rabbi Yehuda a dit, au nom de Shemuel, au nom de Rabbi Meir, lorsque j'étudiais chez Rabbi Akiva, j'ajoutais des cancantum dans l'encre. Et lorsque je vins chez Rabbi Ishmael, il me dit, mon fils, sois vigilant dans ton travail, car ton travail est un travail du ciel. Peut-être enlèveras-tu une lettre ou ajouteras-tu une lettre. Il se trouve que tu détruis tout le monde entier. Et je lui ai dit, j'ai une chose, et Kankantum est son nom, que j'ajoute dans l'encre. Il me dit, ajoutons du Kankantum dans l'encre. Or, la Torah dit, et il écrira, et il effacera. Une écriture qui peut être effacée. Que lui a-t-il dit et que lui a-t-il répondu? Voici ce qu'il lui a dit. Il n'est pas nécessaire de parler des lettres manquantes ou ajoutées dans lesquelles je ne me trompe pas, car je suis expert. Mais même une crainte concernant une mouche aussi, peut-être viendra-t-elle et se posera-t-elle sur l'extrémité du dalet et la transforma-t-elle en rèche. Et on peut expliquer le scribe, l'homme au moment où il s'occupe du travail du Créateur est appelé scribe du terme, inscris-les sur la tablette de ton cœur. Manquant ou ajouté, ou s'il lui manque la droite, ou s'il ajoute l'aspect de la gauche, c'est-à-dire deux fois Khan, comme nos sages de mémoire bénis ont dit, ils peuvent purifier le reptile par 150 raisons. C'est pourquoi il y a deux fois un Khan impur et un Khan pur. L'encre est appelée noirceur, car l'effort est appelé l'aspect de l'obscurité. Et il faut comprendre, si Rabbi Ishmael lui a dit d'être vigilant dans le manquant ou l'ajouter, quelle est la réponse que Rabbi Meir lui a donnée, qu'il ajoute du cancantum dans l'encre. Il faut expliquer, au moment où Rabbi Meir lui dit qu'il est scribe, c'est-à-dire qu'il s'occupe du travail selon la voie de la pureté, alors il lui dit, sois attentif au manque et à l'ajout. C'est-à-dire qu'il ne lui manque pas la croyance et qu'il n'est pas un ajout dans la connaissance. À cela, il lui répondit qu'il met du cancantum dans l'encre. C'est-à-dire au moment de l'effort appelé noirceur, il met à ses mains l'aspect de can impur et de can pur. Et de ce fait, il a toujours une place pour l'aspect de la croyance, car chez lui, le cancantum est en poids égal. Et il demande, mettant du cancantum dans l'encre, est-ce que d'un lieu obscurité, on met là un canapur? N'est-il pas nécessaire que l'écriture puisse être effacée? C'est-à-dire qu'au moment de l'effort, qui est le temps de la réception de la croyance, c'est justement parce qu'on peut effacer l'écriture et malgré tout il ne l'efface pas, que dans cet état, lorsqu'il tranche et accepte sur lui la foi, cela s'appelle une écriture complète qui est un cli apte à faire résider là la lumière du Créateur, béni soit-il. Et sur cela, l'Agmara objecte. Que lui a-t-il dit et que lui a-t-il répondu? Et Rashi explique. Il l'a averti sur les lettres manquantes et superflues et il lui a répondu, il a du kankantum. Et Rashi a expliqué sur le kankantum, c'est appelé une écriture qui ne peut être effacée car sa marque est visible. Et la Gemara répond, il lui a répondu qu'il fait attention au manque et à l'ajout, comme susmentionné, et de même, même à la crainte d'une mouche aussi, de peur qu'elle vienne et se pose sur la couronne du Dalet, et l'efface la transformant en rèche. Car la notion de mouche, c'est une pensée étrangère. Elle efface le Dalet et le fait devenir rèche.
0: מוחקת את הדלת ועושה אותה לרייש. היינו, בזמן המצווה...
1: C'est-à-dire aussi bien au moment de la mitzvah, ou alors son jugement nécessite une garde dans le manquer à la joue. היינו, c'est-à-dire qu'il ne veuille pas que la croyance soit en dessous de l'importance de la connaissance, et cela s'appelle qu'il manque à l'importance de la foi, et ajoute qu'il donne une trop grande importance à l'aspect de la connaissance. Et au moment de l'écriture de l'encre de l'aspect de la Torah, alors cela s'appelle qu'il fait attention à la couronne du Dalet, qui est l'aspect de dispenser des rassadim, et s'il a une mouche, c'est-à-dire une pensée qui n'est pas selon la voie de la pureté, alors il ne veut pas être dispensateur de rassadim, et alors cela s'appelle un pauvre resh, en référence à la lettre resh, qui n'a rien. Et par cela, il met toujours l'aspect du kankantum, c'est-à-dire qu'il fait toujours attention à ce que le poids soit égal, alors il est assuré de rester ferme dans sa situation. Car au moment où il voit qu'il se tient toujours à la croisée des chemins, alors de lui-même il se trouve sous la domination de la garde et par cela parvenir au but de la perfection. Que le Créateur nous fasse mériter de parvenir au but de la perfection et de sortir à la lumière de la Torah selon la voie de la pureté. Baruch Shalom Alevi Ashlag, fils de mon maître et rave, le Balasulam de mémoire bénie et sainte.
2: קראנו יחד את האיגרת שכתב הרבש. מורגש ממש.
1: On vient de lire la lettre ensemble, écrite par Rabash. Et nous ressentons un fort désir. Ce que les kabbalistes veulent faire passer, particulièrement le besoin d'introspection, de clarification. Mais si c'est dans le travail entre nous, c'est pour se rapprocher ensemble. Ce sont des chemins qui sont un petit peu compliqués, mais espérons les ouvrir dans la leçon ensemble avec l'aide de notre Rav. Oui, nous sommes dans le travail de préparation pour la réception de la Torah. Et dans cette lettre, Rabash nous explique ce qu'est le processus de purification et comment on doit se préparer notre désir pour pouvoir prendre sur soi-même les lois de la Torah. Et c'est important de renforcer la connexion entre les amis, parce que ce que nous apprenons n'est pas intellectuel. Et comment arriver dans la foi au-dessus de la raison? Nous parlons d'états où les pensées viennent et attaquent la personne intérieure. Et maintenant, nous continuons par nos leçons du 19 juin 2003. Que nous dit le Rabash? Que notre travail est divisé en plusieurs parties, plusieurs étapes. La première étape, c'est que nous devons acquérir la foi. Et la deuxième, c'est qu'on doit acquérir la connaissance. On le sait également du processus de la brisure des kélim. On a de haut en bas dans l'enchaînement deux actions principales dans la création de nos récipients. C'est la brisure des récipients de réception, les quatre premiers rois, Ragat, et notre traducteur s'était trompé, donc c'est bien les quatre premiers rois de Ragat et la brisure des Kélim dedans, qui sont les quatre seconds rois, les rois de Tanhim, cela s'appelle le premier temple, qui avait, comme il est raconté, les morines de Raya, et le deuxième temple, où il y avait les morines de Neshama.
3: Partsouf.
1: La brisure des temples, comme on l'appelle. Le premier partsouf qui est sorti de la roche de Abba Veima, et le second partsouf qui est sorti de la roche de Yeshut dans le monde des Nekudim. Face à cela, on a deux étapes dans la correction des récipients. On corrige d'abord les kelim de don, on acquiert le kli de foi, comme on l'appelle. Et tout ce processus s'appelle jusqu'à la fin de la sortie d'Égypte. Et quand on acquiert les récipients de dons, les qualités de Bina, alors il y a encore une préparation de 40 jours à l'intérieur de Bina, et on arrive à Shavuot, à la réception de la Torah. Car alors, la réception de la Torah, c'est déjà la réception de Rorma, la sagesse. Et de là, nous avons toutes les lois que nous disons et toutes les paroles par lesquelles, d'une manière ou d'une autre, nous décrivons ces états comme un seul homme dans un seul cœur. Ça veut dire un clé de don prêt et dépensé. Ça veut dire face à Rorma, face à la connaissance, qui est la montagne dans la réception de la Torah. Et aussi avant cela, en Égypte, et dans la sortie d'Égypte, tout est pour travailler sur « il n'y a rien hormis lui », c'est la question de la foi. Ça veut dire que les deux actions principales dans ce processus d'acquisition du kli, de donner pour donner jusqu'au don de la Torah. Et l'acquisition des kelim, déjà les tikkunim, les corrections d'en recevoir afin de donner, ce qui est déjà depuis le don de la Torah. Et plus loin, c'est ce que Rabash nous dit. Et selon cela, ensuite, il nous raconte quels sont les avantages et les manques de tout cela. Et ça veut dire qu'il faut toujours être dans l'équilibre et selon la mesure et le poids, travailler avec les kelim de foi, selon les kelim de connaissance, qu'il ne soit pas, même si tous les deux, ces deux écrits se contredisent, mais il faut les équilibrer d'une telle manière qu'il faut certainement toujours garder le fait que la connaissance ne soit pas plus grande que la foi. Sinon, ce sera réception afin de recevoir et une chute dans les clipotes. Mais il faut toujours veiller à ce que la foi soit au-dessus de la raison, au-dessus de la connaissance. Plus grande que la connaissance d'un côté, et de l'autre côté, si on ne travaille pas avec elle autant que possible, autant que la foi le permet de travailler avec la connaissance, alors cela aussi s'appelle un manque de don. Ça veut dire que ces deux lignes doivent être équilibrées. C'est ce qu'il nous explique ici. Oui. Et dans notre état, qu'est-ce que la foi et la connaissance? Même dans notre état, avant l'entrée dans des actions spirituelles réelles, on a face à cela une sorte de copie à l'intérieur de notre état de foi et connaissance. Chez nous, la foi, ça s'appelle la foi dans les sages, la foi dans son rave, Et la connaissance sont tous ces faits intérieurs que nos kélims de réception exigent, que nous les remplissions et que nous vivions selon la manière dont notre corps accepte de vivre, de travailler et de se sentir en sécurité, posé sur des bases. Et alors, de façon plus pratique, on peut dire ainsi, toute pensée qui est contre l'avancement spirituel que le Créateur domine comme unique, toute la réalité, c'est principalement en moi et qu'il domine, et chacun doit le dire. Alors, toute chose qui nie cela en moi, toutes ces perturbations sont en fait pour moi un lieu de travail. Contre elle, je dois travailler, et c'est spécialement notre travail. Disons, dans notre état, tant qu'on ne passe pas le marsan. Ce qui se trouve dans la double dissimulation et la dissimulation simple, et le travail contre la dissimulation, et qu'est-ce qui est dissimulé? La domination du Créateur est dissimulée. La gouvernance du Créateur sur les créatures, et cela nous devons le compléter par la foi. Et qu'est-ce que ça veut dire par la foi? Accepter cela comme un fait. La foi, ce n'est pas encore la lumière, ce n'est pas la révélation de la divinité qu'on doit recevoir d'en haut. Mais c'est simplement qu'on doit accepter, compléter cette obscurité par notre effort, même si je ne vois pas ça dans mes récipients, je ne le ressens pas, je l'accepte sur moi comme un fait. Et selon cette donnée, je vis. Et pourquoi cela ne s'appelle pas une foi simple, comme le monde entier semble le dire? En fait, chez nous, c'est quelque chose qui est même l'inverse de tout le monde. C'est parce que chez nous, cela vient chaque fois avec les perturbations contre notre connaissance. Car le monde ne soutient pas cela. Et on doit finalement arriver à un état tel où on demande au Créateur qu'il nous donne une force, qu'il se révèle d'une telle manière que ce n'est pas que je reçoive la connaissance et j'ai besoin de la connaissance, mais que je reçoive la foi, une certaine force d'en haut qui m'aidera à faire face à l'obscurité. C'est pas que je veuille effacer l'obscurité. L'obscurité brillera comme la lumière. Et j'accepte justement d'être dans l'obscurité parce que je comprends que s'il n'y avait pas d'obscurité, mais de la lumière, alors je servirai le Créateur parce qu'il domine, parce qu'il est grand, parce que j'ai un profit de lui. Et par cela, je ne ferai qu'agrandir mes récipients, je serai comme les clipotes. Mais je demande au Créateur que cela reste dans l'obscurité, du côté de mes kelim de réception. Cela s'appelle rester dans l'obscurité. Seulement qu'il me donne la possibilité de travailler avec lui, de me relier à lui, d'être connecté à lui, comme si je le voyais. Alors mes kelim de réception sont sous sa garde. Ils ne sautent pas car il n'y a pas vers quel plaisir ni vers quelle connaissance sauter et vouloir la recevoir, vouloir se remplir. Mes kelim de réception sont calmes. Et alors je peux travailler avec les kelim que je reçois d'en haut, les kelim de don, les kelim de bina. Et que sont les kelim de bina? Qu'est-ce que c'est en général? C'est une telle sensation de la présence du Créateur qui ne donne pas un fait aux kelim de réception pour qu'ils en jouissent déjà, qu'ils soient sûrs et reçoivent en eux un remplissage. Mais c'est une force au-dessus de la connaissance, acquise à l'intérieur des kelim de réception, et par laquelle je peux être au-dessus de mes kelim de réception, chevaucher au-dessus d'eux, ne pas dépendre d'eux. Dans la langue de la Kabbale, cela s'appelle que j'acquière les qualités des neuf premières, que je me trouve au-dessus de Malhout, qui est la dixième séphira sur laquelle je fais le Tzimtzum. Je ne la remplis pas, mais je travaille dans les neuf premières. Mon remplissage, c'est le Massar et la lumière réfléchie. Et de cette façon, je demande au Créateur de m'aider à travailler. Et ensuite, quand vient la révélation ne m'efface pas la foi que j'ai reçue avant. Mais au contraire, la révélation vient ajouter à la foi l'absence, embellir la foi. La splendeur, demande l'étudiant. La splendeur, oui. Un embellissement par la foi, oui. Ça veut dire même dans les occasions de connaissance, de domination et de toute la possession qui peut être pour les kelim de réception, j'utilise les lumières de Rochma qui viennent pour agrandir encore plus mon kli de foi. Et au-dessus, ça veut dire de mon désir de recevoir, même si je le remplis avec la lumière de Romain, même si je le remplis avec la lumière de Romain, je me trouve au-dessus de lui. Ça veut dire, si l'acquisition du kli de foi de donner afin de donner, signifie que mon désir de recevoir ne reçoit pas de remplissage, et que je me trouve au-dessus de lui avec le kli de foi. Et ensuite vient une période où je travaille déjà avec recevoir pour donner. Même quand je remplis le désir de recevoir, je me trouve malgré tout au-dessus de lui, avec mes kelim de foi, et cela s'appelle recevoir pour donner. Les mots ne peuvent pas transmettre le contenu, ça c'est sûr, mais ce qu'il y a ici, d'habitude, j'ai toujours dit que la foi s'appelle la sensation du Créateur. Et vraiment, je vois parfois, d'après les réactions, que je n'ai pas précisé cela assez exactement. La sensation du Créateur, certainement, cela s'appelle la foi. Mais quelle sensation du Créateur? Pas la sensation du Créateur pour le remplissage des kelim de réception, mais la sensation du Créateur qui donne à l'homme une force pour être au-dessus des kelim de réception. Ça veut dire, comme on le dit, que dans la lumière supérieure, il y a deux apparitions. Son apparition comme lumière de Rassalim et comme lumière de Romain. Et alors certainement, la foi vient à nous comme résultat de la révélation du Créateur. Mais sa révélation est ce qu'on appelle moi et non un messager, comme c'était en Égypte, la réception de la foi de la sortie d'Égypte. Et tout notre travail envers cela est ne pas oublier que la sortie se fait par les plaies, les 10 plaies de Pharaon. Les 250 plaies des Égyptiens. Et avant cela, Israël se trouve aussi dans cette année de famine et de souffrance. Ça veut dire toutes les binotes qui sont dans l'homme, l'Égypte dans l'homme, Pharaon dans l'homme, Moïse, Aaron dans l'homme, aussi Israël à l'intérieur de l'homme. Toutes ces distinctions se trouvent toutes dans la souffrance et dans les coups. Le processus jusqu'à la sortie d'Égypte est un processus dont on ne peut pas dire qu'il contient quelque chose d'agréable et de bon. D'après tout le récit de l'Égypte, cela se présente ainsi. Seulement à partir de l'acquisition du cli de foi, depuis la sortie d'Égypte et plus loin, on peut déjà parler d'un certain travail équilibré à l'intérieur de l'homme, qui travaille déjà avec les kelim de don qu'il acquiert. Mais quoi qu'il en soit, sur tout le chemin, depuis le début du point dans le cœur, dans la période de la double dissimulation et la dissimulation simple, et ensuite, quand on passe le marsom, dans récompense et punition, et dans l'amour, sur tout ce chemin, l'homme ne travaille pas avec son désir de recevoir, mais il marche toujours sur lui, il travaille au-dessus de lui. Même quand il reçoit pour donner, il reçoit pour montrer qu'il est celui qui donne. Il travaille au-dessus de son désir de recevoir, même quand le désir de recevoir est rempli de plaisir. C'est un travail vraiment opposé au travail d'aujourd'hui, où on veut naturellement se remplir nous-mêmes.
2: Ken.
1: Oui. Et qu'est-ce que ça veut dire qu'il est écrit ici qu'il met du cancantum dans l'encre? Moi, je ne veux pas rentrer là-dedans. Pour toi, c'est ce qui est important. Et quelle est la relation exacte à l'endroit? Qu'est-ce qui est juste et qu'est-ce qui n'est pas juste de cette relation? Répète. Ça veut dire qu'on dit toujours qu'on aspire à la révélation du Créateur, ici il aspire à la révélation du Créateur pour pouvoir aussi, comme s'il lui redonnait cette révélation en retour. Si on crie « révèle-toi, révèle-toi, révèle-toi », on ne reçoit rien, car alors on demande des clipotes, oui. Mais on veut recevoir de lui les plaisirs. Le Créateur nous a donné les plaisirs de ce monde, sur lesquels, au-dessus desquels, on demande au-dessus de ses plaisirs que nous voulons sa révélation comme force de foi. Tout ce monde, ça veut dire ce degré avec son désir de recevoir, mais donné pour cela. Que je veuille ne pas remplir mes kelim de réception, mais acquérir les kelim de foi face à ce monde. Et si j'arrive à cela, cela s'appelle l'olishma maximal auquel je peux arriver. Que depuis ce l'olishma vient l'ishma, et qu'est-ce que ça veut dire que vient l'ishma? Que depuis ce l'olishma, j'aspire absolument, malgré tout, d'une certaine manière, à arriver à l'ishma. Alors il apparaît que je reçois cette capacité d'être au-dessus de mes kelim de réception, car mes kelim de réception sont de la taille de tous les plaisirs de ce monde. Et alors on commence aussi à agrandir en moi les kelim de réception sur lesquels je construis une foi encore plus grande, de donner pour donner. Et cela s'appelle que j'entre dans l'ibour et katnout, dans la spiritualité. Et ensuite, on m'ajoute de tels kelim de réception sur lesquels moi aussi je construis mon don. Mais cela est déjà recevoir pour donner. C'est-à-dire que même si j'ai des remplissages à l'intérieur des kelim de réception, je peux me tenir au-dessus de ces remplissages. Et ça s'appelle que je me rends vraiment semblable au Créateur qui se trouve au-dessus des kelim de réception. Alors moi aussi, j'ai acquis la force de la foi pour être au-dessus des kelim de réception. Peut-être je vais dessiner ça d'une certaine manière. Le fait que je puisse exprimer cela, c'est aussi déjà vraiment... Enfin bon, passons au dessin. On reçoit une certaine grandeur du désir de recevoir ici, oui. Le désir de recevoir. Et ce désir de recevoir avec tout le désir de ce monde... On reçoit cette grandeur du désir de... Et maintenant, notre travail, en quoi consiste notre travail, que je vais acquérir la foi là, au-dessus de la connaissance, de la raison, et cela s'appelle la connaissance. Connaissance. Et je veux acquérir ma foi, qu'elle soit au-dessus de la raison, de la connaissance, que je travaille au-dessus de mon désir de recevoir. Faisons ça comme ça. Qu'est-ce que ça veut dire? Que je ne sois pas dépendant de lui. Et si j'acquiers cette foi, si je demande qu'elle soit... Disons que j'ai travaillé ici, donc je travaille des milliers d'années. Des milliers d'années, oui. Et ensuite, c'est le point dans le cœur. Le point dans le cœur. Et ici, je me trouve dans la dissimulation. Dissimulation 1 et 2. Deux sortes de dissimulation, oui. Je suis arrivé à un état où je veux absolument recevoir un clic de foi. Cela s'appelle que je suis vraiment arrivé à l'état jusqu'à ce qu'il ne me laisse pas dormir. Toutes sortes de choses. Cela s'appelle le maximum de l'Ishma. De maximum de l'olishma, pardon. Oui. Et alors je commence à recevoir cette foi en pratique. Elle devient... Ça veut dire... la réception de la foi. Ça veut dire que j'acquiers ici les kelim de Bina, les
3: Tchunot Bina,
1: qualité de Bina.
3: L'ashpia el minat l'ashpia.
1: Donner pour donner. Je ne sais pas comment le dessiner. Disons que j'ai acquis les qualités de Bina, que je me tiens à la hauteur de Bina. Ensuite, on commence... Non, mais aussi quand j'acquiers Bina, les qualités de Bina grandissent aussi en moi, au-dessus du désir de recevoir. Au-dessus du désir de recevoir, ce sur quoi elles grandissent en aviot de Shoresh, Aleph. Bon, disons Shoresh et Aleph, sans bête, oui. Ça s'appelle Katnout, Kites. Et ensuite, quand je travaille plus loin, ici aussi, j'ai la réception de la foi, mais je travaille déjà sur les désirs Gimel et Dalet. Même quand je reçois à l'intérieur de ces désirs-là, Gimel et Dalet, je reste au-dessus de la raison. Ça veut dire que j'utilise... je ne sais pas comment dire ça. J'ai comme ça. Le désir de ce monde, au-dessus duquel je veux construire la foi, alors je mets comme un timsoum sur ce monde. Donc alors je mets comme un timsoum sur ce monde. Et il est plus important pour moi d'adhérer au Créateur. Alors, si je fais cela, que tout pour moi est plus important dans la foi, je passe le marsan. Cela s'appelle que je suis malade d'amour. Tous mes désirs sont en haut. Ensuite, je commence... sur ces désirs de ce monde et sur les désirs que je reçois dans la révélation du Créateur en Shoresh et Aleph, à construire le cli de foi, alors cet état s'appelle Katnout. Ici. Je me trouve avant le Marsan. Oui. Ça, c'est déjà 4 minutes. Et ensuite, quand je construis mon cli de foi, par le fait que je commence à remplir les kelim de ce monde, et Aleph et Shoresh, et encore Gimel et Dalet, et au-dessus d'eux, à construire ma foi, cela s'appelle déjà Gadlout, recevoir pour donner. Ça veut dire ce que je veux dire ici, dans toutes mes tentatives d'exprimer cela d'une certaine manière, c'est que si je ne reçois rien, et si ici je ne reçois rien, que j'acquiers des kelim de don, ou que j'acquiers déjà des kelim de réception pour donner, je travaille tout le temps au-dessus de certains plaisirs pour acquérir le cli de foi. Alors, parfois, je travaille avec des kelim qui sont complètement... Je ne les remplis pas. Je ne les remplis absolument pas. Et au-dessus d'eux, j'aspire à avoir un cli de foi. Et parfois, je les remplis même. Et avec tous ces kelim, avec tous ces remplissages, et avec les plaisirs qu'il y a en eux, je les utilise uniquement comme base aussi pour construire au-dessus d'eux le récipient de foi. Et il ne me suffit pas de dire simplement que ce monde ne vaut rien, que je reçois tous les plaisirs qui sont dans ce monde, et malgré tout, au-dessus d'eux, je construis la foi. Les mots, c'est des mots. Qu'est-ce que je peux y faire? Donc, ça veut dire que l'homme aspire toujours à être au-dessus de ses kelim, de ses désirs. Où prendre le désir pour cela? Et comment, malgré tout, s'élever au-dessus de ça? C'est uniquement notre travail. C'est le groupe, c'est une demande d'en haut que cette force vienne et nous donne. C'est le travail. Tout le temps s'élever au-dessus des récipients de réception. Travail depuis l'Égypte et ensuite le désert et ainsi de suite. Mais le principe, comment dire, principe en hébreu? Principe. Hein? Principe. Donc, le principe est le même principe, travailler au-dessus du désir de recevoir, ou bien un désir de recevoir qui est uniquement vide, travailler au-dessus de lui, ça veut dire sans faire attention à son remplissage, aspirer au-dessus de ce qu'il demande, malgré cela, à l'advécoute. Ou bien même quand on le remplit, je le remplis intentionnellement pour qu'il me montre tous les goûts, la beauté, les remplissages qu'il y a et toute la vie qui est en cela et au-dessus de lui malgré tout. Donc je travaille et cela s'appelle déjà travailler quelqu'un de réception pour donner. Bon. Espérons qu'on aura encore une manière quelconque de dire ça plus clairement. Hein. Mais qu'est-ce que le groupe doit exiger pour commencer à chercher le premier point, celui de travailler au-dessus de ses kélim? Vers quoi, à quoi il doit viser? Le Ramash écrit là-dessus dans toutes sortes d'articles, là où il écrit, il faut au-dessus de la raison, au-dessus de la raison, chaque fois. C'est en fait ici l'intention. Chaque fois, être dans une aspiration à s'élever au-dessus des désirs qui sont dans l'homme. Et ensuite, on saura, on verra à quel point tous ces désirs, ce point-là qu'il nous a donné, cette obscurité, à quel point ils sont vraiment la chose nécessaire que le Créateur a créée pour construire au-dessus de ce point sa forme en nous. Construire en nous sa forme. Car c'est impossible autrement si ce n'est pas par ce point de tous les désirs, le point central. Alors, soit on fait un timsum sur lui, on grandit dans la foi, et soit on le remplit même avec des plaisirs au-dessus de ça, on grandit dans la foi. La foi s'appelle l'adaptation au Créateur, simplement. La foi, c'est le don, et le Créateur, c'est le don. Alors ici, dans ce que je donne, je lui correspond. Et alors je donne aussi dans les kélim de don, ça veut dire sans remplir mes kélim. Et ça s'appelle travailler avec aviot de Shoresh, et Shoresh et Aleph. Et même quand je remplis mes kélim, je lui ressemble aussi, moi aussi. Moi aussi je donne, je travaille dans la foi. C'est le problème, c'est que chez nous, pour les débutants, le mot foi les embrouille, la connotation, le lien, le contexte que le monde introduit dans ce mot est tellement incorrect que c'est difficile. Et est-ce qu'il est possible qu'au stade de la préparation, je ne suis pas vraiment au remplissage, mais au lien avec lui? Est-ce qu'il peut y avoir déjà une distinction, un stade de préparation, que je n'aspire pas au remplissage, mais que je sois prêt à recevoir l'obscurité? Tout notre travail au stade de la préparation, dans la double dissimulation et dans la dissimulation simple, c'est aspirer au lien avec le Créateur, mais malgré toutes ces perturbations, ces plaisirs, ces manques, mais aspirer uniquement à ça. Et la question est, qu'est-ce que tu mets dans ce mot lien avec le Créateur? Et que je veux ne pas tenir compte de mon état. Mais, alors on veut être lié, adhérer, semblable, le sentir sans aucune connexion avec ce qui se passe dans mes désirs, au-dessus des désirs. Est-ce qu'il peut vraiment y avoir un tel état dans le stade de préparation? C'est possible, ça s'appelle l'amour. Je suis malade d'amour. L'amour s'appelle aspirer à la connexion. Et certainement, dans cette aspiration, il y a beaucoup de désir de recevoir pour se remplir soi-même par ce lien, cette connexion. Et même si on ne l'admet pas et qu'on ne peut pas vérifier si ça se trouve en nous ou ne se trouve pas, on ne peut pas voir à ce point à l'intérieur de nous-mêmes. Mais cela se trouve là. Et c'est pourquoi ça s'appelle l'olishma. Mais malgré tout, l'aspiration est au lien avec le Créateur, au-dessus de toutes les perturbations et les récipients qu'on a dans ce monde, et que cela m'importe au-dessus de tout. Disons, il y a un procès, un jugement, et le Créateur l'éveille d'une telle façon à se connecter à lui. Et ensuite, même sans procès, sans jugement, sans, au tribunal, ou qu'il y ait des procès, peu importe, l'essentiel, c'est que ce lien me reste. Et c'est ça que je cherche. Ensuite, je commence à vérifier si j'aspire à partir de ce jugement, ce n'est pas bien, et je veux aspirer à lui à partir de bonnes choses, que même les bonnes choses ou les mauvaises choses, peu m'importe. Ça veut dire qu'il y a déjà là toutes sortes de distinctions, et c'est pas que j'aspire quand il m'est bon, qu'il m'est mauvais, et que du bien, je n'ai pas besoin de lui. Même dans le bien et le mal, au-dessus d'eux, depuis, j'aspire à lui. Ça s'appelle que je suis proche du fait de la lumière réfléchie. C'est déjà vraiment le remplissage authentique que Malrout a. La lumière, avec le massacre, la lumière réfléchie. Malgré tout, que vérifier pour voir que je travaille au maximum en l'olishma, en direction de l'ishma, et pas dans d'autres directions. Si mon inspiration est précisément au Créateur, et pas en lien avec toutes sortes de choses qui se trouvent plus bas que lui, ça veut dire plus bas que lui, moi, le monde, toutes sortes de choses, mais seulement quand lui, en fait, notre cœur se réjouira.

parce que je me relie au groupe comme à ma force, ma propre force, comme que je peux connecter mes désirs, les désirs du groupe, comme un seul homme, dans un seul cœur, et comme si cela s'appelle que je me retrouve dans un état orienté vers le Créateur, prêt à la réception de la Torah, comme on dit. Ça, c'est la condition. Car sinon, je ne me trouve même pas proche du Mont Sinaï. Si je n'arrive pas à un tel lien, une telle connexion avec les autres, on peut vérifier ça dans notre monde. Quand on se rapproche d'être un clé pour la réception de la Torah, pour la lumière de la foi, c'est quand on aspire à se préparer comme un seul homme dans un seul cœur. On aspire à cela, mais on en est incapable. Cette correction vient d'en haut. Et alors on aspire, car on voit que cette chose est nécessaire et qu'elle est la plus élevée de toutes les autres possibilités. D'où est-ce qu'on reçoit une telle chose? Qu'est-ce que c'est? De façon naturelle, ça ne se trouve pas en nous, par l'étude, par l'effort, vient la lumière supérieure, la lumière environnante, et elle fait en nous cette préparation qui s'appelle le charme de la Kdoucha, une chose qui existe dans le monde spirituel, au-delà du Marsom, mais qui commence déjà à avoir chez nous un certain charme pour cela, une tendance, une certaine importance. Et alors je veux, pourquoi? Comme ça, comme dans l'amour, on ne sait pas dire, mais comme ça. Mais dans tous les cas, c'est un travail. Qu'est-ce que tu fais avec la main? Tu sais, dans l'amour, comme tu dis, comme ça, je n'aime pas ou j'aime, c'est ça la lumière environnante qui donne ça. Mais quand l'homme, est-ce qu'il commence à travailler, à s'y aspirer, même sans groupe, à acquérir le début de l'aspiration vient par le point dans le cœur. Mais le point dans le cœur, ce n'est au total qu'une très petite force. S'il n'est pas grandi par le groupe, cette force-là, et s'il ne s'oriente pas lui-même correctement vers le Créateur, précisément par le fait que le groupe lui sert d'examen, est-ce vraiment au contraire au Créateur qu'il aspire au don, à quelque chose comme ça, au moins dans une certaine mesure, à la force de don? Et s'il n'utilise pas, alors il se retrouve seulement dans son point, qui ensuite devient le point de la mort. Le goût, l'élixir de vie devient le poison de la mort, et il se transforme de coq en chauve-souris. Et cela dépend uniquement du fait qu'il choisisse une société correcte ou pas. Et s'il pense avancer seul, sans se connecter à la société par laquelle il s'oriente vers le Créateur, qu'il s'examine lui-même et qu'il agrandit son désir s'il pense seul, alors il est certain qu'il n'en sortira rien. Il est certain qu'il se transformera en chauve-souris. Mais qu'est-ce que ça veut dire s'examiner soi-même? S'examiner soi-même, ça veut dire si tu as l'importance de la société comme l'importance de toi-même. Au moins, bien que aime ton prochain comme toi-même, doit être beaucoup plus que cela. Oui, mais au moins si tu as ça, alors on appelle ça qui est orienté vers le Créateur. Le Créateur est dissimulé, disons, un mur blanc. Comment est-ce que je le trouve sur ce mur blanc? Où est ce point-là? Que si je regarde exactement ce point, tout à coup, je verrai là un trou et derrière lui un monde spirituel. Oui. Comment est-ce que je trouve ce point-là qui ensuite se transformera en trou? Alors on dit que tu peux faire cela si tu mets devant toi un groupe et que tu travailles selon le principe comme un seul homme dans un seul cœur et aime ton prochain comme toi-même, alors par le fait que tu te croises toi-même avec le désir du groupe, tu trouves ce point-là où regarder exactement. Et alors il devient une ouverture pour l'entrée dans la spiritualité, la condition pour la réception de la Torah. Ça veut dire à la place de la dissimulation du Créateur, on nous a donné dans ce monde un groupe, une société qu'on peut utiliser et dont on peut se servir
à la place de la dissimulation. C'est tout.

0: Ça veut dire que cette même condition qui nous est dissimulée, qui est pour donner, on t'a donné dans le groupe de trouver cette condition et de la réaliser. Et si tu t'efforces de faire cela, des lumières viennent d'en haut qui, peu à peu, te font entrer en cela. Et elles te donnent cette grâce de la Kdusha. Tu commences davantage à demander vraiment ce qui est au-dessus de la nature. On te donne cette force pour donner. C'est tout. Pourquoi est-ce fait de cette façon? Parce que seulement ainsi il est possible de construire la foi depuis l'obscurité, depuis le fait que le désir de recevoir ne ressent pas de remplissage. Puisque au début, si le désir de recevoir recevait des remplissages, tu courais tout le temps remplir le désir de recevoir. Et on ne te donne pas des remplissages seulement dans le désir de recevoir, on t'aide pour ce, par cela. Et on a donné un désir de recevoir et on l'a donné sans remplissage. C'est la forme la, le moins, l'inverse de la spiritualité, qui justement t'aide d'une certaine manière à te rapprocher du concept appelé la foi. Si tu étais, disons, sans désir de recevoir, tu n'aurais pas besoin de foi, tu n'aurais aucune poussée. Les souffrances ne te pousseraient pas par derrière à une certaine fuite loin d'elle. Oui. Tu n'aspirerais pas à la foi. Et ainsi, on te donne justement un désir de recevoir et la sensation de ce monde, plein de souffrances, d'inconfort, et tu veux le fuir. Alors, il t'est facile de renoncer au désir de recevoir et de demander la force de foi. C'est pourquoi cette dissimulation est pour notre bien. C'est comme si le Créateur ne t'avait pas introduit dans un lieu qui serait une maison de repos. Il t'a introduit dans un lieu dont il a fait une prison, oui, pour que tu veuilles en sortir. Sinon, tu ne demanderais jamais la force de la foi. Mais ce qu'il est juste de dire que j'exige la force de la foi d'abord pour le groupe et ensuite pour moi. La vérité, c'est que l'homme... découvre à l'intérieur de lui une tendance vers la foi. Et alors, il vient au groupe. Et alors, il commence à sentir que le groupe est le laboratoire, le système, le mécanisme par lequel il peut, d'une certaine manière, commencer à goûter ce qu'est la foi. Alors commence déjà à être en lui une sorte d'aspiration à cela. Et le groupe devient un moyen, d'une certaine manière, pour acquérir cela. Même dans ce monde, ça devient le désir de l'autre. Ceux qui aspirent avec moi, leur désir, leur aspiration deviennent pour moi une sorte de moyen et de bonne chose. Comme si... Et alors je commence à vouloir le groupe. Cela vient peu à peu. Et alors le concept du groupe et de l'amour du prochain reçoit vraiment une autre forme. Et une forme nouvelle que on découvre encore. Ce n'est pas un concept, une catégorie spirituelle, quelque chose qui... Non, ce sont tout de même des mots de ce monde, mais ce que tu as dit est juste. La poussée vers la foi doit venir de l'intérieur de l'homme. Elle viendra peu à peu de l'intérieur de l'homme, et cette poussée s'appelle le poids dans le cœur. On dit un poids de Bina, et avant cela, une simple aspiration à la spiritualité est encore un point non clarifié. Et on avance et je vais parler davantage chaque jour qu'il y a une clarification plus grande, vraiment comme ça, beaucoup plus de jour en jour. Les pensées...
1: אתם מתקדמים, אני יכול לדבר יותר.
0: לא.
1: כל יום יש איזה בירור יותר...
0: Vous avancez, chaque jour. Chaque jour, ça se clarifie.
1: כן.
0: Vraiment. De jour en jour. Mais les pensées de chacun des amis dépendent-elles de lui ou de tous les amis du groupe? C'est certainement mutuel, mais le Créateur place la main de l'homme, c'est-à-dire que le Créateur introduit l'homme dans le groupe, et il appartient seulement à l'homme, soit de se renforcer en cela, de s'efforcer d'être à l'intérieur du groupe, formellement, comme bah, peut-être que tu te trouves à l'intérieur du groupe, mais ça ne s'appelle pas que tu te trouves à l'intérieur du groupe, tu comprends? Ou bien jusqu'à ce point où on te jette d'ici, ou bien tu sors toi-même, ou bien le groupe te jette et dit... Tu sais quoi? On n'a pas besoin de toi ici. Va-t'en. Tu nous nuis vraiment. Il y a ici toutes sortes de possibilités depuis sortir dehors jusqu'à être dedans, mais presque pas appelé être dedans, jusqu'à vraiment dedans, dans les actifs. Oui. Il me semble vraiment ainsi que le Créateur place la main de l'homme sur le choix de l'environnement. L'homme a seulement besoin de renforcement où il se trouve, seulement une clarification correcte vers le but, de s'y renforcer, clarifier encore un peu plus, se renforcer encore un peu, c'est tout. Ma question est, si par exemple il y a ici, on ne te donne pas deux paires de Rishimot, on te donne uniquement une seule paire. On te donne toujours un état précis, on ne te donne pas d'être dans deux états. Et ça peut nous apparaître ainsi, mais jamais. On ne nous donne qu'un seul état, et en lui, à l'intérieur de cet état, on trouve une ouverture vers un état plus élevé, plus proche de la divinité. Et à nouveau, un état précis, de nouveau, dans tout ce désordre qu'il contient, trouver encore une ouverture vers un état encore plus proche du Créateur, c'est tout. On ne change pas l'état, on clarifie seulement à l'état de cet état. Mais comment approfondir cette clarification? Comment la rendre plus... Alors, approfondir cette clarification, c'est possible uniquement par le travail dans le groupe, car tu ne trouves pas dans ce qui est devant toi ce qu'on appelle plus proche de la spiritualité. Alors on t'a dit, plus proche de la spiritualité, c'est plus d'amour des amis, c'est tout. Dans l'obscurité, tu n'as pas autre chose, aucune autre indication. La nécessité de la société, c'est aussi quelque chose qui est la nécessité de la société commence du fait que l'homme ressente la nécessité de la foi, d'être au-dessus de lui-même, de son être, du point de son désir de recevoir. C'est après que la lumière environnante agisse pendant assez longtemps, après beaucoup d'efforts, l'homme commence à sentir qu'il a besoin de cette force-là, de ce carré-là qui s'appelle la foi au-dessus de la raison, au-dessus de la connaissance. Que l'homme... Il en a besoin, que pour lui c'est de l'air, que probablement là-bas se trouve la vie spirituelle au-dessus de son moi. C'est la lumière environnante qui lui apporte peu à peu cette sensation. Alors comment? Si c'est ainsi, acquérir ce carré-là, la foi au-dessus de la raison, au-dessus de la connaissance, au-dessus de ce désir, comment est-ce que je peux acquérir ça? Alors, je commence vraiment à aspirer à la société qui, en fait, peut m'apporter cette chose. Car dans la relation à l'ami, plus qu'à moi-même, je commence à découvrir que cela m'apporte la foi dans la foi. Alors, l'ami commence à être chez moi une source d'acquisition de la force de la foi, de la lumière de la foi. Quand je me relis à lui ainsi dans l'annulation de soi, je vois en lui un fournisseur de vie spirituelle. Alors commence vraiment à être, comment dire, pas une aspiration, mais un besoin, une nécessité de la société. C'est tout. Ça veut dire, encore une fois, que mais je répète, chaque chose doit d'abord avoir en elle un manque, et le manque pour le groupe doit avoir avant lui un manque de foi. Et le manque de foi, c'est déjà vraiment une illumination d'en haut. Sinon, ma vie sera en moi, pas au-dessus de moi, et toutes les pirouettes que je peux danser ici, ça ne servira à rien. Mais c'est un beau signe qu'on parle déjà de distinctions de plus en plus fines. Cette direction que je prends à l'intérieur du groupe, le créateur, doit-elle toujours se ressentir comme une sorte de sortie et d'entrée et de sortie, ou est-ce qu'on doit plutôt aspirer à ce que ce soit quelque chose d'unique, disons, que jusqu'à ce qu'il ne me laisse pas dormir? Comment le groupe s'habille-t-il sur une telle phrase? Parce que c'est une relation vraiment à lui, non? La relation est toujours au créateur, à Dieu ne plaise. Jamais au groupe seulement, ni à l'ami seulement, ni à l'acte uniquement, ni à ce monde uniquement. Mais d'abord le créateur, et ensuite tout le reste, comme les moyens qui mènent à lui. Sinon, par quoi commences-tu? Par quoi tu fais tout ça? Qu'est-ce que la foi? Juste être dans la foi? Alors pourquoi est-ce que je veux la foi? C'est déjà... Bon, disons... Alors, on va là-dessus. Pourquoi je veux la foi? Là-bas, c'est la vie spirituelle, je m'élève au-dessus de mon désir, je flotte, je suis comme un ange... Et alors cela s'appelle donner pour recevoir. C'est une klipa. Là déjà tu parles d'une klipa. Tu comprends? C'est-à-dire que si tu ne mets pas le créateur comme but, mais que tu mets le désir de recevoir, alors cela te sort comme ça. Tu ne vas pas avec ton désir de recevoir en bas et la foi en haut. Mais tu es prêt à être avec la foi au-dessus de ton désir de recevoir. Ça, c'est le désir, et tu es prêt à acquérir la foi pour qu'ici, tu aies un désir rempli. Comment est-ce qu'on écrit rempli? C'est tout bas. Alors, tu es prêt à faire maintenant un tzimtzoum là-dessus, car tu vois que de cette manière, c'est impossible, et tu aspires à la foi dont tu arriveras au remplissage. Mais si cela est ici, alors c'est une klipa, et cela s'appelle donner pour... Tu es prêt à donner pour recevoir. Et c'est pourquoi on te dit, si tu fais une action correcte, alors l'action doit être une action comme celle-ci. Qui sait, il y a le Créateur, et alors tu fais la restriction sur ton désir de recevoir pour arriver à lui, et à travers la foi, que la case de la foi et le Créateur, ce soit simplement une adaptation. C'est égal à cela. Ça veut dire, comment représentes-tu la foi en général? Tu représentes la foi selon la manière dont tu représentes le Créateur. Mais maintenant, comment peux-tu te représenter le Créateur et la foi? Si l'un et l'autre, tu ne sais pas ce qu'ils sont. Alors ici, tu introduis la question du groupe. J'écris ça correctement? C'est tout. Et alors, tu ne te trompes pas, que tu es vraiment dans la bonne direction. Tu ne te trompes vraiment pas, que tu es neutralisé, que tu as neutralisé ton désir de recevoir. Si pour toi l'importance du groupe peut remplacer tes désirs. Mais on dit aussi que depuis l'Olishma, on veut un peu notre aspiration ici, où on se trouve aussi dans ceci, aussi dans ça, peu importe. On ne sait pas encore clarifier. C'est pourquoi on dit qu'on se trouve dans l'Olishma. Oui. Est-ce qu'on peut dire que la foi est en fait mon attitude au Créateur sans aucune connexion avec ce qu'il me donne dans mes kélim de réception? La foi, c'est ma relation au Créateur, sans aucune connexion. Et si c'est sans aucun lien avec ce que je reçois de lui ou autrement, qu'est-ce que ça veut dire que sans aucun lien avec ce que je reçois? Si c'est sans aucun lien avec mes désirs de réception, oui. Mais quelle doit être notre intention pendant l'étude? Acquérir la foi ou arriver à la providence révélée? Alors, ouvre le point 17 dans l'introduction à Thèse et regarde. Et c'est pourquoi l'étudiant est tenu avant l'étude de se munir... Comment? Se munir ou... Se renforcer dans la foi. C'est certainement seulement cela qu'on doit exiger de l'étude. Vous voyez, tout se ferme. Et mais qu'est-ce que c'est que l'annulation vers le groupe, envers un jugement commun? J'en ai déjà beaucoup parlé. Oui. Alors pourquoi les kabbalistes écrivent, est-ce qu'ils écrivent qu'il faut être dans la joie, dans l'élévation? Pourquoi, si je dois tenir le timsoum, voir combien je n'ai pas de force dans le désir de recevoir, et de là, comprendre la nécessité que j'ai de la société? Si maintenant, on me disait, attends, ne fuis pas l'obscurité, tiens cette obscurité, vois combien tu as formé un elle, vois comment elle te domine, et non le désir pour le Créateur. De là, tu arriveras à la nécessité de la société, car elle ne peut pas te donner le lien avec le Créateur, le désir pour lui. Alors pourquoi, comme si on me dit, essaye d'être dans la joie, tu n'as pas besoin, disons, pourquoi l'annulation? Non, non, ce qu'on dit, essaye d'être dans la joie, ce n'est pas que le but soit d'être dans la joie, mais si tu ne te trouves pas dans la joie, cela s'appelle que tu n'adhères pas à l'idée supérieure, mais que tu te trouves à l'intérieur de Tekelim. Tu vérifies, selon Tekelim, je n'ai rien pour l'instant, le Créateur n'est pas tellement correct, cette vie, c'est de la houle, et ainsi de suite. C'est un signe. C'était détaché des kélims de réception. Il ne peut pas être que tu ne sois pas dans la joie. Car si tu y es, il peut y avoir joie, et alors tu es dans la possession. Et... Ou bien tu es dans la tristesse, car tu vois que tu n'as rien ici, ni là. La joie est simplement un examen, un résultat du fait que tu es détaché des kélims de réception. Mais disons qu'il y a une période où on vivait une vie de souffrance, d'accord? Les kabbalistes, comme le désir de recevoir, étaient petits, devaient vivre une vie de souffrance, et à partir de là, je comprends, d'accord, mais si l'homme voit ce que tu n'as pas, il voit ce qu'il n'a pas, il voit ce qu'il a et voit comment cela le domine, alors il a la nécessité de la société, car il comprend à quel point les désirs le dominent ici. Et si tu essayes tout le temps de sortir de cette obscurité, on te dit, continue comme si dans la vie ordinaire, alors il se peut qu'un jour tu es tout le temps dans l'illusion et que peut-être tu obtiendras un remplissage pour cela, non? Cette méthode où un kabbaliste vivait une vie de souffrance et que par ça il neutralisait le désir de recevoir et se rapprocher de la spiritualité, cette méthode n'exige pas précisément d'être dans un groupe. Et alors, l'homme travaillait à neutraliser le désir de recevoir au sens simple, strict. Il annulait simplement par l'habitude le goût pour le désir de recevoir. Le désir de recevoir était faible à ce point. Et je vais te donner un exemple de moi. Dans ma vie, j'aime ce qui est sucré. Maintenant, on m'a interdit le sucré. On m'a aussi interdit toutes sortes de pain blanc, toutes sortes de choses comme ça. Donc pendant quelques mois, disons 6 mois, je m'efforce de respecter ça. J'ai perdu le goût de cela. Et hier, ma femme a voulu me faire plaisir avec une friandise sans sucre. Tu sais, ils font toutes ces choses-là, des mensonges-là, sans sucre, sans cholestérol. C'est pas une friandise. Oui, et sans friandise. Donc, je ne sens pas le goût du sucre. J'arrive pas à goûter le sucre et j'ai été étonné. J'en ai vraiment pas besoin. Et le sucré, même dans la spiritualité, on dit que le sucré désigne comme le plaisir, le goût, l'absence, l'embellissement. C'est tout, tu comprends? C'est-à-dire que par habitude, l'homme peut arrêter de vouloir vraiment utiliser un certain désir. Par l'habitude, il peut s'amener à ressentir des choses qu'il ne ressentait pas avant. C'est ainsi que ces kabbalistes travaillaient à l'époque. Et c'est pas le groupe, ni quoi que ce soit, ni les lumières environnantes. Uniquement depuis le désir de recevoir. C'est un travail, c'est... Ouais. Je vais essayer de le dire autrement. Et c'est plus facile de voir, disons, que je n'ai pas de lien avec le Créateur et de me relier à ce point-là avec lui. Où je n'ai absolument pas de lien avec le Créateur, depuis la souffrance, depuis le vide. Car quand je suis rempli, cela me trouble aussi. J'ai aussi la sensation comme si j'avais atteint le remplissage moi-même. Cela ne montre pas une faiblesse pour que maintenant j'ai une nécessité de connexion avec le Créateur. Alors pourquoi les kabbalistes, c'est ce qui n'oblige pas, disons, dans la voie du travail, n'oblige pas l'homme à entrer dans, je ne sais pas si c'est dans la souffrance, mais à approfondir comme ça davantage son vide, car de l'âme là arrive à toute distinction sérieuse. C'est plus facile pour lui, non? Tu demandes à notre époque? Oui. Donc, on nous a donné un désir de recevoir dans son désir de recevoir. On a donné autour de lui toutes sortes de plaisirs et le désir de recevoir avec les plaisirs autour de lui. Cette situation s'appelle ce monde.
1: Oui,
0: c'est tout. Bon, c'est pas que, enfin, oublie les objets qu'il y a dans ce monde, oui, mais un désir et des plaisirs autour de lui, à un certain niveau, à un certain plan. Ça s'appelle ce monde. Et on a donné au désir de recevoir dans cette situation un manque de remplissage. C'est comme une aide. Marcher sur ce désir de recevoir, faire face à lui, vouloir être au-dessus de lui. Alors, qu'est-ce que tu demandes? Je demande pourquoi ce n'est pas une partie du travail. Mais quelle partie du travail? Pourquoi, disons, dans notre méthode, on ne te dit pas, ne cours pas après? Si le désir de recevoir était rempli avec les plaisirs qui l'entourent dans ce monde, s'il n'avait pas besoin de les acquérir en échange d'un grand effort, chaque plaisir face à lui, il y a une somme d'efforts, ou même l'effort aussi, où il puisse acquérir ou non, alors on ne pourrait pas sortir de ce monde. Parce que au total, moi je suis un désir de recevoir. Si mon désir de recevoir est satisfait, quoi? Est-ce que j'ai besoin d'autre? C'est tout. Alors, c'est ce que je demande. Alors, pourquoi m'oblige-t-on à travailler, à me marier, etc.? Alors, on m'a donné un désir de recevoir et des plaisirs autour de moi, et je ne peux pas attraper ces plaisirs-là. J'essaye, mais ça s'en va. Ou bien je me remplis pour une seconde et c'est terminé. Et de nouveau, je suis vide. Et on m'a donné ça uniquement pour que je puisse m'élever. Ce monde n'a pas été créé pour nous faire échouer à sortir vers la spiritualité, mais pour nous aider à sortir de lui vers la spiritualité. Ici, le désir de recevoir, maître, cela s'appelle que Pharaon prépare ou qu'il rapproche le peuple d'Israël de la sortie d'Égypte. Mais par le fait que je me remplis, même pour un jour, deux jours, une semaine, deux semaines, ça me coûte du temps, car je me sens satisfait. Et si maintenant, tu ne te sens pas satisfait, tu vas, tu t'examines encore une fois et encore une fois, encore une fois, et que ton désir de recevoir ne peut pas être satisfait dans ce monde. Tu ne vas pas, il te semble que tu cours après les plaisirs, c'est ta dissimulation. Tu ne cours pas après les plaisirs, on te fait courir après les plaisirs, pour que tu vérifies vite que tu ne peux pas les atteindre, pour que ce soit plus facile pour toi finalement, après que tu désespères, que tu aies déjà la décision de « Ok, je dois m'élever ici, rien ne vaut pour moi, c'est une aide. » Comment construirais-tu une aide autrement?

0: Chag Sameach.
1: Bonne fête.
2: Thank you.
0: Bnei Baruch, Mishpacha Yekara.
1: Bnei Baruch, chère famille. Tout d'abord, bonne fête à tout le monde, à tous nos amis ici, dans la salle, dans le monde entier. Grand privilège d'être dans le Souda, rentrer dans une fin de semaine, un certain profond connexion qui commencera et continuera avec le leçon de cette nuit, la nuit de Kala. C'est notre opportunité d'être vraiment dans cette fête, dans le don de la Torah, dans une connexion mutuelle de toutes les familles, de tout le groupe qui va en avant, tout le récipient, tout devant notre grand congrès. Et on commence avec cette petite ouverture. Oui, chers amis, chère communauté, récipient mondial, nous sentons que rentrons dans une fête qui est toute en lumière, prière pour les amis, prière pour le récipient mutuel, pour qu'on puisse ensemble atteindre la lumière du Créateur.
2: C'est tout.
1: Demandons sur les amis tout le temps. Toute cette fête, demandez sur les amis.
2: Nous
1: allons lire source qui va donner la grandeur de Rabash. Le Torah se réveille dans l'âme de l'homme. C'est pourquoi cette fête est appelée Shavuot, le don de la Torah. C'est-à-dire que le Torah se réveille alors dans le cœur de chacun des peuples d'Israël. La Torah se réveille dans l'âme de l'homme. C'est pourquoi cette fête est appelée Shavuot, le don de la Torah. C'est-à-dire que la Torah se réveille alors dans le cœur de chacun du peuple d'Israël. Rabash, lettre 52. Chaim Ben Baruch.

0: חברים אהובים, הולך להיות עכשיו דובר מאוד
1: מיוחד. Bien aimé. Nous allons écouter quelqu'un qui parlera. Très unique.
0: Pitié
1: 12, qui est très spécial aussi. Unique. Quand je pense sur cet ami, je pense que chacun qui pensera sur cet ami, la première chose qu'il va lui monter dans la tête, c'est un grand cœur.
2: אני יוצא לי ככה לפגוש אותו כל פעם ביציאה מה...
1: Moi aussi, je le rencontre chaque fois en sortant de la maison. Il fait beaucoup de garde.
2: מרגישים את המסירות של החבר הענק הזה.
1: Et on sent le dévouement de cet ami. Le sourire intérieur. Écoutons Rani.
3: תודה, חברים.
1: Merci, les amis.
3: אנחנו נמצאים בזמן מיוחד.
1: Dans un temps spécial.
3: חג מתן תורה.
1: La fête de don de la Torah.
3: כל המהות.
1: Tous les sens.
3: נמצאת במקום הזה.
1: Se trouve dans ce lieu.
3: הזמן שהבורא.
1: Le temps que le Créateur.
3: מחבר את העם שלו.
1: Connecte. Ces peuples.
3: Rabash Kolazman Omerlanu, Rav Kolazman Maskirlanu.
1: Rabash nous dit, le Rav nous rappelle
3: que
1: tout ce que nous recevons, c'est grâce à ce travail, cet grand désir. Regardez ce qui se passe dans ces. Unique récipient que notre monde entier, toutes les étincelles que le Créateur illumine par elles. C'est tout.
3: C'est tout une
1: expression de Créateur qui veut nous réveiller. Chaque ami. Que pouvons ajouter en plus de notre part? Réfléchissez, qu'est-ce qu'on peut encore ajouter de notre part?
3: Le
1: principal, c'est la prière. Elle dans la pensée. Et la principale de prière, c'est la pensée, car dans la pensée, on peut tout de suite avoir la prière. Et le principal de la pensée, l'essentiel de la prière est dans la pensée, car dans la pensée, la prière peut facilement être acceptée. Noam Elimelech, Likutei Shoshana, Lechaim.
2: כן, חברים, אז עכשיו אנחנו נשמע קליפ של הרב היקר שלנו.
1: Oui, les amis, maintenant nous allons écouter un clip de notre cher Rav. Comment nous éveillons le Créateur, soit notre témoin. Écoutons le clip ensemble. Après, nous faisons un petit atelier.
4: Rav, יש לנו פה שאלה כזאת ש...
1: Nous avons ici une question. Comment parvenir entre nous, ici, maintenant, à la décision de nous ferons et nous attendrons, à partir d'une préoccupation intérieure? Comment arriver à cette décision? Je pense que cela dépend de la clarification, de la manière dont nous maintenons la connexion entre nous. que chacun se préoccupe de son ami et non de lui-même. Nous avons parlé de cela, il me semble, au repas précédent, ici. Si je veille à ce que mon ami ne quitte pas le chemin et qu'il reste autant que possible à chaque minute et à chaque instant, connecté aux autres, et ainsi chacun envers tout, alors ce sera exactement la garantie mutuelle dont nous avons besoin. Personne ne peut décider pour lui-même et prendre soin de lui-même afin de ne pas se détacher des pensées, des désirs et des intentions. Comme s'il imagine un certain état qu'il reste ainsi, figé dans cette image qui s'est créée dans son esprit. Mais si nous veillons à ce que cela arrive aux amis,
5: et
1: que nous y associons le Créateur afin qu'il soit témoin, gardien, aide, et qu'il dessine cette image dans le cœur de chacun, alors nous construisons ici un réseau de connexion qui fonctionnera certainement, car nous y ascensions nous-mêmes. Le Créateur et tous les amis, et personne ne pense par lui-même. Pensons ainsi, organisez-nous ainsi, et alors cela arriva. Donc, notre souci est sur les amis, les créateurs se joignent à cela. Alors là, ça se réalise. Je pense que nous avons parlé de ça, notre repas.
5: Pensez
1: comme ça, et alors là, ça arrive.
5: C'est un exemple
1: dans le bon pensée que c'est comme ça que nous devons

0: Peur, gardien des alliances.
1: Chaim.
0: Et alors là, ça arrivera. Chaim.
2: חברים, שמענו מרב עכשיו בקליפ.
0: Mes amis, nous avons écouté du Rav que personne pense sur lui-même, mais il fait attention à des amis. Et c'est pour cela que le Créateur nous alliant, et alors là, on réussit. Nous rentrons dans un tour de connexion, d'être émerveillés. On veut comprendre comment arrivons-nous entre nous, ici et maintenant, à la décision de nous ferons et nous entendrons. Comment arriver à la décision de nous ferons et nous entendrons. Alors, gros focus, Florida, si j'ai bien entendu. Oui.
3: Well, definitely we have to come together more. We have to be more united.
0: Nous devons être plus ensemble, plus connectés.
3: We have to just invest as much.
0: Si on écoute le Rav, c'est ce qu'on doit faire.
3: Time and efforts into
0: c'est temps et des efforts dans la dizaine qui vient en une pour attribuer au grand récipient.
3: Terry. You muted.
4: I'll go. They're both at work. I think it's we need to have this scrutiny of just how important it is.
0: Qu'on doit vraiment comprendre l'importance des manques des amis pour ces réunions et prier pour les amis. Aaron. Merci, merci les amis.
5: Дарование Торы – это первый свет, который пришел. Наше исправление, и мы можем сделать и услышать уже после выяснения 49 различий, которые мы проходим. И на 33-й день мы получили гарантии, что мы исправим все это, и услышим, и сделаем. И для нас это очень важно. Сначала мы делаем, потом слушаем. Для нас очень важно, прежде всего, что этот день принес нам правильный путь, начало нашего правильного пути, чтобы удостоиться получения Торы. Для нас очень важно, что сейчас, когда все десятки мирового колибных барух соединены как один человек с одним сердцем, получается, что он один и мы как один. И для нас это очень важно, чтобы продолжить уже в правильном направлении, уже с правильными намерениями к дальнейшему исправлению всех наших 613 желаний получать, на желание ради отдавать. Бахаем дай бару.
6: Yeah, exactly. All we have is...
0: Oui, exactement. Tout ce que nous avons, c'est simplement un et l'autre. Nous avons seulement les amis. Alors, il faut qu'on vraiment on prie pour les manques des amis et donner à un l'autre l'importance pourquoi nous sommes là, notre but. Et ça donnera des sens à chacun de nous de travail. Et c'est comme ça qu'on nous donnera un bon environnement pour la dizaine.
6: Yeah, l'chaim. It's
0: oui, l'chaim.
6: This idea of us focusing on the strength of the ten.
0: C'est d'avoir le focus sur la force de la dizaine.
6: Because if we focus on the ten, we're
0: si nous avons le focus sur le ten, C'est comme si on a le focus vers le Créateur.

0: Et ça, c'est la force commun. Et ça, c'est la force vers le Créateur, l'amour des amis. L'chaim.
1: First, what an honor it is that they chose us to be the focus group for this meal.
0: Tout d'abord, c'est tellement honorable d'être dans cet repas et le groupe focus. Baruch Hashem, Dieu merci. Et nous pensons toujours un sur l'autre et nous poussons toujours un l'autre pour arriver au but.
1: Around the world. Who's next? Joe?
2: L'chaim. Yeah, to reach between us a decision of we shall do and we shall hear.
0: Oui, la décision que nous avons écoutée, nous avons faire, tout dépend entre nous au-dessus de la raison. D'être un exemple. Et écouter cette prière commune et faire toutes les actions ici entre nous.
3: И отдать. Для нас очень важно, что сегодня, дай Бог, наши старшие братья и все мы настолько объединены, что невозможно просто разлучить нас. И мы благословляем всех. Творцу говорим спасибо. И
4: продолжим. Бне Барух. Бне Барух.
0: Бне
4: Барух. Нахну хашав לשמוע
0: Maintenant,
4: את הקבוצה, קבוצה מאוד מיוחדת.
0: Une groupe très spécial, très unique. C'est le groupe le plus ancien, vieil récipient mondial. Savez-vous qui est-ce? C'est comme le premier groupe, le groupe Moscou, des gens avec des cœurs qui brûlent, avec des grandes forces.
4: ויש לנו חבר מאוד מיוחד ממוסקווה.
0: Nous avons un ami très spécial à Moscou. Nous allons écouter Vasya, Vasily. Un ami
5: מאוד מיוחד, מאוד ותיק בקבוצה.
0: Vraiment très spécial, très.
5: הוא מעורב בקבוצה, הוא מעורב בהפצה.
0: Primaire dans cette groupe.
5: הוא החבר הכי גבוה במוסקווה, פיזית.
0: Et physiquement, il est le plus haut à Moscou, dans le groupe Moscou. Et peut-être avec le cœur, le plus petit cœur qui donne, qui est l'ami de tous, qui sert tout le monde. Bonjour les amis, bonjour à tout le monde, je vous bénis pour cette fête, le don de Torah, fête si spéciale. Ou d'où le Créateur nous donne ce cadeau. Nous savons, il y a longtemps déjà, que tous les Torahs et toutes les révélations du Créateur, c'est dans la dizaine. Alors maintenant, d'un côté, nous sommes avant la montagne de Sinaï, devant cette révélation qui peut arriver maintenant. Comme on dit que c'est lui qui attend pour demain, alors c'est comme s'il a raté. Maintenant, nous sommes devant le congrès de dizaines et qu'on passe de l'amour et de la haine en même temps. Je ne pouvais même pas imaginer qu'on pourra vivre avec les amis dans un lieu à part. Mais voilà. Tous les gens qui nous aident, nous arrivons à une compréhension mutuelle et degré après degré, nous révélons la connexion entre nous. Bien sûr, toute cette préparation physique pour le congrès, peut-être c'est à l'extérieur. Nous allons chez Gola parce que lui, il ne peut pas bouger. Mais plus important, c'est que la préparation intérieure, que chaque jour nous pensons sur ces congrès, chaque jour on veut arriver à cette connexion Alors, לחיים למרוך.

0: אנחנו עכשיו רוצים להציג
1: maintenant nous allons présenter
0: אנחנו רוצים להציג עשירייה
1: nous allons présenter une dizaine bien sûr très spécial
0: אני ככה מרגיש שעשירייה
1: je sens que cette dizaine
0: גם
1: קבוצת מיקוד qui pense toujours sur le but nous les écoutons beaucoup tous les amis
0: חברים גדולים אחד אחד
1: beaucoup dans les ateliers les amis piti 7
2: האמת שהלחיים הזה לא היה מתוכנן, ממש דקה לפני סעודה ירון ביקש מאיתנו להגיד לחיים והוא ביקש גם ממני
1: Nous étions pas préparés à cela et ירון nous a demandé comme ça de monter, de parler et vraiment sans réfléchir, sans répondre j'ai dit ok Nous allons parler, mais je n'ai rien à dire. Et voilà, le repas a commencé. Et je commençais à regarder les amis autour de moi, écouter les rats, parler dans l'atelier. Tout d'un coup, soudain, j'ai reçu une vitalité de la société. Vraiment, c'est tellement spécial d'avoir une vitalité qui arrive de l'extérieur de la société. Alors j'ai dit oui vraiment il faut que je dise le Chaim il faut que je rende ça à la société et maintenant nous allons trois jours de fête alors vraiment fais attention un sur l'autre voir la grandeur des amis vraiment boire tout ce que cette société a donné donner la grandeur l'importance pour qu'on arrive à la connexion et connexion avec le créateur. Oui, nous avons la fête de Shavuot et bientôt le congrès de dizaines, une période tellement forte. Et nous savons que notre travail ne change pas. Et cette semaine, j'ai aimé beaucoup la phrase de Rav. Imagine-toi que la situation le plus bon que tu voudrais être dedans est donner le don à la société que toute la société voudra avoir. Imagine-toi que la situation, la meilleure situation que tu voudrais, c'est de donner le don à la société que toute la société voudrait avoir. Alors, chaque instant de nouveau, nous savons qu'il faut renouveler, même à chaque seconde, renouveler nos prières, que chaque ami soit tout le temps dans l'importance du but. Comme ça, nous allons rentrer au Shavuot, à cette fête et au congrès. L'Chaim.
3: עכשיו אנחנו נשמע את המורה הגדול שלנו
1: שככה אנחנו מרגישים יותר ויותר כמה יש לנו עוד יותר אחריות עכשיו nous sortons de plus en plus comment nous avons responsabilité nous allons écouter un clip que le Rav va parler comment il met confiance sur nous et qui veut que le c'est le début de la rédemption que le Créateur entre nous. Toute notre préparation est appelée nuit, en vue du jour qui sera entièrement lumière, c'est-à-dire lorsque le Créateur se réveillera à tous. C'est vers cela que nous aspirons, espérant qu'il y aura un jour entièrement lumineux, un état de jour pour le monde entier, qui traverse encore et encore des périodes d'obscurité. Alors, j'espère vraiment que nous avançons avec vous vers un état qui sera entièrement jour et entièrement lumière. Cette lumière, c'est la connexion entre nous. De sorte que nous ressentions notre cœur commun, général, que nous ayons réussi dans une certaine mesure à relier nos cœurs individuels. Et dans les points de connexion entre nous, nous sentirons que le Créateur y réside. Ce sera le début de rédemption. Nous sommes très près de cela. Nous en parlons. Il nous faut simplement accomplir réellement ce que nous avons parlé aujourd'hui. À partir de demain, levons-nous et réalisons cela. Que chacun prie pour son ami, que chacun demande pour son ami, que chacun veille uniquement à ce que son ami avance vers la correction et la connexion, car il est interdit pour lui-même de prier pour lui-même, parce que comme ça, il se détruit. Alors, espérons que comme ça, nous comportons ainsi et atteindre l'état désiré. Tout est devant vous, j'en suis sûr, et j'ai confiance sur vous. L'Echaim. L'Echaim.

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1: Au moment du don de la Torah, lorsqu'il comprend comme le seul homme dans l'amour de fraternité, comme l'explique Rashi, ils se mériteront alors la réception de la Torah et la révélation de divinité face à face. Au moment du don de la Torah, lorsqu'ils comprennent là comme un seul homme dans l'amour de fraternité, comme explique Rashi, ils mériteront alors là la réception de la Torah et la révélation de la divinité face à face. L'Echaim. Notre prochaine rencontre sera lieu. Préparation de leçon à 22h15 dans la salle des événements. Merci. Joyeuses fêtes.

0: חברים יקרים, לרגל חג השבועות נלמד בחלק הראשון שיעור של הרב מתאריך ה-19/6/2003.
1: Étant donné que c'est la fête du Shavuot, on va regarder notre enregistré du 19 juin 2003, basé sur la lettre 52 des Rabash. En lisant ça ensemble dans la dizaine, on a 40 minutes pour cela. Lettre 52. Puissent les amis vivre pour toujours, à jamais. Voici que la fête de Shavuot approche, qui est le temps du don de notre Torah. Il est connu que Shavuot est l'aspect de Malrout dans les mondes et le cœur dans l'homme. Comme l'a expliqué mon père vénéré de mémoire bénie sur sanctuaire du septième, que le septième vient de l'expression « c'est en moi » chez Bihu. Son intention est que le Créateur, béni soit-il, se revête dans le cœur de l'homme et que l'on peut interpréter que la Torah se revêt dans l'âme de l'homme. C'est pourquoi cela est appelé Shavuot et cela s'appelle don de la Torah, c'est-à-dire que la Torah se revêt alors dans les cœurs de chacun et chacune de l'ensemble d'Israël. Car pendant le compte de Pessah jusqu'à Shavuot, c'est l'aspect de la purification des Kélim, qui est l'aspect de la purification dans le cœur et l'esprit. Lorsque les Kélim sont achevés, on mérite alors l'aspect de la Torah. C'est pourquoi avant Pâques, il avait la préparation de la purification des Kélim sur l'aspect de la croyance, qui s'appelle l'aspect de Mitzvah. Et par la sortie d'Égypte, ils ont mérité l'aspect de croyance dans le sens de « Je suis le Créateur ton Dieu qui t'a fait sortir du pays d'Égypte ». Et après Pessah commence le travail de la purification pour l'aspect de la préparation et la réception de la Torah. Et au moment où la Torah se revêt dans l'âme de l'homme, alors cela s'appelle Shavuot, temps du don de notre Torah. Et nous avons besoin de la miséricorde des cieux qui nous donne la force de sortir d'Égypte et de mériter l'aspect de croyance. Car de nombreux états passent avant de mériter l'aspect de croyance. Il arrive parfois que l'homme n'ait aucun besoin de l'aspect de croyance selon la voie de la purification. Car il pense dans son âme qu'il lui est plus avantageux d'aller dans les voies habituelles comme il apparaît à ses yeux, car tous les rassidim et gens d'action vont dans la voie des mitzvot et des hommes par habitude, c'est-à-dire selon la voie de l'habitude. Et si seulement par cette voie il avait le désir de la perfection de garder la Torah et les mitzvot. Car il voit que même dans cela, il se tient dans un état de descente et parfois il n'a pas le temps d'y penser, c'est-à-dire qu'il s'occupe de la Torah et des mitzvot sans aucun calcul, que la Torah et les mitzvot qu'il fait, il ne vaut pas la peine d'entrer dans des calculs. Car la notion de calcul de ce que l'homme fait, c'est afin de gagner quelque chose. Et il se trouve alors dans un état où il est plus avantageux de faire un calcul dans ses besoins matériels, car la principale vitalité est justement dans la corporalité. Mais il faut se rappeler la règle que mon véné père de mémoire bénie a dite, que la principale des punitions est sur le temps où l'homme s'occupe de la Torah des mitzvot, et sur le temps où il se trouve dans un état où toute sa vitalité est seulement de la corporalité. Alors son jugement est comme le jugement d'une bête. Et seulement lorsqu'il s'occupe de la Torah et des mitzvot et qu'il n'est pas vigilant, que ce soit selon la voie de la purification, cela s'appelle servir l'idolâtrie. C'est pourquoi, au moment où l'homme consent dans sa raison à faire quelque chose dans la Torah et les mitzvot, alors il est digne de travailler pour le nom du ciel. Car le principal du travail commence dans l'aspect de l'esprit, ce qui n'est pas le cas dans l'aspect du cœur, qui est un travail tout à fait différent. Car alors, son travail est appelé sortir de l'aspect de bête et devenir homme, à propos de quoi il est dit. Vous êtes appelé homme. Et alors commence le travail de l'homme dans l'aspect de l'esprit où il commence à peser dans la balance l'aspect de la connaissance et l'aspect de la croyance, lequel des deux est plus digne pour lui. Et il commence à se plaindre. Pourquoi le Créateur, béni soit-il, ne lui fait-il pas mériter l'aspect de la connaissance? Mais par cela, on peut expliquer les paroles de la Gemara. Rabbi Yehuda a dit, au nom de Shemuel, au nom de Rabbi Meir, lorsque j'étudiais chez Rabbi Akiva, j'ajoutais des cancantum dans l'encre. Et lorsque je vins chez Rabbi Ishmael, il me dit, mon fils, sois vigilant dans ton travail, car ton travail est un travail du ciel. Peut-être enlèveras-tu une lettre ou ajouteras-tu une lettre. Il se trouve que tu détruis tout le monde entier. Et je lui ai dit, j'ai une chose, et Kankantum est son nom, que j'ajoute dans l'encre. Il me dit, ajoutons du Kankantum dans l'encre. Or, la Torah dit, et il écrira, et il effacera. Une écriture qui peut être effacée. Que lui a-t-il dit et que lui a-t-il répondu? Voici ce qu'il lui a dit. Il n'est pas nécessaire de parler des lettres manquantes ou ajoutées dans lesquelles je ne me trompe pas, car je suis expert. Mais même une crainte concernant une mouche aussi, peut-être viendra-t-elle et se posera-t-elle sur l'extrémité du dalet et la transforma-t-elle en rèche. Et on peut expliquer le scribe, l'homme au moment où il s'occupe du travail du Créateur est appelé scribe du terme, inscris-les sur la tablette de ton cœur. Manquant ou ajouté, ou s'il lui manque la droite ou s'il ajoute l'aspect de la gauche, c'est-à-dire deux fois Khan, comme nos sages de mémoire bénis ont dit, ils peuvent purifier le reptile par 150 raisons. C'est pourquoi il y a deux fois un Khan impur et un Khan pur. L'encre est appelée noirceur, car l'effort est appelé l'aspect de l'obscurité. Et il faut comprendre, si Rabbi Ishmael lui a dit d'être vigilant dans le manquant ou l'ajouter, quelle est la réponse que Rabbi Meir lui a donnée, qu'il ajoute du Kankantum dans l'encre. Il faut expliquer, au moment où Rabbi Meir lui dit qu'il est scribe, c'est-à-dire qu'il s'occupe du travail selon la voie de la pureté, alors il lui dit, sois attentif au manque et à l'ajout. C'est-à-dire qu'il ne lui manque pas la croyance et qu'il n'est pas un ajout dans la connaissance. À cela, il lui répondit qu'il met du cancantum dans l'encre. C'est-à-dire au moment de l'effort appelé noirceur, il met là ses mains, l'aspect de can impur et de can pur. Et de ce fait, il a toujours une place pour l'aspect de la croyance, car chez lui, le Kankantum est en poids égal. Il demande, mettons du Kankantum dans l'encre, est-ce que dans un lieu d'obscurité, on met là un Khan pur? N'est-il pas nécessaire que l'écriture puisse être effacée? C'est-à-dire qu'au moment de l'effort, qui est le temps de la réception de la croyance, c'est justement parce qu'on peut effacer l'écriture et malgré tout il ne l'efface pas, que dans cet état, lorsqu'il tranche et accepte sur lui la foi, cela s'appelle une écriture complète qui est un cli apte à faire résider là la lumière du Créateur, béni soit-il. Et sur cela, la Gemara objecte. Que lui a-t-il dit et que lui a-t-il répondu? Et Rashi explique. Il l'a averti sur les lettres manquantes et superflues et il lui a répondu, il a du kankantum. Et Rashi a expliqué sur le kankantum, c'est appelé une écriture qui ne peut être effacée car sa marque est visible. Et la Gemara répond, il lui a répondu qu'il fait attention au manque et à l'ajout, comme susmentionné, et de même, même à la crainte d'une mouche aussi, de peur qu'elle vienne et se pose sur la couronne du Dalet, et l'efface la transformant en rèche. Car la notion de mouche, c'est une pensée étrangère. Elle efface le Dalet et le fait devenir rèche.
0: מוחקת את הדלת ועושה אותה לרייש היינו בזמן המצווה
1: c'est-à-dire aussi bien au moment de la mitzvah ou alors son jugement nécessite une garde dans le manquer à la joue היינו c'est-à-dire qu'il ne veuille pas que la croyance soit en dessous de l'importance de la connaissance et cela s'appelle qu'il manque à l'importance de la foi et ajoute qu'il donne une trop grande importance à l'aspect de la connaissance. Et au moment de l'écriture de l'encre de l'aspect de la Torah, alors cela s'appelle qu'il fait attention à la couronne du Dalet, qui est l'aspect de dispenser des rassadim, et s'il a une mouche, c'est-à-dire une pensée qui n'est pas selon la voie de la pureté, alors il ne veut pas être dispensateur de rassadim, et alors cela s'appelle un pauvre resh, en référence à la lettre resh qui n'a rien. Et par cela, il met toujours l'aspect du kankantum, c'est-à-dire qu'il fait toujours attention à ce que le poids soit égal, alors il est assuré de rester ferme dans sa situation. Car au moment où il voit qu'il se tient toujours à la croisée des chemins, alors de lui-même il se trouve sous la domination de la garde et par cela parvenir au but de la perfection. Que le Créateur nous fasse mériter de parvenir au but de la perfection et de sortir à la lumière de la Torah selon la voie de la pureté. Baruch Shalom Alevi Ashlag, fils de mon maître et Rav, le Bala Soulam de mémoire béni et sainte.
2: קראנו יחד את האיגרת שכתב הרבש. מורגש ממש.
1: Nous on vient de lire la lettre ensemble, écrite par Rabash. Et nous ressentons un fort désir. Ce que les kabbalistes veulent faire passer, particulièrement le besoin d'introspection, de clarification. Mais si c'est dans le travail entre nous, c'est pour se rapprocher ensemble. Ce sont des chemins qui sont un petit peu compliqués, mais espérons les ouvrir dans la leçon ensemble avec l'aide de notre Rav. Oui, nous sommes dans le travail de préparation pour la réception de la Torah. Et dans cette lettre, Rabash nous explique ce qu'est le processus de purification. Et comment on doit se préparer notre désir pour pouvoir prendre sur soi-même les lois de la Torah. Et c'est important de renforcer la connexion entre les amis, parce que ce que nous apprenons n'est pas intellectuel. Et comment arriver dans la foi au-dessus de la raison? Nous parlons d'états où les pensées viennent et attaquent la personne intérieure. Et maintenant, nous continuons par une leçon du 19 juin 2003. Que nous dit le Rabash? Que notre travail est divisé en plusieurs parties, plusieurs étapes. La première étape, c'est que nous devons acquérir la foi. Et la deuxième, c'est qu'on doit acquérir la connaissance. On le sait également du processus de la brisure des Kélim. On a de haut en bas dans l'enchaînement deux actions principales dans la création de nos récipients. C'est la brisure des récipients de réception, les quatre premiers rois, Ragat, et notre traducteur s'était trompé, donc c'est bien les quatre premiers rois de Ragat et la brisure des Kélim de Don, qui sont les quatre seconds rois, les rois de Tanhim, cela s'appelle le premier temple, qui avait, comme il est raconté, les morines de Raya, et le deuxième temple, où il y avait les morines de Neshama. La brisure des temples, comme on l'appelle. Le premier partouf qui est sorti de la roche de Abba Veima, et le second partouf qui est sorti de la roche de Yeshut dans le monde des Nekudim. Face à cela, on a deux étapes dans la correction des récipients. On corrige d'abord les kelim de don, on acquiert le kli de foi, comme on l'appelle. Et tout ce processus s'appelle jusqu'à la fin de la sortie d'Égypte. Et quand on acquiert les récipients de dons, les qualités de Bina, alors il y a encore une préparation de 40 jours à l'intérieur de Bina, et on arrive à Shavuot, à la réception de la Torah. Car alors, la réception de la Torah, c'est déjà la réception de Rorma, la sagesse. Et de là, nous avons toutes les lois que nous disons et toutes les paroles par lesquelles, d'une manière ou d'une autre, nous décrivons ces états comme un seul homme dans un seul cœur. Ça veut dire un cli de don prêt et dépensé. Ça veut dire face à Rorma, face à la connaissance, qui est la montagne dans la réception de la Torah. Et aussi avant cela, en Égypte, et dans la sortie d'Égypte, tout est pour travailler sur il n'y a rien en lui, c'est la question de la foi. Ça veut dire que les deux actions principales dans ce processus d'acquisition du kli, de donner pour donner jusqu'au don de la Torah. Et l'acquisition des kelim, déjà les tikkunim, les corrections dans recevoir afin de donner, ce qui est déjà depuis le don de la Torah, et plus loin c'est ce que Rabash nous dit. Et selon cela ensuite il nous raconte quels sont les avantages et les manques de tout cela. Et ça veut dire qu'il faut toujours être dans l'équilibre et selon les mesures et les poids, travailler avec les kelim de foi, selon les kelim de connaissance, qu'ils ne soient pas, même si c'est, si tous les deux, ces deux écrits se contredisent, mais il faut les équilibrer d'une telle manière qu'il faut certainement toujours garder le fait que la connaissance ne soit pas plus grande que la foi. Sinon, ce sera réception afin de recevoir et une chute dans les clipotes. Mais il faut toujours veiller à ce que la foi soit au-dessus de la raison, au-dessus de la connaissance. Plus grande que la connaissance d'un côté, et de l'autre côté, si on ne travaille pas avec elle autant que possible, autant que la foi le permet de travailler avec la connaissance, alors cela aussi s'appelle un manque de don. Ça veut dire que ces deux lignes doivent être équilibrées, c'est ce qu'il nous explique ici. Oui. Et dans notre état, qu'est-ce que la foi et la connaissance? Même dans notre état, avant l'entrée dans des actions spirituelles réelles, on a face à cela une sorte de copie à l'intérieur de notre état de foi et connaissance. Chez nous, la foi, ça s'appelle la foi dans les sages, la foi dans son rave, Et la connaissance sont tous ces faits intérieurs que nos kelim de réception exigent, que nous les remplissions et que nous vivions selon la manière dont notre corps accepte de vivre, de travailler et de se sentir en sécurité, posé sur des bases. Et alors, de façon plus pratique, on peut dire ainsi, toute pensée qui est contre l'avancement spirituel que le Créateur domine comme unique, toute la réalité, c'est principalement en moi et qu'il domine, et chacun doit le dire. Alors, toute chose qui nie cela en moi, toutes ces perturbations sont en fait pour moi un lieu de travail. Contre elle, je dois travailler, et c'est spécialement notre travail. Disons, dans notre état, tant qu'on ne passe pas le marsom. Ce qui se trouve dans la double dissimulation et la dissimulation simple, il travaille contre la dissimulation. Et qu'est-ce qui est dissimulé? La domination du Créateur est dissimulée. La gouvernance du Créateur sur les créatures, et cela nous devons le compléter par la foi. Et qu'est-ce que ça veut dire par la foi? Accepter cela comme un fait. La foi, ce n'est pas encore la lumière, ce n'est pas la révélation de la divinité qu'on doit recevoir d'en haut. Mais c'est simplement qu'on doit accepter, compléter cette obscurité par notre effort, même si je ne vois pas ça dans mes récipients, je ne le ressens pas, je l'accepte sur moi comme un fait. Et selon cette donnée, je vis. Et pourquoi cela ne s'appelle pas une foi simple, comme le monde entier semble le dire? En fait, chez nous, c'est quelque chose qui est même l'inverse de tout le monde. C'est parce que chez nous, cela vient chaque fois avec les perturbations contre notre connaissance. Car le monde ne soutient pas cela. Et on doit finalement arriver à un état tel où on demande au Créateur qu'il nous donne une force, qu'il se révèle d'une telle manière que ce n'est pas que je reçoive la connaissance et j'ai besoin de la connaissance, mais que je reçoive la foi, une certaine force d'en haut qui m'aidera à faire face à l'obscurité. C'est pas que je veuille effacer l'obscurité. L'obscurité brillera comme la lumière. Et j'accepte justement d'être dans l'obscurité parce que je comprends que s'il n'y avait pas d'obscurité, mais de la lumière, alors je servirais le Créateur parce qu'il domine, parce qu'il est grand, parce que j'ai un profit de lui. Et par cela, je ne ferai qu'agrandir mes récipients. Je serai comme les clipotes. Mais je demande au Créateur que cela reste dans l'obscurité, du côté de mes kelim de réception. Cela s'appelle rester dans l'obscurité. Seulement qu'il me donne la possibilité de travailler avec lui, de me relier à lui, d'être connecté à lui, comme si je le voyais. Alors, mes kelim de réception sont sous sa garde. Ils ne sautent pas, car il n'y a pas vers quel plaisir ni vers quelle connaissance sauter et vouloir la recevoir, vouloir se remplir. Mes kelim de réception sont calmes. Et alors, je peux travailler avec les kelim que je reçois d'en haut, les kelim de don, les kelim de bina. Et que sont les kelim de bina? Qu'est-ce que c'est en général? C'est une telle sensation de la présence du Créateur qui ne donne pas un fait aux kelim de réception pour qu'ils en jouissent déjà, qu'ils soient sûrs et reçoivent en eux un remplissage. Mais c'est une force au-dessus de la connaissance, acquise à l'intérieur des kelim de réception, et par laquelle je peux être au-dessus de mes kelim de réception, chevaucher au-dessus d'eux, ne pas dépendre d'eux. Dans la langue de la Kabbale, cela s'appelle que j'acquiers les qualités des neuf premières, que je me trouve au-dessus de Malhout, qui est la dixième séphira sur laquelle je fais le Tzimtzum. Je ne la remplis pas, mais je travaille dans les neuf premières. Mon remplissage, c'est le Massar et la lumière réfléchie. Et de cette façon, je demande au Créateur de m'aider à travailler. Et ensuite, quand vient la révélation, ne m'efface pas la foi que j'ai reçue avant. Mais au contraire, la révélation vient ajouter à la foi l'absence, embellir la foi. La splendeur, demande l'étudiant. La splendeur, oui. Un embellissement par la foi, oui. Ça veut dire même dans les occasions de connaissance, de domination et de toute la possession qui peut être pour les kelim de réception, j'utilise les lumières de Rochma qui viennent pour agrandir encore plus mon ki de foi.
3: Et
1: au-dessus, ça veut dire de mon désir de recevoir, même si je le remplis avec la lumière de Roma, je me trouve au-dessus de lui. Ça veut dire, si l'acquisition du kli de foi de donner afin de donner signifie que mon désir de recevoir ne reçoit pas de remplissage et que je me trouve au-dessus de lui avec le kli de foi. Et ensuite vient une période où je travaille déjà avec recevoir pour donner. Même quand je remplis le désir de recevoir, je me trouve malgré tout au-dessus de lui avec mes kelim de foi, et cela s'appelle recevoir pour donner. Les mots ne peuvent pas transmettre le contenu, ça c'est sûr, mais ce qu'il y a ici, d'habitude, j'ai toujours dit que la foi s'appelle la sensation du Créateur. Et vraiment, je vois parfois, d'après les réactions, que je n'ai pas précisé cela assez exactement. La sensation du Créateur, certainement, cela s'appelle la foi. Mais quelle sensation du Créateur? Pas la sensation du Créateur pour le remplissage des kelim de réception, mais la sensation du Créateur qui donne à l'homme une force pour être au-dessus des kelim de réception. Ça veut dire, comme on le dit, que dans la lumière supérieure, il y a deux apparitions. Son apparition comme lumière de Rassalim et comme lumière de Roma. Et alors certainement, la foi vient à nous comme résultat de la révélation du Créateur. Mais sa révélation est ce qu'on appelle « moi » et non « un messager », comme c'était en Égypte, la réception de la foi de la sortie d'Égypte. Et tout notre travail envers cela est ne pas oublier que la sortie se fait par les plaies, les 10 plaies de Pharaon, les 250 plaies des Égyptiens, et avant cela, Israël se trouve aussi dans cette année de famine et de souffrance. Ça veut dire toutes les binotes, les brinotes qui sont dans l'homme, l'Égypte dans l'homme, Pharaon dans l'homme, Moïse à Aaron dans l'homme, aussi Israël à l'intérieur de l'homme. Toutes ces distinctions se trouvent toutes dans la souffrance et dans les coups. Le processus jusqu'à la sortie d'Égypte est un processus dont on ne peut pas dire qu'il contient quelque chose d'agréable et de bon. D'après tout le récit de l'Égypte, cela se présente ainsi. Seulement à partir de l'acquisition du cli de foi, depuis la sortie d'Égypte et plus loin, on peut déjà parler d'un certain travail équilibré à l'intérieur de l'homme, qui travaille déjà avec les kélim de dons qu'il acquiert. Mais quoi qu'il en soit, sur tout le chemin, depuis le début du point dans le cœur, dans la période de la double dissimulation et la dissimulation simple, et ensuite, quand on passe le marsom, dans récompense et punition et dans l'amour, sur tout ce chemin, l'homme ne travaille pas avec son désir de recevoir, mais il marche toujours sur lui. Il travaille au-dessus de lui. Même quand il reçoit pour donner, il reçoit pour montrer qu'il est celui qui donne. Il travaille au-dessus de son désir de recevoir, même quand le désir de recevoir est rempli de plaisir. C'est un travail vraiment opposé au travail d'aujourd'hui, où on veut naturellement se remplir nous-mêmes.
2: Ken.
1: Oui. Et qu'est-ce que ça veut dire qu'il est écrit ici qu'il met du kankantum dans l'encre? Moi, je...

recevoir de lui les plaisirs. Le Créateur nous a donné les plaisirs de ce monde, sur lesquels, au-dessus desquels, on demande au-dessus de ces plaisirs que nous voulons sa révélation comme force de foi. Tout ce monde, ça veut dire ce degré avec son désir de recevoir, mais donné pour cela. Que je ne veuille ne pas remplir mes kelim de réception, mais acquérir les kelim de foi face à ce monde. Et si j'arrive à cela s'appelle l'olishma maximal auquel je peux arriver. Que depuis ce l'olishma via l'ishma, et qu'est-ce que ça veut dire que via l'ishma, que depuis ce l'olishma, j'aspire absolument, malgré tout, d'une certaine manière, à arriver à l'ishma. Alors il apparaît que je reçois cette capacité d'être au-dessus de mes kelim de réception, car mes kelim de réception sont de la taille de tous les plaisirs de ce monde. Et alors on commence aussi à agrandir en moi les kelim de réception sur lesquels je construis une foi encore plus grande, de donner pour donner. Et cela s'appelle que j'entre dans l'ibour et katnout, dans la spiritualité. Et ensuite, on m'ajoute de tels kelim de réception sur lesquels moi aussi je construis mon don. Mais cela est déjà recevoir pour donner. C'est-à-dire que même si j'ai des remplissages à l'intérieur des kelim de réception, je peux me tenir au-dessus de ces remplissages. Et ça s'appelle que je me rends vraiment semblable au Créateur qui se trouve au-dessus des kelim de réception. Alors moi aussi, j'ai acquis la force de la foi pour être au-dessus des kelim de réception. Peut-être je vais dessiner ça d'une certaine manière. Le fait que je puisse exprimer cela, c'est aussi déjà vraiment... Enfin bon, passons au dessin. On reçoit une certaine grandeur du désir de recevoir ici, oui. Le désir de recevoir. Et ce désir de recevoir avec tout le désir de ce monde... On reçoit cette grandeur du désir de... Et maintenant, notre travail, en quoi consiste notre travail, que je vais acquérir la foi là, au-dessus de la connaissance, de la raison, et cela s'appelle la connaissance. Et je veux acquérir ma foi, qu'elle soit au-dessus de la raison, de la connaissance, que je travaille au-dessus de mon désir de recevoir. Faisons ça comme ça. Qu'est-ce que ça veut dire? Que je ne sois pas dépendant de lui. Et si j'acquiers cette foi, si je demande qu'elle soit... Disons que j'ai travaillé ici, donc je travaille des milliers d'années, oui. Et ensuite, c'est le point dans le cœur, et ici, je me trouve dans la dissimulation. Dissimulation 1 et 2. Deux sortes de dissimulation, oui. Je suis arrivé à un état où je veux absolument recevoir un clic de foi. Cela s'appelle que je suis vraiment arrivé à l'état jusqu'à ce qu'il ne me laisse pas dormir. Toutes sortes de choses. Cela s'appelle le maximum de l'ishma. De maximum de l'olishma, pardon. Oui.
Et alors je commence à recevoir cette

0: foi, en pratique, elle devient, ça veut dire, la réception de la foi. Ça veut dire que j'acquiers ici les kelim de Bina, les
1: Chunot Bina,
0: qualité de Bina.
1: L'ashpia minat l'ashpia.
0: Donner pour donner. Je ne sais pas comment le dessiner. Disons que j'ai acquis les qualités de Bina, que je me tiens à la hauteur de Bina. Ensuite, on commence. Non, mais aussi quand j'acquiers Bina, les qualités de Bina grandissent aussi en moi, au-dessus du désir de recevoir. Au-dessus du désir de recevoir, ce sur quoi elles grandissent en avion de Shoresh, Aleph. Bon, ils ont Shoresh et Aleph, sans bête, oui. Ça s'appelle Katnout, Tites. Et ensuite, quand je travaille plus loin, ici aussi, j'ai la réception de la foi, mais je travaille déjà sur les désirs Gimel et Dalet. Même quand je reçois à l'intérieur de ces désirs-là, Gimel et Dalet, je reste au-dessus de la raison. Ça veut dire que j'utilise... je ne sais pas comment dire ça. J'ai comme ça le désir de ce monde au-dessus duquel je veux construire la foi. Alors je mets comme un timsoum sur ce monde. Donc alors je mets comme un timsoum sur ce monde. Et il est plus important pour moi d'adhérer au Créateur. Alors, si je fais cela, que tout pour moi est plus important dans la foi, je passe le marsan. Cela s'appelle que je suis malade d'amour. Tous mes désirs sont en haut. Ensuite, je commence... sur ces désirs de ce monde et sur les désirs que je reçois dans la révélation du Créateur en Shoresh et Aleph, à construire le cli de foi, alors cet état s'appelle Katnout, ici. Je me trouve avant le Marsan, oui. Ça, c'est déjà quatre notes. Et ensuite, quand je construis mon cli de foi, par le fait que je commence à remplir les kelim de ce monde, et Aleph et Shoresh, et encore Gimel et Dalet, et au-dessus d'eux à construire ma foi, cela s'appelle déjà Gadlout, recevoir pour donner. Ça veut dire ce que je veux dire ici, dans toutes mes tentatives d'exprimer cela d'une certaine manière, c'est que si je ne reçois rien, et si ici je ne reçois rien, que j'acquiers des kelim de don, ou que j'acquiers déjà des kelim de réception pour donner, je travaille tout le temps au-dessus de certains plaisirs pour acquérir le cli de foi. Alors, parfois, je travaille avec des kelim qui sont complètement... Je ne les remplis pas. Je ne les remplis absolument pas. Et au-dessus d'eux, j'aspire à avoir un clit de foie. Et parfois, je les remplis même. Et avec tous ces kelim, avec tous ces remplissages et avec les plaisirs qu'il y a en eux, je les utilise uniquement comme base aussi pour construire au-dessus d'eux le récipient de foi. Et il ne me suffit pas de dire simplement que ce monde ne vaut rien, que je reçois tous les plaisirs qui sont dans ce monde, et malgré tout, au-dessus d'eux, je construis la foi. Les mots, c'est des mots. Qu'est-ce que je peux y faire? Donc, ça veut dire que l'homme aspire toujours à être au-dessus de ses kelim, de ses désirs. Où prendre le désir pour cela? Et comment, malgré tout, s'élever au-dessus de ça? C'est uniquement notre travail. C'est le groupe, c'est une demande d'en haut que cette force vienne et nous donne. C'est le travail. Tout le temps s'élever au-dessus des récipients de réception. Travail depuis l'Égypte et ensuite le désert et ainsi de suite. Mais le principe, principe en hébreu, principe. Donc, le principe est le même principe, travailler au-dessus du désir de recevoir, ou bien un désir de recevoir qui est uniquement vide, travailler au-dessus de lui, ça veut dire sans faire attention à son remplissage, aspirer au-dessus de ce qu'il demande, malgré cela, à l'advekut. Ou bien même quand on le remplit, je le remplis intentionnellement pour qu'il me montre tous les goûts, la beauté, les remplissages qu'il y a et toute la vie qui est en cela et au-dessus de lui malgré tout. Donc je travaille et cela s'appelle déjà travailler quelques limes de réception pour donner. Bon. Espérons qu'on aura encore une manière quelconque de dire ça plus clairement. Hein. Mais qu'est-ce que le groupe doit exiger pour commencer à chercher le premier point, celui de travailler au-dessus de ses kelim? Vers quoi, à quoi il doit viser? Le Ramash écrit là-dessus dans toutes sortes d'articles, là où il écrit « faut au-dessus de la raison, au-dessus de la raison ». Chaque fois, c'est en fait ici l'intention. Chaque fois, être dans une aspiration à s'élever au-dessus des désirs qui sont dans l'homme. Et ensuite, on saura, on verra à quel point tous ces désirs, ce point-là qui nous a donné cette obscurité, à quel point ils sont vraiment la chose nécessaire que le Créateur a créée pour construire au-dessus de ce point sa forme en nous. Construire en nous sa forme. Car c'est impossible autrement si ce n'est pas par ce point de tous les désirs, le point central. Alors, soit on fait timsum sur lui, on grandit dans la foi, et soit on le remplit même avec des plaisirs au-dessus de ça, on grandit dans la foi. La foi s'appelle l'adaptation au Créateur, simplement. La foi, c'est le don, et le Créateur, c'est le don. Alors ici, dans ce que je donne, je lui correspond. Et alors je donne aussi dans les kelim de don, ça veut dire sans remplir mes kelim. Et ça s'appelle travailler avec Aviot de Shoresh et Shoresh et Aleph. Et même quand je remplis mes kelim, je lui ressemble aussi, moi aussi. Moi aussi je donne, je travaille dans la foi. C'est le problème, c'est que chez nous, pour les débutants, le mot foi les embrouillait, la connotation, le lien, le contexte que le monde a introduit dans ce mot est tellement incorrect que c'est difficile. Est-ce qu'il est possible qu'au stade de la préparation, je ne suis pas vraiment au remplissage, mais au lien avec lui? Est-ce qu'il peut y avoir déjà une distinction, un stade de préparation, que je n'aspire pas au remplissage, mais que je sois prêt à recevoir l'obscurité? Tout notre travail au stade de la préparation, dans la double dissimulation et dans la dissimulation simple, c'est aspirer au lien avec le Créateur. Mais malgré toutes ces perturbations, ces plaisirs, ces manques, aspirer uniquement à ça. Et la question est, qu'est-ce que tu mets dans ce mot lien avec le Créateur? Et que je veux ne pas tenir compte de mon état. Mais, alors on veut être lié, adhérer, semblable, le sentir sans aucune connexion avec ce qui se passe dans mes désirs, au-dessus des désirs. Est-ce qu'il peut vraiment y avoir un tel état dans le stade de préparation? C'est possible, ça s'appelle l'amour. Je suis malade d'amour. L'amour s'appelle aspirer à la connexion. Certainement, dans cette aspiration, il y a beaucoup de désir de recevoir pour se remplir soi-même par ce lien, cette connexion. Et même si on ne l'admet pas et qu'on ne peut pas vérifier si ça se trouve en nous ou ne se trouve pas, on ne peut pas voir à ce point à l'intérieur de nous-mêmes. Mais cela se trouve là. Et c'est pourquoi ça s'appelle l'olishma. Mais malgré tout, l'aspiration est au lien avec le Créateur, au-dessus de toutes les perturbations et les récipients qu'on a dans ce monde. Et que cela m'importe au-dessus de tout. Disons, il y a un procès, un jugement, et le Créateur l'éveille d'une telle façon à se connecter à lui. Et ensuite, même sans procès, sans jugement, sans au tribunal, ou qu'il y ait des procès, peu importe, l'essentiel, c'est que ce lien me reste. Et c'est ça que je cherche. Ensuite, je commence à vérifier si j'aspire à partir de ce jugement, ce n'est pas bien, et je veux aspirer à lui à partir de bonnes choses, que même les bonnes choses ou les mauvaises choses, peu m'importe. Ça veut dire qu'il y a déjà là toutes sortes de distinctions, et c'est pas que j'aspire quand il m'est bon, qu'il m'est mauvais, et que du bien, je n'ai pas besoin de lui. Même dans le bien et le mal, au-dessus d'eux, j'aspire à lui. Ça s'appelle que je suis proche du fait de la lumière réfléchie. C'est déjà vraiment le remplissage authentique que Malrout a. La lumière, avec le massacre, la lumière réfléchie. Malgré tout, que vérifier pour voir que je travaille au maximum en l'olishma en direction de l'ishma et pas dans d'autres directions? Si mon inspiration est précisément au Créateur et pas en lien avec toutes sortes de choses qui se trouvent plus bas que lui, ça veut dire plus bas que lui, moi, le monde, toutes sortes de choses, mais seulement quand lui, en fait, notre cœur se réjouira, tu comprends? Être en lui, le fait que malgré tout, derrière les coulisses, tu t'imagines que tu auras du bien de tout cela et ça passe. Ces critiques, ces examens-là se clarifieront ensuite, alors ça doit être en fait la tendance maintenant, c'est ce que nous on dit dans le groupe, comme il a demandé, quel est le travail dans le groupe ici? Tout le temps, pour l'instant, être lié à cette même idée. Moi, à travers le groupe dont je reçois élévation, éveil, force, on me rappelle cela et tout, et je me lie au Créateur. Pourquoi le Créateur? Comment au Créateur? Parce que je me relie au groupe comme à ma force, ma propre force, comme que je peux connecter mes désirs, les désirs du groupe, comme un seul homme, dans un seul cœur, et comme si cela s'appelle que je me retrouve dans un état orienté vers le Créateur, prêt à la réception de la Torah, comme on dit. Ça, c'est la condition, car sinon, je ne me trouve même pas proche du Mont Sinaï. Si j'arrive pas à un tel lien, une telle connexion avec les autres. On peut vérifier ça dans notre monde. Quand on se rapproche d'être un clé pour la réception de la Torah, pour la lumière de la foi, C'est quand on aspire à se préparer comme un seul homme dans un seul cœur. On aspire à cela, mais on en est incapable. Cette correction vient d'en haut. Et alors on aspire, car on voit que cette chose est nécessaire et qu'elle est la plus élevée de toutes les autres possibilités. D'où est-ce qu'on reçoit une telle chose? Qu'est-ce que c'est? De façon naturelle, ça ne se trouve pas en nous, par l'étude, par l'effort, via la lumière supérieure, la lumière environnante, et elle fait en nous cette préparation qui s'appelle le charme de la kdoucha, une chose qui existe dans le monde spirituel, au-delà du marsum, mais qui commence déjà à avoir chez nous un certain charme pour cela, une tendance, une certaine importance. Et alors je veux, pourquoi? Comme ça, comme dans l'amour, on ne sait pas dire, mais comme ça. Mais dans tous les cas, c'est un travail. Qu'est-ce que tu fais avec la main? Tu sais, dans l'amour, comme tu dis, comme ça, je n'aime pas ou j'aime, c'est ça la lumière environnante qui donne ça. Mais quand l'homme, est-ce qu'il commence à travailler, à s'y aspirer, même sans groupe, à acquérir le début de l'aspiration vient par le point dans le cœur. Mais le point dans le cœur, ce n'est au total qu'une très petite force. S'il n'est pas grandi par le gros, cette force-là, et s'il ne s'oriente pas lui-même correctement vers le Créateur, précisément par le fait que le gros lui sert d'examen, est-ce vraiment au contraire au Créateur qu'il aspire au don? À quelque chose comme ça, au moins dans une certaine mesure, à la force de don. Et s'il n'utilise pas, alors il se retrouve seulement dans son point, qui ensuite devient le point de la mort. Le goût, l'élixir de vie devient le poison de la mort. Et il se transforme de coq en chauve-souris. Et cela dépend uniquement du fait qu'il choisisse une société correcte ou pas. Et s'il pense avancer seul, sans se connecter à la société par laquelle il s'oriente vers le Créateur, qu'il s'examine lui-même et qu'il agrandit son désir s'il pense seul, alors il est certain qu'il n'en sortira rien. Il est certain qu'il se transformera en chauve-souris. Mais qu'est-ce que ça veut dire s'examiner soi-même? S'examiner soi-même, ça veut dire si tu as l'importance de la société comme l'importance de toi-même. Au moins. Bien que aime ton prochain comme toi-même, doit être beaucoup plus que cela. Oui, mais au moins si tu as ça, alors on appelle ça qui est orienté vers le Créateur. Le Créateur est dissimulé, disons, un mur blanc. Comment est-ce que je le trouve sur ce mur blanc? Où est ce point-là? Que si je regarde exactement ce point, tout à coup, je verrai là un trou et derrière lui un monde spirituel. Oui. Comment est-ce que je trouve ce point-là qui ensuite se transformera en trou? Alors on dit tu peux faire cela si tu mets devant toi un groupe et que tu travailles selon le principe comme un seul homme dans un seul cœur et aime ton prochain comme toi-même, alors par le fait que tu te croises toi-même avec le désir du groupe, tu trouves ce point-là où regarder exactement. Et alors il devient une ouverture pour l'entrée dans la spiritualité, la condition pour la réception de la Torah. Ça veut dire à la place de la dissimulation du Créateur, on nous a donné dans ce monde un groupe, une société qu'on peut utiliser et dont on peut se servir à la place de la dissimulation. C'est tout. Ça veut dire que cette même condition qui nous est dissimulée, qui est pour donner, on t'a donné dans le groupe de trouver cette condition et de la réaliser. Et si tu t'efforces de faire cela, des lumières viennent d'en haut qui peu à peu te font entrer en cela et elles te donnent cette grâce de la kdoucha. Tu commences davantage à demander vraiment ce qui est au-dessus de la nature. On te donne cette force pour donner. C'est tout. Pourquoi est-ce fait de cette façon? Parce que seulement ainsi il est possible de construire la foi depuis l'obscurité, depuis le fait que le désir de recevoir ne ressent pas de remplissage. Puisque au début, si le désir de recevoir recevait des remplissages, tu courais tout le temps remplir le désir de recevoir. Et on ne te donne pas des remplissages seulement dans le désir de recevoir, on t'aide pour ce, par cela. Et on a donné un désir de recevoir et on l'a donné sans remplissage. C'est la forme la, le moins, l'inverse de la spiritualité, qui justement t'aide d'une certaine manière à te rapprocher du concept appelé la foi. Si tu étais, disons, sans désir de recevoir, tu n'aurais pas besoin de foi, tu n'aurais aucune poussée. Les souffrances ne te pousseraient pas par derrière à une certaine fuite loin d'elle. Oui. Tu n'aspirerais pas à la foi. Et ainsi, on te donne justement un désir de recevoir et la sensation de ce monde, plein de souffrances, d'inconfort, et tu veux le fuir. Alors, il t'est facile de renoncer au désir de recevoir et de demander la force de foi. C'est pourquoi cette dissimulation est pour notre bien. C'est comme si le Créateur ne t'avait pas introduit dans un lieu qui serait une maison de repos. Il t'a introduit dans un lieu dont il a fait une prison, oui, pour que tu veuilles en sortir. Sinon, tu ne demanderais jamais la force de la foi. Mais ce qu'il est juste de dire que j'exige la force de la foi d'abord pour le groupe et ensuite pour moi. La vérité, c'est que l'homme... découvre à l'intérieur de lui une tendance vers la foi. Et alors, il vient au groupe. Et alors, il commence à sentir que le groupe est le laboratoire, le système, le mécanisme par lequel il peut, d'une certaine manière, commencer à goûter ce qu'est la foi. Alors commence déjà à être en lui une sorte d'aspiration à cela. Et le groupe devient un moyen, d'une certaine manière, pour acquérir cela. Même dans ce monde, ça devient le désir de l'autre. Ceux qui aspirent avec moi, leur désir, leur aspiration deviennent pour moi une sorte de moyen et de bonne chose. Comme si... Et alors je commence à vouloir le groupe. Cela vient peu à peu. Et alors le concept du groupe et de l'amour du prochain reçoit vraiment une autre forme. Et une forme nouvelle que on découvre encore. Ce n'est pas un concept, une catégorie spirituelle, quelque chose qui... Nos mondes sont tout de même des mots de ce monde, mais ce que tu as dit est juste. La poussée vers la foi doit venir de l'intérieur de l'homme. Elle viendra peu à peu de l'intérieur de l'homme, et cette poussée s'appelle le poids dans le cœur. C'est, on dit un poids de bina, et avant cela, une simple aspiration à la spiritualité est encore un poids non clarifié. Et on avance et je vais parler davantage chaque jour qu'il y a une clarification plus grande, vraiment comme ça, beaucoup plus de jour en jour.
1: אתם מתקדמים, אני יכול לדבר יותר.
0: לא.
1: כל יום יש איזה בירור יותר...
0: Vous avancez, chaque jour. Chaque jour, ça se clarifie.
1: מיום ליום. כן.
0: Vraiment. De jour en jour.
2: כל אחד מהחברים היא תלויה פה.
0: Mais les pensées de chacun des amis dépendent-elles de lui ou de tous les amis du groupe? C'est certainement mutuel, mais le Créateur place la main de l'homme, c'est-à-dire que le Créateur a introduit l'homme dans le groupe, il appartient seulement à l'homme, soit de se renforcer en cela, de s'efforcer d'être à l'intérieur du groupe, formellement, comme bah, peut-être que tu te trouves à l'intérieur du groupe, mais ça ne s'appelle pas que tu te trouves à l'intérieur du groupe, tu comprends? Ou bien jusqu'à ce point où on te jette d'ici, ou bien tu sors toi-même, ou bien le groupe te jette et dit... Tu sais quoi? On n'a pas besoin de toi ici. Va-t'en. Tu n'inouïs vraiment. Il y a ici toutes sortes de possibilités, depuis sortir dehors jusqu'à être dedans, mais presque pas appelé être dedans, jusqu'à vraiment dedans, et dans les actifs. Oui. Il me semble vraiment ainsi que le Créateur place la main de l'homme sur le choix de l'environnement. L'homme a seulement besoin de renforcement où il se trouve, seulement une clarification correcte vers le but, de s'y renforcer, clarifier encore un peu plus, se renforcer encore un peu, c'est tout. Ma question est, si par exemple il y a ici, on ne te donne pas deux paires de Rishimot, on te donne uniquement une seule paire. On te donne toujours un état précis, on ne te donne pas d'être dans deux états. Et ça peut nous apparaître ainsi, mais jamais. On ne nous donne qu'un seul état, et en lui, à l'intérieur de cet état, on trouve une ouverture vers un état plus élevé, plus proche de la divinité. Et à nouveau, un état précis, de nouveau, dans tout ce désordre qu'il contient, trouver encore une ouverture vers un état encore plus proche du Créateur, c'est tout. On ne change pas l'état, on clarifie seulement à l'intérieur de cet état. Mais comment approfondir cette clarification? Comment la rendre plus... Alors, approfondir cette clarification, c'est possible uniquement par le travail dans le groupe, car tu ne trouves pas dans ce qui est devant toi ce qu'on appelle plus proche de la spiritualité. Alors on t'a dit, plus proche de la spiritualité, c'est plus d'amour des amis, c'est tout. Dans l'obscurité, tu n'as pas autre chose, aucune autre indication. La nécessité de la société, c'est aussi quelque chose qui est la nécessité de la société commence du fait que l'homme ressente la nécessité de la foi, d'être au-dessus de lui-même, de son être, du poids de son désir de recevoir. C'est après que la lumière environnante agisse pendant assez longtemps, après beaucoup d'efforts, l'homme commence à sentir qu'il a besoin de cette force-là, de ce carré-là qui s'appelle la foi au-dessus de la raison, au-dessus de la connaissance. Que l'homme... Il en a besoin, que pour lui c'est de l'air, que probablement là-bas se trouve la vie spirituelle au-dessus de son moi. C'est la lumière environnante qui lui apporte peu à peu cette sensation. Alors comment? Si c'est ainsi, acquérir ce carré-là, la foi au-dessus de la raison, au-dessus de la connaissance, au-dessus de ce désir, comment est-ce que je peux acquérir ça? Alors, je commence vraiment à aspirer à la société qui, en fait, peut m'apporter cette chose. Car dans la relation à l'ami, plus qu'à moi-même, je commence à découvrir que cela m'apporte la foi dans la foi. Alors, l'ami commence à être chez moi une source d'acquisition de la force de la foi, de la lumière de la foi. Quand je me relis à lui ainsi dans l'annulation de soi, je vois en lui un fournisseur de vie spirituelle. Alors commence vraiment à être, comment dire, pas une aspiration, mais un besoin, une nécessité de la société. C'est tout. Ça veut dire, encore une fois, que je répète, chaque chose doit d'abord avoir en elle un manque, et le manque pour le groupe doit avoir avant lui un manque de foi. Et le manque de foi, c'est déjà vraiment une élimination d'en haut. Sinon, ma vie sera en moi, pas au-dessus de moi, et toutes les pirouettes que je peux danser ici, ça ne servira à rien. Mais c'est un beau signe qu'on parle déjà de distinctions de plus en plus fines. Cette direction que je prends à l'intérieur du groupe, le créateur, doit-elle toujours se ressentir comme une sorte de sortie et d'entrée et de sortie, ou est-ce qu'on doit plutôt aspirer à ce que ce soit quelque chose d'unique, disons, que jusqu'à ce qu'il ne me laisse pas dormir? Comment le groupe s'habille-t-il sur une telle phrase? Parce que c'est une relation vraiment à lui, non? La relation est toujours au créateur, à Dieu ne plaise. Jamais au groupe seulement, ni à l'ami seulement, ni à l'acte uniquement, ni à ce monde uniquement. Mais d'abord le créateur, et ensuite tout le reste, comme les moyens qui mènent à lui. Sinon, par quoi commences-tu? Par quoi tu fais tout ça? Qu'est-ce que la foi? Juste être dans la foi? Alors pourquoi est-ce que je veux la foi? C'est déjà... Bon, disons... Alors, on va là-dessus. Pourquoi je veux la foi? Là-bas, c'est la vie spirituelle, je m'élève au-dessus de mon désir, je flotte, je suis comme un ange... Et alors cela s'appelle donner pour recevoir. C'est une clipa. Là déjà tu parles d'une clipa. Tu comprends? C'est-à-dire que si tu ne mets pas le créateur comme but, mais que tu mets le désir de recevoir, alors cela te sort comme ça. Tu ne vas pas avec ton désir de recevoir en bas et la foi en haut. Mais tu es prêt à être avec la foi au-dessus de ton désir de recevoir. Ça, c'est le désir. Et tu es prêt à acquérir la foi pour qu'ici, tu aies un désir rempli. Comment est-ce qu'on écrit rempli? C'est tout bas. Alors, tu es prêt à faire maintenant un tzimtzoum là-dessus, car tu vois que de cette manière, c'est impossible, et tu aspires à la foi dont tu arriveras au remplissage. Mais si cela est ici, alors c'est une kippa, et cela s'appelle donner pour... Tu es prêt à donner pour recevoir. Et c'est pourquoi on te dit, si tu fais une action correcte, alors l'action doit être une action comme celle-ci. Qui sait, il y a le Créateur, et alors tu fais la restriction sur ton désir de recevoir pour arriver à lui, et à travers la foi, que la case de la foi et le Créateur, ce soit simplement une adaptation. C'est égal à cela. Ça veut dire, comment représentes-tu la foi en général? Tu représentes la foi selon la manière dont tu représentes le Créateur. Mais maintenant, comment peux-tu te représenter le Créateur et la foi si l'un et l'autre, tu ne sais pas ce qu'ils sont? Alors ici, tu introduis la question du groupe. J'écris ça correctement? C'est tout. Et alors, tu ne te trompes pas, que tu es vraiment dans la bonne direction. Tu ne te trompes vraiment pas, que tu es neutralisé, que tu as neutralisé ton désir de recevoir. Si pourtant l'importance du groupe peut remplacer tes désirs. Mais on dit aussi que depuis l'Olishma, on veut un peu notre aspiration ici, où on se trouve aussi dans ceci, aussi dans ça, peu importe. On ne sait pas encore clarifier. C'est pourquoi on dit qu'on se trouve dans l'Olishma. Oui. Est-ce qu'on peut dire que la foi est en fait mon attitude au Créateur sans aucune connexion avec ce qu'il me donne dans mes kélim de réception? La foi, c'est ma relation au Créateur sans aucune connexion. Et si c'est sans aucun lien avec ce que je reçois de lui ou autrement, qu'est-ce que ça veut dire que sans aucun lien avec ce que je reçois? Si c'est sans aucun lien avec mes désirs de réception, oui. Mais Quelle doit être notre intention pendant l'étude? Acquérir la foi ou arriver à la providence révélée? Alors, ouvre le point 17 dans l'introduction à thèse et regarde. Et c'est pourquoi l'étudiant est tenu avant l'étude de se munir... Comment? Se munir ou... se renforcer dans la foi. C'est certainement seulement cela qu'on doit exiger de l'étude. Vous voyez, tout se ferme. Et mais qu'est-ce que c'est que l'annulation vers le groupe, envers un jugement commun? J'en ai déjà beaucoup parlé. Ouais. Alors pourquoi les kabbalistes écrivent qu'il faut être dans la joie, dans l'élévation? Pourquoi, si je dois tenir le timsoum, voir combien je n'ai pas de force dans le désir de recevoir, et de là, comprendre la nécessité que j'ai de la société? Si maintenant, on me disait, attends, ne fuis pas l'obscurité, tiens cette obscurité, vois combien tu as formé en elle, vois comment elle te domine, et non le désir pour le Créateur. De là, tu arriveras à la nécessité de la société, car elle ne peut pas te donner le lien avec le Créateur, le désir pour lui. Alors pourquoi, comme si on me dit, essaye d'être dans la joie, tu n'as pas besoin, disons, pourquoi l'annulation? Non, non, ce qu'on dit, essaye d'être dans la joie, ce n'est pas que le but soit d'être dans la joie, mais si tu ne te trouves pas dans la joie, cela s'appelle que tu n'adhères pas à l'idée supérieure, mais que tu te trouves à l'intérieur de Tekelim. Tu vérifies, selon Tekelim, je n'ai rien pour l'instant, le Créateur n'est pas tellement correct, cette vie, c'est de la houle, et ainsi de suite. C'est un signe. C'était détaché d'Tekelim de réception, il ne peut pas être que tu ne sois pas dans la joie, car si tu y es, il peut y avoir joie, et alors tu es dans la possession, et... ou bien tu es dans la tristesse, car tu vois que tu n'as rien ici, ni là. La joie est simplement un examen, un résultat du fait que tu es détaché des Kelim de réception. Mais disons qu'il y a une période où on vivait une vie de souffrance, d'accord? Les kabbalistes, comme le désir de recevoir, étaient petits, devaient vivre une vie de souffrance, et à partir de là, je comprends, d'accord? Mais si l'homme voit ce que tu n'as pas, il voit ce qu'il n'a pas, il voit ce qu'il a et voit comment cela le domine, alors il a la nécessité de la société, car il comprend à quel point les désirs le dominent ici. Et si tu essayes tout le temps de sortir de cette obscurité, on te dit, continue comme si dans la vie ordinaire, alors il se peut qu'un jour tu es tout le temps dans l'illusion et que peut-être tu obtiendras un remplissage pour cela, non? Cette méthode où un kabbaliste vivait une vie de souffrance et que par ça il neutralisait le désir de recevoir et se rapprocher de la spiritualité, cette méthode n'exige pas précisément d'être dans un groupe. Et alors, l'homme travaillait à neutraliser le désir de recevoir au sens simple, strict. Il annulait simplement par l'habitude le goût pour le désir de recevoir. Le désir de recevoir était faible à ce point. Et je vais te donner un exemple de moi. Dans ma vie, j'aime ce qui est sucré. Maintenant, on m'a interdit le sucré. On m'a aussi interdit toutes sortes de pain blanc, toutes sortes de choses comme ça. Donc pendant quelques mois, disons 6 mois, je m'efforce de respecter ça. J'ai perdu le goût de cela. Et hier, ma femme a voulu me faire plaisir avec une friandise sans sucre. Tu sais, ils font toutes ces choses-là, des mensonges-là, sans sucre, sans cholestérol. Et pas une friandise. Oui, et sans friandise. Donc, je ne sens pas le goût du sucre. J'arrive pas à goûter le sucre et j'ai été étonné. Je n'en ai vraiment pas besoin. Et le sucré, même dans la spiritualité, on dit que le sucré désigne comme le plaisir, le goût, l'absence, l'embellissement. C'est tout, tu comprends? C'est-à-dire que par habitude, l'homme peut arrêter de vouloir vraiment utiliser un certain désir. Par l'habitude, il peut s'amener à ressentir des choses qu'il ne ressentait pas avant. C'est ainsi que ces kabbalistes travaillaient à l'époque. Et ce n'est pas le groupe, ni quoi que ce soit, ni les lumières environnantes. Uniquement depuis le désir de recevoir. C'est un travail. Ouais. Je vais essayer de le dire autrement. C'est plus facile de voir, disons, que je n'ai pas de lien avec le Créateur et de me relier à ce point-là avec lui. Où je n'ai absolument pas de lien avec le Créateur, depuis la souffrance, depuis le vide. Car quand je suis rempli, cela me trouble aussi. J'ai aussi la sensation comme si j'avais atteint le remplissage moi-même. Cela ne montre pas une faiblesse pour que maintenant j'ai une nécessité de connexion avec le Créateur. Alors pourquoi les kabbalistes, c'est ce qui n'oblige pas, disons, dans la voie du travail, n'oblige pas l'homme à entrer dans, je ne sais pas si c'est dans la souffrance, mais à approfondir comme ça davantage son vide, car de l'âme là arrive à toute distinction sérieuse. C'est plus facile pour lui, non? Tu demandes à notre époque? Oui. Donc, on nous a donné un désir de recevoir dans son désir de recevoir. On a donné autour de lui toutes sortes de plaisirs et le désir de recevoir avec les plaisirs autour de lui. Cette situation s'appelle ce monde.
1: Oui,
0: c'est tout. Bon, c'est pas que, enfin, oublie les objets qu'il y a dans ce monde, oui, mais un désir et des plaisirs autour de lui, à un certain niveau, à un certain plan. Ça s'appelle ce monde. Et on a donné au désir de recevoir dans cette situation un manque de remplissage. C'est comme une aide. Marcher sur ce désir de recevoir, faire face à lui, vouloir être au-dessus de lui. Alors, qu'est-ce que tu demandes? Je demande pourquoi ce n'est pas une partie du travail. Mais quelle partie du travail? Pourquoi, disons, dans notre méthode, on ne te dit pas, ne cours pas après? Si le désir de recevoir était rempli avec les plaisirs qui l'entourent dans ce monde, s'il n'avait pas besoin de les acquérir en échange d'un grand effort, chaque plaisir face à lui, il y a une somme d'efforts, ou même l'effort aussi, où il puisse acquérir ou non, alors on ne pourrait pas sortir de ce monde. Parce que au total, moi je suis un désir de recevoir. Si mon désir de recevoir est satisfait, quoi? Est-ce que j'ai besoin d'autres? C'est tout. Alors, c'est ce que je demande. Alors, pourquoi m'oblige-t-on à travailler, à me marier, etc.? Alors, on m'a donné un désir de recevoir et des plaisirs autour de moi, et je ne peux pas attraper ces plaisirs-là. J'essaye, mais ça s'en va. Ou bien je me remplis pour une seconde et c'est terminé. Et de nouveau, je suis vide. Et on m'a donné ça uniquement pour que je puisse m'élever. Ce monde n'a pas été créé pour nous faire échouer à sortir vers la spiritualité, mais pour nous aider à sortir de lui vers la spiritualité. Ici, le désir de recevoir, maître, cela s'appelle que Pharaon prépare ou qu'il rapproche le peuple d'Israël de la sortie d'Égypte. Mais par le fait que je me remplis, même pour un jour, deux jours, une semaine, deux semaines, ça me coûte du temps, et car je me sens satisfait. Et si maintenant tu ne te sens pas satisfait, tu vas, tu t'examines encore une fois et encore une fois, encore une fois, et que ton désir de recevoir ne peut pas être satisfait dans ce monde. Tu ne vas pas, il te semble que tu cours après les plaisirs, c'est ta dissimulation. Tu ne cours pas après les plaisirs, on te fait courir après les plaisirs pour que tu vérifies vite que tu ne peux pas les atteindre, pour que ce soit plus facile pour toi finalement après que tu désespères, que tu aies déjà la décision de « Ok, je dois m'élever ici, rien ne vaut pour moi, c'est une aide. » Comment construirais-tu une aide autrement? Si on te donnait une attirance vers la spiritualité, alors tu deviendrais une kippa. Alors on t'a donné un état anti-spirituel, pour que de là, tu veuilles la spiritualité d'une manière sainte, pour donner. D'une certaine manière, c'est impossible autrement de construire le mécanisme pour que tu entres depuis zéro depuis zéro dans la spiritualité, disons que tu es le créateur du monde. Tu veux faire une créature semblable à toi, depuis zéro. Pas depuis plus. Depuis plus, alors, c'est toi qui crée. Et c'est pas que la créature se crée elle-même. Le créateur doit donner à la créature toute la possibilité de se construire elle-même depuis zéro. Alors, depuis zéro, c'est impossible. Seulement depuis le moins, que ce moins-là soutienne. C'est pourquoi, depuis le désir de recevoir, pour recevoir sous cette forme, et ensuite les clipotes seuls sont une aide, tout le temps. J'ai pas de mots. Vous verrez à quel point le système se complète lui-même. Et c'est pourquoi il y a ces questions, pourquoi le créateur fait vivre les clipotes, pourquoi est-ce qu'il a créé les clipotes, comment cela peut sortir de lui, chez lui, c'est un seul système. Il n'y a rien d'autre ici, aucune division. Donc, on a dit auparavant que l'homme fait un bon effort, en conséquence, il reçoit un manque de foi. Et en conséquence, il reçoit un manque pour le groupe. Oui, le manque pour le groupe ne peut pas être avant que j'ai un manque de foi. Ça veut dire que j'ai comme ça, tu sais, comme on dit il y a ici... Mais c'est pas un besoin, comment dire, nécessaire, peut-être. Ouais, tu sais, c'est indispensable, que j'en ai besoin, c'est ça. Le groupe aussi parfois se souvient de quelque chose au milieu de la journée. Oui, j'ai besoin d'un téléphone qui me rappelle. Alors, quelle est cette première station où l'effort sera efficace de sorte qu'il engendre cette chaîne? Un effort qui donne un besoin de foi, un besoin du groupe. En quoi consiste ce premier effort pour attirer la lumière environnante qui construira en moi la deuxième chose, le besoin de foi, qui construira en moi la troisième chose qui est le besoin du groupe? Alors, tout rentre dans ce premier cube. Tout ici doit être intégré, combiné, et aussi l'aspiration au créateur, l'aspiration à la vie spirituelle qui me donne des plaisirs pour recevoir. L'homme travaille là où il se trouve, c'est ainsi qu'il travaille, et aussi le groupe, car on me dit qu'il se peut que j'ai besoin d'eux, d'accord, j'accepte que j'ai besoin d'eux, mais que ce soit ainsi. Et sous toutes sortes de formes comme celle-là, l'homme commence à travailler, la lumière environnante fait le reste, mais maintenant on commence à étudier que la lumière environnante nous fera cela, et engage-toi avant l'étude, comme les étudiants, n'est-ce pas? Et c'est tout autant qu'on parle, tout est fait par la lumière environnante. On passe, avant de passer, nous passons directement à l'étude entre amis.

Chers amis, nous allons étudier Entre les amis, dirigé par PT 32. Chers amis, cher Kli Mondial aimé, notre dizaine a reçu ce privilège d'accueillir ce cours sur le sujet de Shavuot dans cette festivité émanante. Et nous savons que ce n'est pas une autre fête, c'est le temps du don de la Torah. Et depuis Pessah, d'habitude, nous comptons, mais nous savons que ce n'est pas un décompte de jours pour nous, c'est plutôt un autre moment et un autre moment pour purifier les cœurs, pour les préparer pour ces moments spéciaux, étape après étape, désir après désir. Nous préparons notre désir à être prêt pour la réception de la Torah. Donc, ouvrons ce cours avec gratitude pour l'opportunité que nous avons reçue, le privilège d'avoir. Parcourons-la ensemble, purifions les cœurs, connectons-nous comme un homme dans un cœur et préparons-nous à recevoir la force d'amour et de connexion entre nous. Maintenant, écoutons le Rabash ensemble dans un extrait très spécial de la lettre 52. Rabash écrit : il est connu que Shavuot est l'aspect de Malchut dans les mondes et le cœur dans l'homme. Comme l'a expliqué mon vénéré père, de mémoire bénie, sur sanctuaire du septième, que le septième vient de l'expression « c'est en moi ». Son intention est que le Créateur, béni soit-il, revêt dans le cœur de l'homme. Et le moment où on peut expliquer que la Torah se revêt dans l'âme de l'homme, c'est pourquoi cela s'appelle « Shavuot ». Et cela s'appelle don de la Torah, c'est-à-dire que la Torah se revêt dans le cœur de chacun et chacune de l'ensemble d'Israël. Car pendant le compte de Pessah jusqu'à Shavuot, c'est l'aspect de la purification des Kélim qui est l'aspect de la purification dans le cœur et l'esprit. Et lorsque les Kélim sont achevés, on mérite alors l'aspect de la Torah. C'est pourquoi, avant Pessah, il y avait la préparation dans la purification des Kélim sur l'aspect de la croyance, qui s'appelle l'aspect de mitzvah. Et par la sortie d'Égypte, ils ont mérité l'aspect de croyance dans le sens de « je suis le Créateur ton Dieu » qui t'ai fait sortir du pays d'Égypte. Et après Pessah commence le travail de la purification pour l'aspect de la préparation à la réception de la Torah. Et au moment où le Tarot se révèle dans l'âme de l'homme, alors cela s'appelle Shavuot, temps du don de notre Torah. Les amis, le groupe de Toronto nous a préparé pour le cours avec un extrait du Baal HaSulam. Il a honoré toutes les lignées des kabbalistes jusqu'au point où nous sommes aujourd'hui et à quel point de gratitude nous devrions donner au Baal HaSulam et au Rabash que nous venons de lire. Sans lui, nous ne comprenions pas non plus ce que nous dit le Baal HaSulam. Mais notre Rav, à quel point nous avons reçu le privilège d'avoir le Rav. Nous venons d'entendre ce cours du Rav qui nous affine, qui nous dirige au bon endroit où la Torah doit être revêtue et que dans le récipient que nous devons préparer. Alors regardons un clip du cours où le Rav vraiment nous explique comment nous adapter pour que la lumière de la Torah se revête en nous. Qu'est-ce que cela veut dire s'examiner soi-même? S'examiner soi-même, ça veut dire situer l'importance de la société comme l'importance de toi-même, à moins, bien que aime ton prochain comme toi-même doit être beaucoup plus que cela, oui, mais au moins si tu as cela, alors on appelle ça que tu es orienté vers le Créateur. Le Créateur est dissimulé. Disons un mur blanc. Comment, où est-ce que je le trouve sur le mur blanc? Où est ce point que si je regarde exactement ce point, tout à coup je verrai là un trou
et derrière lui. Et derrière lui, le monde spirituel. Oui. Comment est-ce que je trouve ce point-là qui ensuite se transformera en trou? Alors on dit, tu peux faire cela si tu mets devant toi un groupe et que tu travailles selon le principe comme un seul homme dans un seul cœur. Et aime ton prochain comme toi-même. Alors, par le fait que tu croises, que tu te croises toi-même avec le désir du groupe, tu trouves ce point-là où regarder exactement. Et alors, il devient une ouverture pour l'entrée dans la spiritualité, la condition pour la réception de la Torah. Ça veut dire, à la place de la dissimulation du Créateur, on nous a donné dans ce monde un groupe, une société que nous pouvons utiliser, dont nous pouvons nous servir à la place de la dissimulation. C'est tout. Ça veut dire cette même condition qui nous est dissimulée, qui est pour donner. On t'a donné dans le groupe de trouver cette condition et de la réaliser. Si tu t'efforces de faire cela, des lumières viennent d'en haut, qui peu à peu te font entrer en cela. Elles te donnent le charme de l'Akdusha, tu commences davantage à demander vraiment ce qui est au-dessus de la nature. Et on te donne cette force pour donner. C'est tout. Si nous avons l'importance de la société au moins autant que l'importance de nous-mêmes, alors les lumières nous parviennent d'en haut et nous mettent dans le travail, nous commençons à demander, à vraiment demander. Et donc maintenant, passons par un atelier actif. Comment est-ce que nous atteignons dans la dizaine le point de la connexion qui est l'ouverture à la spiritualité et la condition pour la réception de la Torah? À nouveau, comment atteindre dans la dizaine le point de la connexion qui est l'ouverture à la spiritualité et la condition pour la réception de la Torah? Une description de

0: Alors nous pouvons approcher cet état élevé.
1: La
0: base pour 2 millions de connexions, c'est le point dans le cœur que chacun a reçu et c'est le début de la construction du récipient, comme nous avons entendu dans le cours. Cette force basique, si nous pouvons créer un champ de dons entre nos points, alors la lumière supérieure déjà établit cette connexion. Et se purifie et le sanctifie jusqu'à ce que nous soyons récompensés de la réception de la Torah. Oui, chacun a sa nécessité et un but. Et ce n'est que dans la société, avec les amis, avec l'aide mutuelle, que nous donnons et recevons pour approcher du but. Qui est l'ouverture dans la spiritualité. Donc après une grande quantité d'efforts, on peut appartenir à l'intérieur de la dizaine apparemment, mais pas avec les amis. Si tu arrives à la nécessité, nous ne demandons que la connexion. La connexion, mais avec cela, nous sommes connectés au but, au maître. Alors nous éveillons la lumière qui réforme. Nous entendrons le point de connexion où chacun s'annule et voit qu'il y a le Créateur qui se tient derrière le système de connexion entre nous, car sans la connexion au Créateur, il ne peut pas y avoir de connexion entre nous. Oui, alors chacun peut sortir de soi-même, de ce travail pour soi-même et travailler pour les amis. Mais le point le plus important, c'est que je dois travailler afin d'atteindre ce que ce dont les amis ont besoin. Ce que vous devez recevoir. Oui, Shai nous écrit un manque partagé pour l'aide de la lumière. Et moi, je dirais que nous avons vu dans la dizaine que nous sommes capables d'augmenter l'importance ensemble si nous travaillons dessus. Pour des choses qui ne sont pas si importantes pour nous au départ, et nous comprenons que nous devons les faire. Et donc, ce travail également, nous travaillons à travers la dissimulation. Nous ne voyons pas pourquoi ça vaut la peine pour moi de penser aux amis, et ainsi de suite. Et donc, ce travail, nous sommes capables d'en élever l'importance et de donner des exemples et d'en discuter. C'est le seul travail, la collection. Comme un homme dans un cœur. Et ensuite, à partir des actions, arrive la lumière. Oui, pour atteindre le point de la connexion dans la dizaine, ça signifie que le chemin, les actions que nous remettons dans la dizaine, c'est pour que chacun aspire à la connexion dans la dizaine. Par rapport aux amis, pour que nous révélions cette connexion et que nous y travaillions. Et vérifions comment puis-je faire des concessions afin de plus donner aux amis. Et c'est spécifiquement ce travail qui montre que on a besoin de l'aide du Créateur ici, et donc la dizaine se connecte et ils veulent quelque chose ensemble, parce qu'il y a quelque chose qui manque dans cette équation. Que nous arrivions à ce même point. Chers amis, maintenant,
2: nous
0: continuons. Le Rav nous enseigne que nous n'avons rien hormis la dizaine pour la connexion entre nous, pour vraiment nous diriger correctement. Et aujourd'hui est une journée spéciale où nous tous, nous réunissons aussi pour étudier la nuit ensemble. C'est très important de continuer à clarifier ce point, ne pas le lâcher. Continuons à nous calibrer correctement et regardons un autre extrait pour un autre atelier pour essayer d'attirer la lumière qui nous donnera la force d'accomplir ce qui nous enseigne. culte d'eux. Malgré tout,

0: j'ai vérifié pour voir que je travaille au maximum en Lolishma, en direction de Lishma, et pas dans une autre direction. Vous avez dit, si mon aspiration est précisément au Créateur, et pas en lien avec toutes sortes de tout le sens, le monde, toutes sortes de choses. Mais seulement car en lui, notre cœur se réjouira. Tu comprends? Être en lui, le fait que, mais malgré tout, derrière les coulisses, tu t'imagines que tu auras du bien de cela, de ceci, cela, ça passe. Cette secrète critique, ces examens-là, se clarifieront ensuite. Alors, ça doit être en fait la tendance maintenant. C'est ce que nous disons dans le groupe, comme il a demandé quel est le travail dans ce groupe-ci. Tout le temps, pour l'instant, être lié à cette même idée. Moi, à travers le groupe, dont je reçois élévation, éveil, force, où l'on me rappelle cela et tout, je me relie au Créateur. Pourquoi au Créateur? Comment au Créateur? Parce que je me relie au groupe comme à ma force, comme à que je peux connecter mes désirs et les désirs du groupe, oui, comme un seul homme dans un seul cœur. Comme si cela s'appelle que je me trouve vraiment dans un état orienté vers le Créateur. Prêt à la réception de la Torah, comme on l'appelle. C'est la condition, car sinon, je ne me trouve même pas près du Mont Sinaï. Si je n'arrive pas un tel lien avec les autres, nous avons un examen dans notre monde. Nous avons un examen dans notre monde. Quand nous nous approchons d'être un kli pour la réception de la Torah, pour la lumière de la foi, c'est quand nous aspirons à nous préparer comme un seul homme dans un seul cœur. Nous aspirons, nous n'en sommes pas capables. Ce tikkun vient d'en haut. Mais nous aspirons, car nous voyons que cette chose est nécessaire et qu'elle est la plus élevée de toutes les autres possibilités. D'où recevons-nous une telle chose? Qu'est-ce que c'est de façon naturelle? Cela ne se trouve pas en nous, par l'étude, par l'effort. Vient la lumière supérieure, la lumière environnante, et elle nous fait cette préparation qui s'appelle le charme de la Kdusha. Une chose qui existe dans le monde spirituel au-delà du Marsom, mais qui commence déjà à voir chez nous un certain charme pour cela, une tendance, une certaine importance. Je peux. Pourquoi? Comme ça, comme dans l'amour. Nous ne pouvons pas dire comme ça. Nous avons entendu le clip et le Rav a dit « J'aime les amis, je ne sais pas pourquoi. » Comme ça, comme dans l'amour. Atelier numéro 2, quel type de requête commune doit s'éveiller entre nous afin que nous méritions d'être comme un seul homme dans un seul cœur? Quelle demande commune doit s'éveiller entre nous afin que nous méritions d'être comme un seul homme dans un seul cœur? La requête partagée qui s'éveillera entre nous, c'est l'aide du Créateur, afin que nous ayons le besoin de renforcer notre connexion, de faire grandir notre foi et notre confiance dans le but. Pourquoi est-ce que j'en ai besoin de cet état de comme un homme dans un cœur? Est-ce que ce n'est pas suffisant pour moi d'être connecté avec le Créateur à travers mon cœur?
1: Oui, à travers l'étude et notre expérience de vie, nous en arrivons à un état et à la conclusion que nous n'avons pas de connexion avec le Créateur à partir de l'intérieur de nos désirs. Et ce n'est que dans l'état de comme un homme dans un cœur que nous aurions pu en faire la force de don. Que demande notre pendant le cœur? Nous souhaitons gré don, nous avons le désir, et c'est pour ça que nous demandons de l'aide pour nous engager dans l'amour des amis. Oui, nous devons atteindre une prière commune que nous voulons ensemble l'atteindre. Et il est clair pour nous que seuls nous ne pouvons pas le faire, ce n'est que ensemble et aussi de lui, du Créateur.
0: de la force supérieure qui est en dehors de nous et qui peut nous apporter de l'aide. Et donc, il y a des conditions pour la requête. Et nous devons en arriver à une prière du fond du cœur ensemble. Donc, pour atteindre le fond du cœur, nous devons atteindre le fond de la requête. Et le fond de la requête est construit à partir de notre manque mutuel. Chacun comprend que sans les amis, sans sa portion, il n'y a pas de chance de connecter quoi que ce soit pour atteindre une requête du Créateur. J'ai une image dans mon esprit, dans mon imagination, qui est le cœur, notre désir qui doit être si fort et singulier pour que
2: l'Akiv
0: pour assembler oui, pour faire circuler. Le passage que le Créateur veut nous donner pour le monde entier. Oui, et la requête commune devrait s'éveiller entre nous afin que nous méritions d'être comme un homme dans un cœur. La requête doit être pour cet état, et cette connexion à cet état, c'est le Créateur, mais du fait que, véritablement, nous essayons que nous fassions des efforts pour nous connecter de cette façon, afin d'atteindre le but. La requête naîtra. Que sera-t-elle? Je ne peux pas le planifier à l'avance, elle doit naître à partir du travail. À chaque fois, nous devons clarifier la requête commune pour toujours faire ce travail, parce que ça changera et ça sera requis à chaque fois. Bien, mes amis, ça arrive ce soir. Ce soir, nous entrerons tous ensemble ici pour lire l'article « La nuit de la mariée » du livre du Zohar. C'est la coutume à Shavuot et cela arrive ce soir. Et donc, tous se rassemblent autour du Clou Mondial. Nous nous préparons pour la réception de la lumière qui nous connecte, la lumière de la Torah à laquelle nous aspirons. Où sera-t-elle révélée? Dans la connexion entre nous. Et donc, nous avons une autre opportunité dans les efforts de nous connecter. Donc, souvenons-nous que nous ne faisons pas cela seuls. Chaque dizaine, chaque ami, chaque point de connexion ajoute un grand récipient pour être simplement méritant de recevoir la Torah. Donc, clarifions en dizaine. Quel est une intention commune avec laquelle nous souhaitons arriver au cours, la nuit de la mariée, ce soir, et nous entendrons ça dans l'Assemblée générale. Donc, quelle intention voulons-nous arriver ce soir à la lecture de la nuit de la mariée? Les dizaines qui sont prêtes, levez le point d'interrogation et veuillez partager. Eh bien, l'étude ensemble, la nuit de Shavuot, nous voulons y arriver avec une intention telle que le rassemblement et l'incorporation avec tout le cli nous amènera à un état où nous parvenons à franchir, à ressentir le véritable besoin d'atteindre le bien, de sortir de nous-mêmes, d'avoir une prière. Et à partir du fait d'être reconnaissant et continuer. Nous souhaitons arriver en étant sûr de mériter de recevoir la Torah après la vérification de tous nos désirs et qu'il n'y a rien là qui soit afin de recevoir. Et nous souhaitons entrer ensemble dans cette connexion avec l'autre afin que cette connexion commence à nous relier au-dessus de ces désirs, que nous soyons en mesure de mériter l'adhésion avec lui. Oui, au cours du jour, nous voulons examiner quelle est l'intention commune, qu'est-ce que nous voulons atteindre ce soir et le construire ensemble dans la dizaine. Et que nous arrivions au cours à la connexion avec les amis, avec une telle prière à travers la prière dont nous avons parlé. Oui, nous souhaitons arriver au cours avec une intention. Vraiment, il n'y a pas de différence entre nous tous. Chacun ressent les autres plus qu'il se sent lui-même. Nous travaillerons ensemble pour recevoir quelque chose, quelque chose de substance, ou bien la substance de la création, pour prendre un autre degré en avant, nous élever un autre degré en avant. Pour compléter le tout, le système de la nature qu'il a créé. Pour le moment, je suis dans son cours. Il n'y a rien qui soit plus important. Et le conseil du Rav, en ce qui me concerne, c'est l'intention. Et comme dit le Rav, que ferai-je pendant le jour? Comment arriverai-je au cours ce soir?
2: Alors,
0: les amis, postons nos points d'interrogation et levons les mains ici dans la salle pour que nous puissions partager nos impressions des ateliers, de l'atelier, et partager. Quelle intention partagée nous voulons avoir vis-à-vis de notre nuit de la mariée, ce cours? Et qui sera le premier? Peut-être dans la salle d'études?
2: Raphaël.
3: Sacha.
4: אני חושב שאנחנו צריכים להגיע לזה עם שמחה פנימית.
0: Je pense que nous devons arriver avec une joie intérieure, avoir quelque chose de spécial ce soir, non pas la joie mais la joie intérieure de vraiment ressentir le Créateur. Qui nous donne la force d'amour, les Chaim. Avec quelle intention? Avec l'intention commune. Maintenant, je lève une prière. Vous pouvez me demander que je réussisse, que nous, ensemble, que nous recevions du Créateur une telle couverture que nous ne voyons pas des visages, ni des dizaines, ni quoi que ce soit, mais juste des désirs. Nous appartenons tous à Bnei Barour à ressentir cette aspiration, ce désir, qu'il n'y ait pas de calcul personnel avec les amis, mais que tous nous obtenions une couverture que le Créateur nous donne, si nous la demandons, et alors nous demandons et nous arrivons avec un désir unique, avec l'orgueil de nos maîtres, de notre groupe, de notre Rav. On dit Rav, Rav Michael Eitmal, tu as des larmes dans tes yeux, dans ton cœur, dans tout. Alors allons avec notre but, pas nos calculs, mais juste demandons cela, juste posons-toi un moment et demandons au Créateur qu'il fasse cela pour nous. Les Chaim, les amis, merci.
5: להגיע עם תוספת רצון שזה נקרא מה שלמדנו היום בשביל.
0: Oui, pour arriver avec un désir supplémentaire appelé, comme nous avons appris dans le cours, que j'ai le visage au-dessus de la raison, que le Créateur attend, nous attend. C'est vraiment émouvant et tout dépend de nous. Pour moi, il aurait été plus facile d'allumer l'écran, c'est difficile pour moi, mais lorsque l'ami demande qui veut venir, alors, c'est un désir vraiment, et je leur ai dit merci, merci à tout le monde, d'Achaim.
3: Sí, amigos, gracias. Yo creo que es importante liberarnos de todos esos obstáculos que nos separan, ¿no?
0: Oui, les amis, merci. Je pense que
3: en este Shabbat, pues es una oportunidad.
0: C'est important de
3: las oportunidades que cada
0: nos presenta. Nous libérer de toutes les barrières entre nous et d'accepter cet état de Shavuot ensemble avec tous les états qui apparaissent à travers la dissimulation et que nous comprenions que le Créateur existe derrière chaque ami qui nous puisse nous remplir avec joie et nous aider à surmonter tous les obstacles, les chaim. Bien les amis, nous avons entendu de nos amis leurs intentions, la préparation qu'ils font vraiment. Alors prenons cette étape, préparons-nous ensemble aujourd'hui, orientons-nous à être comme un homme dans un cœur. Nous arriverons à secours et nous recevrons la Torah, les Chaim, les amis. Et nous passons à la prochaine partie du cours et avant ça, nous chantons une chanson ensemble.

0: Chers amis, pour le fête de Shavuot, on va lire de Zohar l'âme, Parashat Emor, la nuit de Shavuot. Nous lisons dans le livre du Zohar, Parashat Emor. Vous pouvez envoyer des questions sur le site, les questions seront choisies durant le cours. Le Zohar l'âme, Parashat Emor, paragraphe 167, la nuit de Shavuot. Pourquoi vous me regardez? Quelle attention est-ce que j'ai pour aujourd'hui? Pourquoi vous n'avez pas? Vous n'avez pas d'intention? Bon, qui en a? Toi. Bon, d'accord. Chacun peut les garder à l'intérieur. En vrai, que l'intention véritable est l'intention finale, c'est de révéler le Créateur. Voir dans tout ce qu'on lit maintenant ses actions à lui. Si dans chaque mot et dans chaque action, dans chaque qualité, image, on voit que c'est ce qu'il dessine pour nous dans le, senti, le ressenti et l'intellect, même si on comprend pas ce que c'est, si on est conscient que ça vient de lui, pour révéler en nous une certaine, un certain don, peu importe lequel, peu importe ce que je comprends, si à travers ça, je le tiens comme la source unique. Déjà, je me trouve dans la forme véritable qui est orientée vers lui. Si je l'ai saisi, c'est-à-dire si je me suis verrouillé sur le fait que c'est que lui et moi on se trouve dans une certaine mesure de lien, dans la mesure la plus simple, que simplement c'est ça la source, alors je peux commencer à déchiffrer ce qui me vient de cette source. Je commence déjà à me développer depuis le degré du minéral que je l'ai saisi et où je me suis adhéré comme ça, comme une goutte de semence dans l'utérus. Et maintenant, quelle forme différente de don je reçois de lui? Et alors, je commence à étudier à partir de ces formes de dons, ceci, celle-là, celle-là, et elles sont différentes, très, très confuses, et je les attribue à une seule source. Et c'est seulement en ça que je travaille avec eux. De cette manière, je me développe avec comme un embryon. Que toutes les différentes formes qui viennent, je les rattache au Créateur, et malgré le fait qu'elles sont différentes, elles lui appartiennent, et alors, moi, à partir d'un ensemble de formes différentes que je capte et que je lui rattache, par cela, je les rassemble en un seul corps, en une seule source. Et c'est ça ce qu'on appelle que, à partir d'une goutte de saumon, je commence à développer mon âme. Pas plus, ça suffit. Merci, comme ça.
1: 167.
0: La Torah à laquelle il faut se donner dans la nuit de Shavuot, et c'est la Torah orale, la Malchut, afin qu'elle soit purifiée ensemble, Malchut et ses enfants, à partir de la source du fleuve profond, de Bina. Et ensuite, au jour de Shavuot, la Torah écrite, Zeranpin s'unira à Malchut et ils se trouveront ensemble dans une seule union en haut. Alors on proclame sur eux et on dit, et moi, telle est mon alliance avec eux, dit le Créateur. 168. Et c'est pourquoi les premiers chassidim ne dormaient pas cette nuit-là, et ils s'occupaient de la Torah, et ils disaient, venons hériter d'un héritage saint pour nous et pour nos enfants dans les deux mondes. Et cette nuit-là, l'assemblée d'Israël se couronne sur eux et vient s'unir au roi, et tous deux se couronnent sur la tête de ceux qui ont mérité cela. 169. À l'heure où les compagnons se rassemblent cette nuit-là, ils viennent préparer les ornements de la fiancée pour prolonger les mochines à la malchut, afin qu'elle se trouve demain dans ses ornements, dans les mochines, et dans ses corrections auprès du roi comme il convient. Heureuse est la part des compagnons quand le roi demande à la reine qui a préparé ses ornements et a fait briller ses couronnes et a fait ses corrections. Et il n'y a dans le monde personne qui sache préparer les corrections de la fiancée, si ce n'est les compagnons. Heureuse est leur part dans ce monde et dans le monde à venir. 170. Les compagnons préparent dans cette nuit-là les ornements pour la fiancée. Pour Malchut, et la couronne de couronne vers le roi. Et qui prépare le roi Zeranpin cette nuit-là pour qu'il se trouve avec la fiancée pour se tenir à la matronita, la Malchut? C'est le fleuve saint le plus profond de tous les fleuves, Ima Ilaha Bina, qui prépare Zeranpin. Comme il est écrit, sortez, voyez, fille de Sion, le roi Shlomo, avec la couronne dont l'a couronnée sa mère au jour de ses noces. Et après que Bina a préparé le roi à la couronner, elle vient purifier la matronita. Et ceux qui sont avec elle, les compagnons qui s'occupent de ses corrections. 71. C'est semblable à un roi qui avait un fils unique. Il vint le marier à la matronite supérieure. Sa mère, toute cette nuit-là, entra dans les chambres des trésors et sortit une couronne suprême, autour de laquelle il y a 70 pierres précieuses, et il le couronna. Elle sortit des vêtements de soie, elle en revêtit et le prépara avec les ornements des rois. 172. Ensuite, sa mère entra dans la maison de la fiancée, et elle vit des jeunes filles qui préparaient des couronnes, des vêtements et des ornements pour la préparer. Elle leur dit, « Voici, j'ai préparé une maison d'immersion à l'endroit où des eaux jaillissent, et tous les parfums et les aromates sont autour de ces eaux pour purifier ma fiancée. Que vienne la fiancée, la matronite de mon fils, et ces jeunes filles, et qu'elles se purifient en ce lieu, car j'ai préparé une maison d'immersion d'eau vive qui sont avec moi. Ensuite, préparez-les avec ces ornements, revêtez-les de ces vêtements, et couronnez-la de ces couronnes. Demain, quand mon fils viendra s'unir à la matronita, il préparera un palais pour tous, et sa demeure se trouvera avec vous ensemble. » 173. De même, ainsi le roi saint et la matronita, Malchut, et les compagnons, ainsi que Ima, Ilaha, Bina, qui corrigent tout. Il s'ensuit que le roi suprême, Zeranpin, et la matronita et les compagnons, leur demeure est ensemble et ils ne se séparent jamais. Comme il est écrit, l'Éternel, qui séjournera dans ta tente, qui résidera sur ta montagne sainte. Celui qui marche dans l'intégrité et pratique la justice. Ceux-là sont ceux qui corrigent la matronite dans ses ornements, dans ses vêtements et dans ses couronnes. Et chacun est appelé qui pratique la justice, car Malchut est appelé justice. 174. Le conte de l'Omer et la fête de Shavuot.
1: José Antonio du Mexico
0: demande que faire quand tu ne sais pas si ton intention est correcte dans le livre du Zohar. Comment garantir une connexion correcte par la demande? Les intentions à nous, c'est l'essentiel. C'est-à-dire que le rapport de l'homme de qui je suis, qu'est-ce que je suis, où est-ce que je me trouve, qu'est-ce que je dois faire, à quoi est-ce que ça vaut la peine d'arriver, et ensuite, c'est comme ça, c'est tout. C'est tout là où se clarifie toute la pensée. Et la clarification, comme nous le faisons dans les actions dans ce monde-ci, il existe toutes sortes de niveaux. Ou bien un petit niveau où je clarifie quelque chose de petit, ou bien un niveau plus élevé, et là, la clarification est plus large, plus multicolore. Il peut y avoir des couleurs et il peut y avoir des goûts. À un degré plus élevé, il peut y avoir des goûts et aussi toutes sortes de, je crois, des odeurs. Oui, des odeurs. Il peut y avoir encore plus haut, où là, c'est déjà le lien avec la source. Et tout ça, ça dépend de à quel point est-ce que je peux clarifier moi-même. Et c'est le degré de ma clarification, c'est mon degré spirituel. Et donc, tout d'abord, la clarification que je commence à clarifier, ça doit être, comme on a dit aujourd'hui beaucoup de fois, que tout ce qui arrive, ça vient d'une seule source. Ça, c'est la première chose. Oui. C'est-à-dire, il n'y a rien de mieux lui. C'est tout. Première chose. Deuxième chose. Tout ce qui m'arrive, je veux le clarifier de manière objective. Comment est-ce qu'on dit en hébreu? Indépendante? Comment? Objective, ok.
2: Objective.
0: Comme ça? Oui, bon, très bien. Je sais pas comment ça est arrivé, mais que ce soit correct. Et bon, voilà. Donc, une forme, une clarification. Pas une forme. Clarification. Clarification objective. C'est-à-dire, maintenant, si c'est comme ça, je dois aspirer à un état qui s'appelle Tzimtzoum. Oui? Que mes actions, elles soient des actions objectives, oui. Non dépendantes, que je les ressens, mais je les ressens parce que je veux les clarifier. Je n'ai pas d'autre appareil. Si j'avais comme ça un certain appareil à côté de moi, oui, une sorte de boîte, et par elle je vérifiais un certain phénomène, alors je le vérifiais. La boîte c'est moi, et je dois vérifier les phénomènes grâce à ma boîte de façon objective. C'est-à-dire, je dois faire un tzimtzoum. Tzimtzoum, c'est bien que ce soit moi qui vérifie dans toutes mes vérifications, je rattache pas ces phénomènes-là à moi-même. C'est-à-dire que je n'y introduis pas toutes sortes de perturbations qui viennent de moi, de déformations. Parce que ces déformations-là, c'est le mauvais penchant. C'est-à-dire que je les rattache, je les rattache à moi-même. C'était quoi la question précisément? Quand l'homme ne sait pas comment demander la connexion correcte dans la lecture du livre du Zohar, est-ce qu'il doit demander une clarification pour garantir que sa demande est correcte, qu'il demande la correction correcte? Alors, donc, si je fais ces choses-là, hein, comment est-ce que je les aborde, hein? Comment est-ce que je les aborde pour les réaliser? C'est-à-dire que la clarification soit objective, que tout ça, ça soit dans « il n'y a rien à mille huit », qu'il y ait... C'est-à-dire, voilà, comme ça, Tintoum et clarification objective, c'est la même chose. Voilà, en gros, l'un exige l'autre. Donc, comment est-ce que je fais ça? Donc, j'essaie de m'adhérer au groupe, avec le groupe. Voilà. Que mon étude soit ensemble avec eux, dans la direction où on est adhéré ensemble, autant que possible, pour clarifier le but, ou dans le but, on est sûr que si on arrive au but, alors dans le but, c'est sûr que quand on arrivera à elle, au but, alors c'est sûr que on sera dans l'union, oui? On sera dans l'union. C'est pour ça que moi, ce que je fais maintenant, j'essaie autant que possible d'être dans l'union, tout le temps, oui. Ce que je fais maintenant, c'est être dans l'union, dans l'union, au-dessus de moi-même. De manière objective. C'est tout. Et alors, je n'aurai pas le but. Alors, j'ai un groupe, j'ai le livre d'histoire, j'ai une certaine compréhension de ce que ça veut dire d'être ensemble, et j'avance.
1: C'est tout.
0: Que ce même groupe, c'est comme ça, comme une sorte de loupe, oui, encore une fois, je dessine comme ça. Donc, elle me dessine à moi ce concept de qu'est-ce que le 1. Qu'est-ce que ça veut dire être 1 une seule une source unique. Que je reçoive ça du Créateur. Que même si dans le groupe, il y a beaucoup de gens, de confusion, tout change, si j'essaie de voir le groupe comme un seul corps, alors, et que je travaille tout le temps sur ça, alors, ça m'aide à m'adapter moi-même à une seule source, au Créateur. On continue. 174, et vous, le conte de l'Omer et la fête de Shavuot. Et vous compterez pour vous depuis le lendemain du Shabbat, depuis le jour où vous apporterez l'Omer de balancement, 7 Shabbatot complets ils seront. Il y a une mitzvah de compter le conte de l'Omer, car Israël, bien qu'il se soit purifié pour faire le Pessah et soit sorti de leur impureté, n'était pas encore complet comme il convient. Et c'est pourquoi il n'y a pas de Hallel complet pendant les jours de Pessah, car jusqu'à présent, ils ne se sont pas encore complétés comme il convient. 175. De même qu'une femme qui sort de son impureté. Et dès qu'elle en est sortie, à partir de là, elle compte pour elle 7 jours. De même ici, Israël, lorsqu'ils sont sortis d'Égypte, ils sont sortis de l'impureté. Et ont fait Pessah pour manger à la table, Malchut, de leur père. À partir de là, ils feront le compte pour approcher la femme de son mari, afin qu'elle se relie à lui. Et ce sont ces 50 jours de pureté pour venir au monde, à venir, Bina, qui a 50 portes, et recevoir la Torah, et rapprocher la femme de son mari, relier Malchut avec Zeranpin. 176. Et du fait que ces jours sont des jours du mal Zeranpin, le compte a été remis aux hommes seulement. Et c'est pourquoi le compte se fait depuis le début. Mais les paroles du monde inférieur, Malchut en position assise. Et c'est la prière que se fait debout, l'Amida, et la prière qui se fait ainsi de la bénédiction de Yotzer Or jusqu'à la Amida. 77. Et c'est 50 jours, 49 jours ils seront, l'ensemble des faces de la Torah. Car il y a dans la Torah 49 faces pures, car au 50e jour, c'est la Torah elle-même. Et ce sont ces 50 jours dans lesquels il y a la Shemitah et le Yovel, 7 Shemitot et un seul Yovel. Comment y a-t-il ici 50 alors qu'ils sont 49? Car nous ne comptons pas le 50e jour. Plutôt, il y en a un qui est dissimulé et le monde s'appuie sur lui. Et au 50e jour, à Shavuot, le dissimulé se révèle et se couvre en lui comme un roi qui vient dans la maison de son ami et il s'y trouve. De 1, Zeranpin s'appelle Torah. Il est dans deux liens, dans deux lignes, Chochma et Bina et Ishsut. Et ensuite, on attire ces deux lignes de garde Ishsut à que là se revêtent dans Zeranpin et en font sortir 10 Sphirot. De la demi de Tifer jusqu'à Ishsut vient Keter et Zeranpin, et en dessous viennent les 9 inférieurs, Chabat, Chagat, Nehi de Zeranpin. Que bien que l'essence de racine de Zeranpin sont gare de Ishsut, avec tout ça, du fait que, parce que les jugements de Parsa au-dessus de Malchut et là-bas n'agissent que du Parsa et en dessous et pas du Parsa et au-dessus, parce que il n'y a pas de jugement qui peuvent s'élever au-dessus de cette place-là. Et il se trouve une grande séparation entre le haut du Parsa de Ishsut et le bas du Parsa de Ishsut, où il y a déjà là-bas une prise pour les jugements. Et bien que Zeranpin, en dessous du Parsa de Ishsut, il y a en lui les jugements et qu'il ne peut pas recevoir la dans haut du Parsa, et le Parsa de Ishsut, il est le reste des 50 de Bina, que même Moshe n'a pas atteint, parce que Moshe et Zeranpin, et aussi Zeranpin ne l'a pas atteint. Et de ce fait, le reste des 50 est Tiferet de Ishsut et a fait un Keter Zeranpin au Parsa qui est dans le Chazé, et on peut dire qui est le moitié du Chazé, qui est la divinité de Ishsut qui est au-dessus du Parsa, un partouf complet, Chabat, Ver et Chug et la demi de Tiferet, car bien qu'il y a eu les dinim de Parsa et qu'il y a le reste des 50, alors il y a au Zeranpin une prise pour tout la demi du supérieur de Ishsut, et c'est pourquoi pour la moitié du supérieur Ishsut, il reste la moitié des 50. Et deux, et pour ces 50 jours, 49 jours ils sont, car le 40e... Car 49 jours, elle a vraiment la Torah. Et du Chazé et au-dessous, c'est Zeranpin qui se réveille seulement. Mais il n'a pas Zat Chagat Nehim de Ishsut qui manque, et il manque car, et c'est pourquoi ici il y a une prise pour les Klipot sur la force du Parsa de Ishsut. C'est pourquoi dans la Torah, dans Zeranpin, il y a 49 faces et 49 faces pures et 49 faces impures, l'un face à l'autre. Là-bas, c'est l'essence de la Torah où il n'y a face à aucune klipa, il n'y a aucune prise pour les jugements et les klipotes, et c'est la racine de Zeranpin qui s'appelle la Torah, parce que c'est la da'at de Yeshut. Et dans ces 50 jours qui sont la Shmita et le Yavol, parce que Zeranpin de Yeshut, c'est Shmita. Et c'est pourquoi il ne se trouve pas là-bas Bina, Yovel, et c'est pourquoi les 7 Shmitot sont 49 jours, et c'est seulement le 50e qui est au-dessus du Parsa, et il est le Yovel qui est la 50e nuit. Et il faut compter 50 jours et non 49 jours, parce que les 50 dissimulés et non atteints, du fait que la Malchut s'est élevée au-dessus du Partouf, et c'est impossible de révéler complètement Malchut qui se trouve là-bas au Parsa, parce qu'elle reçoit grâce à l'élévation là-bas la séparation des Bina à partir des Rachamim. Parce que Tiferet est Bina de Gouf, et le dissimulé, le reste des 50, le 50e qui reste, se révèle de lui un seul, parce qu'il ne pouvait pas se révéler jusqu'à la fin de la correction, ou alors, quand Malchut de Tzimtzum Aleph a été corrigé et a pu recevoir la lumière supérieure, alors il n'y a plus besoin de Malchut, parce que le sujet du Parsa, le Parsa qui est, et alors il y aura une atteinte complète de tous les 50. Mais avant cela, il est séparé seulement grâce à des montées et des descentes. Et ainsi, cela aussi, il y a deux aspects. Un, dans les jours de Shlomo, où il y avait zone dans l'endroit de Abba Veima supérieur, et dans tout le reste des générations, ou zone 4, bien qu'il y a la montée des degrés dans les Shabbatot, malgré tout cela, les partsoufim ne changent pas. Et c'est pourquoi, pour Zeranpin, il y a seulement comme kviut, seulement vak, et qu'il manque gar. C'est plutôt à partir de l'élévation des degrés, il se peut qu'il y ait. Et c'est pourquoi, avec tout cela, il lui reste un revêtement du chazé au-dessus et Yishut, du fait que aussi les partsoufim qui sont au-dessus de Elza monte de 3 degrés, comme Zeranpin. Et quand Zeranpin s'est élevé, se sont élevés d'abord Yishut jusqu'à Abba Veima, et Abba Veima jusqu'à Arichanpin. Et semblable sur ce chemin, il se trouve que bien que Zeranpin est allé jusqu'à Yishut, il ne se revêt que du chazé et en dessous de là, du fait que le chazé est au-dessus, vient à Abba Veima. Et c'est pourquoi, quand Zeranpin monte à Abba Veima supérieur, il se trouve que avant qu'il monte à Yishut à Rachin, et Abba Veima à Atik, de sorte que Abba Veima ne revêt que du chazé et en dessous, parce que de Yishut, parce que au-dessus du chazé et de Yishut, ils sont déjà dans l'endroit de Rachin. C'est pourquoi, quand Zeranpin s'élève à Rachin et qu'il revêt le chazé et au-dessus de Yishut, et Abba Veima dans l'endroit des Théamim de Sag de Hak, il se trouve que bien que Zeranpin monte au roche de Rachin, il ne revêt pas encore le chazé et en dessous de Yishut comme dans la kviyut. Et on va passer à la prochaine partie du cours. On va lire les annonces de fin. Donc, annonce de continuation. Donc, de midi à 13h, heure d'Israël, on aura le cours du midi. De 14h30 à 15h30, on a Seudat Shavuot. De 22h15. De 10h15, de 22h15 à 22h35, on aura Yeshua Traverim pour le Kol Israélien. Et de 22h35 à 1h30, on aura un cours pour la nuit de la mariée. On passe à l'emploi du temps de demain, vendredi, de 7h45 à 8h. Préparation du matin dans le hall d'études, de 8h à 10h, cours, de 10h à 11h, prière qui n'est pas diffusée, de 11h à midi, Seudat Shavuot, de 16h45 à 17h, préparation, cours dans le hall d'études, de 17h à 18h30, cours dans le hall d'études, et de 18h30 à 19h15, Seudat de la veille de la fête de Shavuot. Les points du temps pour le Shabbat, ce sera comme d'habitude, tout ça c'est l'heure d'Israël, et on finit en chanson.

0: חברים יקרים, לרגל חג השבועות נלמד בחלק הראשון שיעור של הרב מתאריך ה-19/6/2003.
1: Étant donné que c'est la fête de Shavuot, on va regarder notre enregistré du 19 juin 2003, basé sur la lettre 52 du Rabash. En lisant ça ensemble dans la dizaine, on a 40 minutes pour cela. Lettre 52. Puissent les amis vivre pour toujours, à jamais. Voici que la fête de Shavuot approche, qui est le temps du don de notre Torah. Il est connu que Shavuot est l'aspect de Malrout dans les mondes et le cœur dans l'homme. Comme l'a expliqué mon père vénéré de mémoire bénie sur sanctuaire du septième, que le septième vient de l'expression « c'est en moi » chez Bihu. Son intention est que le Créateur, béni soit-il, se revête dans le cœur de l'homme et que l'on peut interpréter que la Torah se revêt dans l'âme de l'homme. C'est pourquoi cela est appelé Shavuot et cela s'appelle don de la Torah, c'est-à-dire que la Torah se revêt alors dans les cœurs de chacun et chacune de l'ensemble d'Israël.

0: d'Égypte.
1: Et après Pessah commence le travail de la purification pour l'aspect de la préparation et la réception de la Torah. Et au moment où la Torah se revêt dans l'âme de l'homme, alors cela s'appelle Shavuot, temps du don de notre Torah. Et nous avons besoin de la miséricorde des cieux qui nous donne la force de sortir d'Égypte et de mériter l'aspect de croyance. Car de nombreux états passent avant de mériter l'aspect de croyance. Il arrive parfois que l'homme n'ait aucun besoin de l'aspect de croyance selon la voie de la purification. Car il pense dans son âme qu'il lui est plus avantageux d'aller dans les voies habituelles comme il apparaît à ses yeux, car tous les rassidim et gens d'action vont dans la voie des mitzvot et des hommes par habitude, c'est-à-dire selon la voie de l'habitude. Et si seulement par cette voie il avait le désir de la perfection de garder la Torah et les mitzvot. Car il voit que même dans cela, il se tient dans un état de descente, et parfois il n'a pas le temps d'y penser, c'est-à-dire qu'il s'occupe de la Torah et des mitzvot, sans aucun calcul, que la Torah et les mitzvot qu'il fait, il ne vaut pas la peine d'entrer dans des calculs. Car la notion de calcul de ce que l'homme fait, c'est afin de gagner quelque chose. Et il se trouve alors dans un état où il est plus avantageux de faire un calcul dans ses besoins matériels, car la principale vitalité est justement dans la corporalité. Mais il faut se rappeler la règle que mon véné père de mémoire bénie a dite, que la principale des punitions est sur le temps où l'homme s'occupe de la Torah des mitzvot, et sur le temps où il se trouve dans un état où toute sa vitalité est seulement de la corporalité. Alors son jugement est comme le jugement d'une bête. Et seulement lorsqu'il s'occupe de la Torah et des mitzvot et qu'il n'est pas vigilant, que ce soit selon la voie de la purification, cela s'appelle servir l'idolâtrie. C'est pourquoi, au moment où l'homme consent dans sa raison à faire quelque chose dans la Torah et les mitzvot, alors il est digne de travailler pour le nom du ciel. Car le principal du travail commence dans l'aspect de l'esprit, ce qui n'est pas le cas dans l'aspect du cœur, qui est un travail tout à fait différent. Car alors son travail est appelé sortir de l'aspect de bête et devenir homme, à propos de quoi il est dit. Vous êtes appelé homme. Et alors commence le travail de l'homme dans l'aspect de l'esprit où il commence à peser dans la balance l'aspect de la connaissance et l'aspect de la croyance, lequel des deux est plus digne pour lui. Et il commence à se plaindre. Pourquoi le Créateur, béni soit-il, ne lui fait-il pas mériter l'aspect de la connaissance? Et par cela, on peut expliquer les paroles de la Gemara. Rabbi Yehuda a dit, au nom de Shemuel, au nom de Rabbi Meir, lorsque j'étudiais chez Rabbi Akiva, j'ajoutais des cancantum dans l'encre. Et lorsque je vins chez Rabbi Ishmael, il me dit, mon fils, sois vigilant dans ton travail, car ton travail est un travail du ciel. Peut-être enlèveras-tu une lettre ou ajouteras-tu une lettre. Il se trouve que tu détruis tout le monde entier. Et je lui ai dit, j'ai une chose, et Kankantum est son nom, que j'ajoute dans l'encre. Il me dit, ajoutons du Kankantum dans l'encre. Or, la Torah dit, et il écrira, et il effacera. Une écriture qui peut être effacée. Que lui a-t-il dit et que lui a-t-il répondu? Voici ce qu'il lui a dit. Il n'est pas nécessaire de parler des lettres manquantes ou ajoutées dans lesquelles je ne me trompe pas, car je suis expert, mais même une crainte concernant

0: une mouche aussi. Peut-être viendra-t-elle et se posera-t-elle sur l'extrémité du dalet et la transforma-t-elle en resh. Et on peut expliquer le scribe, l'homme au moment où il s'occupe du travail du Créateur est appelé scribe du terme, inscris-les sur la tablette de ton cœur. Manquant ou ajouté, ou s'il lui manque la droite ou s'il ajoute l'aspect de la gauche, c'est-à-dire deux fois Kan, comme nos sages de mémoire bénis ont dit, ils peuvent purifier le reptile par 150 raisons. C'est pourquoi il y a deux fois un Kan impur et un Kan pur. L'encre est appelée noirceur, car l'effort est appelé l'aspect de l'obscurité. Et il faut comprendre, si Rabbi Ishmael lui a dit d'être vigilant dans le manquant ou l'ajouter, quelle est la réponse que Rabbi Meir lui a donnée qu'il ajoute du kankantum dans l'encre. Il faut expliquer au moment où Rabbi Meir lui dit qu'il est scribe, c'est-à-dire qu'il s'occupe du travail selon la voie de la pureté, alors il lui dit, sois attentif au manque et à l'ajout. C'est-à-dire qu'il ne lui manque pas la croyance et qu'il n'est pas un ajout dans la connaissance. À cela, il lui répondit qu'il met du kankantum dans l'encre. C'est-à-dire au moment de l'effort appelé noirceur, il met là ses mains, l'aspect de kan impur et de kan pur. Et de ce fait, il a toujours une place pour l'aspect de la croyance, car chez lui, le kankantum est en poids égal. Il demande, mettons du kankantum dans l'encre, est-ce que dans un lieu d'obscurité, on met là un kan pur? N'est-il pas nécessaire que l'écriture puisse être effacée? C'est-à-dire qu'au moment de l'effort, qui est le temps de la réception de la croyance, c'est justement parce qu'on peut effacer l'écriture et malgré tout il ne l'efface pas, que dans cet état, lorsqu'il tranche et accepte sur lui la foi, cela s'appelle une écriture complète qui est un cli apte à faire résider là la lumière du Créateur, béni soit-il. Et sur cela, l'Agmara objecte. Que lui a-t-il dit et que lui a-t-il répondu? Et Rashi explique. Il l'a averti sur les lettres manquantes et superflues et il lui a répondu, il a du kankantum. Et Rashi a expliqué sur le kankantum, c'est appelé une écriture qui ne peut être effacée car sa marque est visible. Et l'Agmara répond, il lui a répondu qu'il fait attention au manque et à l'ajout, comme susmentionné, et de même, même à la crainte d'une mouche aussi, de peur qu'elle vienne et se pose sur la couronne du dalet et l'efface la transformant en rech. Car la notion de mouche, c'est une pensée étrangère. Elle efface le dalet et le fait devenir rech.
1: מוחקת את הדלת ועושה אותה לרייש. היינו, בזמן המצווה...
0: C'est-à-dire aussi bien au moment de la mitzvah ou alors son jugement nécessite une garde dans le manqué à l'ajout. היינו, c'est-à-dire qu'il ne veuille pas que la croyance soit en dessous de l'importance de la connaissance. Et cela s'appelle qu'il manque à l'importance de la foi et ajoute qu'il donne une trop grande importance à l'aspect de la connaissance. Et au moment de l'écriture de l'encre de l'aspect de la Torah, alors cela s'appelle qu'il fait attention à la couronne du Dalet, qui est l'aspect de dispenser des rassadim, et s'il a une mouche, c'est-à-dire une pensée qui n'est pas selon la voie de la pureté, alors il ne veut pas être dispensateur de rassadim, et alors cela s'appelle un pauvre Resh, en référence à la lettre Resh qui n'a rien. Et par cela, il met toujours l'aspect du Kankantum, c'est-à-dire qu'il fait toujours attention à ce que le poids soit égal. Alors, il est assuré de rester ferme dans sa situation. Car au moment où il voit qu'il se tient toujours à la croisée des chemins, alors de lui-même, il se trouve sous la domination de la garde et par cela parvenir au but de la perfection. Que le Créateur nous fasse mériter de parvenir au but de la perfection et de sortir à la lumière de la Torah selon la voie de la pureté. Baruch Shalom Alevi Ashlag, fils de mon maître et rave, le Bala Soulam de mémoire bénie et sainte.
2: קראנו יחד את האיגרת שכתב הרבש. מורגש ממש.
0: Nous on vient de lire la lettre ensemble, écrite par Rabash. Et nous ressentons un fort désir, ce que les kabbalistes veulent faire passer, particulièrement le besoin d'introspection, de clarification. Mais si c'est dans le travail entre nous, c'est pour se rapprocher ensemble. Ce sont des chemins qui sont un petit peu compliqués, mais espérons les ouvrir dans la leçon ensemble avec l'aide de notre Rav. Oui, nous sommes dans le travail de préparation pour la réception de la Torah. Et dans cette lettre, Rabash nous explique ce qu'est le processus de purification. Et comment on doit se préparer notre désir pour pouvoir prendre sur soi-même les lois de la Torah. Et c'est important de renforcer la connexion entre les amis, parce que ce que nous apprenons n'est pas intellectuel. Et comment arriver dans la foi au-dessus de la raison? Nous parlons d'états où les pensées viennent et attaquent la personne intérieure. Et maintenant, nous continuons par nos leçons du 19
3: juin 2003.
0: Que nous dit le Rabash? Que notre travail est divisé en plusieurs parties, plusieurs étapes. La première étape, c'est que nous devons acquérir la foi. Et la deuxième, c'est qu'on doit acquérir la connaissance. On le sait également du processus de la brisure des kélim. On a de haut en bas dans l'enchaînement deux actions principales dans la création de nos récipients. C'est la brisure des récipients de réception, les quatre premiers rois, Ragat, et notre traducteur s'était trompé, donc c'est bien les quatre premiers rois de Ragat et la brisure des Kélim de Don qui sont les quatre seconds rois. Les rois de Tanhim, cela s'appelle le premier temple, qui avait, comme il est raconté, les morines de Raya et le deuxième temple, où il y avait les morines de Neshama. La brisure des temples, comme on l'appelle. Le premier partsouf qui est sorti de la roche de Abba Veima et le second partsouf qui est sorti de la roche de Yeshut dans le monde des Nekudim. Face à cela, on a deux étapes dans la correction des récipients. On corrige d'abord les kelim de don, on acquiert le kli de foi, comme on l'appelle. Et tout ce processus s'appelle jusqu'à la fin de la sortie d'Égypte. Et quand on acquiert les récipients de dons, les qualités de Bina, alors il y a encore une préparation de 40 jours à l'intérieur de Bina. Et on arrive à Shavuot, à la réception de la Torah. Car alors, la réception de la Torah, c'est déjà la réception de Rorma, la sagesse. Et de là, nous avons toutes les lois que nous disons et toutes les paroles par lesquelles, d'une manière ou d'une autre, nous décrivons ces états comme un seul homme dans un seul cœur. Ça veut dire un cli de don prêt et dépensé. Ça veut dire face à Rorma, face à la connaissance, qui est la montagne dans la réception de la Torah. Et aussi avant cela, en Égypte, et dans la sortie d'Égypte, tout est pour travailler sur il n'y a rien hormis lui, c'est la question de la foi. Ça veut dire que les deux actions principales dans ce processus d'acquisition du cli, de donner pour donner jusqu'au don de la Torah. Et l'acquisition des kelim, déjà les tikkunim, les corrections dans recevoir afin de donner, ce qui est déjà depuis le don de la Torah. Et plus loin, c'est ce que Rabash nous dit. Et selon cela, ensuite, il nous raconte quels sont les avantages et les manques de tout cela. Et ça veut dire qu'il faut toujours être dans l'équilibre et selon la mesure et le poids, travailler avec les kelim de foi, selon les kelim de connaissance, qu'ils ne soient pas, même si c'est, si tous les deux, ces deux écrits se contredisent, mais il faut les équilibrer d'une telle manière qu'il faut certainement toujours garder le fait que la connaissance ne soit pas plus grande que la foi. Sinon, ce sera réception afin de recevoir et une chute dans les clipotes. Mais il faut toujours veiller à ce que la foi soit au-dessus de la raison, au-dessus de la connaissance. Plus grande que la connaissance d'un côté, et de l'autre côté, si on ne travaille pas avec elle autant que possible, autant que la foi le permet de travailler avec la connaissance, alors cela aussi s'appelle un manque de don. Ça veut dire que ces deux lignes doivent être équilibrées, c'est ce qu'il nous explique ici. Oui. Et dans notre état, qu'est-ce que la foi et la connaissance? Même dans notre état, avant l'entrée dans des actions spirituelles réelles, on a face à cela une sorte de copie à l'intérieur de notre état de foi et connaissance. Chez nous, la foi, ça s'appelle la foi dans les sages, la foi dans son rav. Et la connaissance, ce sont tous ces faits intérieurs que nos kelim de réception exigent, que nous les remplissions et que nous vivions selon la manière dont notre corps accepte de vivre, de travailler et de se sentir en sécurité, posé sur des bases. Et alors, de façon plus pratique, on peut dire ainsi, toute pensée qui est contre l'avancement spirituel que le Créateur domine comme unique, toute la réalité, c'est principalement en moi et qu'il domine, et chacun doit le dire. Alors, toute chose qui nie cela en moi, toutes ces perturbations sont en fait pour moi un lieu de travail. Contre elle, je dois travailler, et c'est spécialement notre travail. Disons, dans notre état, tant qu'on ne passe pas le marsom. Ce qui se trouve dans la double dissimulation et la dissimulation simple, il travaille contre la dissimulation. Et qu'est-ce qui est dissimulé? La domination du Créateur est dissimulée. la gouvernance du Créateur sur les créatures, et cela nous devons le compléter par la foi. Et qu'est-ce que ça veut dire par la foi? Accepter cela comme un fait. La foi, ce n'est pas encore la lumière, ce n'est pas la révélation de la divinité qu'on doit recevoir d'en haut. Mais c'est simplement qu'on doit accepter, compléter cette obscurité par notre effort, même si je vois pas ça dans mes récipients, je ne le ressens pas, je l'accepte sur moi comme un fait. Et selon cette donnée, je vis. Et pourquoi cela ne s'appelle pas une foi simple, comme le monde entier semble le dire? En fait, chez nous, c'est quelque chose qui est même l'inverse de tout le monde. C'est parce que chez nous, cela vient chaque fois avec les perturbations contre notre connaissance. Car le monde ne soutient pas cela. Et on doit finalement arriver à un état tel où on demande au Créateur qu'il nous donne une force, qu'il se révèle d'une telle manière que ce n'est pas que je reçoive la connaissance et j'ai besoin de la connaissance, mais que je reçoive la foi. Une certaine force d'en haut qui m'aidera à faire face à l'obscurité. C'est pas que je veuille effacer l'obscurité. L'obscurité brillera comme la lumière. Et j'accepte justement d'être dans l'obscurité parce que je comprends que s'il n'y avait pas d'obscurité, mais de la lumière, alors je servirais le Créateur parce qu'il domine, parce qu'il est grand, parce que j'ai un profit de lui. Et par cela, je ne ferai qu'agrandir mes récipients. Je serai comme les clipotes. Mais je demande au Créateur que cela reste dans l'obscurité, du côté de mes kelim de réception. Cela s'appelle rester dans l'obscurité. Seulement qu'il me donne la possibilité de travailler avec lui, de me relier à lui, d'être connecté à lui, comme si je le voyais. Alors, mes kelim de réception sont sous sa garde. Ils ne sautent pas, car il n'y a pas vers quel plaisir ni vers quelle connaissance sauter et vouloir la recevoir, vouloir se remplir. Mes kelim de réception sont calmes. Et alors, je peux travailler avec les kelim que je reçois d'en haut, les kelim de don, les kelim de bina. Et que sont les kelim de bina? Qu'est-ce que c'est en général? C'est une telle sensation de la présence du Créateur qui ne donne pas un fait aux kelim de réception pour qu'ils en jouissent déjà, qu'ils soient sûrs et reçoivent en eux un remplissage. Mais c'est une force au-dessus de la connaissance, acquise à l'intérieur des kelim de réception, et par laquelle je peux être au-dessus de mes kelim de réception, chevaucher au-dessus d'eux, ne pas dépendre d'eux. Dans la langue de la Kabbale, cela s'appelle que j'acquiers les qualités des neuf premières, que je me trouve au-dessus de Malhout, qui est la dixième séphira sur laquelle je fais le Tzimtzum. Je ne la remplis pas, mais je travaille dans les neuf premières. Mon remplissage, c'est le Massar et la lumière réfléchie. Et de cette façon, je demande au Créateur de m'aider à travailler. Et ensuite, quand vient la révélation ne m'efface pas la foi que j'ai reçue avant. Mais au contraire, la révélation vient ajouter à la foi l'absence. embellir la foi. La splendeur, demande l'étudiant. La splendeur, oui. Un embellissement par la foi, oui. Ça veut dire même dans les occasions de connaissance, de domination et de toute la possession qui peut être pour les kelim de réception, j'utilise les lumières de Rochma qui viennent pour agrandir encore plus mon ki de foi. Et au-dessus, ça veut dire de mon désir de recevoir, même si je le remplis avec la lumière de Romain, je me trouve au-dessus de lui. Ça veut dire, si l'acquisition du kli de foi de donner afin de donner, signifie que mon désir de recevoir ne reçoit pas de remplissage, et que je me trouve au-dessus de lui avec le kli de foi. Et ensuite vient une période où je travaille déjà avec recevoir pour donner. Même quand je remplis le désir de recevoir, je me trouve malgré tout au-dessus de lui, avec mes kelim de foi, et cela s'appelle recevoir pour donner. Les mots ne peuvent pas transmettre le contenu, ça c'est sûr, mais ce qu'il y a ici, d'habitude, j'ai toujours dit que la foi s'appelle la sensation du Créateur. Et vraiment, je vois parfois, d'après les réactions, que je n'ai pas précisé cela assez exactement. La sensation du Créateur, certainement, cela s'appelle la foi. Mais quelle sensation du Créateur? Pas la sensation du Créateur pour le remplissage des kelim de réception, mais la sensation du Créateur qui donne à l'homme une force pour être au-dessus des kelim de réception. Ça veut dire, comme on le dit, que dans la lumière supérieure, il y a deux apparitions. Son apparition comme lumière de Rassalim et comme lumière de Rome. Et alors certainement, la foi vient à nous comme résultat de la révélation du Créateur. Mais sa révélation est ce qu'on appelle « moi » et non « un messager », comme c'était en Égypte, la réception de la foi de la sortie d'Égypte. Et tout notre travail envers cela est ne pas oublier que la sortie se fait par les plaies, les 10 plaies de Pharaon, les 250 plaies des Égyptiens, et avant cela, Israël se trouve aussi dans cette année de famine et de souffrance. Ça veut dire toutes les binotes qui sont dans l'homme, l'Égypte dans l'homme, Pharaon dans l'homme, Moïse et Aaron dans l'homme, aussi Israël à l'intérieur de l'homme. Toutes ces distinctions se trouvent toutes dans la souffrance et dans les coups. Le processus jusqu'à la sortie d'Égypte est un processus dont on ne peut pas dire qu'il contient quelque chose d'agréable et de bon. D'après tout le récit de l'Égypte, cela se présente ainsi. Seulement à partir de l'acquisition du kli de foi, depuis la sortie d'Égypte et plus loin, on peut déjà parler d'un certain travail équilibré à l'intérieur de l'homme, qui travaille déjà avec les kelim de dons qu'il acquiert. Mais quoi qu'il en soit, sur tout le chemin, depuis le début du point dans le cœur, dans la période de la double dissimulation et la dissimulation simple, et ensuite, quand on passe le marsom, dans récompense et punition et dans l'amour, sur tout ce chemin, l'homme ne travaille pas avec son désir de recevoir, mais il marche toujours sur lui. Il travaille au-dessus de lui. Même quand il reçoit pour donner, il reçoit pour montrer qu'il est celui qui donne. Il travaille au-dessus de son désir de recevoir, même quand le désir de recevoir est rempli de plaisir. C'est un travail vraiment opposé au travail d'aujourd'hui, où on veut naturellement se remplir nous-mêmes. Oui. Et qu'est-ce que ça veut dire qu'il est écrit ici qu'il met du cancantum dans l'encre? Moi, je ne veux pas rentrer là-dedans. Pour toi, c'est ce qui est important. Et quelle est la relation exacte à l'endroit? Qu'est-ce qui est juste et qu'est-ce qui n'est pas juste de cette relation? Répète. Et ça veut dire qu'on dit toujours qu'on aspire à la révélation du Créateur. Ici, il aspire à la révélation du Créateur pour pouvoir aussi, comme s'il lui redonnait cette révélation en retour. Si on crie « Révèle-toi, révèle-toi, révèle-toi », on ne recevra rien, car alors on demande des clipotes, oui. Mais on veut recevoir de lui les plaisirs. Le Créateur nous a donné les plaisirs de ce monde, sur lesquels, au-dessus desquels, on demande au-dessus de ses plaisirs que nous voulons sa révélation comme force de foi. Tout ce monde, ça veut dire ce degré avec son désir de recevoir, mais donné pour cela. Que je ne veuille, ne pas remplir mes kélim de réception, mais acquérir les kélim de foi face à ce monde. Et si j'arrive à cela, cela s'appelle l'olishma maximal auquel je peux arriver. Que depuis ce l'olishma via l'ishma, et qu'est-ce que ça veut dire que via l'ishma, que depuis ce l'olishma, j'aspire absolument, malgré tout, d'une certaine manière, à arriver à l'ishma. Alors il apparaît que je reçois cette capacité d'être au-dessus de mes kélim de réception, car mes kélim de réception sont de la taille de tous les plaisirs de ce monde. Et alors on commence aussi à agrandir en moi les kélim de réception sur lesquels je construis une foi encore plus grande, de donner pour donner. Et cela s'appelle que j'entre dans l'ibour et katnout, dans la spiritualité. Et ensuite, on m'ajoute de tels kélim de réception sur lesquels moi aussi je construis mon don. Mais cela est déjà recevoir pour donner. C'est-à-dire que même si j'ai des remplissages à l'intérieur des kélim de réception, je peux me tenir au-dessus de ces remplissages. Et ça s'appelle que je me rends vraiment semblable au Créateur qui se trouve au-dessus des kélim de réception. Alors moi aussi, j'ai acquis la force de la foi pour être au-dessus des kélim de réception. Peut-être je vais dessiner ça d'une certaine manière. Le fait que je puisse exprimer cela, c'est aussi déjà vraiment... Enfin bon, passons au dessin. On reçoit une certaine grandeur du désir de recevoir ici, oui. Le désir de recevoir. Et ce désir de recevoir avec tout le désir de ce monde... On reçoit cette grandeur du désir de... Et maintenant, notre travail, en quoi consiste notre travail, que je vais acquérir la foi là, au-dessus de la connaissance, de la raison, et cela s'appelle la connaissance. Connaissance. Et je veux acquérir ma foi, qu'elle soit au-dessus de la raison, de la connaissance, que je travaille au-dessus de mon désir de recevoir. Faisons ça comme ça. Qu'est-ce que ça veut dire? Que je ne sois pas dépendant de lui. Et si j'acquiers cette foi, si je demande qu'elle soit... Disons que j'ai travaillé ici, donc je travaille des milliers d'années, oui. Et ensuite, c'est le poids dans le cœur. Le poids dans le cœur. Et ici, je me trouve dans la dissimulation. Dissimulation 1 et 2. Deux sortes de dissimulation, oui. Je suis arrivé à un état où je veux absolument recevoir un clic de foi. Cela s'appelle que je suis vraiment arrivé à l'état jusqu'à ce qu'il ne me laisse pas dormir. Toutes sortes de choses. Cela s'appelle le maximum de l'Ishma. De maximum de l'olishma, pardon. Oui. Et alors je commence à recevoir cette foi en pratique. Elle devient. Ça veut dire.
2: Kabbalat.
0: La réception de la foi. Ça veut dire que j'acquiers ici les kelim de Bina, les
2: tchonot Bina,
0: qualité de Bina.
2: L'ashpia minat l'ashpia.
0: Donner pour donner. Je ne sais pas comment le dessiner. Disons que j'ai acquis les qualités de Bina, que je me tiens à la hauteur de Bina. Ensuite, on commence. Non, mais aussi quand j'acquiers Bina, les qualités de Bina grandissent aussi en moi, au-dessus du désir de recevoir. Au-dessus du désir de recevoir, ce sur quoi elles grandissent en avion de Shoresh, Aleph. Bon, ils ont Shoresh et Aleph, sans bête, oui. Ça s'appelle Katnout, Kites. Et ensuite, quand je travaille plus loin, ici aussi, j'ai la réception de la foi, mais je travaille déjà sur les désirs Gimel et Dalet. Même quand je reçois à l'intérieur de ces désirs-là, Gimel et Dalet, je reste au-dessus de la raison. Ça veut dire que j'utilise. Je ne sais pas comment dire ça. J'ai comme ça. Le désir de ce monde. Au-dessus duquel je veux construire la foi, alors je mets comme un timsoum sur ce monde. Donc alors je mets comme un timsoum sur ce monde, et il est plus important pour moi d'adhérer au Créateur. Alors, si je fais cela, que tout pour moi est plus important dans la foi, je passe le marsan. Cela s'appelle que je suis malade d'amour. Tous mes désirs sont en haut. Ensuite, je commence. Sur ces désirs de ce monde et sur les désirs que je reçois dans la révélation du Créateur en Shoresh et Aleph, à construire le cli de foi, alors cet état s'appelle Katnout, ici. Je me trouve avant le Marsan, oui. Ça, c'est déjà 4 notes. Et ensuite, quand je construis mon cli de foi, par le fait que je commence à remplir les kelim de ce monde,
2: et
0: Aleph et Shoresh, et encore Gimel et Dalet, et au-dessus d'eux à construire ma foi, cela s'appelle déjà Gadlout, recevoir pour donner. Ça veut dire ce que je veux dire ici, dans toutes mes tentatives d'exprimer cela d'une certaine manière, c'est que si je ne reçois rien, et si ici je ne reçois rien, que j'acquière des kelim de don, ou que j'acquière déjà des kelim de réception pour donner, je travaille tout le temps au-dessus de certains plaisirs pour acquérir le ki de foi. Alors, parfois, je travaille avec des kelim qui sont complètement... Je ne les remplis pas. Je ne les remplis absolument pas. Et au-dessus d'eux, j'aspire à avoir un ki de foi. Et parfois, je les remplis même. Et avec tous ces kelim, avec tous ces remplissages, et avec les plaisirs qu'il y a en eux, je les utilise uniquement comme base aussi pour construire au-dessus d'eux le récipient de foi. Et il ne me suffit pas de dire simplement que ce monde ne vaut rien, que je reçois tous les plaisirs qui sont dans ce monde, et malgré tout, au-dessus d'eux, je construis la foi. Les mots, c'est des mots. Qu'est-ce que je peux y faire? Donc, ça veut dire que l'homme aspire toujours à être au-dessus de ses kelim, de ses désirs. Où prendre le désir pour cela? Et comment, malgré tout, s'élever au-dessus de ça? C'est uniquement notre travail. C'est le groupe, c'est une demande d'en haut que cette force vienne et nous donne. C'est le travail. Tout le temps s'élever au-dessus des récipients de réception. Travail depuis l'Égypte et ensuite le désert et ainsi de suite. Mais le principe, principe en hébreu, principe. Donc, le principe est le même principe, travailler au-dessus du désir de recevoir, ou bien un désir de recevoir qui est uniquement vide, travailler au-dessus de lui, ça veut dire sans faire attention à son remplissage, aspirer au-dessus de ce qu'il demande, malgré cela, à l'advekut. Ou bien même quand on le remplit, je le remplis intentionnellement pour qu'il me montre tous les goûts, la beauté, les remplissages qu'il y a et toute la vie qui est en cela et au-dessus de lui malgré tout. Donc je travaille et cela s'appelle déjà travailler quelques limes de réception pour donner. Bon. Espérons qu'on aura encore une manière quelconque de dire ça plus clairement. Oui. Mais qu'est-ce que le groupe doit exiger pour commencer à chercher le premier point, celui de travailler au-dessus de ses kelim? Vers quoi, à quoi il doit viser? Le Ramash écrit là-dessus dans toutes sortes d'articles, là où il écrit il faut au-dessus de la raison, au-dessus de la raison. Chaque fois, c'est en fait ici l'intention. Chaque fois, être dans une aspiration à s'élever au-dessus des désirs qui sont dans l'homme. Et ensuite, on saura, on verra à quel point tous ces désirs, ce point-là qui nous a donné cette obscurité, à quel point ils sont vraiment la chose nécessaire que le Créateur a créée pour construire au-dessus de ce point sa forme en nous. Construire en nous sa forme. Car c'est impossible autrement si ce n'est pas par ce point de tous les désirs, le point central. Alors, soit on fait un tsimsum sur lui, on grandit dans la foi, et soit on le remplit même avec des plaisirs au-dessus de ça, on grandit dans la foi. La foi s'appelle l'adaptation au Créateur, simplement. La foi, c'est le don, et le Créateur, c'est le don. Alors ici, dans ce que je donne, je lui correspond. Et alors je donne aussi dans les kélims de don, ça veut dire sans remplir mes kélims. Et ça s'appelle travailler avec Aviot de Shoresh et Shoresh et Aleph. Et même quand je remplis mes kélims, je lui ressemble aussi, moi aussi. Moi aussi je donne, je travaille dans la foi. C'est... Le problème, c'est que chez nous, pour les débutants, le mot foi les embrouillait, la connotation, le lien, le contexte que le monde a introduit dans ce mot est tellement incorrect que c'est difficile. Est-ce qu'il est possible qu'au stade de la préparation, je n'ai pas vraiment rempli ça, mais au lien avec lui, est-ce qu'il peut y avoir déjà une distinction, un stade de préparation que je n'aspire pas au remplissage, mais que je sois prêt à recevoir l'obscurité. Tout notre travail au stade de la préparation, dans la double dissimulation et dans la dissimulation simple, c'est aspirer au lien avec le Créateur, mais malgré toutes ces perturbations, ces plaisirs, ces manques, mais aspirer uniquement à ça. Et la question est, qu'est-ce que tu mets dans ce mot, lié avec le Créateur ? Et que je veux ne pas tenir compte de mon état. Mais, alors on veut être lié, adhérer, semblable, le sentir sans aucune connexion avec ce qui se passe dans mes désirs, au-dessus des désirs. Est-ce qu'il peut vraiment y avoir un tel état dans le stade de préparation ? C'est possible, ça s'appelle l'amour. Je suis malade d'amour. L'amour s'appelle aspirer à la connexion. Certainement, dans cette aspiration, il y a beaucoup de désir de recevoir pour se remplir soi-même par ce lien, cette connexion. Et même si on ne l'admet pas et qu'on ne peut pas vérifier si ça se trouve en nous ou ne se trouve pas, on ne peut pas voir à ce point à l'intérieur de nous-mêmes. Mais cela se trouve là. Et c'est pourquoi ça s'appelle l'olishma. Mais malgré tout, l'aspiration est au lien avec le Créateur, au-dessus de toutes les perturbations et les récipients qu'on a dans ce monde. Et que cela m'importe au-dessus de tout. Disons, il y a un procès, un jugement, et le Créateur l'éveille d'une telle façon à se connecter à lui. Et ensuite, même sans procès, sans jugement, sans au tribunal, ou qu'il y ait des procès, peu importe, l'essentiel, c'est que ce lien me reste. Et c'est ça que je cherche. Ensuite, je commence à vérifier si j'aspire à partir de ce jugement, ce n'est pas bien, et je veux aspirer à lui à partir de bonnes choses, que même les bonnes choses ou les mauvaises choses, peu m'importe. Ça veut dire qu'il y a déjà là toutes sortes de distinctions, et c'est pas que j'aspire quand il m'est bon, qu'il m'est mauvais, et que du bien, je n'ai pas besoin de lui. Même dans le bien et le mal, au-dessus d'eux, depuis, j'aspire à lui. Ça s'appelle que je suis proche du fait de la lumière réfléchie. C'est déjà vraiment le remplissage authentique que Malrout a. La lumière, avec le massacre, la lumière réfléchie. Malgré tout, que vérifier pour voir que je travaille au maximum en l'olishma en direction de l'ishma et pas dans d'autres directions. Si mon inspiration est précisément au Créateur et pas en lien avec toutes sortes de choses qui se trouvent plus bas que lui, ça veut dire plus bas que lui, moi, le monde, toutes sortes de choses, mais seulement qu'en lui, en fait, notre cœur se réjouira. Tu comprends? Être en lui, le fait que malgré tout, derrière les coulisses, tu t'imagines que tu auras du bien de tout cela et ça passe. Cette critique, ces examens-là se clarifieront ensuite, alors ça doit être en fait la tendance maintenant. C'est ce qu'on dit dans le groupe. Comme il a demandé, quel est le travail dans le groupe ici? Tout le temps, pour l'instant, être lié à cette même idée. Moi, à travers le groupe dont je reçois élévation, éveil, force, on me rappelle cela et tout, et je me lie au Créateur. Pourquoi le Créateur? Comment au Créateur? Parce que je me relie au groupe comme à ma force, ma propre force, comme que je peux connecter mes désirs, les désirs du groupe, comme un seul homme, dans un seul cœur, et comme si cela s'appelle que je me retrouve dans un état orienté vers le Créateur, prêt à la réception de la Torah, comme on dit. Ça, c'est la condition. Car sinon, je ne me trouve même pas proche du Mont Sinaï. Si j'arrive pas à un tel lien, une telle connexion avec les autres. On peut vérifier ça dans notre monde. Quand on se rapproche d'être un clé pour la réception de la Torah, pour la lumière de la foi, c'est quand on aspire à se préparer comme un seul homme dans un seul cœur. On aspire à cela, mais on en est incapable. Cette correction vient d'en haut. Et alors on aspire, car on voit que cette chose est nécessaire et qu'elle est la plus élevée de toutes les autres possibilités. D'où est-ce qu'on reçoit une telle chose? Qu'est-ce que c'est? De façon naturelle, ça ne se trouve pas en nous. Par l'étude, par l'effort, vient la lumière supérieure, la lumière environnante, et elle fait en nous cette préparation qui s'appelle le charme de la Kdoucha, une chose qui existe dans le monde spirituel, au-delà du Marsom, mais qui commence déjà à avoir chez nous un certain charme pour cela, une tendance, une certaine importance. Et alors je veux, pourquoi? Comme ça, comme dans l'amour, on ne sait pas dire, mais comme ça. Mais dans tous les cas, c'est un travail. Qu'est-ce que tu fais avec la main? Tu sais, dans l'amour, comme tu dis, comme ça, je n'aime pas ou j'aime, c'est ça la lumière environnante qui donne ça. Mais quand l'homme, est-ce qu'il commence à travailler, à s'y aspirer, même sans groupe, à acquérir le début de l'aspiration vient par le point dans le cœur. Mais le point dans le cœur, ce n'est au total qu'une très petite force. S'il n'est pas grandi par le groupe, cette force-là, et s'il ne s'oriente pas lui-même correctement vers le Créateur, précisément par le fait que le groupe lui sert d'examen, est-ce vraiment au contraire au Créateur qu'il aspire au don? À quelque chose comme ça, au moins dans une certaine mesure, à la force de don. Et s'il n'utilise pas, alors il se retrouve seulement dans son point, qui ensuite devient le point de la mort. Le goût, l'élixir de vie devient le poison de la mort. Et il se transforme de coq en chauve-souris. Et cela dépend uniquement du fait qu'il choisisse une société correcte ou pas. Et s'il pense avancer seul, sans se connecter à la société par laquelle il s'oriente vers le Créateur, qu'il s'examine lui-même et qu'il agrandit son désir s'il pense seul, alors il est certain qu'il n'en sortira rien. Il est certain qu'il se transformera en chauve-souris. Mais qu'est-ce que ça veut dire s'examiner soi-même? S'examiner soi-même, ça veut dire si tu as l'importance de la société comme l'importance de toi-même. Au moins. Bien que aime ton prochain comme toi-même, doit être beaucoup plus que cela. Oui, mais au moins si tu as ça, alors on appelle ça qui est orienté vers le Créateur. Le Créateur est dissimulé, disons, à un mur blanc. Comment est-ce que je le trouve sur ce mur blanc? Où est ce point-là? Que si je regarde exactement ce point, tout à coup, je verrai là un trou et derrière lui un monde spirituel. Oui. Comment est-ce que je trouve ce point-là qui ensuite se transformera en trou? Alors on dit tu peux faire cela si tu mets devant toi un groupe et que tu travailles selon le principe comme un seul homme dans un seul cœur et aime ton prochain comme toi-même, alors par le fait que tu te croises toi-même avec le désir du groupe, tu trouves ce point-là où regarder exactement. Et alors il devient une ouverture pour l'entrée dans la spiritualité, la condition pour la réception de la Torah. Ça veut dire à la place de la dissimulation du Créateur, on nous a donné dans ce monde un groupe, une société qu'on peut utiliser et dont on peut se servir à la place de la dissimulation.
3: C'est tout.
0: Ça veut dire que cette même condition qui nous est dissimulée, qui est pour donner, on t'a donné dans le groupe de trouver cette condition et de la réaliser. Et si tu t'efforces de faire cela, des lumières viennent d'en haut qui, peu à peu, te font entrer en cela. Et elles te donnent cette grâce de la Kedusha. Tu commences davantage à demander vraiment ce qui est au-dessus de la nature. Et on te donne cette force pour donner. C'est tout. Pourquoi est-ce fait de cette façon? Parce que seulement ainsi il est possible de construire la foi depuis l'obscurité, depuis le fait que le désir de recevoir ne ressent pas de remplissage. Puisque au début, si le désir de recevoir recevait des remplissages, tu courrais tout le temps remplir le désir de recevoir. Et on ne te donne pas des remplissages seulement dans le désir de recevoir, on t'aide pour ce, par cela. Et on a donné un désir de recevoir et on l'a donné sans remplissage. C'est la forme l'inverse de la spiritualité qui, justement, t'aide d'une certaine manière à te rapprocher du concept appelé la foi. Si tu étais, disons, sans désir de recevoir, tu n'aurais pas besoin de foi, tu n'aurais aucune poussée. Les souffrances ne te pousseraient pas par derrière à une certaine fuite loin d'elle. Oui. Tu n'aspirerais pas à la foi. Et ainsi, on te donne justement un désir de recevoir et la sensation de ce monde, plein de souffrances, d'inconfort, et tu veux le fuir. Alors, il t'est facile de renoncer au désir de recevoir et de demander la force de foi. C'est pourquoi cette dissimulation est pour notre bien. C'est comme si le Créateur ne t'avait pas introduit dans un lieu qui serait une maison de repos. Il t'a introduit dans un lieu dont il a fait une prison, oui, pour que tu veuilles en sortir. Sinon, tu ne demanderais jamais la force de la foi. Mais ce qu'il est juste de dire que j'exige la force de la foi d'abord pour le groupe et ensuite pour moi. La vérité, c'est que l'homme... découvre à l'intérieur de lui une tendance vers la foi. Et alors, il vient au groupe. Et alors, il commence à sentir que le groupe est le laboratoire, le système, le mécanisme par lequel il peut, d'une certaine manière, commencer à goûter ce qu'est la foi. Alors commence déjà à être en lui une sorte d'aspiration à cela. Et le groupe devient un moyen, d'une certaine manière, pour acquérir cela. Même dans ce monde, ça devient le désir de l'autre. Ceux qui aspirent avec moi, leur désir, leur aspiration deviennent pour moi une sorte de moyen et de bonne chose. Comme si... Et alors je commence à vouloir le groupe, cela vient peu à peu. Et alors le concept du groupe et de l'amour du prochain reçoit vraiment une autre forme, et une forme nouvelle que on découvre encore. Et ce n'est pas un concept, une catégorie spirituelle, quelque chose qui... Nous ne sommes tout de même des mots de ce monde, mais ce que tu as dit est juste. La poussée vers la foi doit venir de l'intérieur de l'homme. Elle viendra peu à peu de l'intérieur de l'homme, et cette poussée s'appelle le poids dans le cœur. On dit un poids de bina, et avant cela, une simple aspiration à la spiritualité est encore un point non clarifié. Et on avance, et je vais parler davantage chaque jour, qu'il y a une clarification plus grande, vraiment comme ça, beaucoup plus de jour en jour. Vous avancez chaque jour. Chaque jour, ça se clarifie.
2: Ouais.
0: Vraiment, de jour en jour. Mais les pensées de chacun des amis dépendent-elles de lui ou de tous les amis du groupe ?

te jettes d'ici, ou bien tu sors toi-même, ou bien le groupe te jette et dit... Tu sais quoi? On n'a pas besoin de toi ici. Va-t'en. Tu nous nuis vraiment. Il y a ici toutes sortes de possibilités depuis sortir dehors jusqu'à être dedans, mais presque pas appelé être dedans, jusqu'à vraiment dedans, et dans les actifs. Oui. Il me semble vraiment ainsi que le Créateur place la main de l'homme sur le champ de l'environnement. L'homme a seulement besoin de renforcement où il se trouve, seulement une clarification correcte vers le but, de s'y renforcer, clarifier encore un peu plus, se renforcer encore un peu, c'est tout. Et ma question est, si par exemple il y a ici, on ne te donne pas deux paires de Rishimot, on te donne uniquement une seule paire. On te donne toujours un état précis, on ne te donne pas d'être dans deux états. Et ça peut nous apparaître ainsi, mais jamais. On ne nous donne qu'un seul état, et en lui, à l'intérieur de cet état, on trouve une ouverture vers un état plus élevé, plus proche de la divinité. Et à nouveau, un état précis, de nouveau, dans tout ce désordre qu'il contient, trouver encore une ouverture vers un état encore plus proche du Créateur, c'est tout. On ne change pas l'état, on clarifie seulement à l'état de cet état. Mais comment approfondir cette clarification? Comment la rendre plus... Alors, approfondir cette clarification, c'est possible uniquement par le travail dans le groupe, car tu ne trouves pas dans ce qui est devant toi ce qu'on appelle plus proche de la spiritualité. Alors, on t'a dit, plus proche de la spiritualité, c'est plus d'amour des amis, c'est tout. Dans l'obscurité, tu n'as pas autre chose, aucune autre indication. La nécessité de la société, c'est aussi quelque chose qui est la nécessité de la société commence du fait que l'homme ressente la nécessité de la foi, d'être au-dessus de lui-même, de son être, du point de son désir de recevoir. C'est après que la lumière environnante agisse pendant assez longtemps, après beaucoup d'efforts, l'homme commence à sentir qu'il a besoin de cette force-là, de ce carré-là qui s'appelle la foi au-dessus de la raison, au-dessus de la connaissance. Que l'homme... Il en a besoin, que pour lui c'est de l'air, que probablement là-bas se trouve la vie spirituelle au-dessus de son moi. C'est la lumière environnante qui lui apporte peu à peu cette sensation. Alors comment? Si c'est ainsi, acquérir ce carré-là, la foi au-dessus de la raison, au-dessus de la connaissance, au-dessus de ce désir, comment est-ce que je peux acquérir ça? Alors, je commence vraiment à aspirer à la société qui, en fait, peut m'apporter cette chose. Car dans la relation à l'ami, plus qu'à moi-même, je commence à découvrir que cela m'apporte la foi dans la foi. Alors, l'ami commence à être chez moi une source d'acquisition de la force de la foi, de la lumière de la foi. Quand je me relis à lui ainsi dans l'annulation de soi, je vois en lui un fournisseur de vie spirituelle. Alors commence vraiment à être, comment dire, pas une aspiration, mais un besoin, une nécessité de la société. C'est tout, ça veut dire, encore une fois que, je répète, chaque chose doit d'abord avoir en elle un manque, et le manque pour le groupe doit avoir avant lui un manque de foi. Et le manque de foi, c'est déjà vraiment une élimination d'en haut. Sinon, ma vie sera en moi, pas au-dessus de moi, et toutes les... pirouette que je peux danser ici, ça ne servira à rien. Mais c'est un beau signe qu'on parle déjà de distinction de plus en plus fine.

Cette direction que je prends à l'intérieur du groupe Le Créateur doit-elle toujours se ressentir comme une sorte de sortie et d'entrée et de sortie ou est-ce qu'on doit plutôt aspirer à ce que ce soit quelque chose d'unique, disons, que jusqu'à ce qu'il ne me laisse pas dormir? Comment le groupe s'habille-t-il sur une telle phrase? Parce que c'est une relation vraiment à lui, non? La relation est toujours au Créateur, à Dieu ne plaise, jamais au groupe seulement, ni à l'ami seulement, ni à l'acte uniquement, ni à ce monde uniquement, mais d'abord le Créateur, et ensuite tout le reste, comme les moyens qui mènent à lui. Sinon, par quoi commences-tu? Par quoi tu fais tout ça? Qu'est-ce que la foi? Juste être dans la foi? Alors tu veux... Alors pourquoi est-ce que je veux la foi? C'est déjà... Bon, disons... Alors, on va là-dessus. Pourquoi je veux la foi? Là-bas, c'est la vie spirituelle, je m'élève au-dessus de mon désir, je flotte, je suis comme un ange... Et alors cela s'appelle donner pour recevoir. C'est une klipa. Là déjà tu parles d'une klipa. Tu comprends? C'est-à-dire que si tu ne mets pas le Créateur comme but, mais que tu mets le désir de recevoir, alors cela te sort comme ça. Tu ne vas pas avec ton désir de recevoir en bas et la foi en haut. Mais tu es prêt à être avec la foi au-dessus de ton désir de recevoir. Ça, c'est le désir. Et tu es prêt à acquérir la foi pour qu'ici, tu aies un désir rempli. Comment est-ce qu'on écrit rempli? C'est tout bas. Alors, tu as simplement... Tu es prêt à faire maintenant un tsimtsoum là-dessus. Car tu vois que, de cette manière, c'est impossible. Et tu aspires à la foi dont tu arriveras au remplissage. Mais si cela est ici, alors c'est une klipa. Et cela s'appelle donner pour... Tu es prêt à donner pour recevoir. Et c'est pourquoi on te dit, si tu fais une action correcte, alors l'action doit être une action comme celle-ci. Ici, il y a le Créateur, et alors tu fais la restriction sur ton désir de recevoir pour arriver à lui, et à travers la foi, que la case de la foi et le Créateur, ce soit simplement une adaptation. C'est égal à cela. Ça veut dire, comment représentes-tu la foi en général? Tu représentes la foi selon la manière dont tu représentes le Créateur. Mais maintenant, comment peux-tu te représenter le Créateur et la foi? Si l'un et l'autre, tu ne sais pas ce qu'ils sont. Alors ici, tu introduis la question du groupe. J'écris ça correctement? C'est tout. Et alors, tu ne te trompes pas, que tu es vraiment dans la bonne direction. Tu ne te trompes vraiment pas, que tu es neutralisé, que tu as neutralisé ton désir de recevoir. Si pourtant l'importance du groupe peut remplacer tes désirs. Mais on dit aussi que depuis l'Olishma, on veut un peu notre aspiration ici, où on se trouve aussi dans ceci, aussi dans ça, peu importe. On ne sait pas encore clarifier. C'est pourquoi on dit qu'on se trouve dans l'Olishma. Oui. Est-ce qu'on peut dire que la foi est en fait mon attitude au Créateur sans aucune connexion avec ce qu'il me donne dans mes mécanismes de réception? La foi, c'est ma relation au Créateur sans aucune connexion. Et si c'est sans aucun lien avec ce que je reçois de lui ou autrement, qu'est-ce que ça veut dire que sans aucun lien avec ce que je reçois? Si c'est sans aucun lien avec mes désirs de réception. Oui. Mais... quelle doit être notre intention pendant l'étude? Acquérir la foi ou arriver à la providence révélée? Alors, ouvre le point 17 dans l'introduction à Thèse et regarde. Et c'est pourquoi l'étudiant est tenu avant l'étude de se munir... comment? Se munir ou... se renforcer dans la foi. C'est certainement seulement cela qu'on doit exiger de l'étude. Vous voyez tout.

sortir de ce monde. Parce que au total, moi je suis à désir de recevoir. Si mon désir de recevoir satisfait de quoi, est-ce que j'ai besoin d'autre? C'est tout. Alors, c'est ce que je demande. Alors, pourquoi m'oblige-t-on à travailler, me marier, etc.? Alors, on m'a donné un désir de recevoir et des plaisirs autour de moi, et je ne peux pas attraper ces plaisirs-là. J'essaye, mais ça s'en va. Ou bien je me remplis pour une seconde et c'est terminé. Et de nouveau, je suis vide. Et on m'a donné ça uniquement pour que je puisse m'élever. Ce monde n'a pas été créé pour nous faire échouer à sortir vers la spiritualité, mais pour nous aider à sortir de lui vers la spiritualité. Ici, le désir de recevoir, maître, cela s'appelle que Pharaon prépare ou qu'il rapproche le peuple d'Israël de la sortie d'Égypte. Mais par le fait que je me remplis, même pour un jour, deux jours, une semaine, deux semaines, ça me coûte du temps, et car je me sens satisfait. Et si maintenant, tu ne te sens pas satisfait, tu vas, tu t'examines encore une fois et encore une fois, encore une fois, et que ton désir de recevoir ne peut pas être satisfait dans ce monde. Tu ne vas pas, il te semble que tu cours après les plaisirs, c'est ta dissimulation. Tu ne cours pas après les plaisirs, on te fait courir après les plaisirs, pour que tu vérifies vite que tu ne peux pas les atteindre, pour que ce soit plus facile pour toi finalement, après que tu désespères, que tu aies déjà la décision de « Ok, je dois m'élever ici, rien ne vaut pour moi, c'est une aide. » Comment construirais-tu une aide autrement? Si on te donnait une attirance vers la spiritualité, alors tu deviendrais une clipa. Alors on t'a donné un état anti-spirituel, pour que de là, tu veuilles la spiritualité d'une manière sainte, pour donner. D'une certaine manière, c'est impossible autrement de construire le mécanisme pour que tu entres depuis zéro dans la spiritualité. Disons que tu es le créateur du monde. Tu veux faire une créature semblable à toi, depuis zéro. Pas depuis plus. Depuis plus, alors, c'est toi qui crée. Et c'est pas que la créature se crée elle-même. Le créateur doit donner à la créature toute la possibilité de se construire elle-même depuis zéro. Alors, depuis zéro, c'est impossible. Seulement depuis le moins, que ce moins-là soutienne. C'est pourquoi depuis le désir de recevoir, pour recevoir sous cette forme, et ensuite les clipotes seuls sont une aide, tout le temps. J'ai pas de mots. Vous verrez à quel point le système se complète lui-même. Et c'est pourquoi il y a ces questions, pourquoi le créateur fait vivre les clipotes, pourquoi est-ce qu'il a créé les clipotes, comment cela peut sortir de lui, chez lui, c'est un seul système. Il n'y a rien d'autre ici, aucune division. Donc, on a dit auparavant que l'homme fait un bon effort, en conséquence, il reçoit un manque de foi. Et en conséquence, il reçoit un manque pour le groupe. Oui, le manque pour le groupe ne peut pas être avant que j'ai un manque de foi. Ça veut dire que j'ai comme ça, tu sais, comme on dit il y a ici... C'est pas un besoin, comment dire, nécessaire, peut-être. Ouais, tu sais, c'est indispensable, que j'en ai besoin, c'est ça. Le groupe aussi parfois se souvient de quelque chose au milieu de la journée. Oui, j'ai besoin d'un téléphone qui me rappelle. Alors, quelle est cette première station où l'effort sera efficace de sorte qu'il engendre cette chaîne? Un effort qui donne un besoin de foi, un besoin du groupe. En quoi consiste ce premier effort pour attirer la lumière environnante qui construira en moi la deuxième chose, le besoin de foi, qui construira en moi la troisième chose qui est le besoin du groupe? Alors, tout rentre dans ce premier cube. Tout ici doit être intégré, combiné et aussi l'aspiration au créateur, l'aspiration à la vie spirituelle qui me donne des plaisirs pour recevoir. L'homme travaille là où il se trouve, c'est ainsi qu'il travaille. Et aussi le groupe, car on me dit qu'il se peut que j'ai besoin d'eux, d'accord, j'accepte que j'ai besoin d'eux, mais que ce soit ainsi. Et sous toutes sortes de formes comme celle-là, l'homme commence à travailler.

Et la lumière environnante fait le reste, mais maintenant on commence à étudier que la lumière environnante nous fera cela, et engage-toi avant l'étude, comme les étudiants, n'est-ce pas? Et c'est tout autant qu'on parle, tout est fait par la lumière environnante. On passe, avant de passer, nous passons directement à l'étude entre amis.

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1: chers amis, nous allons étudier Entre les amis, dirigé par PT32. Chers amis, cher Kli Mondial aimé, notre dizaine a reçu ce privilège d'accueillir ce cours sur le sujet de Shavuot dans cette festivité émanante. Nous savons que ce n'est pas une autre fête, c'est le temps du don de la Torah. Et depuis Pessah, d'habitude, nous comptons, mais nous savons que ce n'est pas un décompte de jours pour nous, c'est plutôt un autre moment et un autre moment pour purifier les cœurs, pour les préparer pour ces moments spéciaux, étape après étape, désir après désir. Nous préparons notre désir à être prêt pour la réception de la Torah. Donc, ouvrons ce cours avec gratitude pour l'opportunité que nous avons reçue, le privilège d'avoir. Parcourons-la ensemble, purifions les cœurs. Connectons-nous comme un homme dans un cœur et préparons-nous à recevoir la force d'amour et de connexion entre nous. Maintenant, écoutons le Rabash ensemble dans un extrait très spécial de la lettre 52. Rabash écrit, il est connu que Shavuot est l'aspect de Malchut dans les mondes et le cœur dans l'homme. Comme l'a expliqué mon vénéré père, de mémoire bénie sur sanctuaire du septième, que le septième vient de l'expression « c'est en moi ». Son intention est que le Créateur, béni soit-il, revêt dans le cœur de l'homme. Et le moment où on peut expliquer que la Torah se revêt dans l'âme de l'homme, c'est pourquoi cela s'appelle « Shavuot ». Et cela s'appelle don de la Torah, c'est-à-dire que la Torah se revêt dans le cœur de chacun et chacune de l'ensemble d'Israël. Car pendant le compte de Pessah jusqu'à Shavuot, c'est l'aspect de la purification des Kélim qui est l'aspect de la purification dans le cœur et l'esprit. Et lorsque les Kélim sont achevés, on mérite alors l'aspect de la Torah. C'est pourquoi, avant Pessah, il y avait la préparation dans la purification des Kélim sur l'aspect de la croyance, qui s'appelle l'aspect de mitzvah. Et par la sortie d'Égypte, ils ont mérité l'aspect de croyance dans le sens de « Je suis le Créateur ton Dieu ». Qui t'ai fait sortir du pays d'Égypte. Et après Pessah commence le travail de la purification pour l'aspect de la préparation à la réception de la Torah. Et au moment où le Tarot se révèle dans l'âme de l'homme, alors cela s'appelle Shavuot, tant du don de notre Torah. Les amis, le groupe de Toronto nous a préparé pour le cours avec un extrait du Baal HaSulam. Il a honoré toutes les lignées des kabbalistes jusqu'au point où nous sommes aujourd'hui et à quel point de gratitude nous devrions donner au Baal HaSulam et au Rabash. Que nous venons de lire, sans lui, nous ne comprenions pas non plus ce que nous dit le Baal HaSulam. Mais notre Rav, à quel point nous avons reçu le privilège d'avoir le Rav. Nous venons d'entendre ce cours du Rav qui nous affine, qui nous dirige au bon endroit où la Torah doit être revêtue et que dans le récipient que nous devons préparer. Alors regardons un clip du cours où le Rav vraiment nous explique comment nous adapter pour que la lumière de la Torah se revête en nous. Qu'est-ce que cela veut dire s'examiner soi-même? S'examiner soi-même, ça veut dire situer l'importance de la société comme l'importance de toi-même, à moins, bien que aime ton prochain comme toi-même doit être beaucoup plus que cela, oui, mais au moins si tu as cela, alors on appelle ça que tu es orienté vers le Créateur. Le Créateur est dissimulé. Lisons un mur blanc. Comment, où est-ce que je le trouve sur le mur blanc? Où est ce point que si je regarde exactement ce point, tout à coup je verrai là un trou. et derrière lui. Et derrière lui, le monde spirituel. Oui. Comment est-ce que je trouve ce point-là qui ensuite se transformera en trou? Alors on dit, tu peux faire cela si tu mets devant toi un groupe et que tu travailles selon le principe comme un seul homme dans un seul cœur. Et aime ton prochain comme toi-même. Alors, par le fait que tu croises, que tu te croises toi-même avec le désir du groupe, tu trouves ce point-là où regarder exactement. Et alors, il devient une ouverture pour l'entrée dans la spiritualité, la condition pour la réception de la Torah. Ça veut dire, à la place de la dissimulation du Créateur, on nous a donné dans ce monde un groupe, une société que nous pouvons utiliser, dont nous pouvons nous servir à la place de la dissimulation. C'est tout. Ça veut dire cette même condition qui nous est dissimulée, qui est pour donner. On t'a donné dans le groupe de trouver cette condition et de la réaliser. Si tu t'efforces de faire cela, des lumières viennent d'en haut, qui peu à peu te font entrer en cela. Elles te donnent le charme de l'Akdusha, tu commences davantage à demander vraiment ce qui est au-dessus de la nature. Et on te donne cette force pour donner. C'est tout. Si nous avons l'importance de la société au moins autant que l'importance de nous-mêmes, alors les lumières nous parviennent d'en haut et nous mettent dans le travail, nous commençons à demander, à vraiment demander. Et donc maintenant, passons par un atelier actif. Comment est-ce que nous atteignons dans la dizaine le point de la connexion qui est l'ouverture à la spiritualité et la condition pour la réception de la Torah? À nouveau, comment atteindre dans la dizaine le point de la connexion qui est l'ouverture à la spiritualité et la condition pour la réception de la Torah? Une description de venir à la spiritualité à partir du travail dans la connexion dans le groupe, et ça crée déjà un océan, une aspiration, une émotion. Et nous avons entendu dans le cours que nous devons nous renforcer dans le récipient de la foi à partir de l'effort où nous avons l'intention afin de donner. Entre nous, nous avons entendu la description du Rav de comment nous avons un besoin de la société, que si nous nous renforçons ce besoin, cette dépendance les uns sur les autres et de notre environnement, alors nous pouvons approcher cet état élevé. Les bases pour des millions de connexions, c'est le point dans le cœur que chacun a reçu et c'est le début de la construction du récipient, comme nous avons entendu dans le cours, cette force basique, si nous pouvons créer un champ de dons entre nos points, alors la lumière supérieure déjà établit cette connexion et se purifie et le sanctifie jusqu'à ce que nous soyons récompensés de la réception de la Torah. Oui, chacun a sa nécessité et un but, et ce n'est que dans la société, avec les amis, avec l'aide mutuelle, que nous donnons et recevons pour approcher du but, qui est l'ouverture dans la spiritualité. Donc après une grande quantité d'efforts, on peut appartenir à l'intérieur de la dizaine apparemment, mais pas avec les amis. Si tu arrives à la nécessité, nous ne demandons que la connexion. La connexion, mais avec cela, nous sommes connectés au but, au maître. Alors nous éveillons la lumière qui réforme. Nous aurons le point de connexion où chacun s'annule et voit qu'il y a le Créateur qui se tient derrière le système de connexion entre nous, car sans la connexion au Créateur, il ne peut pas y avoir de connexion entre nous. Oui, alors chacun peut sortir de soi-même, de ce travail pour soi-même et travailler pour les amis. Mais le point le plus important, c'est que je dois travailler afin d'atteindre ce que ce dont les amis ont besoin. Ce que vous devez recevoir. Oui, Shai nous écrit un manque partagé pour l'aide de la lumière. Et moi, je dirais que nous avons vu dans la dizaine que nous sommes capables d'augmenter l'importance ensemble si nous travaillons dessus. Pour des choses qui ne sont pas si importantes pour nous au départ, et nous comprenons que nous devons les faire. Et donc, ce travail également, nous travaillons à travers la dissimulation. Nous ne voyons pas pourquoi ça vaut la peine pour moi de penser aux amis, et ainsi de suite. Et donc, ce travail, nous sommes capables d'en élever l'importance et de donner des exemples et d'en discuter. C'est le seul travail, la connexion. Comme un homme dans un cœur. Et ensuite, à partir des actions, arrive la lumière. Oui, pour atteindre le point de la connexion dans la dizaine, ça signifie que le chemin, les actions que nous remettons dans la dizaine, c'est pour que chacun aspire à la connexion dans la dizaine. Par rapport aux amis, pour que nous révélions cette connexion et que nous y travaillions. Et vérifions comment puis-je faire des concessions afin de plus donner aux amis. Et c'est spécifiquement ce travail qui montre que on a besoin de l'aide du Créateur ici. Et donc, la dizaine se connecte et ils veulent quelque chose ensemble parce qu'il y a quelque chose qui manque dans cette équation. Que nous arrivions à ce même point. Chers amis, maintenant, nous continuons. Le Rav nous enseigne que nous n'avons rien hormis la dizaine pour la connexion entre nous, pour vraiment nous diriger correctement. Et aujourd'hui est une journée spéciale où nous tous, nous réunissons aussi pour étudier la nuit ensemble. C'est très important de continuer à clarifier ce point, ne pas le lâcher. Continuons à nous calibrer correctement et regardons un autre extrait pour un autre atelier pour essayer d'attirer la lumière qui nous donnera la force d'accomplir ce qui nous enseigne. Culte 2. Malgré tout, que vérifier pour voir que je travaille au maximum en l'olishma en direction de l'ishma et pas dans une autre direction, vous avez dit. Si mon aspiration est précisément au Créateur, et pas en lien avec toutes sortes de tout le sens, le monde, toutes sortes de choses. Mais seulement car en lui, notre cœur se réjouira. Tu comprends? Être en lui, le fait que, mais malgré tout, derrière les coulisses, tu t'imagines que tu auras du bien de cela, de ceci, cela, ça passe. Cette secrète critique, ces examens-là se clarifieront ensuite. Alors, ça doit être en fait la tendance maintenant. C'est ce que nous disons dans le groupe, comme il a demandé quel est le travail dans ce groupe-ci. Tout le temps, pour l'instant, être lié à cette même idée. Moi, à travers le groupe, dont je reçois élévation, éveil, force, où l'on me rappelle cela et tout, je me relie au Créateur. Pourquoi au Créateur? Comment au Créateur? Parce que je me relie au groupe comme à ma force, comme à que je peux connecter mes désirs et les désirs du groupe, oui, comme un seul homme dans un seul cœur. Comme si cela s'appelle que je me trouve vraiment dans un état orienté vers le Créateur. Prêt à la réception de la Torah, comme on l'appelle. C'est la condition, car sinon, je ne me trouve même pas près du mont Sinaï. Si je n'arrive pas à un tel lien avec les autres, nous avons un examen dans notre monde. Nous avons un examen dans notre monde. Quand nous nous approchons d'être un kli pour la réception de la Torah, pour la lumière de la foi, c'est quand nous aspirons à nous préparer comme un seul homme dans un seul cœur. Nous aspirons, nous n'en sommes pas capables. Ce tikkun vient d'en haut. Mais nous aspirons, car nous voyons que cette chose est nécessaire et qu'elle est la plus élevée de toutes les autres possibilités. D'où recevons-nous une telle chose? Qu'est-ce que c'est de façon naturelle? Cela ne se trouve pas en nous, par l'étude, par l'effort. Vient la lumière supérieure, la lumière environnante, et elle nous fait cette préparation qui s'appelle le charme de la Kdusha. Une chose qui existe dans le monde spirituel au-delà du Marsom, mais qui commence déjà à voir chez nous un certain charme pour cela, une tendance, une certaine importance. Je peux. Pourquoi? Comme ça, comme dans l'amour. Nous ne pouvons pas dire comme ça. Nous avons entendu le clip et le Rav a dit « J'aime les amis, je ne sais pas pourquoi. » Comme ça, comme dans l'amour. Atelier numéro 2, quel type de requête commune doit s'éveiller entre nous afin que nous méritions d'être comme un seul homme dans un seul cœur. Quelle demande commune doit s'éveiller entre nous afin que nous méritions d'être comme un seul homme dans un seul cœur? La requête partagée qui s'éveillera entre nous, c'est l'aide du Créateur, afin que nous ayons le besoin de renforcer notre connexion, de faire grandir notre foi et notre confiance dans le but. Pourquoi est-ce que j'en ai besoin de cet état de comme un homme dans un cœur? Est-ce que ce n'est pas suffisant pour moi d'être connecté avec le Créateur à travers mon cœur? Oui, à travers l'étude et notre expérience de vie, nous en arrivons à un état et à la conclusion que nous n'avons pas de connexion avec le Créateur à partir de l'intérieur de nos désirs. Et ce n'est que dans l'état de comme un homme dans un cœur que nous aurions pu en faire la force de don. Que demande notre pendant le cœur? Nous souhaitons gré don, nous avons le désir, et c'est pour ça que nous demandons de l'aide pour nous engager dans l'amour des amis. Oui, nous devons atteindre une prière commune que nous voulons ensemble l'atteindre. Et il est clair pour nous que seuls nous ne pouvons pas le faire, ce n'est que ensemble et aussi de lui, du Créateur, de la force supérieure qui est en dehors de nous et qui peut nous apporter de l'aide. Et donc, il y a des conditions pour la requête. Et nous devons en arriver à une prière du fond du cœur ensemble. Donc, pour atteindre le fond du cœur, nous devons atteindre le fond de la requête. Et le fond de la requête est construit à partir de notre manque mutuel. Chacun comprend que sans les amis, sans sa portion, il n'y a pas de chance de connecter quoi que ce soit pour atteindre une requête du Créateur. J'ai une image dans mon esprit, dans mon imagination, qui est le cœur, notre désir qui doit être si fort et singulier pour que
2: l'Akiv
1: pour assembler oui, pour faire circuler. Le passage que le Créateur veut nous donner pour le monde entier. Oui, et la requête commune devrait s'éveiller entre nous afin que nous méritions d'être comme un homme dans un cœur. La requête doit être pour cet état, et cette connexion à cet état, c'est le Créateur, mais du fait que, véritablement, nous essayons que nous fassions des efforts pour nous connecter de cette façon, afin d'atteindre le but. La requête naîtra. Que sera-t-elle? Je ne peux pas le planifier à l'avance, elle doit naître à partir du travail.
2: À chaque fois,
1: nous devons clarifier la requête commune pour toujours faire ce travail, parce que ça changera et ça sera requis à chaque fois. Bien, mes amis, ça arrive ce soir. Ce soir, nous entrerons tous ensemble ici pour lire l'article « La nuit de la mariée » du livre du Zohar. C'est la coutume à Shavuot et cela arrive ce soir. Et donc, tous se rassemblent autour du Clou Mondial. Nous nous préparons pour la réception de la lumière qui nous connecte, la lumière de la Torah à laquelle nous aspirons. Où sera-t-elle révélée? Dans la connexion entre nous. Et donc, nous avons une autre opportunité. Dans les efforts de nous connecter, donc souvenons-nous que nous ne faisons pas cela seuls. Chaque dizaine, chaque ami, chaque point de connexion ajoute un grand récipient pour être simplement méritant de recevoir la Torah. Donc clarifions en dizaine. Quel est une intention commune avec laquelle nous souhaitons arriver au cours, la nuit de la mariée, ce soir, et nous entendrons ça dans l'Assemblée générale. Donc, quelle intention voulons-nous arriver ce soir à la lecture de la nuit de la mariée? Les dizaines qui sont prêtes, levez le point d'interrogation et veuillez partager. Eh bien, l'étude ensemble, la nuit de Shavuot, nous voulons y arriver avec une intention telle que le rassemblement et l'incorporation avec tout le cli nous amènera à un état où nous parvenons à franchir, à ressentir le véritable besoin d'atteindre le bien, de sortir de nous-mêmes, d'avoir une prière. Et à partir du fait d'être reconnaissant et continuer. Nous souhaitons arriver en étant sûr de mériter de recevoir la Torah après la vérification de tous nos désirs, et qu'il n'y a rien là qui soit afin de recevoir. Et nous souhaitons entrer ensemble dans cette connexion avec l'autre, afin que cette connexion commence à nous relier au-dessus de ces désirs, que nous soyons en mesure de mériter l'adhésion avec lui. Oui, au cours du jour, nous voulons examiner quelle est l'intention commune, qu'est-ce que nous voulons atteindre ce soir et le construire ensemble dans la dizaine. Et que nous arrivions au cours à la connexion avec les amis, avec une telle prière à travers la prière dont nous avons parlé. Oui, nous souhaitons arriver au cours avec une intention. Vraiment, il n'y a pas de différence entre nous tous. Chacun ressent les autres plus qu'il se sent lui-même. Nous travaillerons ensemble pour recevoir quelque chose. Quelque chose de substance. Ou bien la substance de la création. Pour prendre un autre degré en avant, nous élever un autre degré en avant.
2: השלם, כן, להשלים את מערכת הטבע, מה שהוא...
1: Pour compléter le tout.
3: בינתיים אני נמצא...
1: Le système de la nature qu'il a créé.
3: ואני יותר חשוב ממנו. שמעתי הרבה עצות מידיו.
1: Pour le moment, je suis dans son cours, il n'y a rien qui soit plus important. Et le conseil du Rav, en ce qui me concerne, c'est l'intention. Et comme dit le Rav, que ferai-je pendant le jour, comment arriverai-je au cours ce soir? Alors les amis, postons nos points d'interrogation et levons les mains ici dans la salle pour que nous puissions partager nos impressions des ateliers, de l'atelier, et partager. Quelle intention partager nous voulons avoir vis-à-vis de notre nuit de la mariée, ce cours? Et qui sera le premier, peut-être dans la salle d'études?
3: Raphaël.
4: Саша.
5: אני חושב שאנחנו צריכים להגיע לזה עם שמחה פנימית.
1: Je pense que nous devons arriver avec une joie intérieure. D'avoir quelque chose de spécial ce soir. Non pas la joie mais la joie intérieure de vraiment ressentir le Créateur. Qui nous donne la force d'amour, les Chaim. Avec quelle intention? Avec l'intention commune. Maintenant, je lève une prière. Vous pouvez me demander que je réussisse, que nous, ensemble, que nous recevions du Créateur une telle couverture que nous ne voyons pas des visages, ni des dizaines, ni quoi que ce soit, mais juste des désirs. Nous appartenons tous à Bnei Barour à ressentir cette aspiration, ce désir, qu'il n'y ait pas de calcul personnel avec les amis, mais que tous nous obtenions une couverture que le Créateur nous donne, si nous la demandons, et alors nous demandons et nous arrivons avec un désir unique, avec l'orgueil de nos maîtres, de notre groupe, de notre Rav. On dit Rav, Rav Michael Eitmal, tu as des larmes dans tes yeux, dans ton cœur, dans tout. Alors allons avec notre but, pas nos calculs, mais juste demandons cela, juste posons-toi un moment et demandons au Créateur qu'il fasse cela pour nous. Les Chaim, les amis, merci.
6: להגיע עם תוספת רצון שזה נקרא מה שלמדנו היום בשביל.
1: Oui, pour arriver avec un désir supplémentaire appelé, comme nous avons appris dans le cours, que j'ai le visage au-dessus de la raison, que le Créateur attend, nous attend. C'est vraiment émouvant et tout dépend de nous. Pour moi, il aurait été plus facile d'allumer l'écran, c'est difficile pour moi, mais lorsque l'ami demande qui veut venir, alors, c'est un désir vraiment, et je leur ai dit merci. Merci à tout le monde. Dachaim.
7: Sí, amigos, gracias. Yo creo que es importante liberarnos de todos esos obstáculos que nos separan, ¿no?
1: Oui, les amis, merci. Je pense que c'est important de nous libérer de toutes les barrières entre nous et d'accepter cet état de Shavuot ensemble avec tous les états qui apparaissent à travers la dissimulation et que nous comprenions que le Créateur existe derrière chaque ami qui nous puisse nous remplir avec joie et nous aider à surmonter tous les obstacles, les Chaim. Bien les amis, nous avons entendu de nos amis leurs intentions, la préparation qu'ils font vraiment. Alors prenons cette étape, préparons-nous ensemble aujourd'hui, orientons-nous à être comme un homme dans un cœur. Nous arrivons à secours et nous recevrons la Torah, les Chaim, les amis. Et nous passons au prochain partie du cours et avant ça, nous chantons une chanson ensemble.

0: Chers amis, pour le fête de Shavuot, on va lire de Zohar l'âme, Parashat Emor, la nuit de Shavuot. Nous lisons dans le livre du Zohar, Parashat Emor. Vous pouvez envoyer des questions sur le site, les questions seront choisies durant le cours. Le Zohar, l'âme, Parashat Emor, paragraphe 167, la nuit de Shavuot. Pourquoi vous me regardez? Quelle attention est-ce que j'ai pour aujourd'hui? Pourquoi vous n'avez pas? Vous n'avez pas d'intention? Bon, qui en a? Toi. Bon, d'accord. Chacun peut les garder à l'intérieur. En vrai, que l'attention véritable est l'attention finale, c'est de révéler le Créateur. Voir dans tout ce qu'on lit maintenant ses actions à lui. Si dans chaque mot et dans chaque action, dans chaque qualité, image, on voit que c'est ce qu'il dessine pour nous dans le, senti, le ressenti et l'intellect, même si on comprend pas ce que c'est, si on est conscient que ça vient de lui, pour révéler en nous une certaine, un certain don, peu importe lequel, peu importe ce que je comprends, si à travers ça, je le tiens comme la source unique. Déjà, je me trouve dans la forme véritable qui est orientée vers lui. Si je l'ai saisi, c'est-à-dire si je me suis verrouillé sur le fait que c'est que lui et moi on se trouve dans une certaine mesure de lien, dans la mesure la plus simple, que simplement c'est ça la source, alors je peux commencer à déchiffrer ce qui me vient de cette source. Je commence déjà à me développer depuis le degré du minéral que je l'ai saisi et où je me suis adhéré comme ça, comme une goutte de semence dans l'utérus. Et maintenant, quelle forme différente de don je reçois de lui? Et alors, je commence à étudier à partir de ces formes de dons, ceci, celle-là, celle-là, et sont différentes, très, très confuses, et je les attribue à une seule source. Et c'est seulement en ça que je travaille avec eux. De cette manière, je me développe avec comme un embryon. Que toutes les différentes formes qui viennent, je les rattache au Créateur, et malgré le fait qu'elles sont différentes, elles lui appartiennent, et alors, moi, à partir d'un ensemble de formes différentes que je capte et que je lui rattache, par cela, je les rassemble en un seul corps, en une seule source. Et c'est ça ce qu'on appelle que, à partir d'une goutte de saumon, je commence à développer mon âme. Pas plus, ça suffit. Merci, comme ça.
1: 167.
0: La Torah à laquelle il faut se donner dans la nuit de Shavuot, et c'est la Torah orale, la Malchut, afin qu'elle soit purifiée ensemble, Malchut et ses enfants, à partir de la source du fleuve profond, de Bina. Et ensuite, au jour de Shavuot, la Torah écrite, Zeranpin s'unira à Malchut et ils se trouveront ensemble dans une seule union en haut. Alors on proclame sur eux et on dit, et moi, telle est mon alliance avec eux, dit le Créateur. 168. Et c'est pourquoi les premiers chassidim ne dormaient pas cette nuit-là, et ils s'occupaient de la Torah, et ils disaient, venons hériter d'un héritage saint pour nous et pour nos enfants dans les deux mondes. Et cette nuit-là, l'assemblée d'Israël se couronne sur eux et vient s'unir au roi, et tous deux se couronnent sur la tête de ceux qui ont mérité cela. 169. À l'heure où les compagnons se rassemblent cette nuit-là, ils viennent préparer les ornements de la fiancée pour prolonger les mochines à la malhout afin qu'elle se trouve demain dans ses ornements, dans les mochines et dans ses corrections auprès du roi comme il convient. Heureuse est la part des compagnons quand le roi demande à la reine qui a préparé ses ornements et a fait briller ses couronnes et a fait ses corrections. Et il n'y a dans le monde personne qui sache préparer les corrections de la fiancée, si ce n'est les compagnons. Heureuse est leur part dans ce monde et dans le monde à venir. 170. Les compagnons préparent dans cette nuit-là les ornements pour la fiancée. Pour Malchut, et la couronne de couronne vers le roi. Et qui prépare le roi Zeranpin cette nuit-là pour qu'il se trouve avec la fiancée pour se tenir à la matronita, la Malchut? C'est le fleuve saint le plus profond de tous les fleuves, Ima Ilaha Bina, qui prépare Zeranpin. Comme il est écrit, sortez, voyez, fille de Sion, le roi Shlomo, avec la couronne dont l'a couronnée sa mère au jour de ses noces. Et après que Bina a préparé le roi à la couronner, elle vient purifier la matronita et ceux qui sont avec elle, les compagnons qui s'occupent de ses corrections. 71. C'est semblable à un roi qui avait un fils unique. Il vint le marier à la matronite supérieure. Sa mère, toute cette nuit-là, entra dans les chambres des trésors et sortit une couronne suprême, autour de laquelle il y a 70 pierres précieuses, et il le couronna. Elle sortit des vêtements de soie, elle en revêtit et le prépara avec les ornements des rois. 172. Ensuite, sa mère entra dans la maison de la fiancée, et elle vit des jeunes filles qui préparaient des couronnes, des vêtements et des ornements pour la préparer. Elle leur dit, « Voici, j'ai préparé une maison d'immersion à l'endroit où des eaux jaillissent, et tous les parfums et les aromates sont autour de ces eaux pour purifier ma fiancée. Que vienne la fiancée, la matronite de mon fils, et ces jeunes filles, et qu'elles se purifient en ce lieu, car j'ai préparé une maison d'immersion d'eau vive qui sont avec moi. Ensuite, préparez-les avec ces ornements, revêtez-les de ces vêtements, et couronnez-la de ces couronnes. Demain, quand mon fils viendra s'unir à la matronita, il préparera un palais pour tous, et sa demeure se trouvera avec vous ensemble. » 173. De même, ainsi le roi saint et la matronita, Malchut, et les compagnons, ainsi que Ima, Ila, Bina, qui corrigent tout. Il s'ensuit que le roi suprême, Zeranpin, et la matronita et les compagnons, leur demeure est ensemble et ils ne se séparent jamais. Comme il est écrit, l'Éternel, qui séjournera dans ta tente, qui résidera sur ta montagne sainte. Celui qui marche dans l'intégrité et pratique la justice. Ceux-là sont ceux qui corrigent la matronite dans ses ornements, dans ses vêtements et dans ses couronnes. Et chacun est appelé qui pratique la justice, car Malchut est appelé justice. 174, le conte de l'Omer et la fête de Shavuot.
1: José Antonio du Mexique
0: demande que faire quand tu ne sais pas si ton intention est correcte dans le livre du Zohar. Comment garantir une connexion correcte par la demande? Les intentions à nous, c'est l'essentiel. C'est-à-dire que le rapport de l'homme de qui je suis, qu'est-ce que je suis, où est-ce que je me trouve, qu'est-ce que je dois faire, à quoi est-ce que ça vaut la peine d'arriver, et ensuite, c'est comme ça, c'est tout. C'est tout là où se clarifie toute la pensée. Et la clarification, comme nous le faisons dans les actions dans ce monde-ci, il existe toutes sortes de niveaux. Ou bien un petit niveau où je clarifie quelque chose de petit, ou bien un niveau plus élevé, et là, le bureau, la clarification est plus large, plus multicolore. Il peut y avoir des couleurs et il peut y avoir des goûts. Il peut, à un degré plus élevé, il peut y avoir des goûts et aussi toutes sortes de, je crois, des odeurs. Oui, des odeurs. Il peut y avoir encore plus haut, où là, c'est déjà le lien avec la source. Et tout ça, ça dépend de à quel point est-ce que je peux clarifier moi-même. Et c'est le degré de ma clarification, c'est mon degré spirituel. Et donc, tout d'abord, la clarification que je commence à clarifier, ça doit être, comme on a dit aujourd'hui beaucoup de fois, que tout ce qui arrive, ça vient d'une seule source. Ça, c'est la première chose. Oui. C'est-à-dire, il n'y a rien de mieux lui. C'est tout. Première chose. Deuxième chose. Tout ce qui m'arrive, je veux le clarifier de manière objective. Comment est-ce qu'on dit en hébreu? Indépendante? Comment? Objective, ok. Objective. Comme ça? Oui, bon, très bien. Je ne sais pas comment ça est arrivé, mais que ce soit correct. Et bon, voilà, donc une forme, une clarification. Pas une forme. Clarification. Clarification objective. C'est-à-dire, maintenant, si c'est comme ça, je dois aspirer à un état qui s'appelle Tzimtzoum. Oui? Que mes actions, elles soient des actions objectives, oui. Non dépendantes, que je les ressens, mais je les ressens parce que je veux les clarifier. Je n'ai pas d'autre appareil. Si j'avais comme ça un certain appareil à côté de moi, oui, une sorte de boîte, et par elle je vérifiais un certain phénomène, alors je le vérifiais. La boîte c'est moi, et je dois vérifier les phénomènes grâce à ma boîte de façon objective. C'est-à-dire, je dois faire un tzimtzoum. Tzimtzoum, c'est bien que ce soit moi qui vérifie dans toutes mes vérifications, je ne rattache pas ces phénomènes-là à moi-même. C'est-à-dire que je n'y introduis pas toutes sortes de perturbations qui viennent de moi, de déformations. Parce que ces déformations-là, c'est le mauvais penchant. C'est-à-dire que je les rattache, je les rattache à moi-même. C'était quoi la question précisément? Quand l'homme ne sait pas comment demander la connexion correcte dans la lecture du livre des Zohar, est-ce qu'il doit demander une clarification pour garantir que sa demande est correcte, qu'il demande la correction correcte? Alors, donc, si je fais ces choses-là, hein, comment est-ce que je les aborde, hein? Comment est-ce que je les aborde pour les réaliser? C'est-à-dire que la clarification soit objective, que tout ça, ça soit dans « il n'y a rien à mes lui », qu'il y ait... C'est-à-dire, voilà, comme ça, « Tintum » et clarification objective, c'est la même chose. Voilà, en gros, l'un exige l'autre. Donc, comment est-ce que je fais ça? Donc, j'essaie de m'adhérer au groupe, avec le groupe. Voilà. Que mon étude soit ensemble avec eux, dans la direction où on est adhéré ensemble, autant que possible, pour clarifier le but, ou dans le but, on est sûr que si on arrive au but, alors dans le but, c'est sûr que quand on arrivera à elle, au but, alors c'est sûr que on sera dans l'union, oui? On sera dans l'union. C'est pour ça que moi, ce que je fais maintenant, j'essaie autant que possible d'être dans l'union, tout le temps, oui. Ce que je fais maintenant, c'est être dans l'union, dans l'union, au-dessus de moi-même. De manière objective. C'est tout. Et alors, je rate pas le but. Alors, j'ai un groupe, j'ai le livre d'histoire, j'ai une certaine compréhension de ce que ça veut dire d'être ensemble, et j'avance.
1: C'est tout.
0: Que ce même groupe, c'est comme ça, comme une sorte de loupe, oui, encore une fois, je dessine comme ça. Donc, elle me dessine à moi ce concept de qu'est-ce que le 1. Qu'est-ce que ça veut dire être 1 une seule unité, une source unique, que je reçoive ça du Créateur. Que même si dans le groupe, il y a beaucoup de gens, de confusion, tout change, si j'essaie de voir le groupe comme un seul corps, alors, et que je travaille tout le temps sur ça, alors ça m'aide à m'adapter moi-même à une seule source, au Créateur. On continue. 174, et vous, le conte de l'Omer et la fête de Shavuot. Et vous compterez pour vous depuis le lendemain du Shabbat, depuis le jour où vous apporterez l'Omer de balancement, 7 Shabbatot complets ils seront. Il y a une mitzvah de compter le conte de l'Omer, car Israël, bien qu'il se soit purifié pour faire le Pessah et soit sorti de leur impureté, n'était pas encore complet comme il convient. Et c'est pourquoi il n'y a pas de Hallel complet pendant les jours de Pessah, car jusqu'à présent, ils ne se sont pas encore complétés comme il convient. 175. De même qu'une femme qui sort de son impureté. Et dès qu'elle est sortie, qu'elle en est sortie, à partir de là, elle compte pour elle 7 jours. De même ici, Israël, lorsqu'ils sont sortis d'Égypte, ils sont sortis de l'impureté. Et ont fait Pessah pour manger à la table, Malchut, de leur père. À partir de là, ils feront le compte pour approcher la femme de son mari, afin qu'elle se relie à lui. Et ce sont ces 50 jours de pureté pour venir au monde, à venir, Bina, qui a 50 portes, et recevoir la Torah, et rapprocher la femme de son mari, relier Malchut avec Zeranpin. 176. Et du fait que ces jours sont des jours du mal Zeranpin, le compte a été remis aux hommes seulement. Et c'est pourquoi le compte se fait depuis le début. Mais les paroles du monde inférieur, Malchut en position assise. Et c'est la prière que se fait debout, l'Amida, et la prière qui se fait ainsi de la bénédiction de Yotzer Or jusqu'à la Amida. 77. Et ces 50 jours, 49 jours y seront, l'ensemble des faces de la Torah. Car il y a dans la Torah 49 faces pures, car au 50e jour, c'est la Torah elle-même. Et ce sont ces 50 jours dans lesquels il y a la Shemitah et le Yovel, 7 Shemitot et un seul Yovel. Comment y a-t-il ici 50 alors qu'ils sont 49? Car nous ne comptons pas le 50e jour. Plutôt, il y en a un qui est dissimulé et le monde s'appuie sur lui. Et au 50e jour, à Shavuot, le dissimulé se révèle et se couvre en lui comme un roi qui vient dans la maison de son ami et il s'y trouve. De 1, Zeranpin s'appelle Torah. Il est dans deux liens, dans deux lignes, Chochma et Bina et Ishsut. Et ensuite, on attire ces deux lignes de Garde Ishsut à que là se revêtent dans Zeranpin et en font sortir 10 Sphirot. De la demi de Tiferet jusqu'à Ishsut vient Keter et Zeranpin, et en dessous viennent les 9 inférieurs, Chabad, Chagat, Nehi de Zeranpin. Que bien que l'essence de racine de Zeranpin sont gare de Ishsut, avec tout ça, du fait que

saute, il y a en lui les jugements et qu'il ne peut pas recevoir la dans haut du parsa du, et le parsa de Yishsout, il est le reste des 50 de Bina que même Moshe n'a pas atteint, parce que Moshe est Zeranpin et aussi Zeranpin ne l'a pas atteint. Et de ce fait, le reste des 50 est Tiferet de Yishsout et a fait un Keter Zeranpin au Parsa qui est dans le Chazé, et on peut dire qui est le moitié du Chazé, qui est la divinité de Yishsout qui est au-dessus du Parsa, un partouf complet, Rabat, Verhoug et la demi de Tiferet, car bien qu'il y a eu les dinim de Parsa et qu'il y a le reste des 50, alors il y a au Zeranpin une prise pour tout la demi du supérieur de Yishsout, et c'est pourquoi pour la moitié du supérieur Yishsout, il reste la moitié des 50. Et deux, et pour ces 50 jours, 49 jours ils sont, car le 40e. Car 49 jours, elle a vraiment la Torah. Et du Chazé et au-dessous, c'est Zeranpin qui se réveille seulement. Mais il n'a pas Zat Chagat Nehim de Yishsout qui manque, et il manque car, et c'est pourquoi ici il y a une prise pour les clipotes sur la force du Parsa de Yishsout. C'est pourquoi dans la Torah, dans Zeranpin, il y a 49 faces. Et 49 faces pures et 49 faces impures, l'un face à l'autre. Et là-bas, c'est l'essence de la Torah où il n'y a face à elle aucune clipa, il n'y a aucune prise pour les jugements et les clipotes, et c'est la racine de Zeranpin qui s'appelle la Torah, parce que c'est la da'at de Yishsout. Et dans ces 50 jours qui sont la Shemitah et le Yavol, parce que Zeranpin de Yishsout, c'est Shemitah. Et c'est pourquoi il ne se trouve pas là-bas Bina, Yovel, et c'est pourquoi les 7 Shemitot sont 49 jours, et c'est seulement le 50e qui est au-dessus du Parsa, et il est le Yovel qui est la 50e nuit. Et il faut compter 50 jours et non 49 jours, parce que les 50 dissimulés et non atteints, du fait que la Malchut qui s'est élevée au-dessus du Partouf, est impossible de révéler complètement Malchut qui se trouve là-bas au Parsa, parce qu'elle reçoit grâce à l'élévation là-bas. La séparation des Bina à partir des Rachamim. Parce que Tiferet est Bina de Gouf, et le dissimulé, le reste des 50, le 50e qui reste, se révèle de lui un seul. Parce qu'il ne pouvait pas se révéler jusqu'à la fin de la correction, ou alors, quand Malchut de Tzimtzum Aleph a été corrigé et a pu recevoir la lumière supérieure, alors il n'y a plus besoin de Malchut, parce que le sujet du Parsa, le Parsa qui est, et alors il y aura une atteinte complète de tous les 50. Mais avant cela, il est séparé seulement grâce à des montées et des descentes. Et ainsi, cela aussi, il y a deux aspects. Un, dans les jours de Shlomo, où il y avait zone dans l'endroit de Abba Veima supérieur, et
dans tout le reste des générations aux zones 4, bien qu'il y a la montée des degrés dans les Shabbatot, malgré tout cela, les

Partsu Fim ne change pas. Et c'est pourquoi pour Zeiranpin, il y a seulement, comme Kviut, seulement Vak. Et qu'il manque Gar. C'est plutôt à partir de l'élévation des degrés, il se peut qu'il y ait. Et c'est pourquoi, avec tout cela, il lui reste un revêtement du chazé au-dessus et Ishsout, du fait que aussi les partsoufim qui sont au-dessus de là montent de 3 degrés, comme Zeiranpin. Et quand Zeiranpin s'est élevé, se sont élevés d'abord Ishsout jusqu'à Abaveima, et Abaveima jusqu'à Arichanpin. Et semblable sur ce chemin. Il se trouve que bien que Zeiranpin est allé jusqu'à Ishsout, il ne se revêt que du rasé et en dessous de là, du fait que le rasé est au-dessus, vient à Abaveima. Et c'est pourquoi, quand Zeiranpin monte à Abaveima supérieur, il se trouve que avant qu'il monte à Ishsout à Rapin et Abaveima à Attic, de sorte que Abaveima ne revêt que du rasé et au dessous parce que de Ishsout, parce que au-dessus du rasé et de Ishsout, ils sont déjà dans l'endroit de Arichanpin. C'est pourquoi, quand Zeiranpin s'élève à Arichanpin et qu'il revêt le rasé et au-dessus de Ishsout, et Abaveima, dans l'endroit des Théamim de Sag de Haak, il se trouve que, bien que Zeiranpin monte au roche de Arichanpin, il ne revêt pas encore le rasé est en dessous de Ishsout, comme dans la Kviout. Et on va passer à la prochaine partie du cours. On va lire les annonces de fin. Donc, annonce de continuation. Donc, de midi à 13h hors d'Israël, on aura le cours du midi. À 14h30 à 14h30. 15h30, on a Seudat Shavuot, de 22h15, de 10h15, de 22h15 à 22h35, on aura Yeshivat Haverim pour le Kli israélien, et de 22h35 à 1h30, on aura un cours pour la nuit de la mariée. On passe à l'emploi du temps de demain, vendredi, de 7h45 à 8h, préparation au cours du matin dans le hall d'études, de 8h à 10h, cours, de 10h à 11h, prière qui n'est pas diffusée, de 11h à midi, Seudat Shavuot, de 16h45 à 17h, préparation au cours dans le hall d'études, de 17h à 18h30, cours dans le hall d'études, et de 18h30 à 19h15, Seudat de la veille de la fête de Shavuot. L'époque du temps pour le Shabbat, ce sera comme d'habitude, tout ça c'est l'heure d'Israël, et on finit en chanson.

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1: Étant donné que c'est la fête de Shavuot, on va regarder notre enregistré du 19 juin 2003, basé sur la lettre 52 des Rabash. En lisant ça ensemble dans la dizaine, on a 40 minutes pour cela. Lettre 52. Puissent les amis vivre pour toujours, à jamais. Voici que la fête de Shavuot approche, qui est le temps du don de notre Torah. Il est connu que Shavuot est l'aspect de Malrout dans les mondes et le cœur dans l'homme. Comme l'a expliqué mon père vénéré de mémoire bénie sur sanctuaire du septième, que le septième vient de l'expression « c'est en moi » chez Bihou. Son intention est que le Créateur, béni soit-il, se revête dans le cœur de l'homme et que l'on peut interpréter que la Torah se revêt dans l'âme de l'homme. C'est pourquoi cela est appelé Shavuot et cela s'appelle don de la Torah, c'est-à-dire que la Torah se revêt alors dans les cœurs de chacun et chacune de l'ensemble d'Israël. Car pendant le compte de Pessah jusqu'à Shavuot, c'est l'aspect de la purification des Kélim, qui est l'aspect de la purification dans le cœur et l'esprit. Lorsque les Kélim sont achevés, on mérite alors l'aspect de la Torah. C'est pourquoi avant Pâques, il avait la préparation de la purification des Kélim sur l'aspect de la croyance, qui s'appelle l'aspect de Mitzvah. Et par la sortie d'Égypte, ils ont mérité l'aspect de croyance dans le sens de « Je suis le Créateur ton Dieu qui t'a fait sortir du pays d'Égypte ». Et après Pessah commence le travail de la purification pour l'aspect de la préparation à la réception de la Torah. Et au moment où la Torah se revêt dans l'âme de l'homme, alors cela s'appelle Shavuot, temps du don de notre Torah. Et nous avons besoin de la miséricorde des cieux qui nous donne la force de sortir d'Égypte et de mériter l'aspect de croyance. Car de nombreux états passent avant de mériter l'aspect de croyance. Il arrive parfois que l'homme n'ait aucun besoin de l'aspect de croyance selon la voie de la purification. Car il pense dans son âme qu'il lui est plus avantageux d'aller dans les voies habituelles comme il apparaît à ses yeux, car tous les rassidim et gens d'action vont dans la voie des mitzvot des hommes par habitude, c'est-à-dire selon la voie de l'habitude. Et si seulement par cette voie il avait le désir de la perfection de garder la Torah et les mitzvot. Car il voit que même dans cela, il se tient dans un état de descente, et parfois il n'a pas le temps d'y penser, c'est-à-dire qu'il s'occupe de la Torah et des mitzvot, sans aucun calcul, que la Torah et les mitzvot qu'il fait, il ne vaut pas la peine d'entrer dans des calculs. Car la notion de calcul de ce que l'homme fait, c'est afin de gagner quelque chose. Et il se trouve alors dans un état où il est plus avantageux de faire un calcul dans ses besoins matériels, car la principale vitalité est justement dans la corporalité. Mais il faut se rappeler la règle que mon véné père de mémoire bénie a dite, que la principale des punitions est sur le temps où l'homme s'occupe de la Torah des mitzvot, et sur le temps où il se trouve dans un état où toute sa vitalité est seulement de la corporalité. Alors son jugement est comme le jugement d'une bête. Et seulement lorsqu'il s'occupe de la Torah et des mitzvot et qu'il n'est pas vigilant, que ce soit selon la voie de la purification, cela s'appelle servir l'idolâtrie. C'est pourquoi, au moment où l'homme consent dans sa raison à faire quelque chose dans la Torah et les mitzvot, alors il est digne de travailler pour le nom du ciel. Car le principal du travail commence dans l'aspect de l'esprit, ce qui n'est pas le cas dans l'aspect du cœur, qui est un travail tout à fait différent. Car alors, son travail est appelé sortir de l'aspect de bête et devenir homme, à propos de quoi il est dit. Vous êtes appelé homme. Et alors commence le travail de l'homme dans l'aspect de l'esprit où il commence à peser dans la balance l'aspect de la connaissance et l'aspect de la croyance, lequel des deux est plus digne pour lui. Et il commence à se plaindre. Pourquoi le Créateur, béni soit-il, ne lui fait-il pas mériter l'aspect de la connaissance? Et par cela, on peut expliquer les paroles de la Gemara. Rabbi Yehuda a dit, au nom de Shemuel, au nom de Rabbi Meir, lorsque j'étudiais chez Rabbi Akiva, j'ajoutais des cancantum dans l'encre. Et lorsque je vins chez Rabbi Ishmael, il me dit, mon fils, sois vigilant dans ton travail, car ton travail est un travail du ciel. Peut-être enlèveras-tu une lettre ou ajouteras-tu une lettre. Il se trouve que tu détruis tout le monde entier. Et je lui ai dit, j'ai une chose, et Kankantum est son nom, que j'ajoute dans l'encre. Il me dit, ajoutons du Kankantum dans l'encre. Or, la Torah dit, et il écrira, et il effacera. Une écriture qui peut être effacée. Que lui a-t-il dit et que lui a-t-il répondu? Voici ce qu'il lui a dit. Il n'est pas nécessaire de parler des lettres manquantes ou ajoutées dans lesquelles je ne me trompe pas, car je suis expert. Mais même une crainte concernant une mouche aussi, peut-être viendra-t-elle et se posera-t-elle sur l'extrémité du dalet et la transforma-t-elle en rèche. Et on peut expliquer le scribe, l'homme au moment où il s'occupe du travail du Créateur est appelé scribe du terme, inscris-les sur la tablette de ton cœur. Manquant ou ajouté, ou s'il lui manque la droite, ou s'il ajoute l'aspect de la gauche, c'est-à-dire deux fois Khan, comme nos sages de mémoire bénis ont dit, ils peuvent purifier le reptile par 150 raisons. C'est pourquoi il y a deux fois un Khan impur et un Khan pur. L'encre est appelée noirceur, car l'effort est appelé l'aspect de l'obscurité. Et il faut comprendre, si Rabbi Ishmael lui a dit d'être vigilant dans le manquant ou l'ajouter, quelle est la réponse que Rabbi Meir lui a donnée, qu'il ajoute du cancantum dans l'encre. Il faut expliquer, au moment où Rabbi Meir lui dit qu'il est scribe, c'est-à-dire qu'il s'occupe du travail selon la voie de la pureté, alors il lui dit, sois attentif au manque et à l'ajout. C'est-à-dire qu'il ne lui manque pas la croyance et qu'il n'est pas un ajout dans la connaissance. À cela, il lui répondit qu'il met du cancantum dans l'encre. C'est-à-dire au moment de l'effort appelé noirceur, il met à ses mains l'aspect de can impur et de can pur. Et de ce fait, il a toujours une place pour l'aspect de la croyance, car chez lui, le cancantum est en poids égal. Et il demande, mettant du cancantum dans l'encre, est-ce que d'un lieu obscurité, on met là un canapur? N'est-il pas nécessaire que l'écriture puisse être effacée? C'est-à-dire qu'au moment de l'effort, qui est le temps de la réception de la croyance, c'est justement parce qu'on peut effacer l'écriture et malgré tout il ne l'efface pas, que dans cet état, lorsqu'il tranche et accepte sur lui la foi, cela s'appelle une écriture complète qui est un cli apte à faire résider là la lumière du Créateur, béni soit-il. Et sur cela, l'Agmara objecte. Que lui a-t-il dit et que lui a-t-il répondu? Et Rashi explique. Il l'a averti sur les lettres manquantes et superflues, et il lui a répondu, il a du kankantum. Et Rashi a expliqué sur le kankantum, c'est appelé une écriture qui ne peut être effacée car sa marque est visible. Et la Gemara répond, il lui a répondu qu'il fait attention au manque et à l'ajout, comme susmentionné, et de même, même à la crainte d'une mouche aussi, de peur qu'elle vienne et se pose sur la couronne du Dalet, et l'efface la transformant en rèche. Car la notion de mouche, c'est une pensée étrangère. Elle efface le Dalet et le fait devenir rèche.
0: מוחקת את הדלת ועושה אותה לרייש. היינו, בזמן המצווה...
1: C'est-à-dire aussi bien au moment de la mitzvah, ou alors son jugement nécessite une garde dans le manquer à la joue. C'est-à-dire qu'il ne veuille pas que la croyance soit en dessous de l'importance de la connaissance. Et cela s'appelle qu'il manque à l'importance de la foi. Et ajoute qu'il donne une trop grande importance à l'aspect de la connaissance. Et au moment de l'écriture de l'encre de l'aspect de la Torah, alors cela s'appelle qu'il fait attention à la couronne du Dalet, qui est l'aspect de dispenser des rassadim. Et s'il a une mouche, c'est-à-dire une pensée qui n'est pas selon la voie de la pureté, alors il ne veut pas être dispensateur de rassadim, et alors cela s'appelle un pauvre rech, en référence à la lettre rech qui n'a rien. Et par cela, il met toujours l'aspect du kankantum, c'est-à-dire qu'il fait toujours attention à ce que le poids soit égal, alors il est assuré de rester ferme dans sa situation. Car au moment où il voit qu'il se tient toujours à la croisée des chemins, alors de lui-même il se trouve sous la domination de la garde et par cela parvenir au but de la perfection. Que le Créateur nous fasse mériter de parvenir au but de la perfection et de sortir à la lumière de la Torah selon la voie de la pureté. Baruch Shalom Alevi Ashlag, fils de mon maître et rave, le Bala Soulam de mémoire bénie et sainte.
2: קראנו יחד את האיגרת שכתב הרבש. מורגש ממש.
1: Nous on vient de lire la lettre ensemble, écrite par Rabash. Et nous ressentons un fort désir. Ce que les kabbalistes veulent faire passer, particulièrement le besoin d'introspection, de clarification. Mais si c'est dans le travail entre nous, c'est pour se rapprocher ensemble. Ce sont des chemins qui sont un petit peu compliqués, mais espérons les ouvrir dans la leçon ensemble, avec l'aide de notre Rav. Oui, nous sommes dans le travail de préparation pour la réception de la Torah. Et dans cette lettre, Rabash nous explique ce qu'est le processus de purification. Et comment on doit se préparer notre désir pour pouvoir prendre sur soi-même les lois de la Torah. Et c'est important de renforcer la connexion entre les amis, parce que ce que nous apprenons n'est pas intellectuel. Et comment arriver dans la foi au-dessus de la raison? Nous parlons d'état où les pensées viennent et attaquent la personne intérieure. Et maintenant, nous continuons par nos leçons du 19 juin 2003. Que nous dit le Rabash? Que notre travail est divisé en plusieurs parties, plusieurs étapes. La première étape, c'est que nous devons acquérir la foi. Et la deuxième, c'est qu'on doit acquérir la connaissance. On le sait également du processus de la brisure des kélim. On a de haut en bas dans l'enchaînement deux actions principales dans la création de nos récipients. C'est la brisure des récipients de réception, les quatre premiers rois, Ragat, et notre traducteur s'était trompé, donc c'est bien les quatre premiers rois, de Ragat et la brisure des Kélim de Don, qui sont les quatre seconds rois, les rois de Tanhim, cela s'appelle le premier temple, qui avait, comme il est raconté, les morines de Raya, et le deuxième temple, où il y avait les morines de Neshama.
3: Partsouf.
1: La brisure des temples, comme on l'appelle. Le premier partsouf qui est sorti de la roche de Abba Veima et le second partsouf qui est sorti de roche de Yeshut dans le monde des Nekudim. Face à cela, on a deux étapes dans la correction des récipients. On corrige d'abord les kelim de don. On acquiert le kli de foi, comme on l'appelle. Et tout ce processus s'appelle jusqu'à la fin de la sortie d'Égypte. Et quand on acquiert les récipients de dons, les qualités de Bina, alors il y a encore une préparation de 40 jours à l'intérieur du Bina, et on arrive à Shavuot, à la réception de la Torah. Car alors, la réception de la Torah, c'est déjà la réception de Rorma, la sagesse. Et de là, nous avons toutes les lois que nous disons, et toutes les paroles par lesquelles, d'une manière ou d'une autre, nous décrivons ces états comme un seul homme dans un seul cœur. Ça veut dire un cli de don prêt et dépensé. Ça veut dire face à Rorma, face à la connaissance, qui est la montagne dans la réception de la Torah. Et aussi avant cela, en Égypte, et dans la sortie d'Égypte, tout est pour travailler sur il n'y a rien en lui, c'est la question de la foi. Ça veut dire que les deux actions principales dans ce processus d'acquisition du cli, de donner pour donner jusqu'au don de la Torah. Et l'acquisition des kelim, déjà les tikkunim, les corrections d'en recevoir afin de donner, ce qui est déjà depuis le don de la Torah. Et plus loin, c'est ce que Rabash nous dit. Et selon cela, ensuite, il nous raconte quels sont les avantages et les manques de tout cela. Et ça veut dire qu'il faut toujours être dans l'équilibre et selon la mesure et le poids, travailler avec les kelim de foi, selon les kelim de connaissance, qu'il ne soit pas, même si c'est, si tous les deux, ces deux écrits se contredisent, mais il faut les équilibrer d'une telle manière qu'il faut certainement toujours garder le fait que la connaissance ne soit pas plus grande que la foi. Sinon, ce sera réception afin de recevoir et une chute dans les clipotes. Mais il faut toujours veiller à ce que la foi soit au-dessus de la raison, au-dessus de la connaissance. Plus grande que la connaissance d'un côté, et de l'autre côté, si on ne travaille pas avec elle autant que possible, autant que la foi le permet de travailler avec la connaissance, alors cela aussi s'appelle un manque de don. Ça veut dire que ces deux lignes doivent être équilibrées. C'est ce qu'il nous explique ici. Oui. Et dans notre état, qu'est-ce que la foi et la connaissance? Même dans notre état, avant l'entrée dans des actions spirituelles réelles, on a face à cela une sorte de copie à l'intérieur de notre état de foi et connaissance. Chez nous, la foi, ça s'appelle la foi dans les sages, la foi dans son rave, Et la connaissance sont tous ces faits intérieurs que nos kélims de réception exigent, que nous les remplissions et que nous vivions selon la manière dont notre corps accepte de vivre, de travailler et de se sentir en sécurité, posé sur des bases. Et alors, de façon plus pratique, on peut dire ainsi, toute pensée qui est contre l'avancement spirituel que le Créateur domine comme unique, toute la réalité, c'est principalement en moi et qu'il domine, et chacun doit le dire. Alors, toute chose qui nie cela en moi, toutes ces perturbations sont en fait pour moi un lieu de travail. Contre elle, je dois travailler, et c'est spécialement notre travail. Disons, dans notre état, tant qu'on ne passe pas le marsan. Ce qui se trouve dans la double dissimulation et la dissimulation simple, et le travail contre la dissimulation, et qu'est-ce qui est dissimulé? La domination du Créateur est dissimulée. La gouvernance du Créateur sur les créatures, et cela nous devons le compléter par la foi. Et qu'est-ce que ça veut dire par la foi? Accepter cela comme un fait. La foi, ce n'est pas encore la lumière, ce n'est pas la révélation de la divinité qu'on doit recevoir d'en haut. Mais c'est simplement qu'on doit accepter, compléter cette obscurité par notre effort, même si je ne vois pas ça dans mes récipients, je ne le ressens pas, je l'accepte sur moi comme un fait. Et selon cette donnée, je vis. Et pourquoi cela ne s'appelle pas une foi simple, comme le monde entier semble le dire? En fait, chez nous, c'est quelque chose qui est même l'inverse de tout le monde. C'est parce que chez nous, cela vient chaque fois avec les perturbations contre notre connaissance. Car le monde ne soutient pas cela. Et on doit finalement arriver à un état tel où on demande au Créateur qu'il nous donne une force, qu'il se révèle d'une telle manière que ce n'est pas que je reçoive la connaissance et j'ai besoin de la connaissance, mais que je reçoive la foi. Une certaine force d'en haut qui m'aidera à faire face à l'obscurité. C'est pas que je veuille effacer l'obscurité. L'obscurité brillera comme la lumière. Et j'accepte justement d'être dans l'obscurité parce que je comprends que s'il n'y avait pas d'obscurité, mais de la lumière, alors je servirai le Créateur parce qu'il domine, parce qu'il est grand, parce que j'ai un profit de lui. Et par cela, je ne ferai qu'agrandir mes récipients, je serai comme les clipotes. Mais je demande au Créateur que cela reste dans l'obscurité, du côté de mes kelim de réception. Cela s'appelle rester dans l'obscurité. Seulement qu'il me donne la possibilité de travailler avec lui, de me relier à lui, d'être connecté à lui, comme si je le voyais. Alors, mes kelim de réception sont sous sa garde. Ils ne sautent pas, car il n'y a pas vers quel plaisir ni vers quelle connaissance sauter et vouloir la recevoir, vouloir se remplir. Mes kelim de réception sont calmes. Et alors, je peux travailler avec les kelim que je reçois d'en haut, les kelim de don, les kelim de bina. Et que sont les kelim de bina? Qu'est-ce que c'est en général? C'est une telle sensation de la présence du Créateur qui ne donne pas un fait aux kelim de réception pour qu'ils en jouissent déjà, qu'ils soient sûrs et reçoivent en eux un remplissage. Mais c'est une force au-dessus de la connaissance acquise à l'intérieur des kelim de réception et par laquelle je peux être au-dessus de mes kelim de réception, chevaucher au-dessus d'eux, ne pas dépendre d'eux. Dans la langue de la Kabbale, cela s'appelle que j'acquiers les qualités des neuf premières, que je me trouve au-dessus de Malhout, qui est la dixième séphira sur laquelle je fais le Tzimtzum. Je ne la remplis pas, mais je travaille dans les neuf premières. Mon remplissage, c'est le Massar et la lumière réfléchie. Et de cette façon, je demande au Créateur de m'aider à travailler. Et ensuite, quand vient la révélation ne m'efface pas la foi que j'ai reçue avant. Mais au contraire, la révélation vient ajouter à la foi l'absence, embellir la foi. La splendeur, demande l'étudiant. La splendeur, oui. Un embellissement par la foi, oui. Ça veut dire même dans les occasions de connaissance, de domination et de toute la possession qui peut être pour les kelim de réception, j'utilise les lumières de Rochma qui viennent pour agrandir encore plus mon cli de foi. Et au-dessus, ça veut dire de mon désir de recevoir, même si je le remplis avec la lumière de Romain, même si je le remplis avec la lumière de Romain, je me trouve au-dessus de lui. Ça veut dire, si l'acquisition du cli de foi de donner afin de donner signifie que mon désir de recevoir ne reçoit pas de remplissage et que je me trouve au-dessus de lui avec le cli de foi. Et ensuite vient une période où je travaille déjà avec recevoir pour donner. Même quand je remplis le désir de recevoir, je me trouve malgré tout au-dessus de lui avec mes kelim de foi, et cela s'appelle recevoir pour donner. Les mots ne peuvent pas transmettre le contenu, ça c'est sûr, mais ce qu'il y a ici, d'habitude, j'ai toujours dit que la foi s'appelle la sensation du Créateur. Et vraiment, je vois parfois, d'après les réactions, que je n'ai pas précisé cela assez exactement. La sensation du Créateur, certainement, cela s'appelle la foi. Mais quelle sensation du Créateur? Pas la sensation du Créateur pour le remplissage des kelim de réception, mais la sensation du Créateur qui donne à l'homme une force pour être au-dessus des kelim de réception. Ça veut dire, comme on le dit, que dans la lumière supérieure, il y a deux apparitions. Son apparition comme lumière de Rassalim et comme lumière de Romain. Et alors certainement, la foi vient à nous comme résultat de la révélation du Créateur. Mais sa révélation est ce qu'on appelle moi et non un messager, comme c'était en Égypte, la réception de la foi de la sortie d'Égypte. Et tout notre travail envers cela est ne pas oublier que la sortie se fait par les plaies, les 10 plaies de Pharaon. Les 250 plaies des Égyptiens. Et avant cela, Israël se trouve aussi dans cette année de famine et de souffrance. Ça veut dire toutes les binotes qui sont dans l'homme, l'Égypte dans l'homme, Pharaon dans l'homme, Moïse, Aaron dans l'homme, aussi Israël à l'intérieur de l'homme. Toutes ces distinctions se trouvent toutes dans la souffrance et dans les coups. Le processus jusqu'à la sortie d'Égypte est un processus dont on ne peut pas dire qu'il contient quelque chose d'agréable et de bon. D'après tout le récit de l'Égypte, cela se présente ainsi. Seulement à partir de l'acquisition du qui de foi, depuis la sortie d'Égypte et plus loin, on peut déjà parler d'un certain travail équilibré à l'intérieur de l'homme, qui travaille déjà avec les kelim de don qu'il acquiert. Mais quoi qu'il en soit, sur tout le chemin, depuis le début du point dans le cœur, dans la période de la double dissimulation et la dissimulation simple, et ensuite, quand on passe le marsom, dans récompense et punition, et dans l'amour, sur tout ce chemin, l'homme ne travaille pas avec son désir de recevoir, mais il marche toujours sur lui. Il travaille au-dessus de lui. Même quand il reçoit pour donner, il reçoit pour montrer qu'il est celui qui donne. Il travaille au-dessus de son désir de recevoir, même quand le désir de recevoir est rempli de plaisir. C'est un travail vraiment opposé au travail d'aujourd'hui, où on veut naturellement se remplir nous-mêmes.
2: Ken.
1: Oui. Et qu'est-ce que ça veut dire qu'il est écrit ici qu'il met du cancantum dans l'encre? Moi, je ne veux pas rentrer là-dedans. Pour toi, c'est ce qui est important. Et quelle est la relation exacte à l'endroit? Qu'est-ce qui est juste et qu'est-ce qui n'est pas juste dans cette relation? Répète. Et ça veut dire qu'on dit toujours qu'on aspire à la révélation du Créateur, ici il aspire à la révélation du Créateur pour pouvoir aussi, comme s'il lui redonnait cette révélation en retour. Si on crie « révèle-toi, révèle-toi, révèle-toi », on ne recevra rien, car alors on demande des clipotes, oui. Mais on veut recevoir de lui les plaisirs. Le Créateur nous a donné les plaisirs de ce monde, sur lesquels, au-dessus desquels, on demande au-dessus de ses plaisirs que nous voulons sa révélation comme force de foi. Tout ce monde, ça veut dire ce degré avec son désir de recevoir, mais donné pour cela. Que je veuille ne pas remplir mes kelim de réception, mais acquérir les kelim de foi face à ce monde. Et si j'arrive à cela, cela s'appelle l'olishma maximal auquel je peux arriver. Que depuis ce l'olishma vient l'ishma, et qu'est-ce que ça veut dire que vient l'ishma? Que depuis ce l'olishma, j'aspire absolument, malgré tout, d'une certaine manière, à arriver à l'ishma. Alors il apparaît que je reçois cette capacité d'être au-dessus de mes kelim de réception, car mes kelim de réception sont de la taille de tous les plaisirs de ce monde. Et alors on commence aussi à agrandir en moi les kelim de réception sur lesquels je construis une foi encore plus grande, de donner pour donner. Et cela s'appelle que j'entre dans l'ibour et katnout, dans la spiritualité. Et ensuite, on m'ajoute de tels kelim de réception sur lesquels moi aussi je construis mon don. Mais cela est déjà recevoir pour donner. C'est-à-dire que même si j'ai des remplissages à l'intérieur des kelim de réception, je peux me tenir au-dessus de ces remplissages. Et ça s'appelle que je me rends vraiment semblable au Créateur qui se trouve au-dessus des kelim de réception. Alors moi aussi, j'ai acquis la force de la foi pour être au-dessus des kelim de réception. Peut-être je vais dessiner ça d'une certaine manière. Le fait que je puisse exprimer cela, c'est aussi déjà vraiment... Enfin bon, passons au dessin. On reçoit une certaine grandeur du désir de recevoir ici, oui. Le désir de recevoir. Et ce désir de recevoir, avec tout le désir de ce monde, on reçoit cette grandeur du désir de... Et maintenant, notre travail, en quoi consiste notre travail, que je vais acquérir la foi là, au-dessus de la connaissance, de la raison, et cela s'appelle la connaissance. Connaissance. Et je veux acquérir ma foi, qu'elle soit au-dessus de la raison, de la connaissance, que je travaille au-dessus de mon désir de recevoir. Faisons ça comme ça. Qu'est-ce que ça veut dire? Que je ne sois pas dépendant de lui. Et si j'acquiers cette foi, si je demande qu'elle soit... Disons que j'ai travaillé ici, donc je travaille des milliers d'années, oui. Et ensuite, c'est le point dans le cœur, et ici, je me trouve dans la dissimulation. Dissimulation, une et deux. Deux sortes de dissimulation, oui. Je suis arrivé à un état où je veux absolument recevoir un clic de foi. Cela s'appelle que je suis vraiment arrivé à l'état jusqu'à ce qu'il ne me laisse pas dormir. Toutes sortes de choses. Cela s'appelle le maximum de l'Ishma. De maximum de l'olishma, pardon. Oui. Et alors je commence à recevoir cette foi en pratique. Elle devient... Ça veut dire... la réception de la foi. Ça veut dire que j'acquiers ici les kelim de Bina, les
3: tchonot Bina,
1: qualité de Bina.
3: L'ashpia el minat l'ashpia.
1: Donner pour donner. Je ne sais pas comment le dessiner. Disons que j'ai acquis les qualités de Bina, que je me tiens à la hauteur de Bina. Ensuite, on commence... Non, mais aussi quand j'acquiers Bina, les qualités de Bina grandissent aussi en moi, au-dessus du désir de recevoir. Au-dessus du désir de recevoir, ce sur quoi elles grandissent en aviot de Shoresh, Aleph, bon, disons Shoresh et Aleph, sans bête, oui. Ça s'appelle Katnout, Kites. Et ensuite, quand je travaille plus loin, ici aussi, j'ai la réception de la foi, mais je travaille déjà sur les désirs Gimel et Dalet. Même quand je reçois à l'intérieur de ces désirs-là, Gimel et Dalet, je reste au-dessus de la raison. Ça veut dire que j'utilise... je ne sais pas comment dire ça. J'ai comme ça. Le désir de ce monde, au-dessus duquel je veux construire la foi, alors je mets comme un timsoum sur ce monde. Donc alors je mets comme un timsoum sur ce monde. Et il est plus important pour moi d'adhérer au Créateur. Alors, si je fais cela, que tout pour moi est plus important dans la foi, je passe le marsan. Cela s'appelle que je suis malade d'amour. Tous mes désirs sont en haut. Ensuite, je commence... sur ces désirs de ce monde et sur les désirs que je reçois dans la révélation du Créateur en Shoresh et Aleph, à construire le clé de foi, alors cet état s'appelle Katnout. Ici. Je me trouve avant le Marsom. Oui. Ça, c'est déjà 4 notes. Et ensuite, quand je construis mon clé de foi, par le fait que je commence à remplir les kelim de ce monde, et Aleph et Shoresh, et encore Gimel et Dalet, et au-dessus d'eux, à construire ma foi, cela s'appelle déjà Gadlout, recevoir pour donner. Ça veut dire ce que je veux dire ici, dans toutes mes tentatives d'exprimer cela d'une certaine manière, c'est que si je ne reçois rien, et si ici je ne reçois rien, que j'acquiers des kelim de don, ou que j'acquiers déjà des kelim de réception pour donner, je travaille tout le temps au-dessus de certains plaisirs pour acquérir le clé de foi. Alors, parfois, je travaille avec des kelim qui sont complètement... Je ne les remplis pas. Je ne les remplis absolument pas. Et au-dessus d'eux, j'aspire à avoir un clé de foi. Et parfois, je les remplis même. Et avec tous ces kelim, avec tous ces remplissages, et avec les plaisirs qu'il y a en eux, je les utilise uniquement comme base aussi pour construire au-dessus d'eux le récipient de foi. Et il ne me suffit pas de dire simplement que ce monde ne vaut rien, que je reçois tous les plaisirs qui sont dans ce monde, et malgré tout, au-dessus d'eux, je construis la foi. Les mots, c'est des mots. Qu'est-ce que je peux y faire? Donc, ça veut dire que l'homme aspire toujours à être au-dessus de ses kelim, de ses désirs. Où prendre le désir pour cela? Et comment, malgré tout, s'élever au-dessus de ça? C'est uniquement notre travail. C'est le groupe, c'est une demande d'en haut que cette force vienne et nous donne. C'est le travail. Tout le temps s'élever au-dessus des récipients de réception. Travail depuis l'Égypte et ensuite le désert et ainsi de suite. Mais le principe, comment dire, principe en hébreu? Principe. Hein? Principe. Donc, le principe est le même principe, travailler au-dessus du désir de recevoir, ou bien un désir de recevoir qui est uniquement vide, travailler au-dessus de lui, ça veut dire sans faire attention à son remplissage, aspirer au-dessus de ce qu'il demande, malgré cela, à la dvekut. Ou bien même quand on le remplit, je le remplis intentionnellement pour qu'il me montre tous les goûts, la beauté, les remplissages qu'il y a et toute la vie qui est en cela et au-dessus de lui malgré tout. Donc je travaille et cela s'appelle déjà travailler quelques limes de réception pour donner. Bon. Espérons qu'on aura encore une manière quelconque de dire ça plus clairement. Hein. Mais qu'est-ce que le groupe doit exiger pour commencer à chercher le premier point, celui de travailler au-dessus de ses kélims ? Vers quoi, à quoi il doit viser ? Le Ramash écrit là-dessus dans toutes sortes d'articles, là où il écrit, il faut au-dessus de la raison, au-dessus de la raison, chaque fois. C'est en fait ici l'intention. Chaque fois, être dans une aspiration à s'élever au-dessus des désirs qui sont dans l'homme. Et ensuite, on saura, on verra à quel point tous ces désirs, ce point-là qu'il nous a donné, cette obscurité, à quel point ils sont vraiment la chose nécessaire que le Créateur a créée pour construire au-dessus de ce point sa forme en nous. Construire en nous sa forme. Car c'est impossible autrement si ce n'est pas par ce point de tous les désirs, le point central. Alors, soit on fait un timsum sur lui, on grandit dans la foi, et soit on le remplit même avec des plaisirs au-dessus de ça, on grandit dans la foi. La foi s'appelle l'adaptation au Créateur, simplement. La foi, c'est le don, et le Créateur, c'est le don. Alors ici, dans ce que je donne, je lui correspond. Et alors je donne aussi dans les kélim de don, ça veut dire sans remplir mes kélim. Et ça s'appelle travailler avec Aviyot de Shoresh, et Shoresh et Aleph. Et même quand je remplis mes kélim, je lui ressemble aussi, moi aussi. Moi aussi je donne, je travaille dans la foi. C'est le problème, c'est que chez nous, pour les débutants, le mot foi les embrouille, la connotation, le lien, le contexte. Que le monde introduit dans ce mot est tellement incorrect que c'est difficile. Et est-ce qu'il est possible qu'au stade de la préparation, je n'aspire pas vraiment au remplissage, mais au lien avec lui ? Est-ce qu'il peut y avoir déjà une distinction, un stade de préparation, que je n'aspire pas au remplissage, mais que je sois prêt à recevoir l'obscurité ? Tout notre travail au stade de la préparation, dans la double dissimulation et dans la dissimulation simple, c'est aspirer au lien avec le Créateur, mais malgré toutes ces perturbations, ces plaisirs, ces manques, mais aspirer uniquement à ça. Et la question est, qu'est-ce que tu mets dans ce mot lié avec le Créateur ? Mais que je veux ne pas tenir compte de mon état. Mais, alors on veut être lié, adhérer, semblable, le sentir sans aucune connexion avec ce qui se passe dans mes désirs, au-dessus des désirs. Est-ce qu'il peut vraiment y avoir un tel état dans le stade de préparation ? C'est possible, ça s'appelle là.

je trouve pas. On ne peut pas voir à ce point à l'intérieur de nous-mêmes, mais cela se trouve là. Et c'est pourquoi ça s'appelle l'olishma. Mais malgré tout, l'aspiration est au lien avec le Créateur, au-dessus de toutes les perturbations et les récipients qu'on a dans ce monde, et que cela m'importe au-dessus de tout. Disons, il y a un procès, un jugement, et le Créateur l'éveille d'une telle façon à se connecter à lui. Et ensuite, même sans procès, sans jugement, sans, au tribunal, ou qu'il y ait des procès, peu importe, l'essentiel, c'est que ce lien me reste. Et c'est ça que je cherche. Ensuite, je commence à vérifier si j'aspire à partir de ce jugement, ce n'est pas bien, et je veux aspirer à lui à partir de bonnes choses, que même les bonnes choses ou les mauvaises choses, peu m'importe. Ça veut dire qu'il y a déjà là toutes sortes de distinctions, et c'est pas que j'aspire quand il m'est bon, qu'il m'est mauvais, et que du bien, je n'ai pas besoin de lui. Même dans le bien et le mal, au-dessus d'eux, depuis, j'aspire à lui. Ça s'appelle que je suis proche du fait de la lumière réfléchie. C'est déjà vraiment le remplissage authentique que Malrout a. La lumière, avec le massacre, la lumière réfléchie. Malgré tout, que vérifier pour voir que je travaille au maximum en l'olishma en direction de l'ishma et pas dans d'autres directions? Si mon inspiration est précisément au Créateur et pas en lien avec toutes sortes de choses qui se trouvent plus bas que lui, ça veut dire plus bas que lui, moi, le monde, toutes sortes de choses, mais seulement quand lui, en fait, notre cœur se réjouira, tu comprends? Être en lui, le fait que malgré tout, derrière les coulisses, tu t'imagines que tu auras du bien de tout cela et ça passe. Cette critique, ces examens-là se clarifieront ensuite, alors ça doit être en fait la tendance maintenant, c'est ce que nous on dit dans le groupe, comme il a demandé, quel est le travail dans le groupe ici? Tout le temps, pour l'instant, être lié à cette même idée. Moi, à travers le groupe dont je reçois élévation, éveil, force, on me rappelle cela et tout, et je me lie au Créateur. Pourquoi le Créateur? Comment au Créateur? Parce que je me relie au groupe comme à ma force, ma propre force, comme que je peux connecter mes désirs, les désirs du groupe, comme un seul homme, dans un seul cœur, et comme si cela s'appelle que je me retrouve dans un état orienté vers le Créateur, prêt à la réception de la Torah, comme on dit. Ça, c'est la condition, car sinon, je ne me trouve même pas proche du Mont Sinaï. Si je n'arrive pas à un tel lien, une telle connexion avec les autres, on peut vérifier ça dans notre monde. Quand on se rapproche d'être un clé pour la réception de la Torah, pour la lumière de la foi, c'est quand on aspire à se préparer comme un seul homme dans un seul cœur. On aspire à cela, mais on en est incapable. Cette correction vient d'en haut. Et alors on aspire, car on voit que cette chose est nécessaire et qu'elle est la plus élevée de toutes les autres possibilités. D'où est-ce qu'on reçoit une telle chose? Qu'est-ce que c'est? De façon naturelle, ça ne se trouve pas en nous, par l'étude, par l'effort, via la lumière supérieure, la lumière environnante, et elle fait en nous cette préparation qui s'appelle le charme de la Kdusha, une chose qui existe dans le monde spirituel, au-delà du marsom, mais qui commence déjà à avoir chez nous un certain charme pour cela, une tendance, une certaine importance. Et alors je veux, pourquoi? Comme ça, comme dans l'amour, on ne sait pas dire, mais comme ça. Mais dans tous les cas, c'est un travail. Qu'est-ce que tu fais avec la main? Tu sais, dans l'amour, comme tu dis, comme ça, je n'aime pas ou j'aime, c'est ça la lumière environnante qui donne ça. Mais quand l'homme, est-ce qu'il commence à travailler, à s'y aspirer, même sans groupe, à acquérir? Le début de l'aspiration vient par le point dans le cœur, mais le point dans le cœur, ce n'est au total qu'une très petite force. S'il n'est pas grand,

0: On dit par le gros, cette force-là, et s'il ne s'oriente pas lui-même correctement vers le Créateur, précisément par le fait que le gros lui sert d'examen, est-ce vraiment au contraire au Créateur qu'il aspire au don, à quelque chose comme ça, au moins dans une certaine mesure, à la force de don. Et s'il n'utilise pas, alors il se retrouve seulement dans son point, qui ensuite devient le point de la mort. Le goût, l'élixir de vie devient le poison de la mort, et il se transforme de coq en chauve-souris. Et cela dépend uniquement du fait qu'il choisisse une société correcte ou pas. Et s'il pense avancer seul, sans se connecter à la société par laquelle il s'oriente vers le Créateur, qu'il s'examine lui-même et qu'il agrandit son désir s'il pense seul, alors il est certain qu'il n'en sortira rien. Il est certain qu'il se transformera en chauve-souris. Mais qu'est-ce que ça veut dire s'examiner soi-même? S'examiner soi-même, ça veut dire si tu as l'importance de la société comme l'importance de toi-même. Au moins. Bien que aime ton prochain comme toi-même, doit être beaucoup plus que cela. Oui, mais au moins si tu as ça, alors on appelle ça qui est orienté vers le Créateur. Le Créateur est dissimulé, disons, à mur blanc. Comment est-ce que je le trouve sur ce mur blanc? Où est ce point-là? Que si je regarde exactement ce point, tout à coup, je verrai là un trou et derrière lui un monde spirituel. Oui. Comment est-ce que je trouve ce point-là qui ensuite se transformera en trou? Alors on dit tu peux faire cela si tu mets devant toi un groupe et que tu travailles selon le principe comme un seul homme dans un seul cœur et aime ton prochain comme toi-même, alors par le fait que tu te croises toi-même avec le désir du groupe, tu trouves ce point-là où regarder exactement. Et alors il devient une ouverture pour l'entrée dans la spiritualité, la condition pour la réception de la Torah. Ça veut dire à la place de la dissimulation du Créateur, on nous a donné dans ce monde un groupe, une société qu'on peut utiliser et dont on peut se servir à la place de la dissimulation. C'est tout. Ça veut dire que cette même condition qui nous est dissimulée, qui est pour donner, on t'a donné dans le groupe de trouver cette condition et de la réaliser. Et si tu t'efforces de faire cela, des lumières viennent d'en haut qui, peu à peu, te font entrer en cela. Et elles te donnent cette grâce de la Kiddusha. Tu commences davantage à demander vraiment ce qui est au-dessus de la nature. On te donne cette force pour donner. C'est tout. Pourquoi est-ce fait de cette façon? Parce que seulement ainsi il est possible de construire la foi depuis l'obscurité, depuis le fait que le désir de recevoir ne ressent pas de remplissage. Puisque au début, si le désir de recevoir recevait des remplissages, tu courais tout le temps remplir le désir de recevoir. Et on ne te donne pas des remplissages seulement dans le désir de recevoir, en tête pour ce, par cela. Et on a donné un désir de recevoir et on l'a donné sans remplissage. C'est la forme le moins, l'inverse de la spiritualité, qui justement t'aide d'une certaine manière à te rapprocher du concept appelé la foi. Si tu étais, disons, sans désir de recevoir, tu n'aurais pas besoin de foi, tu n'aurais aucune poussée. Les souffrances ne te pousseraient pas par derrière à une certaine fuite loin d'elle. Oui. Tu n'aspirerais pas à la foi. Et ainsi, on te donne justement un désir de recevoir et la sensation de ce monde, plein de souffrances, d'inconfort, et tu veux le fuir. Alors, il t'est facile de renoncer au désir de recevoir et de demander la force de foi. C'est pourquoi cette dissimulation est pour notre bien. C'est comme si le Créateur ne t'avait pas introduit dans un lieu qui serait une maison de repos. Il t'a introduit dans un lieu dont il a fait une prison, oui. pour que tu veuilles en sortir. Sinon, tu ne demanderais jamais la force de la foi. Mais ce qu'il est juste de dire que j'exige la force de la foi d'abord pour le groupe et ensuite pour moi. La vérité, c'est que l'homme. La vérité, c'est que l'homme découvre à l'intérieur de lui une tendance vers la foi. Et alors, il vient au groupe. Et alors, il commence à sentir que le groupe est le laboratoire, le système, le mécanisme par lequel il peut, d'une certaine manière, commencer à goûter ce qu'est la foi. Alors, commence déjà à être en lui une sorte d'aspiration à cela. Et le groupe devient un moyen, d'une certaine manière, pour acquérir cela. Même dans ce monde, ça devient le désir de l'autre. Ceux qui aspirent avec moi, leur désir, leur aspiration deviennent pour moi une sorte de moyen et de bonne chose. Comme si... Et alors je commence à vouloir le groupe. Cela vient peu à peu. Et alors le concept du groupe et de l'amour du prochain reçoit vraiment une autre forme. Et alors, une forme nouvelle que on découvre encore. Ce n'est pas un concept, une catégorie spirituelle, quelque chose qui non, sont tout de même des mots de ce monde, mais ce que tu as dit est juste. La poussée vers la foi doit venir de l'intérieur de l'homme. Et elle viendra peu à peu de l'intérieur de l'homme, et cette poussée s'appelle le poids dans le cœur. C'est, on dit un poids de bina, et avant cela, une simple aspiration à la spiritualité est encore un point non clarifié. Et alors on avance et je vais parler davantage chaque jour qu'il y a une clarification plus grande, vraiment comme ça, beaucoup plus de jour en jour. Les pensées...
1: אתם מתקדמים, אני יכול לדבר יותר.
0: לא.
1: כל יום יש איזה בירור יותר...
0: Vous avancez, chaque jour. Chaque jour, ça se clarifie.
1: מיום ליום. כן.
0: Vraiment. De jour en jour. Mais les pensées de chacun des amis dépendent-elles de lui ou de tous les amis du groupe? C'est certainement mutuel, mais le Créateur place la main de l'homme, c'est-à-dire que le Créateur introduit l'homme dans le groupe, et il appartient seulement à l'homme, soit de se renforcer en cela, de s'efforcer d'être à l'intérieur du groupe, formellement, comme bah, peut-être que tu trouves à l'intérieur du groupe, mais ça ne s'appelle pas que tu trouves à l'intérieur du groupe, tu comprends? Ou bien jusqu'à ce point où on te jette d'ici, ou bien tu sors toi-même, ou bien le groupe te jette et dit... Tu sais quoi? On n'a pas besoin de toi ici. Va-t'en. Tu n'inouïs vraiment. Il y a ici toutes sortes de possibilités depuis sortir dehors jusqu'à être dedans, mais presque pas appelé être dedans, jusqu'à vraiment dedans. Dans les actifs, oui. Il me semble vraiment ainsi que le Créateur place la main de l'homme sur le champ de l'environnement. L'homme a seulement besoin de renforcement où il se trouve, seulement une clarification correcte vers le but. De s'y renforcer, clarifier encore un peu plus, se renforcer encore un peu, c'est tout. Et ma question est, si par exemple il y a ici, on ne te donne pas deux paires de Rishimot. On te donne uniquement une seule paire. On te donne toujours un état précis, on ne te donne pas d'être dans deux états. Et ça peut nous apparaître ainsi, mais jamais. On ne nous donne qu'un seul état, et en lui, à l'intérieur de cet état, on trouve une ouverture vers un état plus élevé, plus proche de la divinité. Et à nouveau, un état précis, de nouveau, dans tout ce désordre qu'il contient, trouver encore une ouverture vers un état encore plus proche du Créateur, c'est tout. On ne change pas l'état, on clarifie seulement à l'intérieur de cet état. Mais comment approfondir cette clarification? Comment la rendre plus... Alors, approfondir cette clarification, c'est possible uniquement par le travail dans le groupe, car tu ne trouves pas dans ce qui est devant toi ce qu'on appelle plus proche de la spiritualité. Alors on t'a dit, plus proche de la spiritualité, c'est plus d'amour des amis, c'est tout. Dans l'obscurité, tu n'as pas autre chose, aucune autre indication. La nécessité de la société, c'est aussi quelque chose qui est la nécessité de la société commence du fait que l'homme ressente la nécessité de la foi, d'être au-dessus de lui-même, de son être, du poids de son désir de recevoir. C'est après que la lumière environnante agisse pendant assez longtemps, après beaucoup d'efforts, l'homme commence à sentir qu'il a besoin de cette force-là, de ce carré-là qui s'appelle la foi au-dessus de la raison, au-dessus de la connaissance. Que l'homme, il en a besoin, que pour lui c'est de l'air, que probablement là-bas se trouve la vie spirituelle au-dessus de son moi. C'est la lumière environnante qui lui apporte peu à peu cette sensation. Alors comment, si c'est ainsi, acquérir ce carré-là, la foi au-dessus de la raison, au-dessus de la connaissance, au-dessus de ce désir, comment est-ce que je peux acquérir ça? Alors, je commence vraiment à aspirer à la société qui, en fait, peut m'apporter cette chose. Car dans la relation à l'ami, plus qu'à moi-même, je commence à découvrir que cela m'apporte la foi dans la foi. Alors, l'ami commence à être chez moi une source d'acquisition de la force de la foi, de la lumière de la foi. Quand je me relie à lui ainsi dans l'annulation de soi, je vois en lui un fournisseur de vie spirituelle. Alors commence vraiment à être, comment dire, pas une aspiration, mais un besoin, une nécessité de la société. C'est tout. Ça veut dire, encore une fois, que je répète, chaque chose doit d'abord avoir en elle un manque, et le manque pour le groupe doit avoir avant lui un manque de foi. Et le manque de foi, c'est déjà vraiment une élimination d'en haut. Sinon, ma vie sera en moi, pas au-dessus de moi, et toutes les... pirouette que je peux danser ici, ça ne servira à rien. Mais c'est un beau signe qu'on parle déjà de distinction de plus en plus fine. Cette direction que je prends à l'intérieur du groupe, le Créateur, doit-elle toujours se ressentir comme une sorte de sortie et d'entrée et de sortie, ou est-ce qu'on doit plutôt aspirer à ce que ce soit quelque chose d'unique, disons, que jusqu'à ce qu'il ne me laisse pas dormir? Comment le groupe s'habille-t-il sur une telle phrase? Parce que c'est une relation vraiment à lui, non? La relation est toujours au Créateur, à Dieu ne plaise, jamais au groupe seulement, ni à l'ami seulement, ni à l'acte uniquement, ni à ce monde uniquement, mais d'abord le Créateur, et ensuite tout le reste, comme les moyens qui mènent à lui.
1: Mais
0: Sinon, par quoi commences-tu? Par quoi tu fais tout ça? Qu'est-ce que la foi? Juste être dans la foi? Alors tu veux... Alors pourquoi est-ce que je veux la foi? C'est déjà... Bon, disons... Alors, on va là-dessus. Pourquoi je veux la foi? Là-bas, c'est la vie spirituelle, je m'élève au-dessus de mon désir, je flotte, je suis comme un ange. Et alors cela s'appelle donner pour se voir. C'est une klipa. Là déjà, tu parles d'une klipa. Tu comprends? C'est que si tu ne mets pas le Créateur comme but, mais que tu mets le désir de recevoir, alors cela te sort comme ça. Tu ne vas pas avec ton désir de recevoir en bas et la foi en haut. Mais tu es prêt à être avec la foi au-dessus de ton désir de recevoir. Ça, c'est le désir. Et tu es prêt à acquérir la foi pour qu'ici, tu aies un désir rempli. Comment est-ce qu'on écrit rempli? C'est tout bas. Alors, tu as simplement, tu es prêt à faire maintenant un timsoum là-dessus, car tu vois que de cette manière, c'est impossible, et tu aspires à la foi dont tu arriveras au remplissage. Mais si cela est ici, alors c'est une klipa, et cela s'appelle donner pour, t'es prêt à donner pour recevoir. Et c'est pourquoi on te dit, si tu fais une action correcte, alors l'action doit être une action comme celle-ci. Qui sait, il y a le Créateur, et alors tu fais la restriction sur ton désir de recevoir pour arriver à lui, et à travers la foi, que la case de la foi et le Créateur, ce soit simplement une adaptation. C'est égal à cela. Ça veut dire, comment représentes-tu la foi en général? Tu représentes la foi selon la manière dont tu représentes le Créateur. Mais maintenant, comment peux-tu te représenter le Créateur et la foi? Si l'un et l'autre, tu ne sais pas ce qu'ils sont. Alors ici, tu introduis la question du groupe. J'écris ça correctement? C'est tout. Et alors, tu ne te trompes pas, que tu es vraiment dans la bonne direction. Tu ne te trompes vraiment pas, que tu es neutralisé, que tu as neutralisé ton désir de recevoir. Si pour toi l'importance du groupe peut remplacer tes désirs. Mais on dit aussi que depuis l'Olishma, on veut un peu notre aspiration ici, où on se trouve aussi dans ceci, aussi dans ça, peu importe. On ne sait pas encore clarifier. C'est pourquoi on dit qu'on se trouve dans l'Olishma. Oui. Est-ce qu'on peut dire que la foi est en fait mon attitude au Créateur sans aucune connexion avec ce qu'il me donne dans mes kélim de réception? La foi, c'est ma relation au Créateur sans aucune connexion. Et si c'est sans aucun lien avec ce que je reçois de lui ou autrement, qu'est-ce que ça veut dire que sans aucun lien avec ce que je reçois? Si c'est sans aucun lien avec mes désirs de réception. Oui. Mais. Quelle doit être notre intention pendant l'étude? Acquérir la foi ou arriver à la providence révélée? Alors, ouvre le point 17 dans l'introduction à Thès et regarde. Et c'est pourquoi l'étudiant est tenu avant l'étude de se munir... Comment? Se munir ou... Se renforcer dans la foi. C'est certainement seulement cela qu'on doit exiger de l'étude. Vous voyez, tout se ferme. Et mais qu'est-ce que c'est que l'annulation vers le groupe, envers un jugement commun? J'en ai déjà beaucoup parlé. Oui. Alors, pourquoi les kabbalistes écrivent, est-ce qu'ils écrivent qu'il faut être dans la joie, dans l'élévation? Pourquoi, si je dois tenir le timsoum, voir combien je n'ai pas de force dans le désir de recevoir, et de là, comprendre la nécessité que j'ai de la société? Si maintenant, on me disait, attends, ne fouille pas l'obscurité, tiens cette obscurité, vois combien tu as formé en elle, vois comment elle te domine, et non le désir pour le Créateur. De là, tu arriveras à la nécessité de la société, car elle ne peut pas te donner le lien avec le Créateur, le désir pour lui. Alors pourquoi, comme si on me dit, essaye d'être dans la joie, tu n'as pas besoin, disons, pourquoi l'annulation? Non, ce qu'on dit, essaye d'être dans la joie, ce n'est pas que le but but soit d'être dans la joie, mais si tu ne te trouves pas dans la joie, cela s'appelle que tu n'adhères pas à l'idée supérieure, mais que tu te trouves à l'intérieur de Tekelim. Tu vérifies, selon Tekelim, je n'ai rien pour l'instant, le Créateur n'est pas tellement correct, cette vie, c'est de la houe, et ainsi de suite. C'est un signe. C'était détaché d'Tekelim de réception, il ne peut pas être que tu ne sois pas dans la joie, car si tu y es, il peut y avoir joie, et alors tu es dans la possession, ou bien tu es dans la tristesse, car tu vois que tu n'as rien ici, ni là. La joie est simplement un examen, un résultat du fait que tu es détaché des kélims de réception. Mais disons qu'il y a eu une période où on vivait une vie de souffrance, d'accord ? Les kabbalistes, comme le désir de recevoir, étaient petits, devaient vivre une vie de souffrance, et à partir de là, je comprends, d'accord, mais si l'homme voit ce que tu n'as pas, il voit ce qu'il n'a pas, il voit ce qu'il a et voit comment cela le domine, alors il a la nécessité de la société, car il comprend à quel point les désirs le dominent ici. Et si tu essayes tout le temps de sortir de cette obscurité, on te dit, continue comme si dans la vie ordinaire, alors il se peut qu'un jour tu es tout le temps dans l'illusion que peut-être tu obtiendras un remplissage pour cela, non ? Cette méthode où un kabbaliste vivait une vie de souffrance et que par ça il neutralisait le désir de recevoir et se rapprocher de la spiritualité, cette méthode n'exige pas précisément d'être dans un groupe. Et alors, l'homme travaillait à neutraliser le désir de recevoir au sens simple, strict. Il annulait simplement, par l'habitude, le goût pour le désir de recevoir. Le désir de recevoir était faible à ce point. Et je vais te donner un exemple de moi. Dans ma vie, j'aime ce qui est sucré. Maintenant, on m'a interdit le sucré. On m'a aussi interdit toutes sortes de pain blanc, toutes sortes de choses comme ça. Donc pendant quelques mois, disons 6 mois, je m'efforce de respecter ça. J'ai perdu le goût de cela. Et hier, ma femme a voulu me faire plaisir avec une friandise sans sucre. Tu sais, ils font toutes ces choses-là, des mensonges-là, sans sucre, sans cholestérol. C'est pas une friandise. Oui, et sans friandise. Donc, je ne sens pas le goût du sucre. J'arrive pas à goûter le sucre et j'ai été étonné. Je n'en ai vraiment pas besoin. Et le sucré, même dans la spiritualité, on dit que le sucré désigne comme le plaisir, le goût, l'absence, l'embellissement. C'est tout, tu comprends ? C'est-à-dire que par habitude, l'homme peut arrêter de vouloir vraiment utiliser un certain désir. Par l'habitude, il peut s'amener à ressentir des choses qu'il ne ressentait pas avant. C'est ainsi que ces kabbalistes travaillaient à l'époque. Et ce n'est pas le groupe, ni quoi que ce soit, ni les lumières environnantes, uniquement depuis le désir de recevoir. C'est un travail, c'est... Ouais. Je vais essayer de le dire autrement, et c'est plus facile de voir, disons, que je n'ai pas de lien avec le Créateur et de me relier à ce point-là avec lui. Où je n'ai absolument pas de lien avec le Créateur, depuis la souffrance, depuis le vide. Car quand je suis rempli, cela me trouble aussi. J'ai aussi la sensation comme si j'avais atteint le remplissage moi-même. Cela ne montre pas une faiblesse pour que maintenant j'ai une nécessité de connexion avec le Créateur. Alors pourquoi les kabbalistes, c'est ce qui n'oblige pas, disons, dans la voie du travail, n'oblige pas l'homme à entrer dans... Je ne sais pas si c'est dans la souffrance, mais approfondir comme ça davantage son vide, car de l'âme là arrive à toute distinction sérieuse. C'est plus facile pour lui, non? Tu demandes à notre époque? Oui. Donc, on nous a donné un désir de recevoir dans son désir de recevoir. On a donné autour de lui toutes sortes de plaisirs et le désir de recevoir avec les plaisirs autour de lui. Cette situation s'appelle ce monde.
1: Ouais,
0: c'est tout. Bon, c'est pas que, enfin, oublie les objets qu'il y a dans ce monde, oui, mais un désir et des plaisirs autour de lui, à un certain niveau, à un certain plan. Ça s'appelle ce monde. Et on a donné au désir de recevoir dans cette situation un manque de remplissage. C'est comme une aide. Marcher sur ce désir de recevoir, faire face à lui, vouloir être au-dessus de lui. Alors, qu'est-ce que tu demandes? Je demande pourquoi ce n'est pas une partie du travail. Mais quelle partie du travail? Pourquoi, disons, dans notre méthode, on ne te dit pas, ne cours pas après? Si le désir de recevoir était rempli avec les plaisirs qui l'entourent dans ce monde, s'il n'avait pas besoin de les acquérir en échange d'un grand effort, chaque plaisir face à lui, il y a une somme d'efforts, ou même l'effort aussi, où il puisse acquérir ou non, alors on ne pourrait pas sortir de ce monde. Parce que au total, moi je suis un désir de recevoir. Si mon désir de recevoir est satisfait, de quoi est-ce que j'ai besoin d'autre? C'est tout. Alors, c'est ce que je demande. Alors, pourquoi m'oblige-t-on à travailler, à me marier, etc.? Alors, on m'a donné un désir de recevoir et des plaisirs autour de moi, et je ne peux pas attraper ces plaisirs-là. J'essaye, mais et ça s'en va. Ou bien je me remplis pour une seconde et c'est terminé. Et de nouveau, je suis vide. Et on m'a donné ça uniquement pour que je puisse m'élever. Ce monde n'a pas été créé pour nous faire échouer à sortir vers la spiritualité, mais pour nous aider à sortir de lui vers la spiritualité. Ici, le désir de recevoir met, cela s'appelle que Pharaon prépare ou qu'il rapproche le peuple d'Israël de la sortie d'Égypte. Mais par le fait que je me remplis, même pour un jour, deux jours, une semaine, deux semaines, ça me coûte du temps, car je me sens satisfait. Et si maintenant, tu ne te sens pas satisfait, tu vas, tu t'examines encore une fois et encore une fois, encore une fois, et que ton désir de recevoir ne peut pas être satisfait dans ce monde. Tu ne vas pas, il te semble que tu cours après les plaisirs, c'est ta dissimulation. Tu ne cours pas après les plaisirs, on te fait courir après les plaisirs, pour que tu vérifies vite que tu ne peux pas les atteindre, pour que ce soit plus facile pour toi finalement, après que tu désespères, que tu aies déjà la décision de « Ok, je dois m'élever ici, rien ne vaut pour moi, c'est une aide. » Comment construirais-tu une aide autrement? Si on te donnait une attirance vers la spiritualité, alors tu deviendrais une klipa. Alors on t'a donné un état anti-spirituel, pour que de là, tu veuilles la spiritualité d'une manière sainte, pour donner. D'une certaine manière, c'est impossible autrement de construire le mécanisme pour que tu entres depuis zéro dans la spiritualité. Disons que tu es le créateur du monde. Tu veux faire une créature semblable à toi, depuis zéro. Pas depuis plus. Depuis plus, alors, c'est toi qui crée. Et c'est pas que la créature se crée elle-même. Le créateur doit donner à la créature toute la possibilité de se construire elle-même depuis zéro. Alors, depuis zéro, c'est impossible. Seulement depuis le moins, que ce moins-là soutienne. C'est pourquoi depuis le désir de recevoir, pour recevoir sous cette forme, et ensuite les clipotes seules sont une aide, tout le temps. J'ai pas de mots. Vous verrez à quel point le système se complète lui-même. Et c'est pourquoi il y a ces questions, pourquoi le créateur fait vivre les clipotes, pourquoi est-ce qu'il a créé les clipotes, comment cela peut sortir de lui, chez lui, c'est un seul système. Il n'y a rien d'autre ici, aucune division. Donc on a dit auparavant que l'homme fait un bon effort, en conséquence il reçoit un manque de foi. Et en conséquence il reçoit un manque pour le groupe. Oui, le manque pour le groupe ne peut pas être avant que j'ai un manque de foi. Ça veut dire que j'ai comme ça, tu sais, comme on dit ici, mais c'est pas un besoin, comment dire, nécessaire, peut-être. Ouais, tu sais, c'est indispensable, que j'en ai besoin, c'est ça. Le groupe aussi parfois se souvient de quelque chose au milieu de la journée. Oui, j'ai besoin d'un téléphone qui me le rappelle. Alors, quelle est cette première station où l'effort sera efficace de sorte qu'il engendre cette chaîne? Un effort qui donne un besoin de foi, un besoin du groupe. En quoi consiste ce premier effort pour attirer la lumière environnante qui construira en moi la deuxième chose, le besoin de foi, qui construira en moi la troisième chose qui est le besoin du groupe? Alors, tout rentre dans ce premier cube. Tout ici doit être intégré, combiné, et aussi l'aspiration au Créateur, l'aspiration à la vie spirituelle qui me donne des plaisirs pour recevoir. L'homme travaille là où il se trouve, c'est ainsi qu'il travaille, et aussi le groupe, car on me dit qu'il se peut que j'ai besoin d'eux, d'accord, j'accepte que j'ai besoin d'eux, mais que ce soit ainsi. Et sous toutes sortes de formes comme celle-là, l'homme commence à travailler, la lumière environnante fait le reste, mais maintenant on commence à étudier que la lumière environnante nous fera cela, et engage-toi avant l'étude, comme les étudiants, n'est-ce pas? Et c'est tout, autant qu'on parle, tout est fait par la lumière environnante. On passe, avant de passer, nous passons directement à l'étude entre amis.

0: Chers amis, nous allons étudier Entre les amis, dirigé par PT 32. Chers amis, chers Kli Mondial aimés, notre dizaine a reçu ce privilège d'accueillir ce cours sur le sujet de Shavuot dans cette festivité émanante. Nous savons que ce n'est pas une autre fête, c'est le temps du don de la Torah. Et depuis Pessah, d'habitude, nous comptons, mais nous savons que ce n'est pas un décompte de jours. Pour nous, c'est plutôt un autre moment et un autre moment pour purifier les cœurs, pour les préparer pour ces moments spéciaux, étape après étape, désir après désir. Nous préparons notre désir à être prêt pour la réception de la Torah. Donc, ouvrons ce cours avec gratitude pour l'opportunité que nous avons reçue, le privilège d'avoir. Parcourons-la ensemble, purifions les cœurs. Connectons-nous comme un homme dans un cœur et préparons-nous à recevoir la force d'amour et de connexion entre nous. Maintenant, écoutons le Rabash ensemble dans un extrait très spécial de la lettre 52. Rabash écrit : il est connu que Shavuot est l'aspect de Malchut dans les mondes et le cœur dans l'homme. Comme l'a expliqué mon vénéré père, de mémoire bénie, sur sanctuaire du septième, que le septième vient de l'expression « c'est en moi ». Son intention est que le Créateur, béni soit-il, revêt dans le cœur de l'homme. Et le moment où on peut expliquer que la Torah se revêt dans l'âme de l'homme, c'est pourquoi cela s'appelle Shavuot. Et cela s'appelle don de la Torah, c'est-à-dire que la Torah se revêt dans le cœur de chacun et chacune de l'ensemble d'Israël. Car pendant le compte de Pessah jusqu'à Shavuot, c'est l'aspect de la purification des Kélim qui est l'aspect de la purification dans le cœur et l'esprit. Et lorsque les Kélim sont achevés, on mérite alors l'aspect de la Torah. C'est pourquoi, avant Pessah, il y avait la préparation dans la purification des Kélim sur l'aspect de la croyance, qui s'appelle l'aspect de mitzvah. Et par la sortie d'Égypte, ils ont mérité l'aspect de croyance dans le sens de « je suis le Créateur ton Dieu » qui t'ai fait sortir du pays d'Égypte. Et après Pessah commence le travail de la purification pour l'aspect de la préparation à la réception de la Torah. Et au moment où le Tarot se réveille dans l'âme de l'homme, alors cela s'appelle Shavuot, temps du don de notre Torah. Les amis, le groupe de Toronto nous a préparé pour le cours avec un extrait du Baal HaSulam. Il a honoré toutes les lignées des kabbalistes jusqu'au point où nous sommes aujourd'hui et à quel point de gratitude nous devrions donner au Baal HaSulam et au Rabash. Que nous venons de lire sans lui, nous ne comprenions pas non plus ce que nous dit le Baal HaSulam. Mais notre Rav, à quel point nous avons reçu le privilège d'avoir le Rav. Nous venons d'entendre ce cours du Rav qui nous affine, qui nous dirige au bon endroit où la Torah doit être revêtue et que dans le récipient que nous devons préparer. Alors regardons un clip du cours où le Rav vraiment nous explique comment nous adapter pour que la lumière de la Torah se revête en nous. Qu'est-ce que cela veut dire, s'examiner soi-même? S'examiner soi-même, ça veut dire situer l'importance de la société comme l'importance de toi-même, à moins, bien que aime ton prochain comme toi-même doit être beaucoup plus que cela, oui, mais au moins, si tu as cela, alors on appelle ça que tu es orienté vers le Créateur. Le Créateur est dissimulé. Lisons un mur blanc. Comment, où est-ce que je le trouve sur le mur blanc? Où est ce point que si je regarde exactement ce point, tout à coup je verrai là un trou et derrière lui. Et derrière lui, le monde spirituel. Oui. Comment est-ce que je trouve ce point-là qui ensuite se transformera en trou? Alors on dit, tu peux faire cela si tu mets devant toi un groupe et que tu travailles selon le principe comme un seul homme dans un seul cœur. Et aime ton prochain comme toi-même. Alors, par le fait que tu croises, que tu te croises toi-même avec le désir du groupe, tu trouves ce point-là où regarder exactement. Et alors, il devient une ouverture pour l'entrée dans la spiritualité. La condition pour la réception de la Torah. Ça veut dire, à la place de la dissimulation du Créateur, on nous a donné dans ce monde un groupe, une société que nous pouvons utiliser, dont nous pouvons nous servir à la place de la dissimulation.
1: C'est tout.
0: Ça veut dire cette même condition qui nous est dissimulée, qui est pour donner. On t'a donné dans le groupe de trouver cette condition et de la réaliser. Si tu t'efforces de faire cela, des lumières viennent d'en haut, qui peu à peu te font entrer en cela. Elles te donnent le charme de l'Akdusha, tu commences davantage à demander vraiment ce qui est au-dessus de la nature. Et on te donne cette force pour donner. C'est tout. Si nous avons l'importance de la société au moins autant que l'importance de nous-mêmes, alors les lumières nous parviennent d'en haut et nous mettent dans le travail, nous commençons à demander, à vraiment demander. Et donc maintenant, passons par un atelier actif. Comment est-ce que nous atteignons dans la dizaine le point de la connexion qui est l'ouverture à la spiritualité et la condition pour la réception de la Torah? À nouveau, comment atteindre dans la dizaine le point de la connexion qui est l'ouverture à la spiritualité?

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0: Article 36, vous vous tenez ici, vous tous. Vous vous tenez tous ici, vous tous. C'est-à-dire que tous entrent dans leur voûte. Il demande pourquoi il commence avec la forme plurielle « vous tous » et ensuite il parle à la forme singulière « chaque homme d'Israël ». L'intention est « vous tous », c'est-à-dire « chaque homme d'Israël », c'est-à-dire que chaque homme d'Israël sera inclus dans vous. Comme est écrit, « et le peuple campa en dessous du mont comme un seul homme dans un seul cœur », c'est-à-dire qu'il y a l'amour d'Israël et alors on peut réussir. Oui, et avant que comme ça on commence, on veut encore dire que on est la dizaine Ashkelon 2 et 3 et on peut commencer à animer cette soirée. Évidemment, on n'a pas fait ça tout seul. On a fait ça avec tout le grand clan israélien et les groupes en Israël. Et je voulais demander, maintenant, comme on a vu dans l'extrait, ce que le rabbin nous a écrit, que c'est une position, on est tous ensemble. Et même si ici, il y a des amis c'est le travail de chacun de lui donner, de leur donner un cli, de les permettre à ouvrir leur cœur et de chacun puisse participer. Oui, vraiment un rassemblement sain. Comme ça, on a eu ce privilège de préparer tous les groupes d'Israël. On va entendre des amis de tous les groupes d'Israël. Et c'est en fait nous, c'est le cœur intérieur qui parle à partir de nous. Comment est-ce qu'on prépare le manque et l'aspiration dans cet instant spécial, la nuit de la mariée? On veut vraiment rencontrer l'époux, le marié, et on veut. Je vais vous présenter comme ça deux personnes du groupe d'Israël, Or et Niv, le groupe de Carmiel, du groupe de Tsafon 1. Vas-y.
1: Shalom le Koulam.
0: Bonjour à tous. L'émotion a commencé hier quand j'ai compris que je devais parler ici. Mais je suis rentré dans le Zoom pour la préparation avec tous les grands amis. Et la grandeur des amis, simplement, elle te pousse comme ça sur tes genoux. J'ai rien senti. Et maintenant, être assis avec vous tous, devant vous, il n'y a rien qui donne plus d'émotion et de confiance. Ensemble, avec de grands amis comme vous, j'ai aucun doute qu'on va arriver ensemble à la fin de la correction. Rien. Oui, c'est une énorme émotion de voir un clic complet. Tous les amis eux, tout le Cléolami qui aspire à arriver à la connexion et faire du consentement au Créateur. Et le Créateur, c'est l'époux, le marié, c'est lui qui a la lumière. Et on veut se connecter avec sa lumière, qu'on puisse la revêtir, comme ça dans la lourdeur de notre cœur. Et être vraiment les amoureux de l'amour, et c'est difficile comme ça d'être dans l'amour, et c'est ce qu'on appelle être au-dessus de la connaissance. On va essayer de ressentir ça ensemble, on va essayer d'aspirer à ressentir cet amour que lui aussi veut, dans laquelle on soit comme ça un cli prêt, la mariée qui est capable de recevoir la lumière. Donc les amis, ensemble. Maintenant, on va voir un clip. Nitov, s'il vous plaît, clip. La nuit de Shavuot s'appelle la nuit, là où l'obscurité, qu'on n'atteint pas encore la lumière, qu'on n'atteint pas encore l'époux auquel il faut arriver et auquel la mariée commence à se connecter. Parce que

le lendemain, elle est destinée à être sous la Krupa avec son époux. C'est-à-dire que c'est un zivug. La Krupa, c'est zivug. C'est une connexion avec tout le cli qui se connecte entre eux et en accord avec le Créateur qui se relie. Et alors, ça s'appelle le jour de Shavuot. La fête du don de la Torah, où la Torah et se révèle à l'intérieur du cli. La lumière se révèle à l'intérieur du cli. Chers amis, bonne fête à tous. Et maintenant on commence et on rassemble nos cœurs, on rassemble nous-mêmes et on veut entendre nos amis comme ça qui veulent ouvrir leur cœur. Et l'honneur que j'ai de le présenter, c'est pas moi, c'est Michel qui veut le faire. Oui, c'est vraiment un honneur comme ça de présenter et d'entendre deux grands amis à nous, Ron du groupe de Sikron et Eyal de Haïfa. Du Zohar Lam. A commencé, Rabbi Shimon a dit, les cieux, quand la nuit, quand l'épouse commence à rentrer dans la roupa, elle commence à préparer et à se préparer avec les amis qui se sont réjouis avec elle pendant toute la nuit et elle s'est réjouie avec eux. Chers amis, maintenant on rentre dans cette même nuit où on veut être joyeux de pouvoir préparer, de construire ce cli spécial qui pouvoir faire le lien et le zivouk spécial que le Rav a dit. Et on dit que chacun de nous, le Créateur l'a choisi spécifiquement. Mais nous, on doit choisir aussi en retour. Choisir en retour le Créateur, les amis, à chaque fois révéler ce manque de nouveau, à partir de tous les états qu'il nous ramène, ou même qui sont inverses comme ça, et difficiles, et on n'arrive pas toujours à être dans cette même joie. Mais justement, à partir de ces états spéciaux, on les reçoit vraiment, chacun de nous les reçoit comme ça de manière très personnelle, selon son état, selon la racine de son âme, selon son effort, selon l'état de la dizaine, selon le lien avec les amis. Justement, à partir de cet état, il agit sur nous, dans toutes les profondeurs, où justement, quand on se trouve dans ce manque, à chaque fois, de nouveau à nouveau, on se connecte aux amis, et on se tourne à l'environnement. Et alors, vraiment, on rentre dans cet effort, et dans ce cri, qui est vraiment une inspiration spéciale, et ensemble, on rassemble les manques des amis, et alors, vraiment, on arrive à être vraiment digne d'être proche des amis qui sont joyeux dans la joie de la mariée. Donc, gardons cette intention pendant tout le cours, essayons de rassembler les manques de tous les amis et réjouissons-nous ensemble.

0: Maintenant, on va entendre encore deux amis, nos grands amis Tamir du groupe de Chever et Sergei de Beersheva.
1: En
0: haut, dans le désir supérieur, il y a eu ce désir de faire cet Yeshivat Chaverim, parce que c'est justement là où on peut peut-être voir comme ça cet époux, où on est assis ensemble, où on a les cœurs ouverts, et chacun de nous, naturellement, il arrive comme ça, avec une prière dans le cœur. Sa prière à lui, la prière depuis sa dizaine. Moi, j'ai entendu comme ça qu'on doit arriver à une prière commune. Où chacun de nous avec un cœur complet, uni, unique, et de demander la même chose. Simplement, sur notre chemin, en plus du fait qu'on a une prière, on lit aussi les extraits des kabbalistes qui nous prépare nos prières, et quand on les lit, le cœur commence à disparaître et s'annuler, parce que quand le kabbaliste nous écrit une prière, quand le kabbaliste nous écrit tout court, en fait, qui suis-je, en fait? Parce que le Créateur écrit à travers lui. Donc, écoutons ce que le Baal HaSoulam nous écrit.
2: Donc,
0: depuis la prière de Sergei, on passe à la tefila du Baal HaSoulam, à la prière du Baal HaSoulam. Baal HaSoulam, Shamati, en ce qui concerne le don de la Torah. Et que ce soit son désir, béni soit-il, que nous méritions de recevoir sa lumière, béni soit-il. Et de marcher dans les voies du Créateur et de le servir non dans le but de recevoir une récompense, mais de donner du côtoiement au Créateur et de relever la shrina de la poussière et de mériter l'adhésion au Créateur et à l'aspect de la révélation de sa divinité, béni soit-elle, à ses créatures. Peut-être encore une fois. Et que ce soit son désir que nous méritions de recevoir sa lumière, béni soit-il, et de marcher dans les voies du Créateur, et de le servir non dans le but de recevoir une récompense, mais de donner du contentement au Créateur, béni soit-il, et de relever la shrina de la poussière, et de mériter l'adhésion au Créateur, et à l'aspect de la révélation de cette divinité, béni soit-elle, à ses créatures. Amen. Je voulais présenter encore deux amis qui ont deux manques énormes dans le cœur, dans notre manque commun, dans notre désir commun. C'est Ziv de Netanya et Eyal de Tal. Dans la position face au Sinaï, tout Israël était prêt à la réception de la Torah, comme il est écrit, et le peuple campa au pied de la montagne comme un seul homme dans un seul cœur. Qu'il y avait alors une préparation du côté de l'ensemble, qu'il n'avait qu'une seule intention, qui était une seule pensée sur la réception de la Torah. Oui, dans cette fête, vraiment, on ressent comme un seul homme dans un seul cœur. Et chacun de nous, moi, au moins, je ressens une prière qu'on soit dans une seule demande, et je pense que tout le monde se trouve dans cette exigence pour la réception de la Torah. Vraiment, si seulement je pouvais embrasser chacun de vous. J'aurais embrassé tout le monde. Vraiment. Je suis tellement ému. Les amis, on est forts. On est grands. Et on est nombreux. Et il suffit de vouloir juste un petit peu être ensemble, comme ça. C'est une force par laquelle on fera tout exploser. Et le Créateur éclairera à travers nous pour tout le monde entier. Que tout soit pour le bien, la santé et la réussite, dans la connexion entre nous et avec le Créateur. Chanson.
1: Inemat

Amen.

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1: חברים וחברות, יקרים ויקרות.
2: Les amis, les amieux, chers et chères, bonne fête. Bonne fête de Shavuot à tous. Tout d'abord, merci. Merci énormément. Merci au groupe d'Israël qui nous ont fait une préparation chaleureuse et de tout cœur. Merci à tous les amis, les amieux qui sont venus de tout Israël, du nord jusqu'au sud, ils se trouvent tous ici. Merci aux communautés des étudiants, les amis, les amieux, jeunes qui se trouvent ici avec nous, aux tables. Et on est tous venus ici pour nous connecter. Vraiment, c'est une position très spéciale chaque année. C'est la fête de Shavuot, une position très très spéciale, et cette année même plus que d'habitude. On se trouve déjà une semaine avant un congrès qu'on n'a jamais fait. On est tous dans une énorme émotion, comme ça notre premier congrès des dizaines. Et on est aussi dans une période pas facile, dans laquelle la connexion est vraiment ressentie, à quel point est-ce que il y a une intensité, quelle force, quelle exigence de cette connexion qu'on va faire ici. Et c'est pour ça qu'on va faire ce qu'on fait d'habitude dans chaque fête de Shavuot, mais cette fois-ci avec plus d'intention, avec plus d'exigence intérieure, avec plus de connexion entre nous, avec plus d'intensité, parce qu'on sait à quel point est-ce que et le peuple d'Israël et toute l'humanité dépend maintenant de ce qu'on va faire maintenant aujourd'hui. Donc qu'est-ce qu'on va faire aujourd'hui? On va regarder bientôt un clip du Rav où nous donne une préparation au cours. Ensuite, on va lire ensemble dans le livre du Zohar. Vous avez des feuilles sur les tables et ceux qui ont le matériel du cours, vous pouvez déjà vous préparer. Et après, on aura un cours que le Rav nous va nous donner. Après, on va en discuter et on va s'en occuper. Et on va faire tout ce qui est possible afin de se connecter et exiger que la lumière nous fasse ressembler à elle, qu'elle nous donne la méthode de la correction qui s'appelle la Torah, qu'on reçoive la méthode de la correction et qu'elle fasse ça entre nous en acte dans une dizaine à tout le Kiolami. D'avant tout, on a demandé de moi, et c'est pour ça que je vais faire que ici, il y a des téléphones, des amis qui ont des téléphones qui marchent encore et qui vont avoir encore peut-être quelques alarmes, donc ça dérange beaucoup. Voilà, si on peut avoir juste, ne pas avoir comme ça de perturbations et d'alarmes, que ça ne dérange pas le cours. Et on va ouvrir avec le cours, le clip du Rav, où il parle de la méthode, comment se relier au Créateur. Tout d'abord, joyeuses fêtes à tous. C'est la plus grande fête qu'il y a pour l'humanité, parce que en ça, l'humanité a reçu une méthode à comment se relier au Créateur, à l'émanateur, ce qui est vraiment un cadeau d'en haut. Sinon, on serait resté ici comme des bêtes et on serait vraiment resté comme un degré comme on l'est encore aujourd'hui, mais sans aucune chance de nous élever au degré de l'homme. Si on n'a pas la possibilité d'inviter la force supérieure, de prolonger la lumière qui vient vers le bien, alors on reste juste dans l'existence corporelle. Comme on est, comme ça on existe, comme ça on meurt, sans aucun bénéfice. Mais ça c'est d'un côté. D'un côté, le programme c'est de faire grandir l'homme durant tout ce processus qu'on passe jusqu'à présent, où notre ego est arrivé à un état où on voit qu'on ne peut plus y exister, même dans sa forme intérieure. Il nous montre à quel point est-ce qu'on est déjà plus capable de nous remplir nous-mêmes avec les désirs corporels, la nourriture, le sexe, la famille, même avec les désirs humains, l'argent, honneur, pouvoir, connaissance, que dans tous ces niveaux du désir, on se trouve dans une grande crise. Dans tout ce qu'on a fait grâce à l'ego, on a vu que on est arrivé à une impasse. Aujourd'hui, ça se révèle devant tous. Et c'est déjà plus possible de le dissimuler plus que ça, même pour celui qui veut le dissimuler, les dirigeants, bien sûr, les gestionnaires de toutes sortes, comme ça, ils auraient souhaité dissimuler ces choses-là, mais c'est déjà plus possible et l'humanité se découvre elle-même comme se trouvant dans l'impuissance. Et alors se révèle aussi un désir nouveau au-dessus de la nourriture, le sexe, la famille, l'argent, l'honneur, le pouvoir, les connaissances, un désir pour le degré suivant, pour une dimension nouvelle, pour l'ère nouvelle, pour la spiritualité. Une spiritualité véritable, parce qu'on a toujours pensé comme étant la spiritualité, comme une sorte de culture, d'éducation, de religion, etc. Mais spiritualité, ça s'appelle parvenir à notre racine supérieure de toute la vie, d'où vient la force à l'univers et à l'apparition de la vie en lui, la force qui se trouve au-delà de notre réalité. Donc, on a reçu cette méthode-là d'en haut, et en fait, ce jour-ci, il symbolise pour nous la réception de la méthode. C'est seulement en puissance, comme on apprend que dans toutes les actions spirituelles, on a une puissance qui acte dans l'acté, et cette puissance, elle ne fait que présenter l'état. Et on doit parvenir à la capacité de la recevoir. C'est pour ça que qu'il y a un don de la Torah d'en haut et il y a une réception de la Torah d'en bas. Il y a une réception de la Torah en bas. Arriver à notre racine supérieure, d'où toute la vie, d'où vient la force pour l'univers et où vient l'apparition de la vie en lui, la force qui se trouve au-delà de notre réalité. Et afin de se relier à cette force, on va maintenant lire ensemble dans chaque dizaine, à partir du livre du Zohar, dans l'extrait qu'on a pris de l'introduction du livre du Zohar, il s'appelle « La nuit de la mariée ». C'est un long article, on ne va pas lire en entier. On va lire tout le point 125, et les quelques premiers paragraphes du point 126. On va lire paragraphe par paragraphe. Si vous finissez avant la fin du temps, dites de quoi est-ce que vous aviez été ému, aux amis, et prenez ici toute la prière qui vient ici du clé israélien, et grâce à ça, on va se relier à toute la lumière qui se trouve. S'il vous plaît.
0: לילה קלה. מתוך הקדמת ספר הזוהר, סעיף 125.
2: Une la mariée. Depuis l'introduction du livre des Zohar, 125. Rabbi Shimon était assis et s'occupait de la Torah la nuit où la mariée, Malchut, s'unit à son époux. Toute cette nuit-là, dont le lendemain, au jour du Shavuot, la mariée doit être sous la roupa avec son époux. Tous les amis qui sont les fils du palais de la mariée, doivent être avec elle et se réjouir avec elle dans ces directions qu'elle reçoit d'eux. Autrement dit, s'occuper de la Torah et de la Torah aux prophètes, et des prophètes aux écrits, et dans les interprétations des versets, et dans les secrets de la sagesse. Du fait que ce sont là ces corrections et ces ornements. Et la mariée, ces jeunes filles, viennent et se tiennent au-dessus d'eux, et se corrigent par eux, et se réjouissent avec eux toute cette nuit. Et le lendemain, au jour de Shavuot, elle ne vient à la Roupa qu'avec eux. Et ses amis, qui s'occupent toute la nuit de la Torah, sont appelés les fils de la Roupa. Et lorsque la mariée vient à la Roupa, le Créateur s'enquiert d'eux, les bénit et les couronne avec les couronnes de la mariée. Heureuse est leur part. Explication des choses, il y a ici deux interprétations et tous deux convergent. Un, car les jours de l'exil sont appelés nuit, car c'est le temps de la dissimulation de sa face aux enfants d'Israël. Et alors, toutes les forces de séparation dominent ceux qui servent le Créateur. Et malgré tout, précisément à ce moment-là, la mariée s'unit à son époux, grâce à la Torah et les mitzvot des justes, qui sont alors appelés ceux qui soutiennent la Torah. Et tous les degrés sublimes, appelés secrets de la Torah, se révèlent grâce à eux. C'est pourquoi ils sont appelés ces faiseurs, car ils sont, pour ainsi dire, ceux qui font la Torah. Et il s'ensuit que les jours de l'exil sont appelés la nuit, où la mariée s'unit à son époux, et tous les amis, qui sont les fils du palais de la mariée, sont ceux qui soutiennent la Torah. Et après la fin de la correction et la délivrance complète, comme il est écrit, il y aura un jour unique, connu du Créateur, ni jour ni nuit. Et au temps du soir, il y aura la lumière. Le lendemain, la mariée doit être sous la roupa avec son époux. Car alors, Bonne redeviendra Sag et Ma deviendra Ab. Et c'est pourquoi cela est considéré comme le lendemain, un jour et une nouvelle roupa. Et les justes, à ce moment-là, sont appelés fils de la roupa, qui s'occupe de la Torah, qu'il n'y a en eux aucune action. Car alors, il est écrit, et la terre sera remplie de la connaissance du Créateur. Et puisque c'est juste, par leurs bonnes actions, élèveront bonnes pour qu'ils deviennent sages, par la force de la crainte qu'ils ont attirée du temps passé, ils sont considérés comme ceux qui font cette nouvelle roupa. Et c'est pourquoi ils sont appelés les fils de la roupa.
3: La
2: nuit de Shavuot est appelée la nuit où la mariée s'unit à son époux, car le lendemain, elle doit être sous la roupa avec son époux, au jour de Shavuot, le jour de la réception de la Torah. Cependant, cela constitue une seule et même question avec l'explication du premier point. Car le jour de la réception de la Torah, il y avait déjà l'aspect de la fin de la correction. Comme il est écrit, « Il engloutira la mort pour toujours, et le Créateur effacera la lame de tout visage. » Comme il est écrit, « Gravé sur les tables, ne lis pas gravé, mais liberté. » Car la liberté est venue de l'ange de la mort. Mais à cause de la faute du veau d'or, ils sont et ont abîmé la correction. Ainsi, le jour de la réception de la Torah est une seule et même question avec la fin de la correction. Et il s'ensuit que dans la nuit précédente, la réception de la Torah, tous les couplages des jours de dissimulation ont été achevés en elle. Et c'est pourquoi cette nuit-là est considérée comme la nuit où la mariée s'unit à son époux. Le lendemain, elle est destinée à être sous la roupa avec son époux, qui est la fête de Shavuot, où la correction s'achève par la liberté de la l'ange de la mort, qui est le temps où les justes, par leurs bonnes actions, font une nouvelle roupa pour la mariée. Et il m'est plus commode de poursuivre l'explication selon l'interprétation du premier point. Et celui qui réfléchit par lui-même pourra transposer ces choses au jour de Shavuot, car c'est une seule et même question. Tous les amis qui soutiennent la Torah, appelés les fils du palais de la mariée, ils doivent être attachés à la sainte Shrina appelée mariée durant toute cette nuit de l'exil. Car alors, au jour de l'exil, elle est corrigée par ceux qui soutiennent la Torah et par toutes ces bonnes actions, la Torah et les bonnes actions qu'ils accomplissent, jusqu'à la purifier de l'aspect du bien et du mal. Et elle sera prête pour ceux qui s'occupent de la Torah, en qui il n'y a aucun aspect d'action, mais elle est toujours entière, bonne, sans mal. Et c'est pourquoi ceux qui soutiennent la Torah, qui sont les fils du palais de la mariée, doivent se réjouir avec cette grande correction qui a été faite à la mariée par l'intermédiaire, et se réjouir avec elle par ces corrections qui se réalisent en eux, en s'occupant de la Torah, c'est-à-dire dans les corrections qui nous viennent de la Torah aux prophètes et des prophètes aux écrits, et dans les interprétations des versets et dans les secrets de la sagesse, qu'il faut accomplir dans la joie. Il a été expliqué que tous les degrés et la révélation des secrets de la Torah, qui sont la construction, la Shrina, jusqu'à la fin de sa correction, ne se réalisent que par ceux qui soutiennent la Torah au jour de l'exil. C'est pourquoi tous ces niveaux, degrés et niveaux qui sortent au temps de l'exil sont appelés les corrections de la mariée et ses ornements. Et ce sont eux qu'il détaille de la Torah aux prophètes, des prophètes aux écrits, dans les interprétations des versets et dans les secrets la sagesse. Car Ragat sont la Torah, Netzar et Hod sont les prophètes, la Malchut et les écrits, les Mochines de Vak qu'il lui prolonge sont les interprétations des versets, les Mochines de Gar qu'il lui prolonge sont les secrets de la sagesse. Toutes ces corrections doivent être prolongées à la mariée durant cette nuit, dans laquelle la mariée s'achève pour la fin de la correction, qui est le jour de la Roupa. Et la mariée et ses demoiselles viennent et se tiennent au-dessus de leur tête, et se préparent par eux, et se réjouissent avec eux toute cette nuit. Et les anges dans lesquels sont revêtus les Kélim, des Achoraim, de Malchut, dans le premier état, sont appelés les demoiselles qui servent la Shrina. La Shrina se tient au-dessus de leur tête, et eux qui soutiennent la Torah, comme il dit, et sur les têtes, la Shrina de Dieu. Et avec elle, ensemble, les demoiselles qui la servent. Et elle se réjouit avec eux, car elle se prépare et avance grâce à elle. Et elle se réjouit avec eux toute cette nuit, car toute la durée des corrections est appelée nuit. Et le lendemain, elle n'entre pas dans la roupa, si ce n'est avec eux. Car au jour de la fin de la correction, le jour de la roupa, elle ne pourra entrer dans la roupa qu'avec ceux qui soutiennent la Torah, qui l'ont construite et corrigée dans tout ce qui était nécessaire, dans la Torah et aux prophètes, des prophètes aux écrits, et dans les interprétations des versets, et dans les secrets de la sagesse. Et c'est pourquoi ils sont appelés les fils de la roupa. Il est connu que la fin de la correction n'apportera rien de nouveau, mais par la lumière supérieure d'Atik Yomin. Toutes les manes et mad et tous les ivougim et tous les degrés qui sont sortis durant les 6000 ans l'un après l'autre se rassembleront en un seul ivoug et une seule stature, ce qui est grand et honorable. Et grâce à cela, tout sera corrigé. Et alors, la mariée entrera dans la roupa. Et le Créateur demande à leur sujet, à propos de chacun, qui a une foi élevée, un man, pour un zivouk supérieur. Car pour ainsi dire, il s'assied et attend jusqu'à ce qu'ils soient tous rassemblés. Il s'ensuit qu'il demande et attend pour chacun. Et après qu'ils se sont rassemblés, alors se fait le zivouk de Rav Pealim Mekavtzel. Il les bénit, il les couronne, car ils sont tous bénis et couronnés en même temps. Et alors, à la fin de la correction, ils sont appelés les couronnes de la mariée. 126. Et Rabbi Shimon et tous les compagnons chantaient le chant de la Torah, et chacun d'eux renouvelait des paroles de la Torah. Et Rabbi Shimon était joyeux, ainsi que tous les autres compagnons. Rabbi Shimon leur dit, « Mes fils, heureux est votre sort, car demain la mariée n'entrera dans la roupa qu'avec vous. Car tous ceux qui préparent les corrections de la mariée cette nuit et se réjouissent avec elle, tous seront inscrits et écrits dans le livre du souvenir, et le Créateur les bénira de 70 bénédictions et couronnes du monde supérieur. »
4: Et le Saint béni soit-il,
2: demande. Et il demande sur eux. Et le Saint béni soit-il, demande sur eux. Sur chacun qui a une fois élevé un man pour un zivouk supérieur. Et le Saint béni soit-il, demande à leur sujet. Peut-être aussi sur nous, sur chacun qui a une fois élevé un man pour un zivouk supérieur. Car pour ainsi dire, il s'assied et attend jusqu'à ce qu'ils soient tous rassemblés. C'est très émouvant, cet acte qu'on fait aujourd'hui, où les amis viennent de toute la région d'Israël, viennent à la scène. Et même avant qu'ils ouvrent leur bouche, c'est très fort. Le Saint béni soit-il demande à leur sujet, à propos de chacun et chacun. Maintenant, on va rentrer dans un cours d'une heure sur la nuit de la mariée. Comme on a lu maintenant du livre du Zohar, comme ça, on rentre dans cette nuit, dans cette lumière que ramène le Rav dans le monde, et ça ne dépend pas du temps et de l'état supérieur. Pendant le cours, tout ce qui touche son cœur, chacun le met dans sa poche, et après il va la passer à sa dizaine, qu'on va passer à l'atelier après le cours. Mon Gilad. Oui. On rentre dans le cours. Le cours sera d'une heure. Encore une fois, on va essayer de se concentrer. Et évidemment, on se connecte pendant tout le cours pour qu'on ait après quoi partager avec ces dizaines. Comme d'habitude, dans la nuit de Shavuot, on lit un article, comme c'était dans toutes les générations des kabbalistes, l'article « La nuit de la mariée ». La nuit de la mariée. Tout le monde a l'article, je pense, oui. Tout le monde comprend les intentions dans lesquelles on doit être. Mais je vais quand même rappeler. On étudie des articles du Baal HaSulam et de toutes sortes d'autres articles que la condition à la réception de la Torah, c'est l'arvut. Première condition. Une seule condition. Et quand on arrive à ça à travers l'Égypte et à travers tout l'agrandissement du désir de recevoir, parce que quand le désir de recevoir grandit déjà dans l'homme et qu'il ressent déjà du point ce qu'il ne peut plus le supporter, qu'il doit fuir, alors il est prêt à s'en débarrasser. Et Ça s'appelle qu'il est être prêt à la sortie d'Égypte. Et alors, on passe encore 10 plaies et après un processus, on mérite la sortie d'Égypte. On mérite la sortie d'Égypte, la fuite, le désir de recevoir hors de l'ego de l'homme. Et on s'éloigne de lui. 3 jours, comme ça, c'est une coupure, comme on l'apprend. Dans le retrait du partouf, on l'a appris ce que c'est qu'une coupure de 3 degrés. Premier degré, deuxième degré, où l'on tombe encore, la lumière réfléchie tombe et renouvelle le réchimo. Et le troisième degré, il n'y a déjà plus aucun lien avec le troisième degré et le premier degré. Et quand on s'éloigne comme ça de 3 degrés, alors on mérite le fait que on arrive au mont Sinaï. C'est-à-dire que on se tient déjà détaché du désir de recevoir et lui se tient face à eux et alors ils sont capables de se mesurer à lui. Et ceux qui comprennent qu'ils doivent le surmonter. Et ici il y a une condition. Créer un kli qui s'appelle Arvut. Un kli général, la plus petite mesure qui nous donne l'exemple du kli d'Adam Rishon. Qu'après ça, bien sûr que le travail se fait depuis ce premier kli qui a mérité de recevoir la Torah, la plus petite lumière qu'ils ont reçue là au statut du mont Sinaï. Et ensuite, il faut travailler, l'agrandir. Ça aussi, ça vient par 40 jours, 40 années dans le désert. Et alors on agrandit ces lumières-là jusqu'au Mochin de Chaya. Alors on doit comprendre qu'on se trouve dans un état qu'on appelle, selon la branche et la racine, monde année âme. Aujourd'hui, dans la nuit de Shavuot, face à la position du mont Sinaï, et nous, on a déjà, comme ça, d'une certaine manière, goûté que le désir de recevoir, est notre ennemi, et face à ça, on doit maintenant nous connecter ensemble parce que le kli pour recevoir la Torah, le kli pour recevoir la Torah, c'est la connexion entre nous. Et c'est pour ça que dans toute cette lecture-là, ils appellent ceux qui participent à ce kli. Comme ça, les soutiens de la mariée, ceux qui étudient, participent, organisent la roupa et les constructeurs de la roupa. Roupa, ça s'appelle la lumière réfléchie, la lumière qui éclaire et construit la roupa. Ce sont ceux qui construisent le kli de telle manière que la lumière éclaire. Bon, on va lire ça encore, bien tout de suite. Donc, autant que possible, ne pas se détacher de la bonne intention, l'intention correcte, que selon monde année âme, on se trouve maintenant dans un état qui, lui, est destiné à la révélation de la lumière de la Torah pour celui qui vraiment la vise. Article, la nuit de la Torah. Rabbi Shimon était assis et s'occupait de la Torah la nuit de la mariée. Malchut s'unit à son époux. Toute cette nuit-là, dont le lendemain au jour, Tous ses amis qui sont les fils de la choupa de la mariée ont besoin cette nuit-là où la mariée se prépare à être le lendemain, le jour de Shavuot, sous la choupa avec son mari, d'être avec elle toute cette nuit et se réjouir avec elle dans toutes ces corrections par lesquelles elle se corrige, c'est-à-dire s'occuper de la Torah. De la Torah aux prophètes et des prophètes aux écrits et des interprétations des versets et dans les secrets de la sagesse. Et ce sont là les corrections et ses ornements. Et elle, la mariée, ces jeunes filles viennent et se tiennent au-dessus d'eux, se corrigent par eux, se réjouissent avec eux toute cette nuit. Et le lendemain, au jour de... Le jour de Shavuot, elle n'entre dans la choupa qu'avec eux. Et ceux-là sont appelés les fils de la choupa. Et quand elle entre dans la choupa, le Créateur demande à leur sujet, et elle les bénit et les couronne des couronnes de la mariée, heureuse de leur part. Encore une fois, article de la mariée, explication du Bala Sulam. Le Rabbi Shimon était assis et s'occupait de la Torah. La nuit où la mariée, Malchut, s'unit à son époux. Qu'on a étudié que tous les amis qui sont les amis de la mariée dans le palais de la mariée ont besoin cette nuit-là, puisque le lendemain, le jour de Shavuot, la mariée est destinée à être sous la choupa avec son mari, d'être avec elle toute cette nuit et de se réjouir avec elle dans toutes ses corrections. C'est-à-dire s'occuper de la Torah et de la Torah aux prophètes et des prophètes aux écrits et dans les interprétations des versets et dans les secrets de la sagesse du fait que ce sont là ses corrections et ses ornements. Et elle, la mariée, avec ses jeunes filles, vient et se tient au-dessus de leur tête et elle se corrige par eux et se réjouit par eux toute cette nuit. Et le lendemain, le jour de Shavuot, elle entre dans la choupa avec eux. Et ses amis qui s'occupent de la Torah toute la nuit sont appelés les fils de la choupa. Que la mariée, c'est le clé général, et les fils de la choupa, ce sont ceux qui s'occupent de la connexion entre eux, les âmes particulières qui veulent se connecter ensemble et provoquer que ce clé général soit comme une mariée. Et lorsqu'elle entre dans la choupa, le Saint Béni soit-il demande à leur sujet et les bénit et il les couronne des couronnes de la mariée, heureuse de leur part. Explication des choses. La mariée est appelée Shrina, au clé général, et les âmes, ce sont ses parties. C'est-à-dire, ne pas les voir comme séparées d'elles, comme si elles existaient et eux n'existaient pas. Non. C'est plutôt que eux sont une partie de ce clé qui s'appelle la mariée, ou Shrina. Explication des choses. Il y a ici deux interprétations et toutes deux convergent en une seule direction. Un, car les jours de l'exil sont appelés nuit, car c'est le temps de la dissimulation de sa face aux enfants d'Israël. Et alors, toutes les forces de séparation dominent ceux qui servent le Créateur. Et malgré tout, précisément à ce moment-là, la mariée s'unit à son époux. Et par la Torah et les mitzvot qui sont alors ceux qui soutiennent la Torah. Et tous les degrés sublimes appelés secrets de la Torah se révèlent grâce à eux. Car c'est pourquoi ils sont appelés ces faiseurs, car ils sont, pour ainsi dire, ceux qui font la Torah. Et il s'ensuit que les jours de l'exil sont appelés la nuit de la mariée qui s'unit à son époux. Et tous les amis qui sont les fils du palais de la mariée sont ceux qui soutiennent la Torah. Selon l'histoire, il semble comme s'il y avait une mariée et ses soutiens, et eux, ils l'amènent à la choupa, comme ça ils provoquent que cet événement arrive. Mais ça sort comme ça selon l'histoire. Selon la vérité, eux construisent la mariée, la Shrina. dans le fait que, on peut dire ça autrement, les désirs, ils existent évidemment, mais ce qu'ils transmettent à la mariée et soutiennent dans la mariée, c'est le massacre et la lumière réfléchie. Et donc on peut dire qu'il y a une mariée, la malchut, le désir de recevoir, et la mariée se trouve en exil, la shrina en exil, mais les soutiens, ce sont ceux qui activent leur lumière réfléchie, leur massachim, et alors ces massachim qui se connectent ensemble à la mariée, à la shrina qui est en exil, ils provoquent un nouvel état, qu'elle soit comme une mariée, qu'elle soit digne au zivug. Ça s'appelle la mariée. Et après, la fin de la correction et la délivrance complète, comme il est écrit, il y aura un jour unique, connu au Créateur, ni jour ni nuit, et au temps du soir, il y aura lumière. Et le lendemain, la mariée doit être sous la roupa avec son époux, car alors, bonne redevient sage. Et Ma deviendra Ab. Et c'est pourquoi cela est considéré comme le lendemain, un jour et une nouvelle Chuppa. Et les justes, à ce moment-là, sont appelés les fils de la Chuppa, qui s'occupent de la Torah sans quelconque action, car alors il est écrit, et la terre sera remplie de la connaissance du Créateur, et puisque c'est juste par leurs bonnes actions, élèveront bonnes pour qu'ils deviennent sages, par la force de la crainte qu'ils ont attirée du temps passé, et ils sont considérés comme ceux qui font cette nouvelle roupa. Et c'est pourquoi ils sont appelés les fils de la roupa. Il y a des questions ? Oui. Qu'est-ce que ça veut dire nuit? Nuit, ça s'appelle l'illumination de Chokhma sans lumière de Chassadim, parce que c'est l'obscurité. En vérité, il n'y a pas comme ça de réalité sans lumière. La lumière, elle se trouve en repos absolu. C'est juste que si la lumière, elle n'a pas la capacité d'éclairer, c'est-à-dire qu'il n'y a pas de lumière, sans lumière de Chorma et sans lumière de Chassadim, où on a lumière de Chorma sans lumière de Chassadim, alors ça s'appelle obscurité. C'est ressenti comme obscurité. Et alors, et plus la lumière de Chorma est grande et plus la lumière de Chassadim manque, plus il fait obscur. Et c'est ça, en fait, la réalité de l'exil. Que le massar s'est brisé. Et s'est retiré, la lumière réfléchit, et il ne reste plus que les lumières directes, parce que moi, Havaya, je n'ai pas changé, et le bon et le bienfaisant au méchant et au bon, et il ne cesse pas d'éclairer, mais le Kli, il n'en est pas capable. Et donc, il ressent. C'est-à-dire que ça veut dire quoi, ressent? C'est qu'il se trouve dans l'obscurité. Et dans cette obscurité, il y a toutes sortes de degrés. Il y a des degrés dans l'obscurité qui sont les plus bas où il se trouve sans conscience de l'obscurité. Et il y a un état où il commence à travailler sur lui-même et à découvrir qu'il lui manque vraiment des kélim dedans. Et alors, face à ça, il voit qu'il se trouve dans l'obscurité, que son obscurité est déjà la lumière de Chokhma, qui se tient face à lui sans lumière de Chassadim de son propre côté. Et alors, il n'est pas d'accord avec ça. Et une lutte commence. Et il cherche comment et grâce à quoi est-ce qu'il peut construire ses écrans, les Massachim. Et de ça, il arrive à un état où il atteint la lumière de Chassadim, la lumière réfléchie, et dans la... Et dans la mesure où il a la lumière réfléchie, la lumière directe, la lumière de Chokhma l'éclaire déjà, et la lumière commence à être. Et il sort que la lumière aujourd'hui peut venir seulement dans la mesure où il y a Massar, Chassadim, Massar et lumière réfléchie. Parce que sans ça, la lumière de Rochma est obscurité. Une obscurité plus grande que s'il n'y avait pas de lumière de Chochma. C'est dans l'exemple qu'il nous raconte sur le coq et la chauve-souris. La différence entre eux, c'est qu'ils cherchent la lumière. L'un cherche la lumière de Chochma pour donner avec l'aide de la lumière de Chassadim et la lumière de Chochma au Créateur. Et le deuxième cherche la lumière de Chochma parce que la lumière de Chochma, c'est les plaisirs, pour ainsi dire. Donc, le coq, il dit à la chauve-souris, quelle lumière est-ce que tu as? Tu te trouves dans l'obscurité. Tu te nourris dans l'obscurité. La lumière, c'est ma lumière. C'est ça la différence. Alors, la nuit de la mariée, ça s'appelle que ceux qui ressentent qu'il leur manque un massar, et la lumière réfléchie, et la lumière de Chassadim, et l'intention du don, et ils travaillent sur ça forcément, et tout le temps où ils travaillent et se trouvent dedans, ça s'appelle le temps de l'exil. Exil, ça s'appelle pas que il y a comme ça la créature ne comprend pas où est-ce qu'elle se trouve et qu'elle existe simplement comme une bête. L'exil, ça s'appelle que à partir de la créature qui elle atteint que son état s'appelle exil, depuis l'état du don, de l'adhésion au Créateur. Et quand la créature travaille pendant le temps de l'exil, elle travaille pour arriver au don, à l'adhésion, à l'équivalence avec le Créateur, et ça s'appelle qu'elle fait des efforts jusqu'à ce qu'elle ait assez de man pour que sur ce man vienne la force supérieure et la corrige. Et à ce moment-là, où le kli est corrigé, ça s'appelle le jour du don de la Torah. Et alors, tous ces efforts qu'ont fait les Kélim, ils s'appellent les soutiens de la mariée, les soutiens de la Torah, parce que eux, ce sont ceux qui construisent le kli. Et alors, en eux, évidemment, est reçue la lumière directe, le marié, qui descend dans ce kli. Et ce kli s'appelle déjà marié au féminin. C'est-à-dire que le désir de recevoir existait aussi auparavant, seulement il était en exil sans attention dans le but de donner, et ensuite, par les soutiens de la Torah, il a reçu un massar et une lumière réfléchie, et alors la Shrina en exil s'inverse en Sainte Shrina. Ça, c'est toute l'histoire. Donc, là, vous pouvez aussi rattacher, en d'autres mots, le sujet de la revôte, et tu aimeras ton prochain comme toi-même, et la brisure d'Adam Rishon, c'est ce qu'on étudie. Et encore des sujets que tous, en fait, se rejoignent à cette position-là. Il y a encore des questions? Oui. Qu'est-ce qu'il a demandé? Qu'est-ce que c'est que la roupa nouvelle? Roupa, ça s'appelle massar, lumière réfléchie. C'est comme on met la roupa, c'est un symbole. Roupa, souka, couverture, comme ça, oui. Que je me couvre du Créateur, de la lumière directe, que je fais un massar pour me connecter à lui dans le but de donner, selon l'équivalence de forme. Ça s'appelle la roupa. C'est le même...

0: mots différents pour parler. Pourquoi est-ce qu'on utilise différents noms pour décrire le massacre et la lumière réfléchie? C'est selon la réalité du kli, selon le degré du kli. La correction est plus générale, moins, plus particulière. C'est tout. C'est juste ça le sujet ici. On n'a rien de plus que le désir de recevoir et sa correction et l'ajout de l'intention et l'association de l'intention de l'utiliser dans le but de donner. De ça, on n'a pas le droit de fuir. On doit toujours, dans tout ce qu'on lit, dans tout ce dont on parle, les choses les plus globales, les plus confuses ou les plus particulières, peu importe, depuis toute la réalité, vous devez obligatoirement, malgré tout, ramener ça aux quatre prénotes, aux dix sphirotes, un désir de recevoir avec le massar, la lumière devant lui. C'est tout. Sans avoir clairement ces trois composants dans ce que tu étudies, alors tu sais pas du tout où est-ce que tu trouves et c'est très dommage pour les efforts. Oui. Est-ce que c'est possible d'expliquer encore le lien et le rapport entre les amis et la mariée? Les amis, le lien entre les amis et la mariée, il est simple. Les amis, ils construisent la roupa. Le massar est la lumière réfléchie. La mariée elle-même, c'est le désir de recevoir. Mais sous cette forme, elle ne peut pas être une mariée. C'est juste comme ça une femme. Et qu'est-ce qui fait de cette femme une mariée? C'est qu'elle est prête à se connecter au mari pour donner ses forces dans le but de donner. Qu'on ajoute au désir de recevoir. Et le désir de recevoir, il ne dépend pas de nous. On ne fait rien avec lui. On ajoute juste seulement sur lui l'intention de le but de donner. Donc celui qui rajoute au désir de recevoir général, brisé dans Adam Rishon, après la brisure et avec une intention correcte, et qui corrige le massacre général d'Adam Rishon, il est appelé les fils de la les fils du palais, le fils de cette roupa, de ce palais qui se construit alors. Le palais, c'est le kli général où la lumière est claire déjà.
1: Chef.
0: Oui. Ah, assieds-toi. Oui. Je voulais savoir s'il y a aussi une signification à ce jour de cette date de Shavuot à la fête. Ou s'il n'y a aucun lien. Le rap. On n'a encore pas étudié avec vous le sujet du calendrier. 12 mois, 13 mois, une période de 17 ans, l'année solaire et tout ça. En général, tout le sujet du calendrier et le calendrier selon le soleil et la lune et le calendrier commun et qui est le calendrier de la lune médiane, le calendrier des juifs. Celui du christianisme, c'est la ligne gauche, c'est celui du soleil, celui de l'islam, c'est la ligne droite, c'est la lune. Et ça, on ne l'a pas encore étudié. Ça, on ne l'a pas encore étudié du fait que j'ai peur que on ne réussisse pas encore à relier ça d'une telle manière que l'image ne se matérialise pas, mais qu'elle soit reçue de la manière correcte, spirituelle. C'est-à-dire que l'homme voit la matérialité, mais il la voit comme un revêtement pour les gens qui la voit, et lui-même, il voit déjà les forces, les partoufim et les sphirotes. Et pour lui, c'est à cela qu'il s'identifie. Lorsqu'il parle avec des noms, il se trouve dans cette image intérieure. Et il peut parler de l'image extérieure, comme les habitants de notre monde la voient.
1: Hein?
0: Donc, si on peut déjà de cette manière parler, alors je clarifierai. Sinon, c'est pas pour notre bien. Il y aura juste de la confusion et au contraire, on descendra un peu du peu de spiritualité qu'on a vers la matérialité. On peut ouvrir encore et

0: encore le lien entre la matérialité et la spiritualité seulement à condition que tu restes dans la spiritualité, comme Galgalte et Naim, et que tu y rajoutes la matérialité, comme Achrap de la montée. Mais tu l'ajoutes à ton image spirituelle. Mais si on commence à te parler avec des mots matériels et que toi, avec eux, tu tombes dans la matérialité depuis l'image qui était une fois un peu plus spirituelle, alors c'est pas un gain. Tu comprends? Donc, par rapport à ça, on doit comprendre qu'il n'y a pas toute chose que... Même si j'aurais bien aimé parler de ça, mais c'est encore un peu tôt. Bon. Oui. Est-ce qu'on peut encore dire ce qui les corrige? Qu'est-ce qui corrige le Rav? La mariée se corrige seulement par les fils de la mariée, les fils de sa roupa, les fils du palais, qui sont appelés ceux qui étudient la Torah, ceux qui soutiennent la Torah, c'est-à-dire les âmes qui corrigent le massar. Qu'est-ce que ça veut dire les âmes? Les âmes, ce sont les parties du massar brisé, qui, eux, ressentent ces désirs-là, ces attentions-là brisées. C'est eux qui les ressentent. Ils veulent se corriger et ils demandent la correction. Et quand ils se corrigent eux-mêmes au-dessus du désir général global qui s'appelle marié. Et par eux, la mariée est corrigée. Encore une fois, on n'a rien sauf le désir de recevoir. Oui, le désir de recevoir, le massar et la lumière devant lui. Le désir de recevoir reste comme il était. Le massar s'est brisé. La lumière s'est retirée. Qu'est-ce que ça veut dire qu'elle s'est retirée? La lumière, elle ne se retire pas. Elle n'est pas ressentie parce qu'il n'y a personne pour la révéler. Après le premier Timtsum, il doit y avoir une lumière réfléchie qui révélera la lumière directe. Donc, ces parties du massar brisé, elles s'appellent les âmes. Et donc, si on les corrige, on corrige le massar, c'est tout. Et alors, ce kli, qui s'appelle l'exil, il devient saint. Qu'est-ce que c'est que saint? C'est la qualité de Bina, le don. Oui. Où est-ce que c'est que la lumière ici dans toute cette image? La lumière, elle n'est pas révélée. La lumière est souvent en dehors du kli, comme on dit. Comment est-ce qu'elle se révélerait s'il n'y avait pas de lumière réfléchie sur elle? La lumière se révèle selon l'équivalence de forme. Il n'y a pas d'équivalence de forme dans un kli qui n'a pas de massar. Le massar, c'est toute la mesure de l'équivalence. Nous, avec vous, on n'est rien. Dans la mesure où on a un point dans le cœur, ça s'appelle qu'on a le début du massar, une étincelle. Et ce début du massar, c'est encore cette intention. L'intention est encore dans le but de recevoir, on doit l'amener dans le but de donner. Mais tout en tout, qui sommes-nous? On est parti du massar. Mais parce que le kli, c'est le désir de recevoir et existence à partir de l'absence. Il existe. On n'a pas grand-chose à dire à propos du désir lui-même. Il sera toujours moins ou plus. T'inquiète pas pour lui. Inquiète-toi pour l'intention. Bon, qu'est-ce qu'il y a avec vous? Pourquoi est-ce que les amis se réjouissent-ils de la correction de la mariée? Ils auraient dû se réjouir de se corriger eux-mêmes. Les amis se réjouissent de la correction de la mariée et non de leur propre correction, du fait qu'ils construisent la mariée dans le but de donner la possibilité de recevoir, dans le but de donner, et par ça, de donner satisfaction au marié. Au masculin. Tu veux m'examiner comme ça quand tu poses des questions comme ça? C'est-à-dire que comment est-ce que je comprends pas comment est-ce qu'on pourrait demander autrement? Pourquoi est-ce qu'ils se réjouissent de la correction de la mariée? Parce que la mariée, elle travaille dans le but de donner au marié, au masculin, et pas eux. Qu'est-ce que c'est qu'un massar? Juste. Un massar avec une aviout ensemble, que grâce aux évoques de Haka, ils reçoivent dans le but de donner, et grâce à ça, ils font l'action du don. Qui fait ça? C'est la femme. Elle a marié. Selon quoi est-ce qu'elle le fait? Selon la grandeur du marié. Du mari. Selon la grandeur du mari. Et alors, tout ce qu'elle reçoit, ça ne s'appelle pas chez elle réception, parce qu'elle reçoit dans le but de donner. Oui, Isaac. Les parties du massar, c'est les âmes d'Israël. Les parties du massar, ça s'appelle les âmes d'Israël, oui. Oui. D'où est-ce qu'ils ont la force de faire la correction s'ils n'ont pas encore reçu la Torah? La Torah, ça s'appelle la lumière qui amène vers le bien. Et si tu n'as pas le désir de te corriger, alors tu n'as pas cette lumière, tu n'as pas de Torah. Donc pour se corriger, il faut une lumière. Et pour qu'il y ait la lumière, il faut un désir. D'où est-ce qu'il viendra le désir? De l'environnement. L'environnement, ça s'appelle les livres et les auteurs. C'est-à-dire, le rav, le groupe, les livres. L'étude. De ça viendra l'étude. Bon, ça viendra dans le désir et le travail de l'homme avec ses trois facteurs. On se trouve dans la première paragraphe.
1: Ki azu izdamenet lemeavei beyom ha'achra go chupa bebala.
2: Et la deuxième explication est celle-ci. La nuit de la Shavuot est destinée Belila de Kalala, la nuit de la mariée, où la mariée s'unit à son mari. Car alors, elle se prépare à être le lendemain sous la houpa avec son mari, c'est-à-dire le jour de Shavuot, qui est le jour de la réception de la Torah. Cependant, c'est vraiment un seul sujet avec la première explication donnée plus haut. Le Rav. Dans la Torah, il y a deux choses. Il y a d'abord la lumière qui ramène vers le bien, c'est la lumière qui corrige, et ensuite la lumière qui remplit. Le remplissage, appelé conseil et commandement. Conseil s'appelle qu'on corrige les kelim, et commandement, pekudin, les dépôts, quand la lumière se trouve déjà et qu'elle est prête à se revêtir dans le kli, elle vient et se revêt. Donc, il utilise bien sûr le nom de Torah, simplement la lumière supérieure, avec ce même nom, Torah, oui. Mais il faut distinguer de quelle action de la lumière supérieure il parle. Mais la lumière elle-même est la lumière simple, et elle n'a rien, ni sadim, ni chokma, ni naranchai, ni corrigeante, ni remplissante. Il y a les lumières, mais le kli, selon le manque qu'il a, veut se corriger, veut se remplir lui-même dans le but de donner. Encore une fois, vient le désir de recevoir. Encore une fois, il faut le corriger. Il est jeté vers la ligne gauche. Ensuite, il passe à la droite, il veut se corriger par chesed et ainsi de suite. Ça veut dire le kli se clarifie lui-même et comprend ce qui lui manque. Et selon cela, il exige la correction de la lumière et reçoit, oui. C'est comme un bébé, disons. Ce qu'il veut, mille et une choses, il reçoit tout de sa mère, c'est tout. Alors pour lui, maman, c'est une fabrique de chocolat, et une usine de glace, et tout, c'est maman. Selon ce qu'il veut, là, il a tout. C'est la même chose avec la lumière. Nous n'avons rien, sauf il y a une force supérieure. Ce que nous voulons, si c'est dans la voie de la correction, dans les étapes de la correction, nous le recevrons d'elle. Comme nous savons expliquer sur le verset gravé sur les tables. Exode 32 ne lit pas Harout gravé, mais Herout, liberté. Car la liberté est venue de l'ange de la mort. Mais à cause de la faute du veau, ils sont revenus et ont détérioré la correction. Il en résulte que le jour de la réception de la Torah est un seul sujet avec la fin du Tikkun. Et il se trouve que la nuit, avant la réception de la Torah, tous les Ivogim des jours de dissimulation s'étaient achevés en elle. Et donc, cette nuit-là est considérée comme Belaïla de Kala, où la mariée s'unit à son mari et se prépare à être le lendemain sous la houpa avec son mari. Ça veut dire les corrections particulières, des petits massachim et des préparations de toutes sortes. Nous nous trouvons sur le chemin vers la révélation, vers la grande correction, que toutes sortes d'étapes de correction, de compréhension, de reconnaissance du mal, où nous nous trouvons, combien la nuit est, en quoi exactement est la nuit, que la nuit, c'est ce que je ne suis pas capable de donner, d'arriver à Dvekout, et pas parce qu'il me manque quelque chose comme ceci ou comme cela, que je comprends dans toutes sortes de formes de mon travail, oui, mais seulement quand on arrive à la pointe, même où il manque seulement une goutte de Dvekout et rien d'autre. Alors, toutes ces clarifications s'appellent nuit, laïla, des années d'exil. Et quand elles se rassemblent déjà en un seul manque, cela s'appelle la nuit de la mariée. Et le zivouk se fait le matin. Qui est la fête de Shavuot, où la correction s'achève dans la liberté de l'ange de la mort. C'est le temps où les justes, par leurs bonnes actions, font une nouvelle choupa pour la mariée. Et voici, il m'est plus commode de poursuivre l'explication selon la première explication, et celui qui examine par sa propre connaissance pourra appliquer ces choses au jour de Shavuot, car c'est un seul sujet. Pourquoi ? Parce que dans la première explication, c'est le plus commode pour lui, car il garde le lecteur pour ne pas le confondre avec la matérialité. Plus facile pour lui, ce n'est pas que c'est plus facile pour lui comme s'il parle ainsi. En général, facile et difficile, c'est pour ça que tu choisis. Quelle est l'intention ? Que c'est plus facile pour nous. Et c'est ce qu'il dit, tous ses amis, etc., ceux qui soutiennent la Torah, après les appelés les fils du palais de la mariée, comme il est dit plus haut dans le passage adjacent, doivent être attachés à la sainte Shrina appelée mariée pendant toute cette nuit de l'exil. Car alors, dans les jours de l'exil, elle se corrige par les soutiens de la Torah dans toutes ses bonnes actions. Et la Torah et les mitzvot qu'ils font jusqu'à la purifier de la prina et du bien et du mal, et qu'elle soit prête pour ceux qui s'occupent de la Torah, chez qui il n'y a aucune prina d'action, mais elle est tout entière bien sans mal, comme il est expliqué plus haut au point 123. Par conséquent, les soutiens de la Torah, qui sont les fils du palais de la mariée, doivent se réjouir avec elle de cette grande correction qui est faite dans la mariée par eux. Et c'est ce qu'il dit, se réjouir avec elle dans ces tikkunim par lesquels elle se corrige pour s'occuper de la Torah, c'est-à-dire dans les tikkunim qui viennent devant nous, de la Torah aux prophètes, etc., car il faut les faire dans la joie. Tout ce qui est écrit dans le livre de la Torah, le Bereshit jusqu'à Israël, le premier mot dans la Torah, c'est Bereshit, et le dernier mot dans la Torah, c'est Israël. Tout le processus de la correction, Torah, cela s'appelle la révélation de la lumière. Toute la lumière de Ein Sof qui se révèle par les corrections, et ces corrections sont indiquées, symbolisées par un symbole ou un signe, oui. Elles se trouvent dans la Torah, en code, disons-le ainsi, ce sont des codes. Et dans la Torah, il n'y a qu'une partie de la correction. Il y a encore les prophètes.
3: Et
2: les écrits. En vérité, la Torah et les prophètes et les écrits se révèlent bien sûr l'un après l'autre, comme cela s'appelle Torah, prophète, écrit. Mais il y a aussi une sorte de chevauchement.
3: Bon,
2: nous en reparlons. Donc, ce que je voulais dire, c'est que même si l'on pense que dans la Torah, tout se termine, non. Car toute la Torah est écrite en zivugim, en correction des 6000 ans. Et au-dessus de cela, il faut monter. Alors déjà, cela... Il y a déjà un symbole de cela dans les endroits des prophètes et des écrits. Et voici qu'il a été expliqué que tous les degrés de la, et la révélation des secrets de la Torah, qui sont la construction de la Shrina pour la fin de sa correction, tout cela se fait seulement par les soutiens de la Torah dans les jours de l'exil. Par conséquent, tous ces degrés et ces niveaux qui sortent au temps de l'exil s'appellent les tikkunim de la mariée et ses bijoux. Et ce sont ceux qu'il détaille de la Torah au prophète, etc. Car Haggat est le secret de la Torah. Netzach Verod est le secret des prophètes. Et Malchut elle-même est le secret des écrits. Et les mochines de Vak qui se prolongent à elles sont le secret des commentaires des versets. Et les mochines de Gar qui se prolongent à elles sont le secret des secrets de la sagesse. Car tous ces tikkunim, il faut les prolonger à la mariée dans cette nuit-là, par lesquelles la mariée s'achève pour le Gmar Tikkun, qui est le secret du jour de la Chuppa. Ça veut dire, dans la préparation, il faut que toutes les corrections soient là, même si ensuite elles se révèlent l'une après l'autre. Comme la nuit aussi, ce n'est pas la nuit comme une seule action, mais un ordre de préparation, un temps de préparation, comme on dit. Et le jour aussi, ce n'est pas une seule action du Zivug, une seule action, c'est vrai, quand le jour commence. Mais il y a beaucoup de corrections, comme nous l'avons aussi appris, dans toutes sortes d'endroits, que c'est Achap non véritable, et ensuite Achap véritable par la résurrection des morts, jusqu'à ce qu'on arrive au 8e, au 9e, 10e millénaire. Et donc, le jour et la nuit de la mariée sont des actions, beaucoup d'actions, qui se prolongent l'une de l'autre. Et c'est ce qu'il dit. Et elle, avec ses jeunes filles, etc., les anges dans lesquels sont revêtus les kelim de Achoraim, de Malchut du premier état, sont appelés les jeunes filles qui servent la Shrina. Et il dit que la Shrina se tient au-dessus de leur tête, de ceux qui soutiennent la Torah dans le secret, et sur ma tête la Shrina de elle, et avec elle les jeunes filles qui la servent. Et elle se réjouit avec eux, puisqu'elle se corrige et avance par eux. Et c'est ce qu'il dit, et elle se réjouit par eux toute cette nuit, c'est-à-dire pendant toute la durée des corrections appelées nuit. Et c'est ce qu'il dit, et le lendemain, etc., car le jour de la fin du Tikkun, qui est le jour de la Chuppa, elle ne pourra pas entrer dans la Chuppa si ce n'est par ses soutiens de la Torah, qui l'ont construite et corrigée dans tout ce qui est nécessaire de la Torah au prophète, etc., comme expliqué plus haut, et donc ils sont appelés les fils de la Chuppa. Car il ne peut pas être que nous utilisions le désir de recevoir une fois sans ces massachim qui se connectent ensemble en un grand massach. C'est pour cela que tous ces soutiens doivent être le jour de la Chuppa à l'intérieur de la mariée. Oui. Et c'est ce qu'il dit. Et quand elle entre, etc., tu sais déjà que le Martikoun n'apportera rien de nouveau. Mais par la lumière supérieure de Atikyomin, tous les man et mad, tous les ivugim et tous les degrés qui sont sortis pendant les 6000 ans l'un après l'autre se rassembleront en un seul zivug et en un seul niveau grand et précieux. Et par cela, tout se corrigera, comme il est expliqué plus haut, point 91, et alors la mariée entrera dans la choupa. Et c'est ce qu'il dit, le Créateur demande à leur sujet, c'est-à-dire au sujet de chacun qui a une fois élevé Man par un zivouk supérieur, c'est pour ainsi dire, il est assis et attend jusqu'à ce que tous se rassemblent. Et il se trouve que il demande et attend chacun et chacun. Et après qu'ils se rassemblent, se fait alors le zivouk de Rav Pealim et Mekatsiel, comme expliqué plus haut, et il les bénit et les couronne, car tous sont bénis et couronnés en une seule fois, et alors s'achève la correction appelée la couronne de la mariée. Bon, et quel est l'ordre de la sortie des corrections? C'est selon la pureté des Kélim, les pères, ensuite les fils, ensuite le peuple. Oui, ça veut dire de haut en bas, selon les Rishimot. Ainsi, ils sortent du pur vers l'épais, de la correction facile à une correction de plus en plus lourde, difficile. Et ainsi, ils se corrigent. Donc, il ne faut pas demander quand est mon temps et quand est le temps de mon ami. Mais chacun doit seulement être éveillé à ce qui s'éveille en lui et, autant que possible, s'efforcer de faire sortir à la lumière les actions de don qui peuvent être déjà éveillées en lui. Quel processus la Hupa symbolise-t-elle? Ce n'est pas le Gmar Tikkun pourtant. Non, non, la Hupa symbolise vraiment toute la fin du tikkun. Car la roupa, c'est le massar. Tu n'as rien de plus que le massar. Mais le massar, ça veut dire le massar, c'est le jour de la roupa. La nuit sans roupa. Le jour avec la roupa, c'est-à-dire avec le massar. Alors introduis toutes les étapes de l'exil dans la nuit et toutes les étapes de la révélation, de la correction et de l'union dans le jour. Et c'est tout. C'est ainsi qu'ils disent. Il n'y a plus qu'un seul jour devant le Créateur, qui n'est ni jour ni nuit, et qui inclut tout. Alors pourquoi as-tu dit que les parties du Massar sont les âmes des enfants d'Israël, et que ce ne sont pas tous les Kélim? Israël, ça s'appelle Yashar Kel, droit vers le Créateur. Celui qui aspire à donner au Créateur s'appelle Israël, et il construit le Massar. L'aspiration du crotteur, c'est le massar. Et alors, il se compose lui-même. Il se transmet lui-même comme âme. Ça s'appelle le don sur le grand désir de recevoir de la nukva, de la mariée, kala. Et ainsi, il veut travailler. Au début, il donne son âme, comme on dit. Il s'étend, il se prosterne, je ne sais pas comment dire, sur ce kli, comme s'il n'existait pas. Et ensuite, il travaille pour être là, une force qui donne. La mariée, cela s'appelle Adam Arishon brisé. Ce n'est pas une mariée, c'est-à-dire pour être... pour qu'elle soit mariée, oui, c'est tout. Adam Arishon brisé, nous devons tous assembler sur lui des massachim, et alors cet Adam Arishon, face au Créateur, s'appellera marié. Parfois il est appelé du nom Adam, parfois il est appelé du nom femme, selon le rôle. C'est clair, oui. Dans la spiritualité, nous appelons tout selon l'état, selon le rôle, selon l'action. Oui. Alors, qu'est-ce que son mari? Son mari, c'est le Créateur lui-même, la lumière supérieure. La lumière supérieure, dont le désir est de faire du bien à ses créatures. Et alors, appelé son mari. Du fait qu'il la corrige et la remplit. Selon cela, il est appelé ainsi. Avant cela, non. Il n'y a pas de mari sans femme, oui. Article de Soulam, Belila de Kala, et Rabbi Shimon et tous les amis chantaient dans le chant de la Torah, et chacun d'eux renouvelait des paroles de Torah. Et Rabbi Shimon était joyeux, et ainsi tous les autres amis. Rabbi Shimon leur dit, « Mes fils, heureuse est votre part, car demain, la mariée n'entrera pas dans la choupa si ce n'est avec vous, car tous ceux qui corrigent les tikkunim de la mariée cette nuit-là et qui se réjouissent en elle, tous seront inscrits et écrits dans le livre du souvenir, et le Créateur les bénit de 70 nations et couronnes du monde supérieur. » Explication des choses. Le livre du souvenir qui est rapporté dans Malachi, où il est écrit « Vous avez dit, c'est en vain qu'on sert le Créateur », etc. Les auteurs de méchanceté se sont construits. Ils ont aussi éprouvé le Créateur et ils ont échappé. Alors, ceux qui craignent le Créateur se parlèrent, chacun à son prochain, et le Créateur écouta et entendit. Et un livre du souvenir fut écrit devant lui pour ceux qui craignent le Seigneur, le Créateur, et pensent à son nom, et ils seront à moi, dit le Créateur des armées, au jour où je ferai un trésor particulier, etc. Et il faut comprendre ces choses. Au moment où ils ont dit chacun à son prochain et qu'ils se sont parlé entre eux, deux choses aussi méprisables que celles-ci, c'est en vain qu'on sert le Créateur. À quel profit y a-t-il à ce que nous gardions sa garde? Le prophète dit à leur sujet, « Alors ceux qui craignent le Créateur se parlèrent chacun à son prochain. » Et pas seulement cela, mais ils ont écrit dans le livre du souvenir devant lui pour ceux qui craignent le Créateur et pensent à son nom. Et le sujet est qu'au temps de la fin, quand se révélera le grand Zivug Atzik Neumim dans le secret de Rav Pealsim Miekmel, une grande lumière se révélera dans tous les mondes. Cela est par rapport à une ligne fine, pas dans Galgalta, mais une ligne fine beaucoup plus petite que ce qui est marqué dans Galgalta, car on parle de Achab de montée, Achab non véritable, pas les kélim de réception, mais ce qui peut s'inclure dans les kélim de don. Ce qui veut dire une correction très très petite, pas du tout véritable, que l'on corrige, que l'on fait jusqu'à ce qu'arrive le grand Zivug Rav Pealim et Mekat Betziel, et alors tout d'un coup, tout le clé véritable, tout le désir de recevoir qui a été créé entre aussi sous le massar. Et on peut imaginer cela peut-être comme un état où nous devons faire un travail sur un million de tonnes de quelque chose, et on nous donne à faire un travail pas sur ce million de tonnes-là, mais sur 10 grammes. Et le processus que nous traversons avec ces 10 grammes, c'est un processus par lequel nous apprenons sur le million de tonnes. Car nous ne voulons pas utiliser le million de tonnes, ce cœur de pierre, et tout le temps nous comprenons combien il y a là, et malgré tout nous ne voulons pas. Et alors il sort que précisément dans le processus progressif prolongé, nous sommes capables d'apprendre depuis ces 10 grammes sur des millions de tonnes. Et il sort qu'on termine le travail sur 10 grammes, mais en fait, de là, nous avons appris sur un million de tonnes. Et alors se révèle cet état où il est déjà possible de corriger Malchut de Tzimtzoum Aleph, Rav Pealim et Mekabtiel. Ça s'appelle une action qui se révèle d'en haut, la grande lumière, et elle aussi fait entrer tout le cœur de pierre sous le massacre qui se fait alors, et alors il y a tout le cli que le Créateur a créé comme existence à partir de l'absence, avec le massacre sur tout le cli, et le grand Zivug appelé Rav Pealim et Mekabtiel. En fait, ce zivouk est le résultat de toutes les petites actions faites avant cela sur ces 10 grammes-là et de désir de recevoir. Et c'est grâce à cela qu'ils ont mérité Rav Pealim et Mekabtiel, que maintenant cela se rassemble et on arrive au Gmar Tikkun. Que d'une autre manière, c'est impossible. Nous devons encore clarifier quel rapport existe entre ce travail et celui-là. Pourquoi est-ce qu'on arrive à un tel résultat, à un tel bonus? Pourquoi donc, si l'on travaille sur quelque chose de petit, mais c'est ce qui arrive. Et les birurim sont précisément des birurim sur le cœur de pierre, car nous devons seulement le corriger lui. Dès le départ, seul lui a été donné à la correction, mais de manière directe, nous ne sommes pas capables de corriger le cœur de pierre. Et donc, nous corrigeons quelque chose dont Bina s'est incluse. Et alors, ces morceaux dans Bina, ces petits désirs de Bina dont Bina s'est incluse, nous les corrigeons. Et selon cela, nous faisons une sorte de projection, une approximation sur le cœur de pierre, et selon cela, lui aussi devient corrigé par nous. C'est tout. C'est une action très, très délicate et prolongée. À la fin, être créé reconnaît le cœur de pierre, car par le fait qu'il ne peut pas le corriger, il le corrige quand même. Pourquoi? Parce qu'il ne s'agit pas simplement qu'il ne peut pas le corriger. Il y a dans l'être créé quelque chose qui est inclus du cœur de pierre, car Bina s'est incluse du cœur de pierre, d'une sorte d'exemple, disons. Et le cœur de pierre reste dehors, mais chaque fois qu'on s'occupe de cet exemple, du cœur de pierre, on renonce à un certain morceau du cœur de pierre qui se révèle face à l'être créé. Et sur cet exemple, on travaille et on corrige. À partir de cela, on arrive vraiment à la compréhension de ce qu'est ce morceau-là, la pierre qu'ont méprisé les bâtisseurs. Et alors, on acquiert sur cela un massach. C'est quelque chose de très spécial, car de manière directe, à partir de l'existence, à partir de l'absence, que nous n'avons rien à faire car un prisonnier ne veut pas se sauver lui-même de la prison. Comment vais-je me corriger moi-même? Si je suis à l'intérieur de cette nature, alors je me détache de cette nature vers Bina, et dans Bina je construis comme une sorte, j'acquiers des qualités de Bina. Et je regarde depuis les qualités de Bina, le cœur de pierre qui est un peu inclus dans Bina, alors je regarde ce cœur de pierre comme le Créateur regarde l'être créé. Et alors il sort que de cette manière, je l'acquiers. Il y a en cela beaucoup de choses, vraiment, l'idée est elle-même merveilleuse. Comment l'être créé peut arriver à un état où il apprend lui-même ses racines et arrive à la compréhension du but de la création qui est devant lui alors qu'il n'est que son résultat. Car nous comprenons depuis notre étude qu'un résultat ne peut jamais être une racine. Et ici, oui, par cela, il devient racine. Oui, un cours merveilleux, vraiment, qu'on a eu, que sais-je, maintenant. Ce n'est pas quelque chose du passé, c'est vraiment de maintenant. Un cours où nous avons entendu beaucoup de choses, et maintenant nous allons partager ce que nous avons entendu dans les dizaines. Vous avez 6 minutes. Partageons les choses principales que nous avons entendues dans le cours, s'il vous plaît.
4: Shamano.
2: Nous avons entendu que la mariée. C'est le désir de recevoir.
5: Vous voulez partager, les amis?
2: Mais ils n'ont pas corrigé, c'est les amis qui le corrigent à travers leur travail. Et ça, c'est vraiment notre travail. Si nous le corrigeons, alors l'épouse a un canapé, une canapé qui est un écran avec lequel il se connecte au Créateur. Le désir de recevoir devient corrigé. Les âmes sont les parties du massar. Et chacun corrige l'âme, et c'est ainsi que nous rencontrons l'écran.
4: Je crois, si vous êtes
2: oui, que la mariée est le résultat de la connexion entre les amis, comme au début du cours où j'ai entendu que, en général, on peut ressentir la lumière et pas tellement d'intellect, et donc c'est pas une mémoire spécifique. Oui, comme des amis, l'épouse et le désir de recevoir, elle existe, simplement ne pas corriger. Et quand les amis reçoivent le désir de la corriger à travers l'environnement, les livres, les amis, et donc c'est un grand privilège d'être ici, de faire ce travail ensemble. Comme Rami, j'ai entendu qu'à chaque fois, ce mot avec les amis, tous les différents endroits, donc lorsque nous parlons de la mariée et son mari, les amis, partout, j'entends que c'est les amis en fait. Oui, aussi, nous avons parcouru l'idée de la joie. C'est la rencontre entre l'épouse et les amis, et le marié, et spécialement en cela, ils se réjouissent, et ceux-ci se réjouissent. C'est juste, ça montre combien la joie est une force spirituelle. Que je suppose éveille la connexion entre le marié et la mariée. Oui, alors on va parler d'un million de tonnes du désir de recevoir, avec lequel nous ne travaillons vraiment pas, mais simplement nous clarifions depuis son intérieur ce avec quoi nous ne pouvons pas travailler. Et les 10 grammes sont dans notre contrôle, là nous parlons de tout ce désir de recevoir. Et à la fin, avec les lumières spéciales qui arrivent, nous pourrons corriger tout. Et à la fin, nous faisons un travail de 10 grammes sur notre réalité, sur notre travail. Et ça, c'est notre contribution, ces quelques grammes. Ah oui, c'est un cours vraiment merveilleux. Qu'à nouveau, nous revenions à cette coutume qui est très spéciale. Aussi, ce cours qui vient d'être montré, c'est... Je ne sais pas, le Rav n'a pas toujours tellement parlé, mais cette fois, il l'a expliqué. On peut vraiment rentrer avec, s'écouler avec. En général, la bonne approche est simplement de s'écouler avec les mots du Rav. Oui, il y a un sentiment que le plus important, c'est ensemble, aspirer à tirer la lumière, passer ce temps ensemble pour penser à l'intention, à la correction du désir de recevoir. Et le cours est une aide. Simplement cette aide, à quel point c'est de faire ce que tu dois faire. Et l'important, c'est d'être ensemble pendant ce temps et d'essayer de se connecter. Je me suis souvenu, je pense que c'était dans l'introduction à Tess où il dit que en mentionnant les noms, les mots, ils éveillent sur eux-mêmes, même s'ils ne comprennent pas. Et donc nous avons lu qu'il y a beaucoup de noms. Et tout le reste... Enfin voilà.
4: Oui,
2: on va mentionner le coq et la chauve-souris, c'est une opportunité de nous souvenir de cela, parce que nous demandons pourquoi est-ce que nous voulons la lumière, pourquoi le coq, enfin pourquoi a-t-on besoin de la lumière? Oui, aussi, nous... il y a beaucoup d'états dont on a parlé.

0: הרב אמר בשיעור קטע מספר 1 בכתוביות.
1: הרב a dit dans le cours extrait numéro 1
0: מרגישים שחסר להם מסך.
1: La nuit de la mariée signifie qu'ils ressentent qu'il leur manque cet écran et la lumière réfléchie. À nouveau, la nuit de la mariée signifie qu'ils ressentent qu'il leur manque un écran et la lumière réfléchie. La lumière de Chassadim, l'intention de donner, et ils travaillent dur dessus. Et tout ce temps où ils y travaillent et où ils s'y trouvent, c'est appelé le temps de l'exil. L'exil ne signifie pas que le Créateur existe comme une bête et qu'il ne sait pas ni ne comprend où il se trouve. L'exil signifie que la créature atteint en lui-même un état appelé exil du don, de l'adhésion au Créateur. Et lorsqu'il travaille pendant le temps de l'exil, alors il travaille pour atteindre le don, l'adhésion, l'équivalence avec le Créateur. Cela signifie qu'il fait des efforts jusqu'à ce qu'il ait suffisamment de man sur lequel arrivera la force supérieure et le corrigera. Ce moment où le récipient est corrigé s'appelle le jour du don de la Torah. Et alors, tous les efforts qui ont besoin des récipients ou qui ont fait les récipients sont appelés les supporteurs de la mariée, les supporteurs de la Torah. Et eux-mêmes construisent le récipient. Et alors, en eux, certainement, la lumière directe est reçue. La mariée du marié atterrit dans ce récipient et ce récipient est appelé la mariée. Oui, le Rav nous dit au début de l'extrait que Oren vient de lire que la Kala, la nuit de la mariée, c'est-à-dire qu'ils ressentent la lumière et la lumière réfléchie, l'intention de donner, qu'ils y travaillent avec force. Et tout ce temps, lorsqu'ils travaillent et qu'ils y sont engagés, cela s'appelle le temps de l'exil. Nous venons d'entendre, vous avez délivré mon âme de la mort. Donc, c'est ce que nous avons chanté à l'instant. Donc, maintenant, atelier de 6 minutes. Comment pouvons-nous nous aider les uns les autres à atteindre ce sentiment que ce qui nous manque vraiment dans la vie, ce sont l'écran et la lumière réfléchie. Comment pouvons-nous nous aider les uns les autres à atteindre ce sentiment que ce qui nous manque vraiment dans la vie sont les écrans et la lumière réfléchie? 6 minutes.
2: כן, זה באמת מעניין שאלה למה לא חסר החברים, אבל פה
1: oui, c'est vraiment intéressant.
2: המושגים האלה זה כאילו כדי שאנחנו נמצא את
1: הקשר
2: בין המושגים שכותבים לנו המקובלים
1: ce qui manque pour les amis, c'est pour que nous trouvions les concepts, les termes celui desquels ont écrit les kabbalistes, la connexion dans les dianes, la connexion dans le groupe, tout ce qui nous manque dans la vie, c'est que chaque jour se lever pour le cours et ressentir.
3: La connexion avec les amis, qu'on ressente que c'est toujours ce qui nous manque et qu'on peut y rajouter. Oui, on a besoin de nous expliquer à nous-mêmes qu'est-ce que c'est que le massar, qu'est-ce que c'est que la lumière réfléchie et qu'en gros c'est notre but de lui faire du cototement. Et on doit se demander et clarifier tout le temps avec nous. Pourquoi est-ce qu'on agit entre nous comme ça? On agit entre nous parce que j'ai envie de me remplir? On agit entre nous pourquoi? Et si on fait vraiment cette clarification-là et qu'on se rappelle tout le temps de ce processus, de cette clarification, comme Chaim vient de dire, alors on pourra essayer de mesurer où se trouve le Créateur dans toute cette histoire. On veut que le Créateur soit toujours dans cette histoire. Et si on s'occupe tout le temps dans le fait de lui faire du contentement, même si on ne comprend pas ce que c'est, même si on ne sait pas comment faire ça, on va y arriver. Tout notre travail ensemble, c'est l'aide. De construire le massar et la lumière réfléchie. Tous nos efforts pour la connexion. Ces amis qui s'occupent de la correction de la mariée, c'est nous, et c'est pas quelqu'un d'autre. C'est nous, entre nous, on construit le massar. On s'efforce à aller au-dessus des leaders de recevoir, à former une roupa au-dessus de nous, que ça ne nous dérange, que ça ne nous dérange pas à, que le désir de recevoir ne nous dérange pas à construire l'amour entre nous. Et si on prie sur ça, pour qu'il nous construise comme ça un tel lien, alors vraiment on aura un massar au-dessus du désir de recevoir. Oui, il nous manque seulement le massar et les lumières réfléchies. C'est tout ce qui nous manque. Si pour chacun, et si le massar et la lumière réfléchie, quelle force est-ce que c'est? Ça peut faire changer pas juste la vie du monde, de l'homme, mais c'est tout le monde entier. C'est-à-dire, on peut voir à quel point est-ce que on peut faire deux choses avec le massacre et la lumière réfléchie. Qu'est-ce qui peut se passer avec vraiment un groupe comme ça, si grand, dans un tel état, dans un degré comme ça? C'est simplement la vie des vies.
4: Massacre allemand.
3: Massacre sur quoi? Avant ça, il doit y avoir un clé. Et il doit y avoir un grand endroit de manque dans lequel on est connecté et on aspire au lien au Créateur. Et on révèle que de manière directe, on ne peut rien révéler. Et seulement comme ça, si on construit au-dessus de notre manque, comme ça, une limite, et sur ce manque, on travaille pas pour notre propre intérêt, mais pour l'intérêt du monde, l'intérêt du Créateur, on commence à avoir comme ça, une certaine attitude différente pour la lumière. Et on aspire à arriver à cet état, donc on doit travailler sur ça. Qu'on la semaine, cette semaine, on a cette énorme opportunité pour faire ça. La semaine prochaine aussi, comme ça, pour respirer au même cli, connecté. Et on peut mettre le Créateur au-dessus de nous. De lui. On étudie qu'avant le massar, et pour ça, sans le Rav, le groupe et les amis, que je peux recevoir le besoin que je reçois quelque chose d'en haut, et quelque chose qui n'est pas bien avec moi, que j'ai besoin de ma correction, au moins quelque chose. Et tu peux le ressentir le plus quand tu reçois une dizaine ou t'es simplement capable de penser, comprendre que tu peux, que rien ne peut se passer que si tu penses aux amis. Et là, il peut y avoir comme ça quelque chose qui, d'une correction qui se passe, ou au moins un besoin de correction. La lumière et le massar, le massar et la lumière réfléchie, c'est des mots, mais de quoi est-ce qu'on parle? On parle ici de l'inclusion entre nous, du fait qu'on doit ressentir les uns les autres. Oui, on se rapproche pour la dernière direction de cette soirée et on aurait vraiment voulu entendre de vous, les amis eux, les nouveaux, les plus anciens. Si vous avez des questions, vous pouvez poser comme ça une question sur ce qu'on a entendu pendant le cours et même simplement pendant ce cours, ou s'il y a des impressions, s'il y a une prière, un désir, que quelque chose se passe de ça. Allez-y, c'est le moment de partager, celui qui veut, il est invité. Où sont les microphones? Ici, on a des microphones, vous voyez. Alors, celui qui peut lever la main, il aura l'opportunité, comme ça, il aura un microphone et pouvoir se lever pour que tout le monde le voit. C'est le moment, s'il vous plaît. Kolia. Donc, je remercie énormément le Créateur. On a les fils qui, comme ça, qui soutiennent cette roupa et qu'on a cette fête et qu'on revient en source. Pour moi, c'est très important. C'est justement, on voit que c'est nous-mêmes qui construisons ça. C'est pas sur nous qu'il y a quelque chose qui vient, mais c'est nous, les amis, avec la direction et le Rav. Comme ça, tout est ressenti ici, avec toutes les explications du Rav. Vraiment, c'est comme ça que j'ai ressenti. Merci, Koya. Oui. Oui, si tu peux te lever. Oui, tout d'abord. Un énorme privilège d'être ici, avec vous, devant vous tous. Comme ça, quand on a entendu, quand on était là-bas sur la scène, tout est rentré dans le cœur. J'espère que tout le monde a ressenti ça. Et j'avais envie de dire que sur de tout ce cours, que ce soit petit ou grand, tout ce qu'on fait, dans chacun de nous, il y a besoin d'aider à construire ce massacre. Que pour l'instant, c'est ce qu'ils disent comme ça. Et l'amour, la connexion, et peu importe ce que tu fais, fais quelque chose de petit, grand, peu importe, tout ce qu'il y aura. On a besoin de tous. L'Echaim. Merci pour cette soirée. Comme ça, je demande justement de lire cet extrait encore une fois sur le Saint Béni Sotil qui demande sur chacun et chacun et qu'il attend. Oui, je vais lire, mon frère. Merci à toi que on sait que t'es pas juste comme ça, un enfant de 20 ans avec un corps fort et pourtant t'as fait l'effort pour venir être avec nous. Donc, on te souhaite la santé et à tous les amis eux, encore beaucoup.

une fois élevé un man pour le Zivouk supérieur. Car pour ainsi dire, il s'assied et attend jusqu'à ce qu'ils se soient tous rassemblés. Et il s'ensuit qu'il demande et attend sur chacun, pour chacun. Et après qu'ils se sont rassemblés, alors se fait le zivouk de Rav Pealim Mekabtzel. Et il les bénit. Et il les couronne. Car ils sont tous bénis et couronnés en même temps. Alors, à la fin de la correction, ils sont appelés les couronnes de la mariée. Les femmes là-bas, c'est Gal ou quelqu'un derrière toi? Bonsoir. C'est vraiment, c'était destiné à ce qu'on ressente enfin ça tous ensemble. Donc merci. Donc les amis ici, dans notre groupe, il y avait une question sur l'époux, le mari et la mariée. Donc comme ça, est-ce que le mari c'est seulement lui et la mariée c'est nous tous? Et les hommes et les femmes, et donc pour faire la shrina, on a besoin de vous. Oui, on a entendu comme ça du Rav qu'il n'y a pas de séparation entre les hommes et les femmes. On a entendu que l'âme, elle est unie, et les soutiens de la Torah, les souteneurs de la Torah, c'est eux. C'est pas qu'il y a la mariée, mais c'est que eux, ils ont un massar brisé, et ils construisent ensemble la mariée. Et le mari, c'est le saint béni soit-il, le créateur, comme ça, vraiment. Évidemment qu'il parle ici d'états spirituels, c'est les états comme ça, les états psychologues comme ça, qu'on parle pas, c'est pas ça. Mais plutôt, on aspire à arriver à cet état. Donc, autant que possible, vraiment, s'investir dans la connexion, le travail dans la dizaine. Vous êtes maintenant dans la communauté d'étudiants. Vous commencez à rentrer dans le travail dans la dizaine, donc vous allez commencer à ressentir ça de plus en plus. À quel point est-ce que tout le travail, toutes les révélations, tout ce qu'on fait, on le fait dans la dizaine. Et dans la dizaine, on ressent ce lien primordial. On commence à redemander la force, à faire grandir la force, à demander, avoir cette force de Adam Rishon, et là, on va commencer à ressentir et à en acte tout ce qui est écrit ici. Mais pour ça, il faut d'abord commencer à rentrer dans le travail dans les dizaines. C'est pour ça que, voilà, encore dans une semaine, vraiment, encore une semaine, on rentre dans le congrès des dizaines, révéler le congrès dans le créateur dans les dizaines. C'est vraiment ce qu'il nous écrit ici, mais le faire en acte dans notre vie. Et en ça, il n'y a aucune différence entre les hommes et les femmes. Peut-être qu'on va rajouter le clip numéro 3 du Rav, si c'est possible, s'il vous plaît. Clip numéro 3. Parce que quand on est assis ensemble et qu'on s'inclut avec les amis, en cercle, alors on réalise l'action de la connexion entre nous jusqu'à ce que ce centre que nous voulons construire dans chaque cercle et cercle, ça soit comme une sorte de structure de la mariée, la structure de la roupa. La roupa, ça s'appelle la lumière réfléchie que on veut qu'il y ait, la lumière réfléchie qui, la lumière supérieure qui vient à nous, qu'elle construise au-dessus de notre ego une connexion grâce à ce parapluie, grâce à la roupa, qu'elle nous relie ensemble en un seul cli. Alors, dans l'atelier, on construit vraiment, depuis nos désirs, depuis nos étincelles, ce cli, et on s'efforce à y découvrir à l'intérieur l'union, la connexion. Et depuis l'union et la connexion, ce qui s'appelle déjà la mariée, la shrina, l'assemblée d'Israël, qu'on construit depuis notre tendance, là, en elle, on veut découvrir le mari, que si on aspire correctement, alors on découvrira là le créateur. L'action, c'est une action pratique qui se trouve vraiment en notre capacité d'atteindre.

0: Et alors, on s'efforcerait de la faire. Mais tout ça, ça vient de la connexion à la source qui est le livre du Zohar. Oui, qui voulait encore? Eyal, s'il vous plaît. Vas-y, Eyal. Bonsoir et bonne fête pour tous. Vraiment une position très très spéciale comme ça avec tous les gens qui sont ici, un peu Tartikouva en Israël, dans tout le monde entier. On parle ici d'une fête de Shavuot, vraiment une position très très spirituelle et qui connecte. Maintenant, c'est quelque chose qui nous oblige à faire des changements dans notre vie corporelle. Moi, je ressens cette connexion comme ça de la mariée, du mari. Peut-être que j'aurais jamais pu partager ça, mais justement, je rentre dans ce monde et évidemment, c'est aussi un. Bien que ce soit personnel, je ressens que dans ce groupe et dans le chemin dans lequel je suis rentré, j'ai vraiment le privilège d'avancer dans quelque chose auquel j'aurais pas pu avancer avant, même si c'est dans les souffrances et même si c'est dans la distance, on arrive vraiment à quelque chose de très très profond et spirituel. Et il y a 2 semaines, j'ai demandé à Oren pendant le cours, et Gilad, qu'est-ce qui les maintient maintenant? Et justement, il y a deux jours, on m'a dit, je sais pas, il y a quelque chose qui s'est passé, mais justement, quand tu commences à t'occuper de la Kabbale et que tu es dans le chemin spirituel, il y a quelque chose comme ça qui, tu ressens que quelque chose est sûr, que c'est ça la Kabbale. Et tu n'arrives pas à expliquer trop ça, ce que c'est, mais c'est encore très compliqué de m'exprimer ça en mots, mais comme Aurélien a dit, que ce qui m'attire comme ça, ma main, moi, vraiment ce que j'ai réussi. J'ai rien réussi à montrer, seulement montrer mon chemin et ce que moi j'ai. Ce que moi j'ai passé, c'est que j'ai réussi à avoir une réponse. Donc puissions-nous être dans ce chemin tout le temps avec une grande privilège et donc bonne fête à tous. Je voulais vous rajouter encore quelque chose que Eyal a dit dans le cours il y a 1 semaine dans la communauté d'étudiants. C'est leur campus à eux. Donc maintenant, il dit, donc je comprends pourquoi est-ce que on descend dans le hall d'en bas. C'est parce que c'est parce que je ne sais pas comment exprimer les choses. S'il y aura un centre de visiteurs, je pourrais l'exprimer. Raim et Al. Oui, encore des questions ou des partages. Clé mondiale. On ne voit pas le clé olami. Ah oui. Il y a quelqu'un du clé olami. Dites-nous quelque chose comme ça pour nous élever. Les amis, qui peut nous donner comme ça une émotion du monde?
1: Belarus,
0: vous avez là-bas un grand rassemblement. Donnez-nous comme ça un rajout de sainteté. Chers amis, donc, la mariée, vraiment, on a ici, en Biélorussie, comme ça, la première fois des amis qui sont à un tel événement, et nous aussi, en regardant le fait qu'il y a de nouvelles personnes et qui, justement, ils passent les mêmes expériences que nous, on a passé. Mais, je sais même pas comment dire, mais c'est un peu comme si tu passes et tu vois, quand tu regardes des gens qui sont passés à travers tout ça, et que tu vois un ami comme ça, qui justement, tu as un peu de la nostalgie pour ces passés que tu as passés et que justement tu te rappelles de à quel point est-ce que ce chemin il vaut la peine. Et donc, puissions-nous vraiment enflammer tout le monde entier et que le Créateur puisse nous enflammer tous. Echaim.
2: Echaim Belarus.
0: On a comme ça un bel extrait, des extraits des sources 126. Vous l'avez sur vos pages, c'est le dernier paragraphe. Oui, le dernier paragraphe, il le dit comme ça. Et puis le Zohar Laam, l'article de la... Et Rabbi Shimon et tous les compagnons chantaient et le chant de la Torah. Et chacun d'eux renouvelait les paroles de la Torah. Et Rabbi Shimon était joyeux. Et ainsi que tous les autres compagnons. Rabbi Shimon leur a dit, « Mes fils, heureux est votre sort. » Car demain, la mariée n'entrera pas dans la roupa qu'avec vous. Car tous ceux qui préparent les corrections de la mariée cette nuit et se réjouissent avec elle, tous seront inscrits et écrits dans le livre du souvenir. Et le Créateur les bénira de 70 bénédictions et couronnes du monde supérieur. Bientôt, on va chanter notre dernier nigoun comme notre dernière prière. Et on va essayer de ne pas sortir de ce kli qui nous a été formé ici maintenant. Et c'est très fort, comme nous a dit avant Kola. C'est très fort comme ça qu'on s'efforce de construire notre vie spirituelle ensemble. Merci à tous les amis et amis eux qui sont venus de toutes les extrémités ici et dans le monde à construire ce kli où la lumière du Rav pourrait y rentrer. Venez nombreux. C'est de la maison vraiment de notre âme. Et on dépend de chacun et chacun d'entre nous. Comme vous voyez ici, il y a beaucoup de corrections qui élargent les kelim pour que toutes les créatures aient les bonnes mains pour qu'elles puissent venir et créer et construire et rajouter leurs intentions et leurs prières. Et en un, on va vraiment pouvoir faire une roupa.

Chers amis, l'emploi du temps pour demain, à 7h45 heure d'Israël, préparation au cours dans le hall des événements, de 8h jusqu'à 10h cours. À 10h, il y aura une prière qui ne sera pas diffusée. À 11h jusqu'à midi, il y aura la Seouda du matin pour le fête de Shavuot. Faites attention en après-midi, à quart d'heure moins 10, à 16h45, on sera en préparation au cours. Et de 17h à 18h30, il y aura le cours de l'après-midi. Et de 18h30 à 19h15, il y aura la Seouda de soirée de fête de Shavuot. Tout ça, c'est heure d'Israël. Et l'emploi du temps pour Shabbat est comme d'habitude. Merci à tous. On se verra à 8h moins le quart.

0: חברים יקרים, לרגל חג השבועות נלמד בחלק הראשון שיעור של הרב מתאריך 19/6/2003.
1: Étant donné que c'est la fête du Shavuot, on va regarder notre enregistré du 19 juin 2003, basé sur la lettre 52 des Rabash. En lisant ça ensemble dans la dizaine, on a 40 minutes pour cela. Lettre 52, puissent les amis vivre pour toujours, à jamais. Voici que la fête de Shavuot approche, qui est le temps du don de notre Torah. Il est connu que Shavuot est l'aspect de Malrout dans les mondes et le cœur dans l'homme. Comme l'a expliqué mon père vénéré de mémoire bénie sur Sanctuaire du Septième, que le septième vient de l'expression « c'est en moi » chez Bihou. Son intention est que le Créateur, béni soit-il, se revête dans le cœur de l'homme et que l'on peut interpréter que la Torah se revêt dans l'âme de l'homme. C'est pourquoi cela est appelé Shavuot et cela s'appelle don de la Torah, c'est-à-dire que la Torah se revêt alors dans les cœurs de chacun et chacune de l'ensemble d'Israël. Car pendant le compte de Pessah jusqu'à Shavuot, c'est l'aspect de la purification des Kélim, qui est l'aspect de la purification dans le cœur et l'esprit. Lorsque les Kélim sont achevés, on mérite alors l'aspect de la Torah. C'est pourquoi avant Pâques, il avait la préparation de la purification des Kélim sur l'aspect de la croyance, qui s'appelle l'aspect de Mitzvah. Et par la sortie d'Égypte, ils ont mérité l'aspect de croyance dans le sens de « Je suis le Créateur ton Dieu qui t'a fait sortir du pays d'Égypte ». Et après Pessah commence le travail de la purification pour l'aspect de la préparation à la réception de la Torah. Et au moment où la Torah se revêt dans l'âme de l'homme, alors cela s'appelle Shavuot, temps du don de notre Torah. Et nous avons besoin de la miséricorde des cieux qui nous donne la force de sortir d'Égypte et de mériter l'aspect de croyance. Car de nombreux états passent avant de mériter l'aspect de croyance. Il arrive parfois que l'homme n'ait aucun besoin de l'aspect de croyance selon la voie de la purification. Car il pense dans son âme qu'il lui est plus avantageux d'aller dans les voies habituelles comme il apparaît à ses yeux, car tous les racidim et gens d'action vont dans la voie des mitzvot des hommes par habitude, c'est-à-dire selon la voie de l'habitude. Et si seulement par cette voie il avait le désir de la perfection de garder la Torah et les mitzvot. Car il voit que même dans cela, il se tient dans un état de descente, et parfois il n'a pas le temps d'y penser, c'est-à-dire qu'il s'occupe de la Torah et des mitzvot, sans aucun calcul, que la Torah et les mitzvot qu'il fait, il ne vaut pas la peine d'entrer dans des calculs. Car la notion de calcul de ce que l'homme fait, c'est afin de gagner quelque chose. Et il se trouve alors dans un état où il est plus avantageux de faire un calcul dans ses besoins matériels, car la principale vitalité est justement dans la corporalité. Mais il faut se rappeler la règle que mon véné père de mémoire bénie a dite, que la principale des punitions est sur le temps où l'homme s'occupe de la Torah des mitzvot, et sur le temps où il se trouve dans un état où toute sa vitalité est seulement de la corporalité. Alors son jugement est comme le jugement d'une bête. Et seulement lorsqu'il s'occupe de la Torah et des mitzvot et qu'il n'est pas vigilant, que ce soit selon la voie de la purification, cela s'appelle servir l'idolâtrie. C'est pourquoi, au moment où l'homme consent dans sa raison à faire quelque chose dans la Torah et les mitzvot, alors il est digne de travailler pour le nom du ciel. Car le principal du travail commence dans l'aspect de l'esprit, ce qui n'est pas le cas dans l'aspect du cœur, qui est un travail tout à fait différent. Car alors, son travail est appelé sortir de l'aspect de bête et devenir homme, à propos de quoi il est dit. Vous êtes appelé homme. Et alors commence le travail de l'homme dans l'aspect de l'esprit où il commence à peser dans la balance l'aspect de la connaissance et l'aspect de la croyance, lequel des deux est plus digne pour lui. Et il commence à se plaindre. Pourquoi le Créateur, béni soit-il, ne lui fait-il pas mériter l'aspect de la connaissance? Mais par cela, on peut expliquer les paroles de la Gemara. Rabbi Yehuda a dit, au nom de Shemuel, au nom de Rabbi Meir, lorsque j'étudiais chez Rabbi Akiva, j'ajoutais des cancantum dans l'encre. Et lorsque je vins chez Rabbi Ishmael, il me dit, mon fils, sois vigilant dans ton travail, car ton travail est un travail du ciel. Peut-être enlèveras-tu une lettre ou ajouteras-tu une lettre. Il se trouve que tu détruis tout le monde entier. Et je lui ai dit, j'ai une chose, et Kankantum est son nom, que j'ajoute dans l'encre. Il me dit, ajoutons du Kankantum dans l'encre. Or, la Torah dit, et il écrira, et il effacera. Une écriture qui peut être effacée. Que lui a-t-il dit et que lui a-t-il répondu? Voici ce qu'il lui a dit. Il n'est pas nécessaire de parler des lettres manquantes ou ajoutées dans lesquelles je ne me trompe pas, car je suis expert. Mais même une crainte concernant une mouche aussi, peut-être viendra-t-elle et se posera-t-elle sur l'extrémité du dalet et la transforma-t-elle en rèche. Et on peut expliquer le scribe, l'homme au moment où il s'occupe du travail du Créateur est appelé scribe du terme, inscris-les sur la tablette de ton cœur. Manquant ou ajouté, ou s'il lui manque la droite, ou s'il ajoute l'aspect de la gauche, c'est-à-dire deux fois Khan, comme nos sages de mémoire bénis ont dit, ils peuvent purifier le reptile par 150 raisons. C'est pourquoi il y a deux fois un Khan impur et un Khan pur. L'encre est appelée noirceur, car l'effort est appelé l'aspect de l'obscurité. Et il faut comprendre, si Rabbi Ishmael lui a dit d'être vigilant dans le manquant ou l'ajouter, quelle est la réponse que Rabbi Meir lui a donnée, qu'il ajoute du cancantum dans l'encre. Il faut expliquer, au moment où Rabbi Meir lui dit qu'il est scribe, c'est-à-dire qu'il s'occupe du travail selon la voie de la pureté, alors il lui dit, sois attentif au manque et à l'ajout. C'est-à-dire qu'il ne lui manque pas la croyance et qu'il n'est pas un ajout dans la connaissance. À cela, il lui répondit qu'il met du cancantum dans l'encre. C'est-à-dire au moment de l'effort appelé noirceur, il met à ses mains l'aspect de can impur et de can pur. Et de ce fait, il a toujours une place pour l'aspect de la croyance, car chez lui, le cancantum est en poids égal. Et il demande, mettons du cancantum dans l'encre, est-ce que d'un lieu obscurité, on met là un can pur? N'est-il pas nécessaire que l'écriture puisse être effacée? C'est-à-dire qu'au moment de l'effort, qui est le temps de la réception de la croyance, c'est justement parce qu'on peut effacer l'écriture et malgré tout il ne l'efface pas, que dans cet état, lorsqu'il tranche et accepte sur lui la foi, cela s'appelle une écriture complète qui est un cli apte à faire résider là la lumière du Créateur, béni soit-il. Et sur cela, la Gemara objecte. Que lui a-t-il dit et que lui a-t-il répondu? Et Rashi explique. Il l'a averti sur les lettres manquantes et superflues, et il lui a répondu, il a du kankantum. Et Rashi a expliqué sur le kankantum, c'est appelé une écriture qui ne peut être effacée car sa marque est visible. Et la Gemara répond, il lui a répondu qu'il fait attention au manque et à l'ajout, comme susmentionné, et de même, même à la crainte d'une mouche aussi, de peur qu'elle vienne et se pose sur la couronne du Dalet, et l'efface la transformant en rèche. Car la notion de mouche, c'est une pensée étrangère. Elle efface le Dalet et le fait devenir rèche.
0: מוחקת את הדלת ועושה אותה לרייש היינו בזמן המצווה
1: c'est-à-dire aussi bien au moment de la mitzvah ou alors son jugement nécessite une garde dans le manquer à la joue היינו c'est-à-dire qu'il ne veuille pas que la croyance soit en dessous de l'importance de la connaissance et cela s'appelle qu'il manque à l'importance de la foi et ajoute qu'il donne une trop grande importance à l'aspect de la connaissance. Et au moment de l'écriture de l'encre de l'aspect de la Torah, alors cela s'appelle qu'il fait attention à la couronne du Dalet, qui est l'aspect de dispenser des rassadim, et s'il a une mouche, c'est-à-dire une pensée qui n'est pas selon la voie de la pureté, alors il ne veut pas être dispensateur de rassadim, et alors cela s'appelle un pauvre resh, en référence à la lettre resh qui n'a rien. Et par cela, il met toujours l'aspect du kankantum, c'est-à-dire qu'il fait toujours attention à ce que le poids soit égal, alors il est assuré de rester ferme dans sa situation. Car au moment où il voit qu'il se tient toujours à la croisée des chemins, alors de lui-même il se trouve sous la domination de la garde et par cela parvenir au but de la perfection. Que le Créateur nous fasse mériter de parvenir au but de la perfection et de sortir à la lumière de la Torah selon la voie de la pureté. Baruch Shalom Alevi Ashlag, fils de mon maître et rave, le Balasoulam de mémoire bénie et sainte.
2: קראנו יחד את האיגרת שכתב הרבש. מורגש ממש.
1: On vient de lire la lettre ensemble, écrite par Rabash. Et nous ressentons un fort désir. Ce que les kabbalistes veulent faire passer, particulièrement le besoin d'introspection, de clarification. Mais si c'est dans le travail entre nous, c'est pour se rapprocher ensemble. Ce sont des chemins qui sont un petit peu compliqués, mais espérons les ouvrir dans la leçon ensemble avec l'aide de notre Rav. Oui, nous sommes dans le travail de préparation pour la réception de la Torah. Et dans cette lettre, Rabash nous explique ce qu'est le processus de purification. Et comment on doit se préparer notre désir pour pouvoir prendre sur soi-même les lois de la Torah. Et c'est important de renforcer la connexion entre les amis, parce que ce que nous apprenons n'est pas intellectuel. Et comment arriver dans la foi au-dessus de la raison? Nous parlons d'états où les pensées viennent et attaquent la personne intérieure. Et maintenant, nous continuons par nos leçons du 19 juin 2003. Que nous dit le Rabash? Que notre travail est divisé en plusieurs parties, plusieurs étapes. La première étape, c'est que nous devons acquérir la foi. Et la deuxième, c'est qu'on doit acquérir la connaissance. On le sait également du processus de la brisure des kélim. On a de haut en bas dans l'enchaînement deux actions principales dans la création de nos récipients. C'est la brisure des récipients de réception, les quatre premiers rois, Ragat, et notre traducteur s'était trompé, donc c'est bien les quatre premiers rois de Ragat et la brisure des Kélim de Don, qui sont les quatre seconds rois, les rois de Tanhim, cela s'appelle le premier temple, qui avait, comme il est raconté, les morines de Raya, et le deuxième temple, où il y avait les morines de Neshama. La brisure des temples, comme on l'appelle. Le premier partsouf qui est sorti de la roche de Abba Veima, et le second partsouf qui est sorti de roche de Yeshut dans le monde des Nekudim. Face à cela, on a deux étapes dans la correction des récipients. On corrige d'abord les kelim de don, on acquiert le kli de foi, comme on l'appelle. Et tout ce processus s'appelle jusqu'à la fin de la sortie d'Égypte. Et quand on acquiert les récipients de dons, les qualités de Bina, alors il y a encore une préparation de 40 jours à l'intérieur de Bina, et on arrive à Shavuot, à la réception de la Torah. Car alors, la réception de la Torah, c'est déjà la réception de Rorma, la sagesse. Et de là, nous avons toutes les lois que nous disons et toutes les paroles par lesquelles, d'une manière ou d'une autre, nous décrivons ces états comme un seul homme dans un seul cœur. Ça veut dire un cli de don prêt et dépensé. Ça veut dire face à Rorma, face à la connaissance, qui est la montagne dans la réception de la Torah. Et aussi avant cela, en Égypte, et dans la sortie d'Égypte, tout est pour travailler sur « il n'y a rien en lui », c'est la question de la foi. Ça veut dire que les deux actions principales dans ce processus d'acquisition du cli, de donner pour donner jusqu'au don de la Torah. Et l'acquisition des kelim, déjà les tikkunim, les corrections dans recevoir afin de donner, ce qui est déjà depuis le don de la Torah. Et plus loin, c'est ce que Rabash nous dit. Et selon cela, ensuite, il nous raconte quels sont les avantages et les manques de tout cela. Et ça veut dire qu'il faut toujours être dans l'équilibre et selon les mesures et les poids, travailler avec les kelim de foi, selon les kelim de connaissance, qu'ils ne soient pas, même si c'est, si tous les deux, ces deux écrits se contredisent, mais il faut les équilibrer d'une telle manière qu'il faut certainement toujours garder le fait que la connaissance ne soit pas plus grande que la foi. Sinon, ce sera réception afin de recevoir et une chute dans les clipotes. Mais il faut toujours veiller à ce que la foi soit au-dessus de la raison, au-dessus de la connaissance. Plus grande que la connaissance d'un côté, et de l'autre côté, si on ne travaille pas avec elle autant que possible, autant que la foi le permet de travailler avec la connaissance, alors cela aussi s'appelle un manque de don. Ça veut dire que ces deux lignes doivent être équilibrées. C'est ce qu'il nous explique ici. Oui. Et dans notre état, qu'est-ce que la foi et la connaissance? Même dans notre état, avant l'entrée dans des actions spirituelles réelles, on a face à cela une sorte de copie à l'intérieur de notre état de foi et connaissance. Chez nous, la foi, ça s'appelle la foi dans les sages, la foi dans son rave, Et la connaissance sont tous ces faits intérieurs que nos kélim de réception exigent, que nous les remplissions et que nous vivions selon la manière dont notre corps accepte de vivre, de travailler et de se sentir en sécurité, posé sur des bases. Et alors, de façon plus pratique, on peut dire ainsi, toute pensée qui est contre l'avancement spirituel que le Créateur domine comme unique, toute la réalité, c'est principalement en moi et qu'il domine, et chacun doit le dire. Alors, toute chose qui nie cela en moi, toutes ces perturbations sont en fait pour moi un lieu de travail. Contre elle, je dois travailler, et c'est spécialement notre travail. Disons, dans notre état, tant qu'on ne passe pas le marsan. Ce qui se trouve dans la double dissimulation et la dissimulation simple, et le travail contre la dissimulation, et qu'est-ce qui est dissimulé? La domination du Créateur est dissimulée. La gouvernance du Créateur sur les créatures, et cela nous devons le compléter par la foi. Et qu'est-ce que ça veut dire par la foi? Accepter cela comme un fait. La foi, ce n'est pas encore la lumière, ce n'est pas la révélation de la divinité qu'on doit recevoir d'en haut. Mais c'est simplement qu'on doit accepter, compléter cette obscurité par notre effort, même si je ne vois pas ça dans mes récipients, je ne le ressens pas, je l'accepte sur moi comme un fait. Et selon cette donnée, je vis. Et pourquoi cela ne s'appelle pas une foi simple, comme le monde entier semble le dire? En fait, chez nous, c'est quelque chose qui est même l'inverse de tout le monde. C'est parce que chez nous, cela vient chaque fois avec les perturbations contre notre connaissance. Car le monde ne soutient pas cela. Et on doit finalement arriver à un état tel où on demande au Créateur qu'il nous donne une force, qu'il se révèle d'une telle manière que ce n'est pas que je reçoive la connaissance et j'ai besoin de la connaissance, mais que je reçoive la foi. Une certaine force d'en haut qui m'aidera à faire face à l'obscurité. C'est pas que je veuille effacer l'obscurité. L'obscurité brillera comme la lumière. Et j'accepte justement d'être dans l'obscurité parce que je comprends que s'il n'y avait pas d'obscurité, mais de la lumière, alors je servirai le Créateur parce qu'il domine, parce qu'il est grand, parce que j'ai un profit de lui. Et par cela, je ne ferai qu'agrandir mes récipients, je serai comme les clipotes. Mais je demande au Créateur que cela reste dans l'obscurité, du côté de mes kélim de réception. Cela s'appelle rester dans l'obscurité. Seulement qu'il me donne la possibilité de travailler avec lui, de me relier à lui, d'être connecté à lui, comme si je le voyais. Alors, mes kélim de réception sont sous sa garde. Ils ne sautent pas, car il n'y a pas vers quel plaisir ni vers quelle connaissance sauter et vouloir la recevoir, vouloir se remplir. Mes kélim de réception sont calmes. Et alors, je peux travailler avec les kélim que je reçois d'en haut, les kelim de don, les kelim de bina. Et que sont les kelim de bina? Qu'est-ce que c'est en général? C'est une telle sensation de la présence du Créateur qui ne donne pas un fait aux kelim de réception pour qu'ils en jouissent déjà, qu'ils soient sûrs et reçoivent en eux un remplissage. Mais c'est une force au-dessus de la connaissance acquise à l'intérieur des kelim de réception et par laquelle je peux être au-dessus de mes kelim de réception, chevaucher au-dessus d'eux, ne pas dépendre d'eux. Dans la langue de la Kabbale, cela s'appelle que j'acquiers les qualités des neuf premières, que je me trouve au-dessus de Malhout, qui est la dixième séphira sur laquelle je fais le Tzimtzum. Je ne la remplis pas, mais je travaille dans les neuf premières. Mon remplissage, c'est le Massar et la lumière réfléchie. Et de cette façon, je demande au Créateur de m'aider à travailler. Et ensuite, quand vient la révélation ne m'efface pas la foi que j'ai reçue avant. Mais au contraire, la révélation vient ajouter à la foi l'absence, embellir la foi. La splendeur, demande l'étudiant. La splendeur, oui. Un embellissement par la foi, oui. Ça veut dire même dans les occasions de connaissance, de domination et de toute la possession qui peut être pour les kelim de réception, j'utilise les lumières de Rochma qui viennent pour agrandir encore plus mon kli de foi. Et au-dessus, ça veut dire de mon désir de recevoir, même si je le remplis avec la lumière de Romain, même si je le remplis avec la lumière de Romain, je me trouve au-dessus de lui. Ça veut dire, si l'acquisition du cli de foi de donner afin de donner, signifie que mon désir de recevoir ne reçoit pas de remplissage, et que je me trouve au-dessus de lui avec les clim de foi. Et ensuite vient une période où je travaille déjà avec recevoir pour donner. Même quand je remplis le désir de recevoir, je me trouve malgré tout au-dessus de lui, avec mes kelim de foi, et cela s'appelle recevoir pour donner. Les mots ne peuvent pas transmettre le contenu, ça c'est sûr, mais ce qu'il y a ici, d'habitude, j'ai toujours dit que la foi s'appelle la sensation du Créateur. Et vraiment, je vois parfois, d'après les réactions, que je n'ai pas précisé cela assez exactement. La sensation du Créateur, certainement, cela s'appelle la foi. Mais quelle sensation du Créateur? Pas la sensation du Créateur pour le remplissage des kelim de réception, mais la sensation du Créateur qui donne à l'homme une force pour être au-dessus des kelim de réception. Ça veut dire, comme on le dit, que dans la lumière supérieure, il y a deux apparitions. Son apparition comme lumière de Rassalim et comme lumière de Rome. Et alors certainement, la foi vient à nous comme résultat de la révélation du Créateur. Mais sa révélation est ce qu'on appelle « moi » et non « un messager », comme c'était en Égypte, la réception de la foi de la sortie d'Égypte. Et tout notre travail envers cela est ne pas oublier que la sortie se fait par les plaies, les 10 plaies de Pharaon, les 250 plaies des Égyptiens, et avant cela, Israël se trouve aussi dans cette année de famine et de souffrance. Ça veut dire toutes les brinotes qui sont dans l'homme, l'Égypte dans l'homme, Pharaon dans l'homme, Moïse, Aaron dans l'homme, aussi Israël à l'intérieur de l'homme. Toutes ces distinctions se trouvent toutes dans la souffrance et dans les coups. Le processus jusqu'à la sortie d'Égypte est un processus dont on ne peut pas dire qu'il contient quelque chose d'agréable et de bon. D'après tout le récit de l'Égypte, cela se présente ainsi. Seulement à partir de l'acquisition du cli de foi, depuis la sortie d'Égypte et plus loin, on peut déjà parler d'un certain travail équilibré à l'intérieur de l'homme, qui travaille déjà avec les kélim de don qu'il acquiert. Mais quoi qu'il en soit, sur tout le chemin, depuis le début du point dans le cœur, dans la période de la double dissimulation et la dissimulation simple, et ensuite, quand on passe le marsom, dans récompense et punition, et dans l'amour, sur tout ce chemin, l'homme ne travaille pas avec son désir de recevoir, mais il marche toujours sur lui. Il travaille au-dessus de lui. Même quand il reçoit pour donner, il reçoit pour montrer qu'il est celui qui donne. Il travaille au-dessus de son désir de recevoir, même quand le désir de recevoir est rempli de plaisir. C'est un travail vraiment opposé au travail d'aujourd'hui, où on veut naturellement se remplir nous-mêmes.
2: Ken.
1: Oui. Et qu'est-ce que ça veut dire qu'il est écrit ici qu'il met du cancantum dans l'encre? Moi, je ne veux pas rentrer là-dedans. Pour toi, c'est ce qui est important. Et quelle est la relation exacte à l'endroit? Qu'est-ce qui est juste et qu'est-ce qui n'est pas juste de cette relation? Répète. Ça veut dire qu'on dit toujours qu'on aspire à la révélation du Créateur. Ici, il aspire à la révélation du Créateur pour pouvoir aussi, comme s'il lui redonnait cette révélation en retour. Si on crie « Révèle-toi, révèle-toi, révèle-toi », on ne recevra rien, car alors on demande des clipotes, oui. Mais on veut recevoir de lui les plaisirs. Le Créateur nous a donné les plaisirs de ce monde, sur lesquels, au-dessus desquels, on demande au-dessus de ses plaisirs que nous voulons sa révélation comme force de foi. Tout ce monde, ça veut dire ce degré avec son désir de recevoir, mais donné pour cela. Que je ne veuille ne pas remplir mes kélim de réception, mais acquérir les kélim de foi face à ce monde. Et si j'arrive à cela, cela s'appelle l'olishma maximal auquel je peux arriver. Que depuis ce l'olishma vient l'ishma, et qu'est-ce que ça veut dire que vient l'ishma? Que depuis ce l'olishma, j'aspire absolument, malgré tout, d'une certaine manière, à arriver à l'ishma. Alors il apparaît que je reçois cette capacité d'être au-dessus de mes kélim de réception, car mes kélim de réception sont de la taille de tous les plaisirs de ce monde. Et alors on commence aussi à agrandir en moi les kélim de réception sur lesquels je construis une foi encore plus grande, de donner pour donner. Et cela s'appelle que j'entre dans l'ibour et katnout, dans la spiritualité. Et ensuite, on m'ajoute de tels télims de réception sur lesquels moi aussi je construis mon don. Mais cela est déjà recevoir pour donner. Ça veut dire que même si j'ai des remplissages à l'intérieur des kelim de réception, je peux me tenir au-dessus de ces remplissages. Et ça s'appelle que je me rends vraiment semblable au Créateur qui se trouve au-dessus des kelim de réception. Alors moi aussi, j'ai acquis la force de la foi pour être au-dessus des kelim de réception. Peut-être je vais dessiner ça d'une certaine manière. Le fait que je puisse exprimer cela, c'est aussi déjà vraiment... Enfin bon, passons au dessin. On reçoit une certaine grandeur du désir de recevoir ici, oui. Le désir de recevoir. Et ce désir de recevoir avec tout le désir de ce monde... On reçoit cette grandeur du désir de... Et maintenant, notre travail, en quoi consiste notre travail, que je vais acquérir la foi là, au-dessus de la connaissance, de la raison, et cela s'appelle la connaissance. Et je veux acquérir ma foi, qu'elle soit au-dessus de la raison, de la connaissance, que je travaille au-dessus de mon désir de recevoir. Faisons ça comme ça. Qu'est-ce que ça veut dire? Que je ne sois pas dépendant de lui. Et si j'acquiers cette foi, si je demande qu'elle soit... Disons que j'ai travaillé ici, donc je travaille des milliers d'années. Des milliers d'années, oui. Et ensuite, c'est le point dans le cœur. Le point dans le cœur. Et ici, je me trouve dans la dissimulation. Dissimulation 1 et 2. Deux sortes de dissimulation, oui. Je suis arrivé à un état où je veux absolument recevoir un clic de foi. Cela s'appelle que je suis vraiment arrivé à l'état jusqu'à ce qu'il ne me laisse pas dormir. Toutes sortes de choses. Cela s'appelle le maximum de l'Ishma. De maximum de l'olishma, pardon. Oui. Et alors je commence à recevoir cette foi en pratique. Elle devient... Ça veut dire...
3: Kabbalat.
1: La réception de la foi. Ça veut dire que j'acquiers ici les kelim de Bina, les
3: Tchunot Bina,
1: qualité de Bina. Donner pour donner. Je ne sais pas comment le dessiner. Disons que j'ai acquis les qualités de Bina, que je me tiens à la hauteur de Bina. Ensuite, on commence. Non, mais aussi quand j'acquiers Bina, les qualités de Bina grandissent aussi en moi, au-dessus du désir de recevoir. Au-dessus du désir de recevoir, ce sur quoi elles grandissent en aviot de Shoresh, Alef, bon, disons Shoresh et Alef, sans bête, oui. Ça s'appelle Katnout, Kites. Et ensuite, quand je travaille plus loin, ici aussi, j'ai la réception de la foi, mais je travaille déjà sur les désirs Gimel et Dalet. Même quand je reçois à l'intérieur de ces désirs-là, Gimel et Dalet, je reste au-dessus de la raison. Ça veut dire que j'utilise... je ne sais pas comment dire ça. J'ai comme ça. Le désir de ce monde, au-dessus duquel je veux construire la foi, alors je mets comme un timsoum sur ce monde. Donc alors je mets comme un timsoum sur ce monde. Et il est plus important pour moi d'adhérer au Créateur. Alors, si je fais cela, que tout pour moi est plus important dans la foi, je passe le marsan. Cela s'appelle que je suis malade d'amour. Tous mes désirs sont en haut. Ensuite, je commence... sur ces désirs de ce monde et sur les désirs que je reçois dans la révélation du Créateur en Shoresh et Aleph, à construire le cli de foi, alors cet état s'appelle Katnout. Ici. Je me trouve avant le Marsom. Oui. Ça, c'est déjà Katnout. Et ensuite, quand je construis mon cli de foi, par le fait que je commence à remplir les kelim de ce monde, et Aleph et Shoresh, et encore Gimel et Dalet, et au-dessus d'eux à construire ma foi, cela s'appelle déjà Gadlout, recevoir pour donner. Ça veut dire ce que je veux dire ici, dans toutes mes tentatives d'exprimer cela d'une certaine manière, c'est que si je ne reçois rien, et si ici je ne reçois rien, que j'acquiers des kelim de don, ou que j'acquiers déjà des kelim de réception pour donner, je travaille tout le temps au-dessus de certains plaisirs pour acquérir le cli de foi. Alors, parfois, je travaille avec des kelim qui sont complètement... Je ne les remplis pas. Je ne les remplis absolument pas. Et au-dessus d'eux, j'aspire à avoir un cli de foi.

0: et comment malgré tout s'élever au-dessus de ça, c'est uniquement notre travail, c'est le groupe, c'est une demande d'en haut que cette force vienne et nous donne, c'est le travail. Tout le temps s'élever au-dessus des récipients de réception. Travail depuis l'Égypte, et ensuite le désert, et ainsi de suite. Mais le principe, comment dire, principe en hébreu ? Principe.
1: Hein ?
0: Principe. Donc, le principe est le même principe, travailler au-dessus du désir de recevoir, ou bien un désir de recevoir qui est uniquement vide, travailler au-dessus de lui, ça veut dire sans faire attention à son remplissage, aspirer au-dessus de ce qu'il demande, malgré cela, à l'advekut. Ou bien même quand on le remplit, je le remplis intentionnellement pour qu'il me montre tous les goûts, la beauté, les remplissages qu'il y a et toute la vie qu'il en cela et au-dessus de lui malgré tout. Donc je travaille et cela s'appelle déjà travailler quelques limes de réception pour donner. Bon. Espérons qu'on aura encore une manière quelconque de dire ça plus clairement. Oui. Mais qu'est-ce que le groupe doit exiger pour commencer à chercher le premier point, celui de travailler au-dessus de ses kélim ? Vers quoi, à quoi il doit viser ? Le Ramash écrit là-dessus dans toutes sortes d'articles, là où il écrit « il faut au-dessus de la raison, au-dessus de la raison ». Chaque fois, c'est en fait ici l'intention. Chaque fois, être dans une aspiration à s'élever au-dessus des désirs qui sont dans l'homme. Et ensuite, on saura, on verra à quel point tous ces désirs, ce point-là qui nous a donné cette obscurité, à quel point ils sont vraiment la chose nécessaire que le Créateur a créée pour construire au-dessus de ce point sa forme en nous. Construire en nous sa forme. Car c'est impossible autrement si ce n'est pas par ce point de tous les désirs, le point central. Alors, soit on fait timsum sur lui, on grandit dans la foi, et soit on le remplit même avec des plaisirs au-dessus de ça, on grandit dans la foi. Et la foi s'appelle l'adaptation au Créateur, simplement. La foi, c'est le don, et le Créateur, c'est le don. Alors ici, dans ce que je donne, je lui correspond. Et alors je donne aussi dans les kélim de don, ça veut dire sans remplir mes kélim. Et ça s'appelle travailler avec Aviyot de Shoresh et Shoresh et Aleph. Et même quand je remplis mes kélim, je lui ressemble aussi, moi aussi. Moi aussi je donne, je travaille dans la foi. C'est le problème, c'est que chez nous, pour les débutants, le mot foi les embrouille, la connotation, le lien, le contexte que le monde introduit dans ce mot est tellement incorrect que c'est difficile. Est-ce qu'il est possible qu'au stade de la préparation, je n'ai pas vraiment remplissage, mais au lien avec lui, est-ce qu'il peut y avoir déjà une distinction, un stade de préparation, que je n'aspire pas au remplissage, mais que je sois prêt à recevoir l'obscurité ? Tout notre travail au stade de la préparation, dans la double dissimulation et dans la dissimulation simple, c'est aspirer au lien avec le Créateur, mais malgré toutes ces perturbations, ces plaisirs, ces manques, mais aspirer uniquement à ça. Et la question est, qu'est-ce que tu mets dans ce mot lien avec le Créateur ? Et que je veux ne pas tenir compte de mon état. Mais, alors on veut être lié, adhérer, semblable, le sentir sans aucune connexion avec ce qui se passe dans mes désirs, au-dessus des désirs. Est-ce qu'il peut vraiment y avoir un tel état dans le stade de préparation ? C'est possible, ça s'appelle l'amour. Je suis malade d'amour. L'amour s'appelle aspirer à la connexion. Et

0: Vadaï,
1: certainement, dans cette aspiration, il y a beaucoup de désir de recevoir pour se remplir soi-même par ce lien, cette connexion. Et même si on ne l'admet pas et qu'on ne peut pas vérifier si ça se trouve en nous ou ne se trouve pas, on ne peut pas voir à ce point à l'intérieur de nous-mêmes. Mais cela se trouve là. Et c'est pourquoi ça s'appelle l'olishma. Mais malgré tout, l'aspiration est au lien avec le Créateur, au-dessus de toutes les perturbations et les récipients qu'on a dans ce monde. Et que cela m'importe au-dessus de tout. Disons, il y a un procès, un jugement, et le Créateur l'éveille d'une telle façon à se connecter à lui. Et ensuite, même sans procès, sans jugement, sans, au tribunal, ou qu'il y ait des procès, peu importe, l'essentiel, c'est que ce lien me reste. Et c'est ça que je cherche. Ensuite, je commence à vérifier si j'aspire à partir de ce jugement, ce n'est pas bien, et je veux aspirer à lui à partir de bonnes choses, que même les bonnes choses ou les mauvaises choses, peu m'importe. Ça veut dire qu'il y a déjà là toutes sortes de distinctions, et ce n'est pas que j'aspire quand il m'est bon, qu'il m'est mauvais, et que du bien, je n'ai pas besoin de lui. Même dans le bien et le mal, au-dessus d'eux, depuis, j'aspire à lui. Ça s'appelle que je suis proche du fait de la lumière réfléchie. C'est déjà vraiment le remplissage authentique que Malhut a. La lumière, avec le massacre, la lumière réfléchie. Malgré tout, que vérifier pour voir que je travaille au maximum en l'olishma en direction de l'ishma et pas dans d'autres directions? Si mon inspiration est précisément au Créateur et pas en lien avec toutes sortes de choses qui se trouvent plus bas que lui, ça veut dire plus bas que lui, moi, le monde, toutes sortes de choses, mais seulement quand lui, en fait, notre cœur se réjouira, tu comprends? Être en lui, le fait que malgré tout, derrière les coulisses, tu t'imagines que tu auras du bien de tout cela et ça passe. Cette critique, ces examens-là se clarifieront ensuite, alors ça doit être en fait la tendance maintenant, c'est ce que nous on dit dans le groupe, comme il a demandé, quel est le travail dans le groupe ici? Tout le temps, pour l'instant, être lié à cette même idée. Moi, à travers le groupe dont je reçois élévation, éveil, force, on me rappelle cela et tout, et je me lis au Créateur. Pourquoi le Créateur? Comment au Créateur? Parce que je me relis au groupe comme à ma force, ma propre force, comme que je peux connecter mes désirs, les désirs du groupe, comme un seul homme, dans un seul cœur, et comme si cela s'appelle que je me retrouve dans un état orienté vers le Créateur, prêt à la réception de la Torah, comme on dit. Ça, c'est la condition. Car sinon, je ne me trouve même pas proche du Mont Sinaï. Si je n'arrive pas à un tel lien, une telle connexion avec les autres, on peut vérifier ça dans notre monde. Quand on se rapproche d'être un clé pour la réception de la Torah, pour la lumière de la foi, c'est quand on aspire à se préparer comme un seul homme dans un seul cœur. On aspire à cela, mais on en est incapable. Cette correction vient d'en haut. Et alors on aspire, car on voit que cette chose est nécessaire et qu'elle est la plus élevée de toutes les autres possibilités. D'où est-ce qu'on reçoit une telle chose? Qu'est-ce que c'est? De façon naturelle, ça ne se trouve pas en nous, par l'étude, par l'effort, via la lumière supérieure, la lumière environnante, et elle fait en nous cette préparation qui s'appelle le charme de la Kdusha, une chose qui existe dans le monde spirituel, au-delà du Marsom, mais qui commence déjà à avoir chez nous un certain charme pour cela, une tendance, une certaine importance. Et alors je veux, pourquoi? Comme ça, comme dans l'amour, on ne sait pas dire, mais comme ça. Mais dans tous les cas, c'est un travail. Qu'est-ce que tu fais avec la main? tu sais, dans l'amour, comme tu dis, comme ça, je n'aime pas ou j'aime, c'est ça la lumière environnante qui donne ça. Mais quand l'homme, est-ce qu'il commence à travailler, à s'y aspirer, même son groupe, à acquérir... Le début de l'aspiration vient par le point dans le cœur, mais le point dans le cœur, ce n'est au total qu'une très petite force. S'il n'est pas grandi par le groupe, cette force-là, et s'il ne s'oriente pas lui-même correctement vers le Créateur, précisément par le fait que le groupe lui sert d'examen, est-ce vraiment au contraire au Créateur qu'il aspire au don ? À quelque chose comme ça, au moins dans une certaine mesure, à la force de don. Et s'il n'utilise pas, alors il se retrouve seulement dans son point, qui ensuite devient le point de la mort. Le goût, l'élixir de vie devient le poison de la mort. Et il se transforme de coq en chauve-souris. Et cela dépend uniquement du fait qu'il choisisse une société correcte ou pas. Et s'il pense avancer seul, sans se connecter à la société par laquelle il s'oriente vers le Créateur, qu'il s'examine lui-même et qu'il agrandit son désir s'il pense seul, alors il est certain qu'il n'en sortira rien. Il est certain qu'il se transformera en chauve-souris. Mais qu'est-ce que ça veut dire s'examiner soi-même ? S'examiner soi-même, ça veut dire si tu as l'importance de la société comme l'importance de toi-même. Au moins, bien que aime ton prochain comme toi-même, doit être beaucoup plus que cela. Oui, mais au moins si tu as ça, alors on appelle ça qui est orienté vers le Créateur. Le Créateur est dissimulé, disons, à mur blanc. Comment est-ce que je le trouve sur ce mur blanc ? Où est ce point-là ? Que si je regarde exactement ce point, tout à coup, je verrai là un trou et derrière lui un monde spirituel. Oui. Comment est-ce que je trouve ce point-là qui ensuite se transformera en trou ? Alors on dit tu peux faire cela si tu mets devant toi un groupe et que tu travailles selon le principe comme un seul homme dans un seul cœur et aime ton prochain comme toi-même, alors par le fait que tu te croises toi-même avec le désir du groupe, tu trouves ce point-là où regarder exactement. Et alors il devient une ouverture pour l'entrée dans la spiritualité, la condition pour la réception de la Torah. Ça veut dire à la place de la dissimulation du Créateur, on nous a donné dans ce monde un groupe, une société qu'on peut utiliser et dont on peut se servir à la place de la dissimulation. C'est tout. Ça veut dire que cette même condition qui nous est dissimulée, qui est pour donner, on t'a donné dans le groupe de trouver cette condition et de la réaliser. Et si tu t'efforces de faire cela, des lumières viennent d'en haut qui peu à peu te font entrer en cela et elles te donnent cette grâce de la Kiddusha. Tu commences davantage à demander vraiment ce qui est au-dessus de la nature. On te donne cette force pour donner. C'est tout. Pourquoi est-ce fait de cette façon ? Parce que seulement ainsi il est possible de construire la foi depuis l'obscurité, depuis le fait que le désir de recevoir ne ressent pas de remplissage. Puisque au début, si le désir de recevoir recevait des remplissages, tu courrais tout le temps remplir le désir de recevoir. Et on ne te donne pas des remplissages seulement dans le désir de recevoir, on t'aide par cela. Et on a donné un désir de recevoir et on l'a donné sans remplissage. C'est la forme l'inverse de la spiritualité qui justement t'aide d'une certaine manière à te rapprocher du concept appelé la foi. Si tu étais, disons, sans désir de recevoir, tu n'aurais pas besoin de foi, tu n'aurais aucune poussée. Les souffrances ne te pousseraient pas par derrière à une certaine fuite loin d'elle. Oui. Tu n'aspirerais pas à la foi. Et ainsi, on te donne justement un désir de recevoir et la sensation de ce monde, plein de souffrance, d'inconfort, et tu veux le fuir. Alors, il t'est facile de renoncer au désir de recevoir et de demander la force de foi. C'est pourquoi cette dissimulation est pour notre bien. C'est comme si le Créateur ne t'avait pas introduit dans un lieu qui serait une maison de repos. Il t'a introduit dans un lieu dont il a fait une prison, oui, pour que tu veuilles en sortir. Sinon, tu ne demanderais jamais la force de la foi. Mais ce qu'il est juste de dire que j'exige la force de la foi d'abord pour le groupe et ensuite pour moi. La vérité, c'est que l'homme. Découvre à l'intérieur de lui une tendance vers la foi. Et alors, il vient au groupe. Et alors, il commence à sentir que le groupe est le laboratoire, le système, le mécanisme par lequel il peut, d'une certaine manière, commencer à goûter ce qu'est la foi. Alors commence déjà à être en lui une sorte d'aspiration à cela. Et le groupe devient un moyen, d'une certaine manière, pour acquérir cela. Même dans ce monde, ça devient le désir de l'autre. Ceux qui aspirent avec moi, leur désir, leur aspiration deviennent pour moi une sorte de moyen et de bonne chose. Comme si... Et alors je commence à vouloir le groupe, cela vient peu à peu. Et alors le concept du groupe et de l'amour du prochain reçoit vraiment une autre forme, et une forme nouvelle qu'on découvre encore. Ce n'est pas un concept, une catégorie spirituelle, quelque chose qui... Nos mondes sont tout de même des mots de ce monde, mais ce que tu as dit est juste. La poussée vers la foi doit venir de l'intérieur de l'homme. Elle viendra peu à peu de l'intérieur de l'homme, et cette poussée s'appelle le poids dans le cœur. On dit un poids de bina, et avant cela, une simple aspiration à la spiritualité est encore un point non clarifié. Et on avance et je vais parler davantage chaque jour qu'il y a une clarification plus grande, vraiment comme ça, beaucoup plus de jour en jour. Vous avancez chaque jour. Chaque jour, ça se clarifie.
0: Ouais.
1: Vraiment, de jour en jour. Mais les pensées de chacun des amis dépendent-elles de lui ou de tous les amis du groupe? C'est certainement mutuel, mais le Créateur place la main de l'homme, c'est-à-dire que le Créateur introduit l'homme dans le groupe, et il appartient seulement à l'homme, soit de se renforcer en cela, de s'efforcer d'être à l'intérieur du groupe, formellement, comme bah, peut-être que tu trouves à l'intérieur du groupe, mais ça ne s'appelle pas que tu trouves à l'intérieur du groupe, tu comprends? Ou bien jusqu'à ce point où on te jette d'ici, ou bien tu sors toi-même, ou bien le groupe te jette et dit, tu sais quoi? On n'a pas besoin de toi ici. Va-t'en. Tu n'inouïs vraiment. Il y a ici toutes sortes de possibilités, depuis sortir dehors jusqu'à être dedans, mais presque pas appelé être dedans, jusqu'à vraiment dedans, dans les actifs. Oui. Il me semble vraiment ainsi que le Créateur place la main de l'homme sur le champ de l'environnement. L'homme a seulement besoin de renforcement où il se trouve, seulement une clarification correcte vers le but, de s'y renforcer, clarifier encore un peu plus, se renforcer encore un peu, c'est tout. Ma question est, si par exemple il y a ici, on ne te donne pas deux paires de Rishimot, on te donne uniquement une seule paire. On te donne toujours un état précis, on ne te donne pas d'être dans deux états. Et ça peut nous apparaître ainsi, mais jamais. On ne nous donne qu'un seul état, et en lui, à l'intérieur de cet état, on trouve une ouverture vers un état plus élevé, plus proche de la divinité. Et à nouveau, un état précis, de nouveau, dans tout ce désordre qu'il contient, trouver encore une ouverture vers un état encore plus proche du Créateur, c'est tout. On ne change pas l'état, on clarifie seulement à l'intérieur de cet état. Mais comment approfondir cette clarification? Comment la rendre plus... Alors, approfondir cette clarification, c'est possible uniquement par le travail dans le groupe, car tu ne trouves pas dans ce qui est devant toi ce qu'on appelle plus proche de la spiritualité. Alors on t'a dit, plus proche de la spiritualité, c'est plus d'amour des amis, c'est tout. Dans l'obscurité, tu n'as pas autre chose, aucune autre indication. La nécessité de la société, c'est aussi quelque chose qui est la nécessité de la société commence du fait que l'homme ressente la nécessité de la foi, d'être au-dessus de lui-même, de son être, du poids de son désir de recevoir. C'est après que la lumière environnante agisse pendant assez longtemps, après beaucoup d'efforts, l'homme commence à sentir qu'il a besoin de cette force-là, de ce carré-là qui s'appelle la foi au-dessus de la raison, au-dessus de la connaissance. Que l'homme, il en a besoin, que pour lui c'est de l'air, que probablement là-bas se trouve la vie spirituelle au-dessus de son moi. C'est la lumière environnante qui lui apporte peu à peu cette sensation. Alors comment? Si c'est ainsi, acquérir ce carré-là, la foi au-dessus de la raison, au-dessus de la connaissance, au-dessus de ce désir, comment est-ce que je peux acquérir ça? Alors, je commence vraiment à aspirer à la société qui, en fait, peut m'apporter cette chose. Car dans la relation à l'ami, plus qu'à moi-même, je commence à découvrir que cela m'apporte la foi de la foi. Alors, l'ami commence à être chez moi une source d'acquisition de la force de la foi, de la lumière de la foi. Quand je me relie à lui ainsi dans l'annulation de soi, je vois en lui un fournisseur de vie spirituelle. Alors commence vraiment à être, comment dire, pas une aspiration, mais un besoin, une nécessité de la société. C'est tout. Ça veut dire, encore une fois, que mais je répète, chaque chose doit d'abord avoir en elle un manque, et le manque pour le groupe doit avoir avant lui un manque de foi. Et le manque de foi, c'est déjà vraiment une élimination d'en haut. Sinon, ma vie sera en moi, pas au-dessus de moi, et toutes les... pirouette que je peux danser ici, ça ne servira à rien. Mais c'est un beau signe qu'on parle déjà de distinctions de plus en plus fines. Cette direction que je prends à l'intérieur du groupe, le Créateur, doit-elle toujours se ressentir comme une sorte de sortie et d'entrée et de sortie, ou est-ce qu'on doit plutôt aspirer à ce que ce soit quelque chose d'unique, disons, que jusqu'à ce qu'il ne me laisse pas dormir? Comment le groupe s'habille-t-il sur une telle phrase? parce que c'est une relation vraiment à lui, non? La relation est toujours au créateur, à Dieu ne plaise, jamais au groupe seulement, ni à l'ami seulement, ni à l'acte uniquement, ni à ce monde uniquement, mais d'abord le créateur, et ensuite tout le reste, comme les moyens qui mènent à lui. Sinon, par quoi commences-tu? Par quoi tu fais tout ça? Qu'est-ce que la foi? Juste être dans la foi? Alors tu veux... Alors pourquoi est-ce que je veux la foi? C'est déjà... Bon, disons... Alors, on va là-dessus. Pourquoi je veux la foi? Là-bas, c'est la vie spirituelle, je m'élève au-dessus de mon désir, je flotte, je suis comme un ange... Et alors cela s'appelle donner pour recevoir. C'est une klipa. Là déjà tu parles d'une klipa. Tu comprends? C'est-à-dire que si tu ne mets pas le créateur comme but, mais que tu mets le désir de recevoir, alors cela te sort comme ça. Tu ne vas pas avec ton désir de recevoir en bas et la foi en haut. Mais tu es prêt à être avec la foi au-dessus de ton désir de recevoir. Ça, c'est le désir. Et tu es prêt à acquérir la foi pour qu'ici, tu aies un désir rempli. Comment est-ce qu'on écrit rempli? C'est tout bas. Alors, tu as simplement... Tu es prêt à faire maintenant un tzimtzoum là-dessus. Car tu vois que, de cette manière, c'est impossible. Et tu aspires à la foi dont tu arriveras au remplissage. Mais si cela est ici, alors c'est une klipa. Et cela s'appelle donner pour... Tu es prêt à donner pour recevoir. Et c'est pourquoi on te dit, si tu fais une action correcte, alors l'action doit être une action comme celle-ci. Ici, il y a le Créateur, et alors tu fais la restriction sur ton désir de recevoir pour arriver à lui, et à travers la foi, que la case de la foi et le Créateur, ce soit simplement une adaptation. C'est égal à cela. Ça veut dire, comment représentes-tu la foi en général? Tu représentes la foi selon la manière dont tu représentes le Créateur. Mais maintenant, comment peux-tu te représenter le Créateur et la foi? Si l'un et l'autre, tu ne sais pas ce qu'ils sont. Alors ici, tu introduis la question du groupe. J'écris ça correctement? C'est tout. Et alors, tu ne te trompes pas, que tu es vraiment dans la bonne direction. Tu ne te trompes vraiment pas, que tu es neutralisé, que tu as neutralisé ton désir de recevoir. Si pourtant l'importance du groupe peut remplacer tes désirs. Mais on dit aussi que depuis l'Olishma, on veut un peu notre aspiration ici, où on se trouve aussi dans ceci, aussi dans ça, peu importe. On ne sait pas encore clarifier. C'est pourquoi on dit qu'on se trouve dans l'Olishma. Oui. Est-ce qu'on peut dire que la foi est en fait mon attitude au Créateur sans aucune connexion avec ce qu'il me donne dans mes kélim de réception? La foi, c'est ma relation au Créateur sans aucune connexion. Et si c'est sans aucun lien avec ce que je reçois de lui ou autrement, qu'est-ce que ça veut dire que sans aucun lien avec ce que je reçois? Si c'est sans aucun lien avec mes désirs de réception. Oui. Mais. Quelle doit être notre intention pendant l'étude? Acquérir la foi ou arriver à la providence révélée? Alors, ouvre le point 17 dans l'introduction à Thèse et regarde. Et c'est pourquoi l'étudiant est tenu avant l'étude de se munir... Comment? Se munir ou... Se renforcer dans la foi. C'est certainement seulement cela qu'on doit exiger de l'étude. Vous voyez, tout se ferme. Et mais qu'est-ce que c'est que l'annulation vers le groupe, envers un jugement commun? J'en ai déjà beaucoup parlé. Oui. Alors, pourquoi les kabbalistes écrivent? Est-ce qu'ils écrivent qu'il faut être dans la joie, dans l'élévation? Pourquoi, si je dois tenir le tzimtzoum, voir combien je n'ai pas de force dans le désir de recevoir, et de là, comprendre la nécessité que j'ai de la société. Si maintenant, on me disait, attends, ne fouille pas l'obscurité, tiens cette obscurité, vois combien tu as formé en elle, vois comment elle te domine, et non le désir pour le créateur. De là, tu arriveras à la nécessité de la société, car elle ne peut pas te donner le lien avec le créateur, le désir pour lui. Alors, pourquoi, comme si on me dit, essaye d'être dans la joie, tu n'as pas besoin, disons, pourquoi l'annulation? Non, non, ce qu'on dit, essaye d'être dans la joie, ce n'est pas que le but soit d'être dans la joie, mais si tu ne te trouves pas dans la joie, cela s'appelle que tu n'adhères pas à l'idée supérieure, mais que tu te trouves à l'intérieur de Tekelim. Tu vérifies, selon Tekelim, je n'ai rien pour l'instant, le créateur n'est pas tellement correct, cette vie, c'est de la et ainsi de suite. C'est un signe. C'était détaché des Tekelim de réception, il ne peut pas être que tu ne sois pas dans la joie, car si tu y es, il peut y avoir joie, et alors tu es dans la possession, et... ou bien tu es dans la tristesse, car tu vois que tu n'as rien ici, ni là. La joie est simplement un examen, un résultat du fait que tu es détaché des Tekelim de réception. Mais disons qu'il y a eu une période où on vivait une vie de souffrance, d'accord ? Les kabbalistes, comme le désir de recevoir, étaient petits, devaient vivre une vie de souffrance, et à partir de là, je comprends, d'accord, mais si l'homme voit ce que tu n'as pas, il voit ce qu'il n'a pas, il voit ce qu'il a et voit comment cela le domine, alors il a la nécessité de la société, car il comprend à quel point les désirs le dominent ici. Et si tu essayes tout le temps de sortir de cette obscurité, on te dit, continue comme si dans la vie ordinaire, alors il se peut qu'un jour tu es tout le temps dans l'illusion que peut-être tu obtiendras un remplissage pour cela, non ? Cette méthode où un kabbaliste vivait une vie de souffrance et que par ça il neutralisait le désir de recevoir et se rapprocher de la spiritualité, cette méthode n'exige pas précisément d'être dans un groupe. Et alors, l'homme travaillait à neutraliser le désir de recevoir au sens simple, strict. Il annulait simplement par l'habitude le goût pour le désir de recevoir. Le désir de recevoir était faible à ce point. Et je vais te donner un exemple de moi. Dans ma vie, j'aime ce qui est sucré. Maintenant, on m'a interdit le sucré. On m'a aussi interdit toutes sortes de pain blanc, toutes sortes de choses comme ça. Donc pendant quelques mois, disons 6 mois, je m'efforce de respecter ça. J'ai perdu le goût de cela. Et hier, ma femme a voulu me faire plaisir avec une friandise sans sucre. Tu sais, ils font toutes ces choses-là, des mensonges-là, sans sucre, sans cholestérol. Pas une friandise. Oui, et sans friandise. Donc, je ne sens pas le goût du sucre. J'arrive pas à goûter le sucre et j'ai été étonné. Je n'en ai vraiment pas besoin. Et le sucré, même dans la spiritualité, on dit que le sucré désigne comme le plaisir, le goût, l'absence, l'embellissement. C'est tout, tu comprends ? C'est-à-dire que par habitude, l'homme peut arrêter de vouloir vraiment utiliser un certain désir. Par l'habitude, il peut s'amener à ressentir des choses qu'il ne ressentait pas avant. C'est ainsi que ces kabbalistes travaillaient à l'époque. Et c'est pas le groupe, ni quoi que ce soit, ni les lumières environnantes. Uniquement depuis le désir de recevoir. C'est un travail, ouais. Je vais essayer de le dire autrement. Et c'est plus facile de voir, disons, que je n'ai pas de lien avec le Créateur et de me relier à ce point-là avec lui. Où je n'ai absolument pas de lien avec le Créateur, depuis la souffrance, depuis le vide. Car quand je suis rempli, cela me trouble aussi. J'ai aussi la sensation comme si j'avais atteint le remplissage moi-même. Cela ne montre pas une faiblesse pour que maintenant j'ai une nécessité de connexion avec le Créateur. Alors pourquoi les Et le kabbaliste, c'est ce qui n'oblige pas, disons, dans la voie du travail, il n'oblige pas l'homme à entrer dans, je ne sais pas si c'est dans la souffrance, mais à approfondir comme ça davantage son vide, car de l'âme là arrive à toute distinction sérieuse. C'est plus facile pour lui, non? Tu demandes à notre époque? Oui. Donc, on nous a donné un désir de recevoir dans son désir de recevoir. On a donné autour de lui toutes sortes de plaisirs et désirs de recevoir avec les plaisirs autour de lui. Cette situation s'appelle ce monde.
0: Oui,
1: c'est tout. Bon, c'est pas que, enfin, oublie les objets qu'il y a dans ce monde, oui, mais un désir et des plaisirs autour de lui, à un certain niveau, à un certain plan. Ça s'appelle ce monde. Et on a donné au désir de recevoir dans cette situation un manque de remplissage. C'est comme une aide. Marcher sur ce désir de recevoir, faire face à lui, vouloir être au-dessus de lui. Alors, qu'est-ce que tu demandes? Je demande pourquoi ce n'est pas une partie du travail. Mais quelle partie du travail? Pourquoi, disons, dans notre méthode, on ne te dit pas, ne cours pas après? Si le désir de recevoir était rempli avec les plaisirs qui l'entourent dans ce monde, s'il n'avait pas besoin de les acquérir en échange d'un grand effort, chaque plaisir face à lui, il y a une somme d'efforts, ou même l'effort aussi, où il puisse acquérir ou non, alors on ne pourrait pas sortir de ce monde. Parce que au total, moi je suis un désir de recevoir. Si mon désir de recevoir est satisfait, quoi? Est-ce que j'ai besoin d'autres? C'est tout. Alors, c'est ce que je demande. Alors, pourquoi m'oblige-t-on à travailler, à me marier, etc.? Alors, on m'a donné un désir de recevoir et des plaisirs autour de moi, et je ne peux pas attraper ces plaisirs-là. J'essaye, mais et ça s'en va. Ou bien je me remplis pour une seconde et c'est terminé. Et de nouveau, je suis vide. Et on m'a donné ça uniquement pour que je puisse m'élever. Ce monde n'a pas été créé pour nous faire échouer à sortir vers la spiritualité, mais pour nous aider à sortir de lui vers la spiritualité. Ici, le désir de recevoir, maître, cela s'appelle que Pharaon prépare ou qu'il rapproche le peuple d'Israël de la sortie d'Égypte. Mais par le fait que je me remplis, même pour un jour, deux jours, une semaine, deux semaines, ça me coûte du temps, et car je me sens satisfait. Et si maintenant, tu ne te sens pas satisfait, tu t'examines encore une fois et encore une fois, encore une fois, et que ton désir de recevoir ne peut pas être satisfait dans ce monde. Tu ne vas pas, il te semble que tu cours après les plaisirs, c'est ta dissimulation. Tu ne cours pas après les plaisirs, on te fait courir après les plaisirs, pour que tu vérifies vite que tu ne peux pas les atteindre, pour que ce soit plus facile pour toi finalement, après que tu désespères, que tu aies déjà la décision de « Ok, je dois m'élever ici, rien ne vaut pour moi, c'est une aide. » Comment construirais-tu une aide autrement? Si on te donnait une attirance vers la spiritualité, alors tu deviendrais une clipa. Alors on t'a donné un état anti-spirituel, pour que de là, tu veuilles la spiritualité d'une manière sainte, pour donner. D'une certaine manière, c'est impossible autrement de construire le mécanisme pour que tu entres depuis zéro dans la spiritualité. Disons que tu es le créateur du monde. Tu veux faire une créature semblable à toi, depuis zéro. Pas depuis plus. Depuis plus, alors, c'est toi qui crée. Et c'est pas que la créature se crée elle-même. Le créateur doit donner à la créature toute la possibilité de se construire elle-même depuis zéro. Alors, depuis zéro, c'est impossible. Seulement depuis le moins, que ce moins-là soutienne C'est pourquoi, depuis le désir de recevoir, pour recevoir sous cette forme, et ensuite les clipotes seuls sont une aide, tout le temps. J'ai pas de mots. Vous verrez à quel point le système se complète lui-même. Et c'est pourquoi il y a ces questions, pourquoi le créateur fait vivre les clipotes, pourquoi est-ce qu'il a créé les clipotes, comment cela peut sortir de lui, chez lui, c'est un seul système. Il n'y a rien d'autre ici, aucune division. Donc, on a dit auparavant que l'homme fait un bon effort, en conséquence, il reçoit un manque de foi. Et en conséquence, il reçoit un manque pour le groupe. Oui, le manque pour le groupe ne peut pas être avant que j'ai un manque de foi. Ça veut dire que j'ai comme ça, tu sais, comme on dit il y a ici... Mais c'est pas un besoin, comment dire, nécessaire, peut-être. Ouais, tu sais, c'est indispensable, que j'en ai besoin, c'est ça. Le groupe aussi parfois se souvient de quelque chose au milieu de la journée. Oui, j'ai besoin d'un téléphone qui me rappelle. Alors, quelle est cette première station où l'effort sera efficace de sorte qu'il engendre cette chaîne? Un effort qui donne un besoin de foi, un besoin du groupe. En quoi consiste ce premier effort pour attirer la lumière environnante qui construira en moi la deuxième chose, le besoin de foi, qui construira en moi la troisième chose qui est le besoin du groupe? Alors, tout rentre dans ce premier cube. Tout ici doit être intégré, combiné à, et aussi l'aspiration au créateur, l'aspiration à la vie spirituelle qui me donne des plaisirs pour recevoir. L'homme travaille là où il se trouve, c'est ainsi qu'il travaille. Et aussi le groupe, car on me dit qu'il se peut que j'ai besoin d'eux, d'accord, j'accepte que j'ai besoin d'eux, mais que ce soit ainsi. Et sous toutes sortes de formes comme celle-là, l'homme commence à travailler, la lumière environnante fait le reste, mais maintenant on commence à étudier que la lumière environnante nous fera cela, et engage-toi avant l'étude, comme les étudiants, n'est-ce pas? Et c'est tout autant qu'on parle, tout est fait par la lumière environnante. On passe, avant de passer, nous passons directement à l'étude entre amis.

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1: chers amis, nous allons étudier Entre les amis, dirigé par PT32. Chers amis, cher Kli Mondial aimé, notre dizaine a reçu ce privilège d'accueillir ce cours sur le sujet de Shavuot dans cette festivité émanante. Nous savons que ce n'est pas une autre fête, c'est le temps du don de la Torah. Et depuis Pessah, d'habitude, nous comptons, mais nous savons que ce n'est pas un décompte de jours. Pour nous, c'est plutôt un autre moment et un autre moment pour purifier les cœurs, pour les préparer pour ces moments spéciaux, étape après étape, désir après désir. Nous préparons notre désir à être prêt pour la réception de la Torah. Donc, ouvrons ce cours avec gratitude pour l'opportunité que nous avons reçue, le privilège d'avoir. Parcourons-la ensemble, purifions les cœurs. Connectons-nous comme un homme dans un cœur et préparons-nous à recevoir la force d'amour et de connexion entre nous. Maintenant, écoutons le Rabash ensemble dans un extrait très spécial de la lettre 52. Rabash écrit : Il est connu que Shavuot est l'aspect de Malchut dans les mondes et le cœur dans l'homme. Comme l'a expliqué mon vénéré père, de mémoire bénie sur sanctuaire du septième, que le septième vient de l'expression « c'est en moi ». Son intention est que le Créateur, béni soit-il, revêt dans le cœur de l'homme. Et le moment où on peut expliquer que la Torah se revêt dans l'âme de l'homme, c'est pourquoi cela s'appelle « Shavuot ». Et cela s'appelle don de la Torah, c'est-à-dire que la Torah se revêt dans le cœur de chacun et chacune de l'ensemble d'Israël. Car pendant le compte de Pessah jusqu'à Shavuot, c'est l'aspect de la purification des Kélim qui est l'aspect de la purification dans le cœur et l'esprit. Et lorsque les Kélim sont achevés, on mérite alors l'aspect de la Torah. C'est pourquoi, avant Pessah, il y avait la préparation dans la purification des Kélim sur l'aspect de la croyance, qui s'appelle l'aspect de mitzvah. Et par la sortie d'Égypte, ils ont mérité l'aspect de croyance dans le sens de « Je suis le Créateur ton Dieu ». Qui t'ai fait sortir du pays d'Égypte. Et après Pessah commence le travail de la purification pour l'aspect de la préparation à la réception de la Torah. Et au moment où le Tarot se réveille dans l'âme de l'homme, alors cela s'appelle Shavuot, temps du don de notre Torah. Les amis, le groupe de Toronto nous a préparé pour le cours avec un extrait du Bala Sulam. Il a honoré toutes les lignées des kabbalistes jusqu'au point où nous sommes aujourd'hui et à quel point de gratitude nous devrions donner au Bala Sulam et au Rabash. Que nous venons de lire sans lui, nous ne comprenions pas non plus ce que nous dit le Bala Sulam. Mais notre Rav, à quel point nous avons reçu le privilège d'avoir le Rav. Nous venons d'entendre ce cours du Rav qui nous affine, qui nous dirige au bon endroit où la Torah doit être revêtue et que dans le récipient que nous devons préparer. Alors regardons un clip du cours où le Rav vraiment nous explique comment nous adapter pour que la lumière de la Torah se revête en nous. Qu'est-ce que cela veut dire s'examiner soi-même? S'examiner soi-même, ça veut dire situer l'importance de la société comme l'importance de toi-même, à moins, bien que aime ton prochain comme toi-même doit être beaucoup plus que cela, oui, mais au moins, si tu as cela, alors on appelle ça que tu es orienté vers le Créateur. Le Créateur est dissimulé. Lisons un mur blanc. Comment, où est-ce que je le trouve sur le mur blanc? Où est ce point que si je regarde exactement ce point, tout à coup je verrai là un trou et derrière lui. Et derrière lui, le monde spirituel. Oui. Comment est-ce que je trouve ce point-là qui ensuite se transformera en trou? Alors on dit, tu peux faire cela si tu mets devant toi un groupe et que tu travailles selon le principe « comme un seul homme dans un seul cœur » et aime ton prochain comme toi-même. Alors, par le fait que tu croises, que tu te croises toi-même avec le désir du groupe, tu trouves ce point-là où regarder exactement. Et alors, il devient une ouverture pour l'entrée dans la spiritualité, la condition pour la réception de la Torah. Ça veut dire, à la place de la dissimulation du Créateur, on nous a donné dans ce monde un groupe, une société que nous pouvons utiliser, dont nous pouvons nous servir à la place de la dissimulation.
2: C'est tout.
1: Ça veut dire cette même condition qui nous est dissimulée, qui est pour donner. On t'a donné dans le groupe de trouver cette condition et de la réaliser. Si tu t'efforces de faire cela, des lumières viennent d'en haut, qui peu à peu te font entrer en cela. Elles te donnent le charme de l'Akdusha, tu commences davantage à demander vraiment ce qui est au-dessus de la nature. Et on te donne cette force pour donner. C'est tout. Si nous avons l'importance de la société au moins autant que l'importance de nous-mêmes, alors les lumières nous parviennent d'en haut et nous mettent dans le travail, nous commençons à demander, à vraiment demander. Et donc maintenant, passons par un atelier actif. Comment est-ce que nous atteignons dans la dizaine le point de la connexion qui est l'ouverture à la spiritualité et la condition pour la réception de la Torah? À nouveau, comment atteindre dans la dizaine le point de la connexion qui est l'ouverture à la spiritualité et la condition pour la réception de la Torah? Une description de venir à la spiritualité à partir du travail dans la connexion dans le groupe, et ça crée déjà un océan, une aspiration, une émotion. Et nous avons entendu dans le cours que nous devons nous renforcer dans le récipient de la foi à partir de l'effort où nous avons l'intention afin de donner. Entre nous, nous avons entendu la description du Rav de comment nous avons un besoin de la société, que si nous nous renforçons ce besoin, cette dépendance les uns sur les autres et de notre environnement, alors nous pouvons approcher cet état élevé. La base pour des millions de connexions, c'est le point dans le cœur que chacun a reçu, et c'est le début de la construction du récipient, comme nous avons entendu dans le cours, et cette force basique, si nous pouvons créer un champ de dons entre nos points, alors la lumière supérieure déjà établit cette connexion et se purifie et le sanctifie jusqu'à ce que nous soyons récompensés de la réception de la Torah. Oui, chacun a sa nécessité, un but, et ce n'est que dans la société, avec les amis, avec l'aide mutuelle, que nous donnons et recevons pour approcher du but, qui est l'ouverture dans la spiritualité. Donc après une grande quantité d'efforts, on peut appartenir à l'intérieur de la dizaine apparemment, mais pas avec les amis. Si tu arrives à la nécessité, nous ne demandons que la connexion. La connexion, mais avec cela, nous sommes connectés au but, au maître. Alors nous éveillons la lumière qui réforme. Nous entendrons le point de connexion où chacun s'annule et voit que Il y a le Créateur qui se tient derrière le système de connexion entre nous, car sans la connexion au Créateur, il ne peut pas y avoir de connexion entre nous. Oui, alors chacun peut... sortir de soi-même, de ce travail pour soi-même et travailler pour les amis. Mais le point le plus important, c'est que je dois travailler afin d'atteindre ce que les, ce dont les amis ont besoin, ce que vous devez recevoir. Oui, Shai nous écrit un manque partagé pour l'aide de la lumière. Et moi, je dirais que nous avons vu dans la dizaine que nous sommes capables d'augmenter l'importance ensemble si nous travaillons dessus. Pour des choses qui ne sont pas assez importantes pour nous au départ, et nous comprenons que nous devons les faire. Et donc, ce travail également, nous travaillons à travers la dissimulation. Nous ne voyons pas pourquoi ça vaut la peine pour moi de penser aux amis, et ainsi de suite. Et donc, ce travail, nous sommes capables d'en élever l'importance et de donner des exemples et d'en discuter. C'est le seul travail, la connexion. Comme un homme dans un cœur, et ensuite à partir des actions arrive la lumière. Mais pour atteindre le point de la connexion dans la dizaine, ça signifie que le chemin, les actions que nous remettons dans la dizaine, c'est pour que chacun aspire à la connexion dans la dizaine. Par rapport aux amis, pour que nous révélions cette connexion et que nous y travaillions et vérifions comment puis-je faire des concessions afin de plus donner aux amis. Et c'est spécifiquement ce travail qui montre que on a besoin de l'aide du Créateur ici, et donc la dizaine se connecte et ils veulent quelque chose ensemble, parce qu'il y a quelque chose qui manque dans cette équation qui pour arriver, que nous arrivions à ce même point. Chers amis, maintenant, nous continuons. Le Rav nous enseigne que nous n'avons rien hormis la dizaine pour la connexion entre nous, pour vraiment nous diriger correctement. Et aujourd'hui est une journée spéciale où nous tous, nous réunissons aussi pour étudier la nuit ensemble. C'est très important de continuer à clarifier ce point, ne pas le lâcher. Continuons à nous calibrer correctement et regardons un autre atelier pour un autre extrait pour un autre atelier pour essayer d'attirer la lumière qui nous donnera la force, ce qui nous, d'accomplir ce qui nous enseigne. Clip 2. Malgré tout, que vérifier pour voir que je travaille au maximum en l'olishma, en direction de l'ishma, et pas dans une autre direction, vous avez dit. Si mon aspiration est précisément au Créateur, et pas en lien avec toutes sortes de... tout le sens, le monde, toutes sortes de choses. Mais seulement car en lui, notre cœur se réjouira. Tu comprends? Être en lui, le fait que, mais malgré tout, derrière les coulisses, tu imagines que tu auras du bien de cela, de ceci et cela, ça passe. Cette secrète critique, ces examens-là, se clarifieront ensuite. Alors, ça doit être en fait la tendance maintenant. C'est ce que nous disons dans le groupe, comme il a demandé quel est le travail dans ce groupe-ci. Tout le temps, pour l'instant, être lié à cette même idée. Moi, à travers le groupe, dont je reçois élévation, éveil, force, où l'on me rappelle cela et tout, je me relie au Créateur. Pourquoi au Créateur? Comment au Créateur? Parce que je me relie au groupe comme à ma force, comme à... que je peux connecter mes désirs et les désirs du groupe, oui, comme un seul homme dans un seul cœur. Comme si cela s'appelle que je me trouve vraiment dans un état orienté vers le Créateur. Prêt à la réception de la Torah, comme on l'appelle. C'est la condition, car sinon, je ne me trouve même pas près du Mont Sinaï. Si je n'arrive pas un tel lien avec les autres, Nous avons un examen dans notre monde. Nous avons un examen dans notre monde. Quand nous nous
2: nous
1: approchons d'être un kli pour la réception de la Torah, pour la lumière de la foi, c'est quand nous aspirons à nous préparer comme un seul homme dans un seul cœur. Nous aspirons, nous n'en sommes pas capables. Ce tikkun vient d'en haut. Mais nous aspirons, car nous voyons que cette chose est nécessaire et qu'elle est la plus élevée de toutes les autres possibilités. D'où recevons-nous une telle chose? Qu'est-ce que c'est de façon naturelle? Cela ne se trouve pas en nous, par l'étude, par l'effort. Vient la lumière supérieure, la lumière environnante, et elle nous fait cette préparation qui s'appelle le charme de la Kdusha. Une chose qui existe dans le monde spirituel au-delà du Marsom, mais qui commence déjà à voir chez nous un certain charme pour cela, une tendance, une certaine importance. Je peux. Pourquoi? Comme ça, comme dans l'amour. Nous ne pouvons pas dire comme ça. Nous avons entendu le clip et le Rav a dit j'aime les amis, je ne sais pas pourquoi, comme ça, comme dans l'amour. Atelier numéro 2, quel type de requête commune doit s'éveiller entre nous afin que nous méritions d'être comme un seul homme dans un seul cœur? Quelle demande commune doit s'éveiller entre nous afin que nous méritions d'être comme un seul homme dans un seul cœur? La requête partagée qui s'éveillera entre nous, c'est l'aide du Créateur, afin que nous ayons le besoin de renforcer notre connexion, de faire grandir notre foi et notre confiance dans le but. Pourquoi est-ce que j'en ai besoin de cet état de comme un homme dans un cœur? Est-ce que ce n'est pas suffisant pour moi d'être connecté avec le Créateur à travers mon cœur? Oui, à travers l'étude et notre expérience de vie, nous en arrivons à un état et à la conclusion que nous n'avons pas de connexion avec le Créateur à partir de l'intérieur de nos désirs. Et ce n'est que dans l'état de comme un homme dans un cœur que nous aurions pu faire la force de don que demande notre pendant le cœur. Nous souhaitons grédon, nous avons le désir, et c'est pour ça que nous demandons de l'aide pour nous engager dans l'amour des amis. Oui, nous devons atteindre une prière commune que nous voulons ensemble l'atteindre. Et il est clair pour nous que seuls nous ne pouvons pas le faire, ce n'est que ensemble et aussi de lui, du Créateur, de la force supérieure qui est en dehors de nous et qui peut nous apporter de l'aide.

0: J'ai une image dans mon esprit, dans mon imagination, qui est le cœur, notre désir qui doit être si fort et singulier pour que
1: l'Akiv,
0: pour assembler, oui, pour faire circuler.
2: Le
0: passage que le Créateur veut nous donner pour le monde entier. Oui, et la requête commune devrait s'éveiller entre nous afin que nous méritions d'être comme un homme dans un cœur. La requête doit être pour cet état, et cette connexion à cet état, c'est le Créateur, mais du fait que véritablement nous essayons que nous fassions des efforts pour nous connecter de cette façon, afin d'atteindre le but. La requête naîtra. Que sera-t-elle? Je ne peux pas le planifier à l'avance. Elle doit naître à partir du travail.
3: À chaque fois,
0: nous devons clarifier la requête commune pour toujours faire ce travail, parce que ça changera et ça sera requis à chaque fois. Bien, mes amis, ça arrive ce soir. Ce soir, nous entrerons tous ensemble ici pour lire l'article « La nuit de la mariée » du livre du Zohar. C'est la coutume à Shavuot et cela arrive ce soir. Et donc, tous se rassemblent autour du clou mondial. Nous nous préparons pour la réception de la lumière qui nous connecte, la lumière de la Torah à laquelle nous aspirons. Où sera-t-elle révélée? Dans la connexion entre nous. Et donc, nous avons une autre opportunité. Dans les efforts de nous connectons, donc souvenons-nous que nous ne faisons pas cela seuls. Chaque dizaine, chaque ami, chaque point de connexion ajoute un grand récipient pour être simplement méritant de recevoir la Torah. Donc clarifions en dizaine, quel est une intention commune avec laquelle nous souhaitons arriver au cours, la nuit de la mariée, ce soir, et nous entendrons ça dans l'Assemblée générale. Donc, quelle intention voulons-nous arriver ce soir à la lecture de la nuit de la mariée? Les dizaines qui sont prêtes, levez le point d'interrogation et veuillez partager. Eh bien, l'étude ensemble, la nuit de Shavuot, nous venons y arriver avec une intention telle que le rassemblement et l'incorporation avec tout le cli nous amènera à un état où nous parvenons à franchir, à ressentir le véritable besoin d'atteindre le bien, de sortir de nous-mêmes, d'avoir une prière. Et à partir du fait d'être reconnaissant et continuer. Nous souhaitons arriver en étant sûr de mériter de recevoir la Torah après la vérification de tous nos désirs, et qu'il n'y a rien là qui soit afin de recevoir. Et nous souhaitons entrer ensemble dans cette connexion avec l'autre, afin que cette connexion commence à nous relier au-dessus de ces désirs, que nous soyons en mesure de mériter l'adhésion avec lui. Oui, au cours du jour, nous voulons examiner quelle est l'intention commune, qu'est-ce que nous voulons atteindre ce soir et le construire ensemble dans la dizaine. Et que nous arrivions au cours à la connexion avec les amis, avec une telle prière à travers la prière dont nous avons parlé. Oui, nous souhaitons arriver au cours avec une intention. Vraiment, il n'y a pas de différence entre

0: Nous tous, chacun ressent les autres plus qu'il se sent lui-même. Nous travaillerons ensemble pour recevoir quelque chose. Quelque chose de substance. Ou bien la substance de la création. Pour prendre un autre degré en avant, nous élever un autre degré en avant. Pour compléter le tout. Le système de la nature qu'il a créé. Pour le moment, je suis dans son cours. Il n'y a rien qui soit plus important. Et le conseil du Rav, en ce qui me concerne, c'est l'intention. Et comme dit le Rav, que ferai-je pendant le jour? Comment arriverai-je au cours ce soir? Alors, les amis, postons nos points d'interrogation et levons les mains ici dans la salle pour que nous puissions partager nos impressions des ateliers, de l'atelier, et partager. Quelle intention partager nous voulons avoir vis-à-vis de notre nuit de la mariée, ce cours? Et qui sera le premier? Peut-être dans la salle d'études?
1: Raphaël.
2: Sacha.
3: אני חושב שאנחנו צריכים להגיע לזה עם שמחה פנימית.
0: Je pense que nous devons arriver avec une joie intérieure. Avoir quelque chose de spécial ce soir, non pas la joie mais la joie intérieure de vraiment ressentir le Créateur. Qui nous donne la force d'amour, les Chaim. Avec quelle intention? Avec l'intention commune. Maintenant, je lève une prière. Vous pouvez me demander que je réussisse, que nous, ensemble, que nous recevions du Créateur une telle couverture que nous ne voyons pas des visages, ni des dizaines, ni quoi que ce soit, mais juste des désirs. Nous appartenons tous à Bnei Barour à ressentir cette aspiration, ce désir, qu'il n'y ait pas de calcul personnel avec les amis, mais que tous nous obtenions une couverture que le Créateur nous donne, si nous la demandons, et alors nous demandons et nous arrivons avec un désir unique, avec l'orgueil de nos maîtres, de notre groupe, de notre Rav. On dit Rav, Rav Michael Leitman, tu as des larmes dans tes yeux, dans ton cœur, dans tout. Alors allons avec notre but, pas nos calculs, mais juste demandons cela, juste posons-toi un moment et demandons au Créateur qu'il fasse cela pour nous. Les Chaim, les amis, merci. Oui, pour arriver avec un désir supplémentaire appelé, comme nous avons appris dans le cours, que j'ai le visage au-dessus de la raison, que le Créateur attend, nous attend. C'est vraiment émouvant et tout dépend de nous. Pour moi, il aurait été plus facile d'allumer l'écran, c'est difficile pour moi, mais lorsque l'ami demande qui veut venir, alors, c'est un désir vraiment, et je leur ai dit merci. Merci à tout le monde. Lachaim.
4: Sí, amigos, gracias. Yo creo que es importante liberarnos de todos esos obstáculos que nos separan, ¿no?
0: Oui, les amis, merci. Je pense que c'est important de nous libérer de toutes les barrières entre nous et d'accepter cet état de Shavuot ensemble avec tous les états qui apparaissent à travers la dissimulation et que nous comprenions que le Créateur existe derrière chaque ami qui nous puisse nous remplir avec joie et nous aider à surmonter tous les obstacles, les chaim. Bien les amis, nous avons entendu de nos amis leurs intentions, la préparation qu'ils font vraiment. Alors prenons cette étape, préparons-nous ensemble aujourd'hui, orientons-nous à être comme un homme dans un cœur. Nous arriverons à secours et nous recevrons la Torah, les Chaim, les amis. Et nous passons à la prochaine partie du cours et avant ça, nous chantons une chanson ensemble.

0: Chers amis, pour le fête de Shavuot, on va lire de Zohar l'âme, Parashat Emor, la nuit de Shavuot. Nous lisons dans le livre du Zohar, Parashat Emor. Vous pouvez envoyer des questions sur le site, les questions seront choisies durant le cours. Le Zohar l'Aam, Parashat Emor, paragraphe 167, la nuit de Shavuot. Pourquoi vous me regardez? Quelles attentions est-ce que j'ai pour aujourd'hui? Pourquoi vous n'avez pas? Vous n'avez pas d'intention? Bon, qui en a? Toi. Bon, d'accord. Chacun peut les garder à l'intérieur. En vrai, que l'attention véritable est l'attention finale, c'est de révéler le Créateur. Voir dans tout ce qu'on lit maintenant ses actions à lui. Si dans chaque mot et dans chaque action, dans chaque qualité, image, on voit que c'est ce qu'il dessine pour nous, dans le ressenti et l'intellect, même si on comprend pas ce que c'est, si on est conscient que ça vient de lui, pour révéler en nous une certaine, un certain don, peu importe lequel, peu importe ce que je comprends, si à travers ça, je le tiens comme la source unique. Déjà, je me trouve dans la forme véritable qui est orientée vers lui. Si je l'ai saisi, c'est-à-dire si je me suis verrouillé sur le fait que c'est que lui et moi on se trouve dans une certaine mesure de lien, dans la mesure la plus simple, que simplement c'est ça la source, alors je peux commencer à déchiffrer ce qui me vient de cette source. Je commence déjà à me développer depuis le degré du minéral que je l'ai saisi et où je me suis adhéré comme ça, comme une goutte de semence dans l'utérus. Et maintenant, quelle forme différente de don je reçois de lui. Et alors, je commence à étudier à partir de ces formes de dons, ceci, celle-là, celle-là, et sont différentes, très, très confuses, et je les attribue à une seule source. Et c'est seulement en ça que je travaille avec eux. De cette manière, je me développe avec comme un embryon. Que toutes les différentes formes qui viennent, je les rattache au Créateur, et malgré le fait qu'elles sont différentes, elles lui appartiennent, et alors, moi, à partir d'un ensemble de formes différentes que je capte et que je lui rattache, par cela, je les rassemble en un seul corps, en une seule source. Et c'est ça ce qu'on appelle que, à partir d'une goutte de semence, je commence à développer mon âme. Pas plus, ça suffit. Merci, comme ça. 167. La Torah à laquelle il faut se donner dans la nuit de Shavuot, et c'est la Torah orale, la Malchut, afin qu'elle soit purifiée ensemble, Malchut et ses enfants, à partir de la source du fleuve profond, de Bina. Et ensuite, au jour de Shavuot, la Torah écrite, Zeranpin s'unira à Malchut et ils se trouveront ensemble dans une seule union en haut. Alors on proclame sur eux et on dit, et moi, telle est mon alliance avec eux, dit le Créateur. 68. Et c'est pourquoi les premiers chassidim ne dormaient pas cette nuit-là. Et ils s'occupaient de la Torah, et ils disaient, venons hériter d'un héritage saint pour nous et pour nos enfants dans les deux mondes. Et cette nuit-là, l'assemblée d'Israël se couronne sur eux et vient s'unir au roi, et tous deux se couronnent sur la tête de ceux qui ont mérité cela. 69. À l'heure où les compagnons se rassemblent cette nuit-là, ils viennent préparer les ornements de la fiancée pour prolonger les mochines à la malchut, afin qu'elle se trouve demain dans ses ornements, dans les mochines, et dans ses corrections auprès du roi comme il convient. Heureuse est la part des compagnons quand le roi demande à la reine qui a préparé ses ornements et a fait briller ses couronnes et a fait ses corrections. Et il n'y a dans le monde personne qui sache préparer les corrections de la fiancée, si ce n'est les compagnons. Heureuse est leur part dans ce monde et dans le monde à venir. 170. Les compagnons préparent dans cette nuit-là les ornements pour la fiancée. Pour Malchut, et la couronne de couronne vers le roi. Et qui prépare le roi Zeranpin cette nuit-là pour qu'il se trouve avec la fiancée pour se tenir à la matronita, la Malchut? C'est le fleuve saint le plus profond de tous les fleuves, Ima Ilaha Bina, qui prépare Zeranpin. Comme il est écrit, sortez, voyez, fille de Sion, le roi Shlomo, avec la couronne dont l'a couronnée sa mère au jour de ses noces. Et après que Bina a préparé le roi à la couronner, elle vient purifier la matronita et ceux qui sont avec elle, les compagnons qui s'occupent de ses corrections. 71. C'est semblable à un roi qui avait un fils unique. Il vint le marier à la matronite supérieure. Sa mère, toute cette nuit-là, entra dans les chambres des trésors et sortit une couronne suprême, autour de laquelle il y a 70 pierres précieuses, et il le couronna. Elle sortit des vêtements de soie, elle en revêtit et le prépara avec les ornements des rois. 172. Ensuite, sa mère entra dans la maison de la fiancée, et elle vit des jeunes filles qui préparaient des couronnes, des vêtements et des ornements pour la préparer. Elle leur dit, « Voici, j'ai préparé une maison d'immersion à l'endroit où des eaux jaillissent, et tous les parfums et les aromates sont autour de ces eaux pour purifier ma fiancée. Que vienne la fiancée, la matronite de mon fils, et ces jeunes filles, et qu'elles se purifient en ce lieu, car j'ai préparé une maison d'immersion d'eau vive qui sont avec moi. Ensuite, préparez-les avec ces ornements, revêtez-les de ces vêtements, et couronnez-la de ces couronnes. Demain, quand mon fils viendra s'unir à la matronita, il préparera un palais pour tous, et sa demeure se trouvera avec vous ensemble. » 173. De même, ainsi le roi saint et la matronita, Malchut, et les compagnons, ainsi que Ima, Ilaha, Bina, qui corrigent tout. Il s'ensuit que le roi suprême, Zeranpin, et la matronita et les compagnons, leur demeure est ensemble et ils ne se séparent jamais. Comme il est écrit, l'Éternel, qui séjournera dans ta tente, qui résidera sur ta montagne sainte. Celui qui marche dans l'intégrité et pratique la justice. Ceux-là sont ceux qui corrigent la matronite dans ses ornements, dans ses vêtements et dans ses couronnes. Et chacun est appelé qui pratique la justice, car Malchut est appelé justice. 74, le conte de l'Omer et la fête de Shavuot.
1: José Antonio du Mexique
0: demande que faire quand tu ne sais pas si ton intention est correcte dans le livre du Zohar. Comment garantir une connexion correcte par la demande? Les intentions à nous, c'est l'essentiel. C'est-à-dire que le rapport de l'homme de qui je suis, qu'est-ce que je suis, où est-ce que je me trouve, qu'est-ce que je dois faire, à quoi est-ce que ça vaut la peine d'arriver, et ensuite, c'est comme ça, c'est tout. C'est tout là où se clarifie toute la pensée. Et la clarification, comme nous le faisons dans les actions dans ce monde-ci, il existe toutes sortes de niveaux. Ou bien un petit niveau où je clarifie quelque chose de petit. Ou bien un niveau plus élevé, et là, le bureau, la clarification est plus large, plus multicolore. Il peut y avoir des couleurs et il peut y avoir des goûts. Il peut, à un degré plus élevé, il peut y avoir des goûts et aussi toutes sortes de, je crois, des odeurs. Oui, des odeurs. Il peut y avoir encore plus haut, où là, c'est déjà le lien avec la source. Et tout ça, ça dépend de à quel point est-ce que je peux clarifier moi-même. Et c'est le degré de ma clarification, c'est mon degré spirituel. Et donc, tout d'abord, la clarification que je commence à clarifier, ça doit être, comme on a dit aujourd'hui beaucoup de fois, que tout ce qui arrive, ça vient d'une seule source. Ça, c'est la première chose.
2: Oui.
0: C'est-à-dire, Einon Milvado, il n'y a rien de mieux lui. C'est tout. Première chose. Deuxième chose. Tout ce qui m'arrive, je veux le clarifier de manière objective. Comment est-ce qu'on dit en hébreu? Indépendante? Comment? En objective, ok. Objective. Comme ça? Oui, bon, très bien. Je ne sais pas comment ça est arrivé, mais que ce soit correct. Et bon, voilà, donc une forme, une clarification. Pas une forme. Clarification. Clarification objective. C'est-à-dire, maintenant, si c'est comme ça, je dois aspirer à un état qui s'appelle Tzimtzoum. Oui? Que mes actions, elles soient des actions objectives, oui. Non dépendantes, que je les ressens, mais je les ressens parce que je veux les clarifier. Je n'ai pas d'autre appareil. Si j'avais comme ça un certain appareil à côté de moi, oui, une sorte de boîte, et par elle, je vérifiais un certain phénomène, alors je le vérifiais. La boîte, c'est moi. Et je dois vérifier les phénomènes grâce à ma boîte de façon objective. C'est-à-dire, je dois faire un tzimtzoum. Tzimtzoum, c'est bien que ce soit moi qui vérifie dans toutes mes vérifications, je ne rattache pas ces phénomènes-là à moi-même. C'est-à-dire que je n'y introduis pas toutes sortes de perturbations qui viennent de moi, de déformations. Parce que ces déformations-là, c'est le mauvais penchant. C'est-à-dire que je les rattache, je les rattache à moi-même. C'était quoi la question précisément? Quand l'homme ne sait pas comment demander la connexion correcte dans la lecture du livre du Zohar, est-ce qu'il doit demander une clarification pour garantir que sa demande est correcte, qu'il demande la correction correcte? Alors, donc, si je fais ces choses-là, hein, comment est-ce que je les aborde, hein? Comment est-ce que je les aborde pour les réaliser? C'est-à-dire, que la clarification soit objective, que tout ça, ça soit dans « il n'y a rien à mais lui », qu'il y ait... C'est-à-dire, voilà, comme ça, Tintum et clarification objective, c'est la même chose. Voilà, en gros, l'un exige l'autre. Donc, comment est-ce que je fais ça? Donc, j'essaie de m'adhérer au groupe, avec le groupe. Voilà. Que mon étude soit ensemble avec eux, dans la direction où on est adhéré ensemble, autant que possible, pour clarifier le but, ou dans le but, on est sûr que si on arrive au but, alors dans le but, c'est sûr que quand on arrivera à elle, au but, alors c'est sûr que on sera dans l'union, oui? On sera dans l'union. C'est pour ça que moi, ce que je fais maintenant, j'essaie autant que possible d'être dans l'union, tout le temps, oui. Ce que je fais maintenant, c'est être dans l'union, dans l'union, au-dessus, de moi-même, de manière objective. C'est tout. Et alors, je n'aurai pas le but. Alors, j'ai un groupe, j'ai le livre d'histoire, j'ai une certaine compréhension de ce que ça veut dire d'être ensemble, et j'avance.
2: C'est tout.
0: Que ce même groupe, c'est comme ça, comme une sorte de loupe, oui, encore une fois, je dessine comme ça. Donc, elle me dessine à moi ce concept de qu'est-ce que le 1. Qu'est-ce que ça veut dire être 1 ? Une seule une source unique. Que je reçoive ça du Créateur. Que même si dans le groupe, il y a beaucoup de gens, de confusion, tout change, si j'essaie de voir le groupe comme un seul corps, alors, et que je travaille tout le temps sur ça, alors, ça m'aide à m'adapter moi-même à une seule source, au Créateur. On continue. 174, et vous, le conte de l'Omer et la fête de Shavuot. Et vous compterez pour vous depuis le lendemain du Shabbat, depuis le jour où vous apporterez l'Omer de balancement, 7 Shabbatot complets ils seront. Il y a une mitzvah de compter le conte de l'Omer, car Israël, bien qu'il se soit purifié pour faire le Pessah et soit sorti de leur impureté, n'était pas encore complet comme il convient. Et c'est pourquoi il n'y a pas de Hallel complet pendant les jours de Pessah, car jusqu'à présent, ils ne se sont pas encore complétés comme il convient. 175. De même qu'une femme qui sort de son impureté. Et dès qu'elle en est sortie, à partir de là, elle compte pour elle 7 jours. De même ici, Israël, lorsqu'ils sont sortis d'Égypte, ils sont sortis de l'impureté. Et ont fait Pessah pour manger à la table, Malchut, de leur père. À partir de là, ils feront le compte pour approcher la femme de son mari, afin qu'elle se relie à lui. Et ce sont ces 50 jours de pureté pour venir au monde à venir Bina, qui a 50 portes, et recevoir la Torah et rapprocher la femme de son mari, relier Malchut avec Zeranpin. 176. Et du fait que ces jours sont des jours du mal Zeranpin, le conte a été remis aux hommes seulement. Et c'est pourquoi le conte se fait depuis le début. Mais les paroles du monde inférieur Malchut en position assise. Et c'est la prière que se fait debout l'Amida, et la prière qui se fait assis de la bénédiction de Yotzer Or jusqu'à l'Amida. 77. Et c'est 50 jours, 49 jours y seront, l'ensemble des faces de la Torah. Car il y a dans la Torah 49 faces pures, car au 50e jour, c'est la Torah elle-même. Et ce sont ces 50 jours dans lesquels il y a la Shemitah et le Yovel, 7 Shemitot et un seul Yovel. Comment y a-t-il ici 50 alors qu'ils sont 49? Car nous ne comptons pas le 50e jour. Plutôt, il y en a un qui est dissimulé et le monde s'appuie sur lui. Et au 50e jour, à Shavuot, le dissimulé se révèle et se couvre en lui comme un roi qui vient dans la maison de son ami et il s'y trouve. De 1, Zeranpin s'appelle Torah. Ça va peut-être traduire que il est dans deux liens, dans deux lignes, Chochma et Bina et Ishsut. Et ensuite, on attire ces deux lignes de garde Ishsut à que là se revêtent dans Zeranpin et en font sortir 10 Sfirot. De la demi de Tifer jusqu'à Ishsut vient Keter et Zeranpin, et en dessous viennent les 9 inférieurs, Chabad, Chagat, Nehi de Zeranpin. Que bien que l'essence de racine de Zeranpin sont gare de Ishsut, avec tout ça, du fait que, parce que les jugements de Parsa au-dessus de Malchut et là-bas n'agissent que du Parsa et en dessous et pas du Parsa et en dessus, parce que il n'y a pas de jugements qui peuvent s'élever au-dessus de cette place-là. Et il se trouve une grande séparation entre le haut du Parsa de Ishsut et le bas du Parsa de Ishsut, où il y a déjà là-bas une prise pour les jugements. Et bien que Zeranpin, en dessous du Parsa de Ishsut, il y a en lui les jugements et qu'il ne peut pas recevoir la dans haut du Parsa, et le Parsa de Ishsut, il est le reste des 50 de Bina, que même Moshe n'a pas atteint, parce que Moshe est Zeranpin, et aussi Zeranpin ne l'a pas atteint. Et de ce fait, le reste des 50 est Tiferet de Ishsut et un Keter Zeranpin au Parsa qui est dans le Chazé, et on peut dire qui est le moitié du Chazé, qui est la divinité de Ishsut qui est au-dessus du Parsa, un partouf complet, Chabat vers Echoug et la demi de Tiferet, car bien qu'il y a eu les dinines de Parsa et qu'il y a le reste des 50, alors il y a au Zeranpin une prise pour tout la demi du supérieur de Ishsut, et c'est pourquoi pour la moitié du supérieur Ishsut, il reste la moitié des 50. Et deux, et pour ces 50 jours, 49 jours ils sont, car le 40e... Car 49 jours, elle a vraiment la Torah. Et du Chazé et au dessous, c'est Zeranpin qui se réveille seulement. Mais il n'a pas Zat Chagat Nehim de Ishsut qui manque, et il manque car, et c'est pourquoi ici il y a une prise pour les Klipot sur la force du Parsa de Ishsut. C'est pourquoi dans la Torah, dans Zeranpin, il y a 49 faces et 49 faces pures et 49 faces impures, l'un face à l'autre. là-bas, c'est l'essence de la Torah où il n'y a face à elle aucune clipa, il n'y a aucune prise pour les jugements et les clipotes, et c'est la racine de Zeranpin qui s'appelle la Torah, parce que c'est la da'at de Yeshut. Et dans ces 50 jours qui sont la Shemitah et le Yavol, parce que Zeranpin de Yeshut, c'est Shemitah. Et c'est pourquoi il ne se trouve pas là-bas Bina, Yovel, et c'est pourquoi les sept Shemitot sont 49 jours. Et c'est seulement le 50e qui est au-dessus du Parsa. Et il est le Yovel qui est la 50e nuit. Et il faut compter 50 jours et non 49 jours, parce que les 50 dissimulés et non atteints, du fait que la Malchut qui s'est élevée au-dessus du Partouf, et c'est impossible de révéler complètement Malchut qui se trouve là-bas au Parsa, parce qu'elle reçoit grâce à l'élévation là-bas la séparation des Bina à partir des Rachamim. Parce que Tiferet est Bina de Gouf, et le dissimulé, le reste des 50, le 50e qui reste, se révèle de lui un seul, parce qu'il ne pouvait pas se révéler jusqu'à la fin de la correction, ou alors, quand Malchut de Tzimtzum Aleph a été corrigé et a pu recevoir la lumière supérieure, alors il n'y a plus besoin de Malchut, parce que le sujet du Parsa, le Parsa qui est... Et alors, il y aura une atteinte complète de tous les 50. Mais avant cela, il est séparé seulement grâce à des montées et des descentes. Et aussi, cela aussi, il y a deux aspects. Un, dans les jours de Shlomo, où il y avait zone dans l'endroit de Abba Vehima supérieur, et dans tout le reste des générations ou zones 4, bien qu'il y a la montée des degrés dans les Shabbatot, malgré tout cela, les partoufim ne changent pas. Et c'est pourquoi pour Zeranpin, il y a seulement, comme Kviut, seulement Vak. Et qu'il manque Gar. C'est plutôt à partir de l'élévation des degrés, il se peut qu'il y ait. Et c'est pourquoi, avec tout cela, il lui reste un revêtement du chazé au-dessus et Yishut, du fait que aussi les partsoufim qui sont au-dessus de là, monte de 3 degrés, comme Zeranpin. Et quand Zeranpin s'est élevé, se sont élevés d'abord Yishut jusqu'à Abba Vehima, et Abba Vehima jusqu'à Arichanpin. Et semblable sur ce chemin, il se trouve que bien que Zeranpin est allé jusqu'à Yishut, il ne se revêt que du rasé et en dessous de là, du fait que le rasé est au-dessus, vient à Abba Vehima. Et c'est pourquoi, quand Zeranpin monte à Abba Vehima supérieur, il se trouve que avant qu'il monte à Yishut à Rachin et à Bavim à Attik. De sorte que Abba Vehima ne revêt que du Chazé et au-dessous, parce que de Yishut, parce que au-dessus du Chazé et de Yishut, ils sont déjà dans l'endroit de Rachin. C'est pourquoi, quand Zeranpin s'élève à Rachin et qu'il revêt le Chazé et au-dessus de Yishut, et Abba Vehima dans l'endroit des Théamim de Sac de Hak, il se trouve que bien que Zeranpin monte au roche de Arichanpin, il ne revêt pas encore le Chazé et en dessous de Yishut comme dans la Kviyut. Et on va passer à la prochaine partie du cours. On va lire les annonces de fin. Donc, annonce de continuation. Donc, de midi à 13h heure d'Israël, on aura le cours du midi. À 14h30 à 15h30, on a Seudat Shavuot. De 22h15. De 10h15, de 22h15 à 22h35, on aura Yeshua Traverim pour le collège israélien. Et de 22h35 à 1h30, on aura un cours pour la nuit de la mariée. On passe à l'emploi du temps de demain, vendredi, de 7h45 à 8h. Préparation au cours du matin dans le hall d'études, de 8h à 10h, cours, de 10h à 11h, prière qui n'est pas diffusée, de 11h à midi, Seudat Shavuot, de 16h45 à 17h, préparation au cours dans le hall d'études, de 17h à 18h30, cours dans le hall d'études, et de 18h30 à 19h15, Seudat de la veille de la fête de Shavuot. L'emploi du temps pour le Shabbat, ce sera comme d'habitude, tout ça c'est l'heure d'Israël, et on finit en chanson.